0: tournée.
1: Absolument, Morlaix, c'est sublime. Il y a cet immense viaduc, des plages exceptionnellement belles. Je pense notamment à Carantec, pour celles et ceux qui ne connaissent pas. Allez, jeter un œil à Carantec. Et puis il y a, dans cette merveilleuse église de Morlaix, il y a la Sainte Enora, figurez-vous.
0: Ouais.
1: Mais si.
0: C'est grâce à vous, ça ?
1: Qui a existé. Non, elle était là bien avant moi. Mes parents m'ont appelé en hommage à Sainte Enora, qui était la mère nourricière, la sainte patronne des femmes enceintes, alors qu'elle n'avait pas d'enfant, tout comme moi d'ailleurs.
0: Ouais.
1: Et voilà, qui a été mariée à Joseph de Saint-Efflamme, enfin bref. C'est une très très belle ville qui gagne à être connue avec un port de pêche absolument sublime. Et je retourne assez souvent à Morlaix.
0: C'est vrai. Ouais. Quand on est bretonne, on aime bien revendiquer qu'on est bretonne. Moi j'ai toujours entendu dire, attends, je suis breton. Hein.
1: Ouais, je crois qu'on est très régionaliste.
0: Et pourquoi ?
1: Mais j'en sais rien. Enfin, parce que c'est une culture très forte, mais comme les Basques, comme nos amis corses également, alors un peu comme dans toute la France. Mais nous, on a aussi une langue particulière, voire même plusieurs dialectes.
0: Vous parlez breton ?
1: Oui, un petit peu.
0: C'est vrai ?
1: Ouais. Kozal, merer, ma peine est au clant. Ça veut dire Kozal, mon cul, ma tête est malade, pardon.
0: Sympa, j'adore.
1: Ah bon,
0: j'adore.
1: C'est pas ce qu'il y a de plus
0: on
1: élégant.
0: On apprend des choses, là. Ah non, mais très bien. On pourra apprendre d'autres mots d'ici maintenant.
1: Donc oui, quelques mots baragouinés de ci de là, et puis c'est une culture quand même qui est assez puissante, la culture celte avec nos cousins gallois, écossais, tout ça.
0: Je m'arrête sur le mot cousin. Je crois que vous avez passé une partie de votre enfance avec pas mal de cousins.
1: Ouais, Guilherme, Gwenvel, Gerval.
0: Et alors, vous alliez où ? Ils ont des nombreux tours. Hein.
1: C'est pour ça que je les cite, parce qu'on c'est pour vous dire à quel point on est vraiment breton, bretonnant dans la famille. Et ben nous étions tous chez les grands-parents. Maternel à Concarneau, et puis un peu Quimper aussi, Édouard Monet.
0: C'est joli Quimper.
1: C'est joli.
0: Il y a
1: hein.
0: une place, quoi, c'est la place du beurre salé,
1: ouais,
0: c'est
1: exactement.
0: Ça une place un peu carrée.
1: Un peu carrée, c'est très beau. On a aussi, moi j'ai une partie de ma famille à Douarnenez, à Douarn, comme on dit chez nous. Donc non, on est vraiment très bretonnant.
0: Je l'entends. Concarneau aussi, c'est une jolie ville. On
1: avec la ville close.
0: Des petites rues pavées, là, j'ai souvenir de ça.
1: Absolument, le port de pêche aussi. Je sais plus si c'est encore le premier portonnier de France. Je ne sais plus. Je vais dire oui parce qu'on est très chauvin. Et puis il y a cette ville close absolument sublime. Moi j'ai le souvenir d'y avoir été très très souvent avec mon grand-père qui m'amenait chez Madame Sabotinoff manger des glaces. Je l'embrasse parce que je sais qu'elle pratique toujours.
0: Il y a des gens comme ça hein, qui ont compté pour vous.
1: Ouais.
0: Si je vous demande une première personne bretonne, c'est cette personne-là qui a compté.
1: Oui,
0: pour vous.
1: Alors au-delà de ma famille, oui, une prof de danse aussi dont je me souviens très bien. Prof d'optimiste aussi, que j'insultais déjà quand j'étais petite. J'étais très mauvaise en voile.
0: L'optimiste, donc vous avez fait la voile toute petite et
1: j'ai essayé, puis ça n'a pas fonctionné.
0: Non.
1: J'étais très mauvaise. mais c'est vrai que tradition... Oh, mon Dieu.
0: Ah oui, attendez.
1: Merci.
0: On est où, là ? Enora,
1: là, on est sur la plage du Cabellou. Voilà, je peux pas vous dire...
0: À quoi ressemble cette plage ?
1: Ah, c'est une grande...
0: Ne me dites pas, il y a de l'eau, c'est une plage avec du sable, parce que bon, d'accord, mais...
1: Le sable, il est blanc, un peu comme aux Seychelles. C'est une grande plage sur laquelle je continue à me recueillir très régulièrement quand je retourne chez moi à Concarneau. Il y avait le bateau de mon père qui pourrissait, on va pas se mentir, un tout petit bateau. J'y ai de très bons souvenirs, des pique-niques, des soirées au coin du feu. Que vous dire, les larmes peuvent monter assez vite, donc voilà.
0: Papa qui travaillait dans le milieu hospitalier, maman dresseuse de chiens et de chiens bretons, bien sûr. Si
1: éleveuse
0: vous avez failli vous
1: de chiens, j'ai failli m'étrangler.
0: J'ai dit dresseuse, c'est éleveuse, ça n'a rien à voir.
1: Non, rien à voir, éleveuse de chiens. Vous savez, elle a élevé les Welsh Corgi Pembroke, c'est les chiens de la reine d'Angleterre.
0: Oui, quand même.
1: Vous savez, ça ressemble à des bergers allemands sans pattes.
0: Je vois très bien.
1: Voilà, et ben ça a été la première à importer la race en France. Donc moi, tout ce que j'ai fait après dans ma vie, mes grands succès, elle m'a dit mais moi je m'en fous. J'ai fait la couverture d'Atou Chien. Bon, désolé. Enfin,
0: il n'y a pas que Paris dans la vie, vous l'avez entendu. Ça commence très fort avec Enora Malagré. Alors, à 7h06, c'est un nouveau rendez-vous. Et il y a toute une bande aussi qui me rejoint. C'est le moment un peu où on va se poser. On va ralentir le rythme. On était à la plage à l'instant avec vous. Et c'est l'ami Benoît Prospero qui nous rejoint à partir d'aujourd'hui. Benoît va nous présenter une nouvelle série, Enora, qui s'appelle La Revue des Merveilles. Alors, l'idée, c'est que chaque jour, Benoît va passer en revue les merveilles du monde vivant. Et là, écoutez... Il a fait une rencontre un peu particulière.
2: On a trouvé un hurluberlu qui pose des bassines d'eau dans la forêt pour les animaux. Sauf que, il est peut-être pas si fou que ça. Pour la Revue des Merveilles, Isidre Mardèche nous présente Vincent Verza. Vincent Verza, il est vidéaste et créateur de la chaîne YouTube qui s'appelle Partager, c'est sympa et c'est surtout un amoureux du monde vivant.
3: Il y a tant à faire. Et moi, j'ai trop envie de raconter des histoires pour que ça change.
2: Et là, par exemple, il a constaté que pour les animaux sauvages, quand il fait très chaud ou que les cours d'eau sont à sec, les conditions de vie deviennent difficiles. difficile, voire très difficile, voire impossible. Alors, à côté de chez lui, en Ardèche, à Saint-Péret, il a posé ses petites bassines remplies d'eau. Et voilà comment ça marche. C'est lui qui explique.
4: Il vous faudra une auge de maçon de 25 litres que vous allez semi-enterrer, voire enterrer totalement si vous n'avez pas la flemme de vous taper des cailloux, ce qui était mon cas. Vous la placez à l'ombre, en lisière, c'est-à-dire entre deux espaces, par exemple entre la forêt et des prairies. Ce sont des lieux propices pour la faune. S'il y a de l'eau qui court dans le ruisseau à côté de chez vous, ben ça sert à rien du coup. Moi, c'est que parce que les cours d'eau sont pas secs. Vous y rajoutez des cailloux pour éviter que des oiseaux ou des insectes se noient et qu'ils puissent facilement sortir. Et vous pouvez laisser une moitié plus profonde pour les grands mammifères. Vous la remplissez idéalement d'eau de pluie, mais sinon d'eau du robinet, et vous changez l'eau tous les deux ou trois jours. Et toutes les semaines, vous la nettoyez. Comme ça, ça évite de diffuser les pathogènes entre les animaux. Et vous verrez qu'en quelques jours, ben les animaux viendront boire.
2: Et alors, pour savoir si ça fonctionne, Vincent Verza a tout simplement posé un piège photographique. Vous savez, cette petite caméra qui se déclenche et filme à chaque fois qu'un animal passe devant. Résultat.
3: Génial. Dans la demi-heure qui a suivi, il y a des flopées d'oiseaux qui sont venus se baigner dedans. Ils en ont besoin pour nettoyer leur plumage. J'en reviens pas. Il y a eu 712 déclenchements. Oh my god. Ce que je vois, c'est beaucoup, beaucoup d'oiseaux qui viennent se tremper, mais intégralement, quoi, dans l'eau pour essayer de se rafraîchir. Je suis trop content de voir les jets des chênes. C'est eux qui ont planté cette forêt.
5: Oh, un bébé pic-vert qui se baigne sous la surveillance de son papa.
3: Rien que pour eux, ça valait la peine, non?
2: Et aussi pour les chevreuils, sangliers, renards, blaireaux, lièvres, écureuils, hérissons, lézards, grenouilles, papillons, escargots, fourmis, etc. Pour vous donner une idée, autour d'un seul chêne, d'un seul arbre, hein, peuvent vivre jusqu'à 350 espèces.
6: C'est pas possible.
2: Vous savez quoi? Faites-le. Essayez. En période de sécheresse, vous créez un petit point d'eau, vous posez une caméra discrète, et quand vous verrez les images, vous allez voir les émotions que ça procure, quand notre esprit se souvient que nous faisons partie intégrante d'un seul monde vivant, et que juste à côté de chez nous, hein, nous avons des voisins aussi fabuleux.
3: Vraiment, ça me rend trop heureux.
2: C'est une merveille. Merci Sidrom Ardèche, et merci à Vincent Verza. Rendez-vous sur sa chaîne YouTube, ou ses réseaux sociaux, vous tapez, partagez, c'est sympa.
0: Ouais, merci beaucoup à Benoît Prospero pour cette revue des merveilles à retrouver sur ici.fr. Je vous ai vu assez, Enora Malagré, hallucinée, surprise.
1: Bah, ça m'émerveille, ça me bouleverse, ce genre d'initiative. C'est tellement intelligent, c'est tellement ce dont on a besoin en ce moment. Moi, j'ai entendu plusieurs témoignages comme ça tout le long de la canicule. Prenons enseignement de ces gens bien plus éclairés que nous.

0: jusqu'à 21h.
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2: Et vous écoutez toujours Ici, et il n'y a pas que Paris dans la vie. Et on continue d'écouter le meilleur de la semaine, chaque jour un ou une invitée qui nous fait revisiter sa France. Et mercredi, c'était Séverine Ferrer qui était au micro d'Éric Bastien dans nos studios.
3: Alors, on se balade avec elle. On a découvert qu'elle était née à Montpellier. Je le dis pour ceux et celles à qui l'ont rejoint, dans la région de l'Hérault, qu'elle va redécouvrir quelques années plus tard. On ira tout à l'heure. Évidemment, il y a la Réunion où elle va vivre jusqu'à c'est quoi, 7, 8, 9 ans?
4: 12 ans et demi.
3: 12 ans et demi. Oui, mais alors.
4: C'est précis.
3: Oui, c'est ça. 12 ans et demi. C'est-à-dire qu'il y a 12 ans et demi, c'est le déracinement total.
4: Oui.
3: Ouais. Bon, alors ça va peut-être être un petit peu difficile. Mais il va se passer déjà plein de choses à la Réunion. Et comme je m'intéresse aussi au parcours, à la carrière qui, vous, est relativement précoce, je vois que c'est déjà cet esprit d'entrepreneuriat, parce que j'ai vu le baby show, c'était à quel âge ça?
4: Alors le baby show, je l'ai fondé, j'avais
3: c'est un spectacle 8, ça.
4: Oui, en fait c'était un groupe. J'étais leader et chorégraphe de ce groupe.
3: Vous aviez quel âge?
4: J'avais 8 ans.
3: C'est normal.
4: Et on était 10. Ouais. Et alors, ce qui était très marrant, c'est qu'on faisait tous les arbres de Noël et les avant-premières des artistes qui venaient à la Réunion. Donc, on a fait les avant-premières de Bibi, de Dorothée, de Nicolas Perrac, de Émilie, enfin de Image à l'époque. Enfin, on en a fait plein.
3: Ouais.
4: Et en 91, ce qui a été un petit peu le déclic, c'est que un des membres du groupe, le Baby Show, a écrit à Patrick Sabatier pour l'émission Tous à la Une, et ils nous ont fait venir. Premier passage donc en 91, en juin 91, et j'ai fait ma première télé avec Solar.
3: Suffit de demander, c'est vrai, hein. Alors ça, pour ceux qui aiment bien la télévision, on est dans les années 90, c'est le générique, tout ça, la Une.
4: C'était dingue, mais quelle joie. C'était la première fois qu'on venait tous à Paris, et tous les enfants et tout, c'était absolument génial. Et
3: 9000 kilomètres quand même, à vous séparer de Paris.
4: Oui, oui, et quand on est arrivé, enfin, c'était tellement drôle. Enfin, en fait, on devait être logé dans un super bel hôtel, et le producteur d'époque qui s'occupait de moi, qui s'avérait être véreux au final, nous avait pris un hôtel miteux à Malakoff. Enfin bon, c'était très marrant.
3: À Paris. Alors, Séverine, à 9 ans, vous avez votre propre émission sur Antenne Réunion.
4: Oui.
3: Alors, un petit peu plus tard, vous allez animer Les Enfants du Soleil. Ça, c'est sur RFO Réunion. C'était à Saint-Denis?
4: Oui, exactement. Oui.
3: Vous vous souvenez du générique?
4: Si tu m'aides, cette petite voix qui monte. Si tu m'aides, cette petite voix qui monte. Comme de l'eau sur le feu, elle fait chauffer l'écran.
3: Oh, je me suis abusé à regarder sur YouTube, vous pouvez les découvrir. Il y a une dame qui arrive après le générique, je ne sais pas comment elle s'appelle.
4: Mirose Waro.
3: Voilà, c'est ça.
4: Ouais.
3: Alors très vite, on vous voit, vous chantez des chansons, vous faites plein de trucs avec des gosses. C'est génial cette aventure.
4: C'était absolument dingue. Et en fait, Mirose m'a repéré, je faisais un radio-crochet où je chantais Niagara, je m'en souviens encore, c'était L'amour à la plage. Et elle m'a repéré, elle me dit, oh, il faut que tu viennes chanter dans mon émission. Et alors, ce qui était très, très rigolo, c'est que du coup, j'avais déjà fait une émission à l'âge de 4 ans et j'avais trouvé ça super.
3: C'est normal, on fait souvent des émissions à l'âge de 4 ans.
4: Non,
3: logique.
4: Mais tu sais, c'était pour faire une petite récitation, un petit poème comme
3: d'accord.
4: ça, vite fait. Et j'avais adoré ça. Et quand elle me l'a proposé, donc je suis venue chanter. Et puis juste après, elle m'a dit, si tu restais la semaine d'après, et puis la semaine d'après, et puis la semaine d'après, je suis restée avec elle. Voilà.
3: Bon, alors vous savez faire évidemment plein de choses qui, on le comprend maintenant aisément, on va vous donner envie. Il y a quelque chose de très balsacien finalement dans votre vie, parce que vous m'avez dit, moi Paris, je pense à Eugène de Rastignac, quoi, quand il y a nous deux maintenant dans le Père Goriot, quand il est dans les hauteurs de Paris, qu'il voit Paris, vous aviez, même si l'émission, il n'y a pas qu'à Paris, hein, qui se passe des choses, vous vouliez croquer la France. Hein.
4: En fait, je voulais accéder au métier que j'avais choisi. Et je savais que c'était impérativement un passage obligé et obligatoire par Paris,
3: ouais.
4: Enfin en tout cas par la métropole. Donc ça a été de franchir le cap, ça a été compliqué, mais heureusement, comme je vous le disais, ce producteur véreux nous a un petit peu forcé la main, et tant mieux.
3: Ouais.
4: Peut-être qu'on n'aurait probablement pas fait le pas s'il l'avait pas fait. Mais non, et une fois arrivé sur Paris, alors moi je suis encore extrêmement fascinée par Paris, mais j'ai cette chance de bouger beaucoup parce que je pars beaucoup en tournée.
3: Voilà, racontez-moi, parce que ok, vous vous installez ici, on parlera même de l'endroit où vous allez vivre avec vos parents. Mais quelles sont les premières villes, les premières saveurs, les premiers endroits que vous découvrez en dehors de Paris?
4: Alors moi, j'avais un lieu de prédilection, c'était vraiment l'Arc de Triomphe.
3: C'est Paris encore.
4: Et puis évidemment Saint-Michel, le quartier de Saint-Michel, l'île de la Cité. Voilà,
3: alors ça, c'est vos quartiers.
4: Ça, c'était mon fief.
3: Mais est-ce que vous avez des villes comme ça que vous avez envie de découvrir, que vous avez peut-être vu à travers la télévision à la Réunion, des endroits où vous vous êtes dit, bah maintenant que je suis en métropole, Bah, je vais y aller.
4: Bah, au début, pas tellement, en fait. Quand on est gamine, quand on est ado, pas vraiment. Et puis, on se rend compte qu'on est au cœur du monde, parce que quelque part, la France, c'est vraiment, on est au cœur de tout. J'ai donc eu la chance de faire Mayotte, la Nouvelle-Calédonie, qui a été un vrai paradis.
3: Et parce que là, moi, j'ai envie de vous écouter sur ce pays.
4: La France, c'est le plus beau pays du
3: monde.
4: Alors
3: pourquoi? Moi, je veux tout savoir. Et où est-ce
4: qu'on
3: va?
4: Mais parce qu'en fait, moi, j'aime les villages provençaux.
3: Eh ben voilà.
4: J'aime. Alors, notre petit kiff, hein, notre petit plaisir avec mon petit garçon de 10 ans, qui s'appelle Elijah et que j'embrasse très fort, et qui est pas bien loin.
3: Qui est pas bien loin.
4: Il suit toujours sa maman.
3: Ah oui, il est tard, il est rentré pourtant déjà à l'école.
4: Oui, mais bon, il est toujours avec sa maman. Et du coup, nous, ce qu'on aime faire, c'est-à-dire qu'on part souvent, donc, soit en Espagne, soit en Italie, soit en France.
3: Alors, la France.
4: Récemment, nous avons passé des petites vacances pas très loin d'Avignon, puisqu'il y avait le festival d'Avignon et que moi j'adore aller voir les copains quand je ne joue pas.
3: Alors parlez-moi d'Avignon, moi je veux tout savoir sur ce que vous aimez de cette ville.
4: Ah, moi j'adore. Alors le festival d'Avignon, évidemment, c'est un peu le marché du théâtre, hein. Vous savez,
3: bien
4: c'est
3: sûr, toutes
4: ces pièces
3: étés, tous les mois
4: qui se jouent, etc. Et il y a tout et n'importe quoi, on peut le dire. Mais quel bonheur, je trouve qu'il y a une ambiance de Avignon quand on y est, en tout cas pendant le festival, ça fourmille de gens, rencontre des gens qu'on connaît. Les cigales, mais si je pouvais avoir les cigales chez moi. Alors maintenant, j'ai un grillon à la maison. Je ne sais pas ce qui s'est passé. Je pense qu'il est dans une.
3: Il est revenu dans une valise. Hein.
4: Et c'est absolument génial. Mais moi, mon grand bonheur, c'est d'arriver dans le sud et d'entendre les grillons. Je pourrais me poser sur un transat et ne faire que ça pendant des heures.
3: Alors Avignon, mais le sud, moi, je vais vous parler d'Avignon. Ça peut être le Luberon, ça peut être Apt, Gordes.
4: Aix-en-Provence, le village de Gordes, évidemment. Et alors, moi, j'aime bien aussi toute cette. Un peu au-dessus. De Nice, Grasse, entre Castaux, enfin c'est pas tout à fait à côté, mais j'adore évidemment Saint-Paul-de-Vence, enfin tous ces petits villages. Et en fait, j'aime m'arrêter, prendre ma voiture et au gré de mes humeurs, de pouvoir m'arrêter, de dire tiens, le petit village au loin, il a l'air super, ben viens, on y passe, on s'arrête. Et souvent, on a fait ça avec mon fils et on s'est retrouvés dans des endroits, et je pense notamment à Angoulême que j'avais jamais eu l'occasion de faire.
3: Alors là, on quitte le sud totalement.
4: On quitte le sud, mais en remontant du sud souvent, et du coup je me suis dit, mais tiens, Angoulême, je ne l'ai jamais fait. J'adore aussi cet endroit, le palais imaginaire de, comment ça s'appelle?
3: Alors je ne connais pas tout, Séverine, je ne peux pas vous aider surtout.
4: Non, mais en plus il y a eu un très beau film avec Jacques Gamblin et Laetitia Casta, Père Cheval, le facteur cheval.
3: Oui, le facteur cheval, bien sûr.
4: Donc cette ville,
3: qui a passé sa vie à construire ce palais
4: évidemment, absolument incroyable, et d'ailleurs mon fils jouait dans le film. Et quand j'ai découvert ce lieu, c'est au milieu de nulle part, et on a une telle richesse en France, on pourrait s'arrêter n'importe où, il y a toujours un beau bâtiment à regarder, il suffit juste de lever les yeux.
3: On va continuer de lever les yeux, parce que je sens que ça y est, vous êtes parti, vous allez m'emmener
4: partout. Voilà, ça y est, je suis partie.
3: C'est très bien. Je vois que vous avez bonne mémoire de votre vie. Et la mémoire, on va en parler. Parce qu'oublier les choses, ça vous arrive des fois d'oublier des choses, ou de dire, non?
4: J'oublie de temps en temps, mais c'est quand même assez rare.
3: Peut-être que vous oubliez les mauvaises choses, vaut mieux les oublier des fois. Gardez les bonnes. Oublier des choses ou même perdre la mémoire, ça peut arriver à tout le monde, pour différentes raisons. Alors, heureusement, Catherine Quicandon, il existe des solutions, elle va nous le dire. Des solutions en prévention et qui sont souvent très ludiques. Ça permet également de passer un bon moment en famille et entre amis. Écoutez ce reportage.
0: À Cagnes-sur-Mer, entre Nice et Antibes, on a le cerveau en ébullition.
5: J'ai la mémoire qui flanche, je me souviens plus très bien.
0: Eh bien non, justement. Et ce, grâce à Vaiko, ou plutôt Rémi Nadjar, jeune entrepreneur trentenaire issu de l'immobilier. Rémi a inventé un jeu de cartes de couleurs mêlant stratégie et mémoire. Le but est d'avoir le moins de points possible. Il faut 2 à 6 joueurs et chaque partie dure 25 minutes environ, autant qu'un épisode de Plus belle la vie ou de Demain nous appartient. C'est un mélange de plusieurs jeux. Uno, Skyjo, Memory et Trio. Ce jeu de cartes est un hommage à Louise, la grand-mère de Rémi.
6: Il y a quelques années, quand j'ai perdu ma grand-mère de la maladie de l'Alzheimer, j'ai vu à quel point travailler sa mémoire et son cerveau, c'était important et qu'il ne fallait pas négliger ça. Alors j'ai décidé de créer ce petit jeu en hommage à ma grand-mère.
0: Et pour cela, il a embarqué sa famille, hop, et ses amis dans l'aventure.
6: J'ai ma fille de 11 ans qui m'a aidé à mettre tout ça en lumière. Elle m'a aidé avec des dessins, ensuite avec des prototypes. J'ai fait essayer des amis, mes parents, ma fille. Au début, c'était un peu compliqué, mais j'ai vraiment cru. Donc après, j'ai une amie qui était designeuse et elle m'a mis vraiment en lumière et elle m'a embelli la chose pour que je puisse le développer. J'ai déposé un brevet, donc la marque est aujourd'hui déposée.
0: Et il a bien fait, car après quelques salons et marchés nocturnes à Cagnes-sur-Mer où il réside, les 500 premiers exemplaires sont partis en moins de 3 mois. Un an et demi plus tard, il en est à plus de 1700 ventes. Le jeu est disponible en ligne, mais aussi dans une vingtaine de points de vente à Cagnes-sur-Mer et dans la vallée de la Roya, dont des pharmacies. Pour ce qui est du nom, Vaiko, peut-être vous demandez-vous ce que cela veut dire ou d'où ça vient. Vous vous souvenez que cette aventure est une histoire de famille? Eh bien, pour cela aussi, c'était le nom de son chien quand il était petit. Merci à Quentin Lacrome d'Ici Azur pour cette idée stimulante et qui marche. Plus d'infos sur vaiko.fr, V-A-I-K-O. Ici, ça entreprend. Vaiko, un jeu de cartes et de couleurs pour faire travailler sa mémoire à Cagnes-sur-Mer et ailleurs.
3: Merci beaucoup, Catherine Quicandon. Et on découvrira dans un instant avec vous, Séverine Ferrer, que vous aussi, vous avez entrepris. Vous aussi, vous êtes une chef d'entreprise. Il y a quoi, il y a 10 ans, c'est une école de mannequins, je crois ou
4: Ah, c'était une agence de mannequins. Ouais. Mais bon, c'est plus du tout d'actualité.
3: D'accord. Vous avez quand même entrepris des choses au-delà. Peut-être que ça ne s'est pas terminé comme vous auriez voulu.
4: Exactement.
3: On pourra se le dire dans un instant. Il y a des choses qui ont marché. Et puis les échecs font aussi partie.
4: Et c'est ça construit, en effet.

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13: Vous passez une belle soirée parce que nous passons une très belle soirée. Pourquoi ? 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L'idée, c'est que chaque soir, un ou une invitée nous fait revisiter sa France. 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Et face à Éric Bastien, en cette semaine de rentrée, mardi, il y avait Nicolas Chabanne, créateur de la marque « C'est qui le patron ?»
14: Vous y arrivez à quel âge? Vous posez à quel moment? 7, 8, 9 ans, quelque chose comme ça?
15: Ah, écoutez, je pense que c'est à 8 ans, ouais. 8 ans.
14: Ouais.
15: 8 ans, 8 ans.
14: Quelle première image comme ça, si moi je ne connais pas Carpentras, bon, ce qui est faux, hein. Mais imaginons, première image qui vous vient comme ça.
15: On visite, je crois, en arrivant, parce que c'était un souvenir pour mon père, la sous-préfecture, où lui avait passé son enfance. Oui, était donc mon grand-père.
14: Votre grand-père, sous-préfet.
15: Et c'est le premier souvenir comme ça de cette maison un peu hors norme, un peu d'un autre temps. Et puis après, très rapidement, l'école. Le bonheur de se connecter tous les jours à des gens qui viennent, que vous retrouvez, que vous aimez, les copains. Enfin, moi, ça a toujours été des journées qui me passionnaient.
14: Et alors, il y a aussi des odeurs, des senteurs, des saveurs qui reviennent.
15: Ah, oui.
14: Il y a ça aussi.
15: Ah bah oui.
14: Est-ce que vous avez le sentiment d'être un peu pagnol quand vous arrivez là-bas, vous baladez dans les allées comme ça?
15: Ben on est, je crois qu'on n'est pas dépaysé parce qu'il fait chaud, comme à Madagascar il faisait très chaud, en Ardèche il faisait chaud, et puis très vite quand on est enfant, on est cette éponge naturelle qui va s'adapter rapidement et qui va aimer d'ailleurs son environnement. Et puis vous avez le phare qui se met au bout comme ça de toutes les journées, de tous les moments où vous sortez de Carpentras, c'est le Mont Ventoux. Et ça, quand on dit que c'est un phare, c'est pas une espèce comme ça de vision un peu de proximité ou chauvine. C'est que c'est vraiment un point de repère. Quand on est de là-bas, ouais, on va pas bien si on reste trop longtemps sans voir le Mont Ventoux.
14: Ouais. Parler de l'école, on va aller faire un tour à rue Moricelli. Moricelli, c'est pas
15: ouais,
14: ça comment on le
15: prononce. C'est bien dit comme ça.
14: Moricelli. Alors j'ai vérifié, Isidore. Je me suis dit, qui est ce Moricelli? C'est évidemment là que vous êtes à l'école. Il est devenu un riche minotier marseillais. Il a vécu au 19e siècle. Il a fait énormément pour la ville de Carpentras. Et c'est dans cette rue que vous allez à l'école, en fait, Nicolas
15: voilà,
14: Chabanne.
15: C'est le centre-ville, là, donc le centre-ville de Carpentras. Et puis un souvenir, je ne sais pas si c'est très glorieux, mais finalement, on s'est rappelé ça avec j'ai deux frères et une sœur. Et on était si proches de l'école qu'on entendait la sonnerie. Il y en avait trois.

0: Donc on a essayé de rester le plus longtemps possible dans une nuit qui se prolongeait, et on allait quasiment à la deuxième sonnerie en courant, on dévalait les escaliers, et on était dans cette école. Voilà. Donc je me rappelle que vraiment, c'était très proche du lieu qui occupait nos journées, l'école primaire et le collège.
1: Qui est Monsieur Brenu, Brenu.
0: Ah, Brenu, mais oui, c'est...
1: Il faut mettre des accents partout, en fait, tout à l'heure, je me suis tombé des... Donc, Brenu. Brenu. Qui est ce Monsieur Brenu qui vous a marqué?
0: Monsieur Brenu, c'est un professeur d'histoire. Vous savez, je crois qu'on en a tous un ou une
1: qui nous a
0: dans
1: marqué.
0: Nos vies où on se dit waouh, ce lien, il n'est pas celui comme ça d'arriver d'écouter quelqu'un qui nous explique des choses qu'on doit essayer d'apprendre et de restituer. Lui, il avait cette magie et il nous avait fait faire une espèce de voyage dans 1968, inoubliable, avec de l'humour, avec quelque chose qui fait que vous avez envie de revenir le lendemain. Et très longtemps après, j'ai reçu un appel qui était très touchant de ce professeur. Et
1: il s'est intéressé à votre parcours.
0: Oui, il s'est intéressé voilà, au parcours. Mais c'était étonnant parce que là, vous retrouvez, en étant un adulte lui-même, alors que vous étiez plus un enfant comme ça, avec cette figure un peu magistral là, du professeur qui vous expliquait des choses. Mais c'était une belle rencontre à l'époque et nos retrouvailles étaient très belles aussi.
1: Quels sont les autres endroits dont vous auriez envie de parler? Parce que vous êtes installé à Carpentras, c'est tout le Vaucluse. Il y a plein de villes magnifiques. Vous avez peut-être envie d'évoquer certains lieux comme ça qui ont pu marquer votre enfance, votre adolescence aussi.
0: Près de Carpentras, il y a tous les villages. Il faut imaginer, je sais pas comment sont les régions de passion de tout le monde, mais vous avez cette ville un peu centrale. Mais après, plus vous allez vers le Mont Ventoux, maintenant j'habite plus au pied du Mont Ventoux, plus vous avez des villages. Et là, quand je travaille à Paris, j'y viens 3 ou 4 jours par semaine, vous mesurez une chance incroyable. Je me rappelle d'un ami parisien qui me dit « Mais tu te rends compte, entre chez toi et Carpentras, il n'y a pas un feu rouge et un stop. » C'est-à-dire qu'on est dans quelque chose qui est libéré même de ces petites contraintes, même si elles sont nécessaires, bien sûr. Et puis après, on a la chance d'habiter près d'une rivière. Et quand vous vous immergez...
1: Ça s'appelle comment, cette rivière?
0: C'est l'Ozon, ouais. qui prend sa source pas très loin. Et puis, c'est notre région d'enfance. On connaît chaque coin. On accroche chaque moment en passant en voiture et on se rappelle qu'il s'est passé quelque chose. Récemment, Jean-Louis Aubert... donc leader et créateur du groupe Téléphone.
1: Ouais.
0: Je savais pas, je découvre qu'il est sa ville natale, c'est Ville-sur-Ozon, tout à côté. Et donc il raconte que c'est sa première enfance, ses premières émotions, ses premiers moments de guitare, ses premiers endroits, ses premiers lieux. Et je redécouvre à travers lui et cette proximité à ce lieu d'enfance à quel point ces premiers villages, ils nous construisent sans doute jusqu'à nos années futures.
1: Et puis il y a Cavaillon, il y a Apt.
0: On n'allait pas trop à Cavaillon, étonnamment, pas trop à Avignon.
1: Fontaine-de-Vaucluse.
0: Fontaine-de-Vaucluse, magnifique, mais bien évidemment magnifique endroit. Crillon-le-Bras, pour ceux qui ne connaissent pas, il y a des lieux magnifiques autour du Vaucluse. Mais le Mont Ventoux, qui n'est pas le Luberon. Vous avez le Luberon qui attire énormément de touristes. Alors je ne sais pas si ça va faire plaisir à tous les gens de chez moi, parce qu'à la fois, il faut que le tourisme vienne essayer d'éclairer, notamment économiquement, des endroits. Et puis, moi, je suis dans un petit village où je crois que les gens ne veulent pas trop voir de monde. C'est très
1: étonnant.
0: Comment
1: il s'appelle, votre petit village?
0: Mormaron. Je vais me faire engueuler par la moitié du village qui va me dire « Mais pourquoi tu as dit ça ?» Et puis, il y a une autre partie du village qui va dire « Tu as raison. » C'est pas qu'ils veulent pas voir de monde, mais c'est cette espèce de tranquillité. Alors que juste à côté, il y a Bédouin, qui est à 6 kilomètres, qui est sans doute le village du pied du Mont Ventoux le plus connu et le plus visité.
1: Nicolas Chabanne, avant d'entreprendre et faire tout ce que vous avez fait, on va en parler dans un instant, vous avez fait des petits boulots. Il y a la récolte des cerises, il y a le melon d'été, c'est ça, vous faisiez
0: ça? Le tri du melon, c'était... Le Vaucluse, c'est le jardin de la France, même si aujourd'hui on lui conteste un peu ce nom. Il y a tellement de produits, de producteurs, c'est tellement extraordinaire en été... c'est des fruits magnifiques, le melon de Cavaillon, la fraise de Carpentras, la cerise des Monts de Venasque. C'est incroyable d'être entouré de produits comme ça. Et donc on allait travailler pour donner un coup de main, mais j'allais pas que l'été. C'est ce qui sans doute m'a rapproché aussi un peu de la vie des producteurs, c'est que j'allais chez eux, aussi chez les copains le week-end. Les fils de producteurs qui étaient copains de classe, quand j'allais chez eux le week-end, on bossait, surtout eux, mais on bossait.
1: Je vous parle de ça, Nicolas Chabanne, parce que on va parler des petits jobs d'été, ou en tous les cas, la façon dont on peut se faire parfois un petit peu de l'argent de poche en travaillant pendant les vacances. C'est le quotidien de nombreux adolescents, d'étudiants, à la recherche donc d'un job saisonnier. On va aller à Béthune. Vous connaissez Béthune?
0: Pas bien.
1: Pas assez. On est dans le Nord. Le dispositif argent de poche porté par la ville séduit de nombreux jeunes cet été. C'est encore l'été, on va en parler avec Robin Bernot.
2: Très vite, le dispositif a affiché complet.
3: J'ai sauté sur l'occasion.
2: En effet, de nombreux adolescents, à l'image de Mathis, 17 ans, que vous venez d'entendre, ont répondu à l'offre de la ville de Béthune. Cette offre, elle est toute simple. La commune a proposé à des jeunes âgés de 16 à 25 ans de leur verser de l'argent de poche en échange de petits travaux pour la commune. Et lorsque Juliette Penn d'ici Nord est allée à leur rencontre, elle est tombée sur Iron, 17 ans.
4: On est en train de faire des sous-bassements et puis ça se passe bien pour l'instant.
2: Iron, s'il est là, c'est grâce à sa maman et aux réseaux sociaux.
4: C'est ma mère qui a trouvé ça sur Facebook avec l'annonce de la ville de Béthune qui cherchait des jeunes. Donc ma mère m'en a parlé vu que j'ai 17 ans, je viens d'avoir le bac et puis c'est un peu compliqué de trouver un job d'été. J'ai vu parler de ça et puis je me suis dit pourquoi pas.
2: Parmi les activités, il peut y avoir une matinée de nettoyage, du désherbage ou de la peinture. Et en échange, les jeunes sont rémunérés à hauteur de 20 euros. Pour Capucine, 16 ans, c'est l'occasion de mettre de côté.
5: C'est la première fois que je fais une activité l'été. Je me suis dit pour me lancer, ça peut être bien. En plus, on aide à embellir la ville. Ça va payer mon permis, rembourser un petit peu le code que je viens de passer. Donc voilà, c'est cool.
2: Vous venez de l'entendre, ici ça marche. Mais alors vous, qu'en pensez-vous? Je suis venu vous voir dans la rue et je vous ai montré l'article sur notre site. Je vous ai demandé votre regard sur cette initiative.
6: Alors,
2: allez, on commence par Lucie.
6: À chaud. Je trouve que c'est une bonne initiative pour les jeunes parce qu'on sait qu'il y a beaucoup de jeunes qui sont en précarité en ce moment.
2: Lily, quant à elle, est un poil plus dubitative.
7: Faut pas oublier que tout ça, c'est du travail. Et du coup, argent de poche, c'est un petit peu minimisant. Après, j'imagine que du coup, ils sont bénévoles, mais c'est sûrement des petits jeunes qui ont besoin vraiment d'argent et qui n'ont pas trouvé de travail pour l'été.
2: D'ailleurs, sur ce dernier point, j'ai rencontré Jazz qui est complètement d'accord.
8: Ça permet aux jeunes d'avoir un peu d'argent pour financer différents projets.
2: Et vous, tiens, est-ce que vous auriez pu vous inscrire à ce type de dispositif dans votre ville?
8: Oui, carrément. Je suis issue d'une famille de 5 enfants et mon père était seul à travailler, donc ça aurait pu mettre un peu de beurre dans les épinards.
2: Au total, cette année, dans le Nord, à Béthune, une soixantaine de jeunes a bénéficié de ce dispositif.
1: Ici, Nord pour les équipes et Robin Berdo, Nicolas Chaban, vous écoutiez le reportage. On a parlé un petit peu de ces jobs d'été. Vous, on était sur plus un engagement qui viendra aussi par la suite votre vie, la récolte des cerises, le melon, on l'a dit. Vous êtes papa, je crois que vous avez des enfants, ils sont peut-être grands aujourd'hui.
0: 3 enfants.
1: Job d'été, c'est des choses qu'ils ont fait, qu'ils font encore, je sais pas quel âge
0: ils ont fait, bien qu'en naturiste, pas loin de chez nous.
1: Ah ouais?
0: Certains, ils font des périodes à la réception. Enfin, je vous dis la première chose qui.
1: Et où
0: qui
1: c'est le camp naturiste?
0: C'est à Bélézy, énorme camp naturiste européen, c'est un des plus grands d'Europe, ah ouais, à Bédouin. J'ai connu très tôt parce que le professeur de musique que nous avions au collège était un des fondateurs, donc il nous en parlait régulièrement. Alors je sais pas l'endroit que j'ai le plus fréquenté, mais il y a énormément de monde et il y a des jobs d'été. 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
2: C'est tout nouveau. Et toute la semaine, les invités ont défilé au micro d'Éric Bastien pour raconter la France dans laquelle ils ont grandi. Jusqu'à ce qu'ils se retrouvent face à Arthur Jugnot, avec qui on a forcément aussi parlé théâtre.
3: On va se dire un mot sur Tout Feu, Tout Flamme. C'est ce spectacle qui se joue depuis tout juste quelques jours. C'est l'occasion d'en parler, la Comédie de Paris, comédie musicale, tu l'as un peu évoqué. Donc que tu as écrit, tu as mis en scène, écrit dans le train, mis en scène, non pas dans le train, mais la Comédie de Paris. Comédie musicale déjantée. L'histoire, en deux mots, tu vas nous la raconter. Jeanne d'Arc n'entend pas des voix, mais des chansons.
4: Voilà, en gros, ça part de là. Et puis, on a fait une parodie, on a pris la vie de Jeanne d'Arc que les gens connaissent à peu près, puis on a pris quelques libertés pour faire rire les gens avec tout ça, tout en essayant d'expliquer ce que c'était que d'être une femme à l'époque et de voir ce que c'est que d'être une femme aujourd'hui, avec un petit fond, une petite réflexion, tout en rigolant beaucoup.
3: Mais c'est la première fois que tu te lances dans la comédie musicale?
4: J'avais fait Denver avec mon camarade.
3: Alors, un spectacle jeune Michel, public,
4: exact, on salue jeune public. Là, c'est la première fois que c'est un spectacle adulte, enfin tout public. Voilà, qu'on a joué d'ailleurs, on parlait de région, mais on l'a créé en avant-première à Bordeaux, on a joué deux jours, et après on a fait le Festival d'Avignon cet été, et donc là ça commence à Paris, donc voilà, ça va bien avec cette émission, t'as parlé de plusieurs endroits, donc là maintenant on peut le découvrir à Paris, ça sera en tournée dans un an.
3: Quand ça marche bien à Bordeaux, quand ça marche bien à Avignon, c'est bon signe pour Paris? Tu sens la différence évidemment entre Paris et la province? Pas le même public.
4: Ouais, pas le même public, mais pas forcément, parce qu'à Avignon c'est un public tellement d'aficionados, les gens ils viennent, ils connaissent tout. Enfin voilà, donc non, on le sent en général quand on joue un spectacle à Paris, et après quand on part en tournée avec des grosses salles d'abonnés où les gens sont très enthousiastes et ont très envie de voir les spectacles, souvent ça arrive plus.
3: On peut se dire un mot sur l'affiche? Tout feu, tout flamme, un astronaute ou un truc là qui est porté?
4: Bah non, c'est Jeanne d'Arc dans sa.
3: C'est marrant parce que alors de loin,
4: une photocopie en arabe. C'est une femme dans une armure.
3: Moi, je me suis dit dans son délire, il est parti dans une jeune d'Arc de 2026.
4: Il y a plein d'anachronismes. Il y a des chansons, c'est très rigolo. Il y a des délires.
3: Qui fait la musique?
4: C'est Romain Trouillet qui a composé la musique. Moi, j'ai écrit les paroles et après, il compose des chansons incroyables. Mélange de Disney, il y a des chansons de gospel. Enfin, c'est très riche. Il y a plein de surprises.
3: Et puis, alors, une scénographie toujours intéressante. On va saluer Juliette Azopardi.
4: Évidemment, Juliette.
3: Ça ressemble à quoi, les décors? Voilà, qu'est-ce qu'on peut voir, les tableaux?
4: C'est un petit château fort. C'est un peu comme, les Monty Python ont adapté leur film pour faire Spamalot. J'ai adapté La vie de Jeanne d'Arc pour faire Tout Feu, Tout Flamme.
3: Elle n'entend pas que des voix, mais elle entend donc aussi des chansons. Vous êtes invité à voir Tout Feu, Tout Flamme, donc il l'a écrit, il l'a mis en scène, la vraie fausse histoire de Jeanne d'Arc, Comédie de Paris, du mercredi au samedi à 19h, le dimanche à 15h, et ça partira dans toute la France. Est-ce que c'est ton tempérament, ça aussi, d'être tout feu, tout flamme?
4: Ah oui, faut faire les choses à fond, on n'a pas le temps. Pas le temps de pas faire les choses à fond.
3: C'était le titre d'un film, ça, Tout Feu, Tout Flamme de Rapneau.
4: Évidemment. J'ai même hésité, je me suis dit, tiens, mais je trouvais que ça donnait totalement le ton. Parce que faire un spectacle sur Jeanne d'Arc, on se dit, oh là, est-ce que ça va être un truc historique, c'est un truc chiant, c'est un truc religieux, qu'est-ce que c'est? Et je pense que de dire à quelqu'un, c'est une comédie musicale sur Jeanne d'Arc, qui s'appelle Tout Feu, Tout Flamme, ils ont compris tout de suite que c'était du second degré. Et donc, où ils ont envie de se marier, ils viennent, ou alors ils viennent pas.
3: C'était avec Isabelle Adjani, je crois, et Yves Montand, ce film, en 1900, j'ai regardé, c'était en 1984. Il n'y a pas que Paris dans la vie, il y a, trois petits points, si je te lance comme ça.
4: Il n'y a pas que Paris dans la vie?
3: Il y a une autre ville? Allez, une qui devient comme ça. Une nouvelle image qui arrive.
4: Bien sûr, Orléans.
3: Ah tiens, oui, alors.
4: C'est pour parler un peu de mon actu, c'est pour ça.
3: J'ai mis une demi-seconde. Ah oui, Orléans, oui, forcément, Jeanne d'Arc. Tu connais Orléans?
4: Je connais un peu Orléans, pas bien, mais...
3: Juste le temps d'un passage...
4: Non, mais quand j'avais 18 ou 19 ans, j'ai fait un téléfilm, c'était mon premier film, et j'ai passé un mois à Orléans, et pas du tout, c'était au Mans, je dis n'importe quoi.
3: Rien à voir. Tu viens de réaliser que c'était
4: le Mans.
3: C'était sympa aussi.
4: Voilà, mais donc pas du tout. Donc on va parler du Mans alors.
3: Si tu veux.
4: Voilà, non, je sais pas.
3: Est-ce qu'il n'y a pas un autre lieu qui compte pour toi à Paris? C'est le Parc des Princes.
4: Le Parc des Princes.
3: T'es toujours fan du PSG ou pas?
4: Oui, mais oui. Moins. Mon cœur est au PSG et au Parc des Princes. Après, j'ai pas le temps d'y aller. J'y vais de temps en temps avec mon camarade Alexandre Amiel qui m'emmène, mais j'ai plus le temps. Mais c'est vrai que de temps en temps, on fait un petit match.
3: Deux titres de Champions League.
4: Ah oui, ah non, mais c'est.
3: Tu continues de suivre les matchs?
4: Oui. C'est des matchs importants.
3: Mais c'est où le lieu pour suivre un match de foot? Il y a un endroit particulier?
4: Non, mais en fait, moi, j'adore les stades.
3: C'est pas directement là, voilà.
4: Ouais, c'est-à-dire que je trouve qu'il y a un truc incroyable dans un stade et partout où j'ai la chance de voyager, même quand je vais aux États-Unis, en Inde, ou machin, j'essaye d'aller voir un sport local, une ambiance. Et c'est vrai que d'aller voir un match de cricket en Inde ou un match de football américain aux États-Unis, c'est fou, en fait. C'est-à-dire qu'il y a une ambiance incroyable et c'est vrai qu'on rentre dans le Parc des Princes, il y a les poils, on est comme ça. Voilà, d'arriver, la montée des marches, il se passe un truc génial dans un stade. Parce que ici.
3: Bah oui,
4: c'est Paris.
3: Ici, c'est Paris. Et pourquoi la radio s'appelle ici? Bah oui, il y a forcément un lien. Bon, je vais laisser le sport de côté. Le théâtre, c'est ta vie. Je pense que c'est plus théâtre que ciné. Les deux, ça va de pair, mais.
4: J'aime plein de choses, mais après, l'endroit où je suis bien, c'est sur un plateau.
3: Quels sont les beaux théâtres que tu as visités en France? Si t'avais un top 3 des théâtres où
4: je sais où tu veux bien. Eh ben, on va parler de l'Opéra de Vichy, qui est absolument sublime.
3: Ça, parce qu'effectivement, je suis de Vichy, pour ceux qui.
4: Il est de Vichy, mais surtout, c'est un théâtre où c'est un opéra, mais c'est aussi ils accueillent en spectacle, enfin des tournées de spectacle. Donc j'ai eu la chance d'y jouer 4-5 fois. Et
3: les sièges sont jaunes.
4: C'est sublime. Pardon.
3: Les sièges sont jaunes.
4: Ouais, mais c'est beau. Et en plus, la dernière fois que je suis allé, ils m'ont fait visiter toutes les salles à côté. Enfin, voilà, c'est incroyable. Mais je me souviens là, on était à Albi l'année dernière avec des camarades. Ils nous ont visité le vieux théâtre. Enfin, il y a tellement de beaux théâtres, il y a des théâtres abandonnés qui sont sublimes. À Paris, il y a les Bouffes du Nord, on passe cette porte, c'est un truc incroyable. Il y a plein de lieux incroyables en France.
3: Ouais. Tu avais des conseils, tu sais, on a parlé un petit peu des bonnes initiatives, de l'entrepreneuriat. Si tu devais t'adresser à un Arthur Junior qui a 20 ans aujourd'hui, ou un petit jeune, voilà, qui a 17, 18 ans, qui est fou de théâtre et qui a envie de se lancer dans cette carrière, avec le recul, à 45 ans à peine, tu dirais quoi?
4: Il faut faire, de toute façon. Il faut se planter, c'est pas grave, on se plante tous. Il faut écrire, c'est un métier qui est tellement difficile si on est en attente du désir des autres. Donc il faut créer. Moi j'ai eu la chance avec un groupe de copains d'être créateur de mes contenus. Donc alors on se bagarre pour que ça marche, on se bagarre pour plein de choses, mais en tout cas on n'est pas frustré de pas faire. Et donc voilà, on écrit. Moi j'étais en cours avec Sébastien Castro et voilà, il a écrit ses pièces. Hein. Et c'est cette énergie là qui fait que on est tout le temps en mouvement. Donc il faut écrire. Écrire. On va me dire oui, mais personne va lire ma pièce. Il faut la monter. Oui, mais personne ne va. Il faut en monter une deuxième. Et c'est ça qui fait que on existe. Il faut être créateur. Il faut le plus possible. Et si on me dit oui, mais moi je sais pas écrire, c'est pas grave. Mais il faut trouver des gens qui savent écrire. Il faut faire des groupes, des familles de gens avec qui on a envie de travailler. Et c'est là où les cours de théâtre sont hyper importants. C'est pas forcément le prof qui va vous apprendre à jouer bien ou pas jouer, mais ça va être l'énergie. Ça va être en cours, je vais rencontrer Jean-Mi ou Simone et je vais avoir envie de faire des choses avec eux. Donc il faut créer.
3: Il y a forcément un parc qui marque notre enfance, notre adolescence, un endroit où on nous emmène, où on a grandi gamin, où on a joué au ballon. Est-ce que toi, tu te souviens de cet endroit où tu étais quand tu étais plus jeune?
4: Ouais, en fait, à Paris, il y a une rue des Fossés-Saint-Jacques, dans le 5e, il y a une petite place et où ils ont tourné Mille in Paris. Et donc maintenant, il y a une petite fontaine, c'est très joli, il y a une porte où il y a un milliard de touristes qui se prennent en photo à longueur de journée. Mais quand j'étais môme, c'était un terrain vague, cet endroit. Et nous, on allait là, on jouait au foot. Après, ils ont fait une dalle, on faisait du roller. Enfin, c'était vraiment l'endroit où tous les mômes se retrouvaient, parce que c'était une grande place dont tous les parents pouvaient regarder par la fenêtre et nous voyaient jouer. Et on faisait ça assez jeune, en plus. Et maintenant, bon, c'est autre chose. Mais donc, c'est ce souvenir-là. C'est pas un parc, c'est cette place.
3: T'as un grand, on en a parlé, qui a 12-13 ans. T'as aussi une petite fille depuis un an, c'est ça?
4: Tout à fait,
3: une petite Lilou. Elle va où? C'est où son parc à elle?
4: Elle n'ira jamais dans un parc plein de pollution. Je l'emmène dans la forêt.
3: Ouais, c'est dans la maison de Campagne, voilà. C'est là qu'elle grandit.
4: Mais non, pour l'instant, on bouge beaucoup. On n'est pas encore dans les parcs.
3: Est-ce qu'il y a, et on finira d'ailleurs ce rendez-vous avec ça, un lieu, un endroit en France où tu n'as jamais été, même si je pense que tu as été partout, ou en tous les cas une région où tu dis, voilà, ça fait des années que j'en parle, j'y suis jamais allé, quand est-ce que j'y vais?
4: Non.
3: le mec connaît toutes les villes.
4: Non, mais je me suis pas. Ça fait 20 ans que je fais du théâtre. Ouais. Je fais une tournée au moins un an sur deux.
3: Donc, on fait entre 50 et 80 dates.
4: Ou t'imagines le nombre de villes, de trucs. Alors, après, il y a plein de villes que j'ai pas faites, mais en tout cas, des régions, j'ai tout le temps à faire. Après.
3: Il y en a une où t'aimerais vivre, par exemple?
4: Non, mais j'aimerais bien. J'y suis allé souvent en Bretagne pour travailler et j'irais bien. Allez, dans le Finistère, ça je connais pas, ouais. Ce point-là, j'irais bien. Mais bon, c'est
3: à
4: loin.
3: La pointe.
4: Faut y aller. Brest, mais je connais pas bien. Ça, ouais. J'aimerais bien découvrir un peu ce coin-là.
3: Tu connais déjà Saint-Malo, c'est déjà pas mal. C'est un petit peu plus bas. Arthur Junior, Tout feu, tout flamme, la comédie de Paris en ce moment, du mercredi au samedi à 19h, le dimanche à 15h. Une tournée aussi, un autre spectacle qui arrive un peu partout en France.
4: À partir d'octobre, je suis en tournée avec une pièce qui s'appelle Week-end chargé d'Éric Assou. C'est pour le coup, on se balade partout.
3: Bon, la vie est belle, la rentrée est sympathique.
4: La vie est très belle.
3: Les théâtres, on rappelle la Contrescarpe, le Splendide à Paris, la Renaissance, et j'en ai oublié un, c'est Berthaud.
4: La Comédie de Paris.
3: La Comédie de Paris. Il y en aura d'autres, tes théâtres en France, t'as envie d'investir ailleurs?
4: Je veux monter des spectacles.
3: Oui, tu dis ça maintenant?
4: Je dis ça maintenant. ça dépend de mes associés qui disent, allez, je me laisse embarquer, c'est pas de ma faute.
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2: Salut à toutes, salut à tous et bienvenue dans Décibels, Décibels du samedi, qui, comme chaque semaine, vous propose de découvrir les choix musicaux d'un invité, d'une invitée. Là, en l'occurrence, ce soir, c'est deux invités. Et pas des moindres, les Nègres Marrons sont dans le studio de Décibels.
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2: Calmement. Non, moi je frétille à l'idée de les recevoir à nouveau. Les Nègres Marrons qui ont sorti au début de l'été un nouvel album, qui seront en tournée pour célébrer leurs 30 ans de carrière et plus d'un million d'albums vendus. C'est parti. Jackie, Benji, les Nègres Marrons, salut messieurs.
4: Salut, salut.
2: Bienvenue. C'est bien, j'ai l'impression qu'on se voit tous les mois.
4: Ouais, bah, c'est vrai qu'on a l'impression qu'on était là il n'y a pas longtemps.
2: Il n'y a pas très longtemps.
4: Au mois de juin.
2: Oui, c'est ça. C'était au mois de juin, ouais. Et c'était juste avant la sortie de l'album, le sixième album.
4: Bah ouais, on a pris une petite chambre là-haut, tu vois, tout va bien. À la maison de la radio.
2: C'est ça. En plein cœur du 16e arrondissement, avec vue sur la Tour Eiffel, les Nègres Marrons ont bien changé. Non, je suis ravie qu'on soit ensemble ce soir. Le concept, donc, c'est que pendant une heure, on va écouter vos choix musicaux, mais il y a une légende. La légende raconte que l'animateur ou l'animatrice radio qui recevra les Nègres Marrons et qui ne jouera pas le bilan perdra sa voix. Alors, au cas où...
3: Le temps

Pas de malédiction pour moi, évidemment. Le bilan n'empêche que dans les choix musicaux, je vous ai demandé un truc qui n'est pas facile, c'est de choisir des chansons de vous-même. Et donc, vous avez choisi des extraits du nouvel album. Avant qu'on découvre ensemble la gamberge, je voudrais qu'on écoute quelques notes de Diaspora.

0: première chanson dévoilée du nouvel album. Et je crois que c'est Benji qui l'a mis dans sa playlist, la chanson Diaspora.
1: Exactement, exactement. Ouais. Parce que, effectivement, c'est le premier titre qui a révélé ce nouveau projet, mais parce que c'est aussi une belle reprise d'Alpha Blondie, Brigadier Sabari. Et c'était une manière de lui faire un petit clin d'œil.
0: Ouais.
1: Et puis, de penser à cette diaspora afro-caribéenne qu'on retrouve un peu partout dans le monde, à Paris, à New York, aux Antilles, enfin, partout, voilà, où il y a des afro-descendants. Et bon, voilà, ce titre fait bien la passerelle entre notre double culture. Nous qui sommes d'origine capverdienne, congolaise pour ma part, et puis qui sommes nés en France, qui avons reçu cette éducation française, mais également l'éducation africaine quand on est à la maison avec avec les différents dialectes, les plats, la musique, enfin voilà, ce titre raconte un petit peu tout ça.
0: Il est beau comme tout, Diaspora, et accompagné d'un clip aussi qu'il faut pas rater. Cet été, il y a eu quelques festivals sur lesquels vous avez pu jouer, du coup, les nouvelles chansons. J'imagine Diaspora, c'est un grand moment.
2: Ouais, c'est vraiment agréable de jouer ce titre.
0: Ouais.
2: Les musiciens prennent du plaisir à le jouer, nous on prend du plaisir à le chanter, et c'est toujours plaisant de voir la réaction du public sur des nouveaux morceaux.
0: Ouais.
2: Et c'est vrai qu'on on a fait quelques concerts, quelques festivals, et le titre est merveilleusement bien accueilli, donc on est content.
0: Et la gamberge, alors, ça c'est Jackie qui l'a choisi dans le nouvel album. Il y a plein de chansons à découvrir, notamment la participation de Booba aussi. La gamberge, pourquoi ?
2: Parce que c'est un des morceaux que j'aime beaucoup. Et j'ai pu remarquer aussi que c'est un morceau que les auditeurs aiment beaucoup, que le public de Nek Marron apprécie, parce que c'est un morceau qui est très reggae. C'est un morceau aussi qui porte un message. Et voilà, c'est pour ça que j'ai voulu le mettre dans notre playlist. C'est vrai que les Nek Marron, on aime faire la fête, on aime les morceaux festifs, mais on aime aussi les morceaux avec des messages. Et la gamberge, justement, il fait un petit peu cogiter.
0: Et si vous voulez l'entendre en live, la gamberge, Diaspora, et puis évidemment, tout le reste, hein, parce que 30 ans de carrière, je ne peux pas vous faire la setlist du concert. Je peux vous dire que forcément, c'est plein de tubes. Prochain concert, samedi prochain, à Poitiers, Festival Urban Corner, où il y a aussi Cut Killer, ou encore Nutty. Le 18 septembre, à Vitriologe, Festival L'Art de Rien. C'est la fin de la saison des festivals, mais il y en a encore quelques-uns. Il y a aussi le Festival Mélangeons nos cultures, près de Bordeaux, le 25 septembre. Et puis, il y a une date à noter, 2 octobre, Paris, Zénith. On va en reparler. Pour le moment, on gamberge avec les Nek Marron.

0: 49,3 millions de raisons d'aimer Neg Marron. Ils sont nos invités ce soir dans Décibel. On est ensemble jusqu'à 20h. Cette chanson, La Gamberge, elle est donc sur le nouvel album, sur Neg Marron, sorti au début de l'été. Et elle rappelle que oui, le reggae, mais même des superstars de reggae, je pense à Bob Marley, bien sûr, il y a des chansons d'amour géniales, mais aussi des chansons politiques. Ça peut être festif, mais il peut aussi y avoir un propos, voire même parfois un propos d'urgence. C'est dur, vous pensez, de faire entendre ça au public qui lui s'attache plus peut-être au côté festif et qui oublie la dimension politique de cette musique?
1: Au contraire, je pense que le public en a besoin. Ouais. Et nous, on a pu le ressentir en sortant ce nouvel album qui a fait, semble-t-il, beaucoup de bien aux oreilles des auditeurs qui nous ont envoyé énormément de messages. Enfin des textes, enfin des messages, enfin de l'engagement. C'est vrai qu'aujourd'hui, sur les ondes, on entend beaucoup de titres festifs, mais les gens ont besoin aussi qu'on mette en perspective la vie de tous les jours, la réalité qui n'est pas toujours rose. Et ce morceau, La Gamberge, par exemple, pour moi, c'est un peu comme les discussions de comptoir qu'on peut entendre tous les jours avec des gens qui font un peu l'état des lieux de la France.
0: En moins bourré.
1: Avec les idées claires.
0: Voilà.
1: Avec les
0: idées claires. Début de soirée au
1: comptoir. Voilà. Et en fait, c'est ça. C'est un état des lieux de la France d'aujourd'hui avec ce qui se passe de positif, mais aussi de moins bien, quoi. Et c'est un peu ça, en fait, la gamberge des anciens. C'est comme les anciens qu'on peut voir au comptoir d'un bistrot et qui parlent de la politique, de la politique aujourd'hui, quoi.
0: Et oui, il faut en parler. Je vous rappelle qu'en plus, on entre là bientôt dans une saison d'élection présidentielle. Donc voilà, tout le monde prendra la parole, alors ne nous faisons pas voler la nôtre. C'était important de le dire. Neg Marron dans Décibel, à tout de suite.

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1: Des invités, Jackie, Benji, Lineg Marron sont ce soir avec nous. On vous rappelle que le nouvel album est sorti début juillet. Il s'appelle comme le groupe, Lineg Marron, ça c'est facile. Et puis, il y a les 30 ans de carrière. Vous étiez amis avant de faire de la musique ensemble, mais est-ce que vous étiez partis pour 30 ans ensemble, vraiment?
2: J'avoue que non, c'était pas prévu au programme. C'était pas prévu. Et c'est vrai que tout ce qui nous arrive, on l'accueille avec beaucoup d'humilité et on est conscient qu'on est quand même des privilégiés. On a commencé la musique, c'est vrai, il y a plus de 30 ans dans notre quartier, on avait 16-17 ans. Aujourd'hui, on a passé la barre des 50 balais.
1: Vous les faites pas, franchement. Vous portez beau.
2: C'est gentil, c'est merci. Vrai. En tout cas, on continue d'être passionnés. On continue effectivement de recevoir aussi beaucoup d'amour de la part de notre public. Et ça, c'est quand même assez merveilleux par rapport à tout ce qu'on a vécu. Parce que c'est vrai qu'on voit souvent tout ce qui brille. Ouais. Mais pour tenir 30 ans de carrière, il y a eu des hauts, il y a eu des bas. Et aujourd'hui, j'ai l'impression qu'on est dans un recommencement. Ouais. J'ai l'impression que Lineg Marron entame encore une nouvelle carrière, donc on profite, on prend avec fierté et beaucoup de joie tout ce qui nous arrive, et puis on continue à s'amuser, c'est le plus important.
1: Ouais, et nous, on est à la fois hyper heureux de vous retrouver sur scène, d'entendre nos classiques qu'on connaît par cœur, que ce soit La Monnaie, que ce soit évidemment Le Bilan, et les nouvelles chansons qui sont, Lineg Marron 2026, il fallait le faire, quoi.
2: Ouais, et puis les nouvelles chansons qui font du bien, de part en tout cas les retours qu'on a pu avoir aujourd'hui. L'album est sorti le 3 juillet, et c'est vrai qu'il y a eu énormément de messages positifs, des gens qui nous écrivent, qui nous disent « Ah ouais, ça fait du bien, enfin de la fraîcheur. » Et surtout, on ne s'est pas dénaturé. C'était ça aussi le plus important pour nous. Arriver avec...
1: Oui, c'est toujours vous.
2: Voilà, ouais. Avec notre identité, avec aussi des morceaux qui sont actuels, qui sont dans l'air du temps, mais qui restent à l'image des Lineg Marron.
1: C'est ça. Vous n'avez pas essayé de faire à la mode. Vous avez fait du Lineg Marron.
2: Et c'est ça. On donne la tendance, on ne suit pas la tendance.
1: Yes. Parlons des voix féminines, parce qu'évidemment, quand on pense à vous, même au secteur A, donc gynéco, passis, stomie, etc., on se dit qu'est-ce que c'est que ce vestiaire de foot? Où sont les femmes? Eh bien, elles sont dans votre sélection. Ouais, avec un geste plein de charme. On va écouter deux voix féminines, là. Il va y avoir Césaria Evora, pour démarrer, c'est la chanson Petit Pays. Mm-hmm. Césaria Evora, alors évidemment, c'est une légende, mais qu'est-ce qu'elle signifie pour vous, pour qu'on l'écoute ce soir?
2: Bah oui, hein, comme tu l'as dit, Émilie, c'est vraiment une légende, une légende de la musique capverdienne, mais j'ai envie de dire de la musique tout court.
1: Mondiale.
2: Ouais, elle a vraiment marqué les esprits avec sa voix qui vient d'ailleurs, avec son charisme sur scène, ses pieds nus quand elle déambule sur scène. Donc Césaria, c'est une personne qui nous a inspiré, qu'on a beaucoup écouté, qu'on a eu la chance de rencontrer, de pouvoir faire ce titre avec elle, Petites Îles, et ça restera des souvenirs inoubliables.
1: Césaria Evora est dans Décibel, pour vous évidemment, et aussi pour Lineg Marron, nos invités ce soir jusqu'à 20h. Merci de nous avoir choisis.

0: pendant les disques, mes invités sont un peu dissipés. Là, pas du tout. Ils ont écouté avec émotion la voix de Césaria Évora. Cette chanson incroyable, Petit Pays. Oh, ça fait du bien.
1: Une œuvre d'art.
0: Oh, mais oui.
1: C'est comme regarder un tableau de...
0: Ah, mais oui, c'est ça, c'est-à-dire que...
1: Comme regarder la Joconde.
0: Ouais. Parce qu'il y a plein de, il y a plein de couches. Et puis après, en plus, alors vous, il y a des souvenirs aussi avec Césaria Évora. Moi, je me souviens l'avoir vue en interview expliquer qu'en fait, elle avait besoin de faire des pauses clopes pendant ses concerts. Donc en fait, même quand elle jouait à Paris ou enfin n'importe où dans le monde, il y a une petite table sur le côté où elle s'asseyait pour fumer sa clope. Parce qu'elle disait, comme elle avait appris à chanter dans les bars à Marin et qu'elle chantait maximum une demi-heure, après, elle faisait une pause, elle buvait un coup, elle fumait sa clope. Et donc sur scène, elle reproduisait ça, elle faisait sa petite pause, quoi.
2: Ça faisait partie de son show, en fait.
0: Mais oui.
2: C'est vrai.
0: Oh, mais c'est merveilleux. Alors là, il y a une voix féminine que je ne connaissais pas. Merci. C'est un choix de Benji. Danitza. Alors, c'est une artiste qui vient de Suisse.
1: Exactement.
0: C'est ça. Mais alors, mais qui est-elle? Alors, maintenant, du coup, je l'aime, puisque j'ai découverte. Mais il faut expliquer aux auditrices, aux auditeurs.
1: Alors, ça dépend par où on commence. Jeune artiste, donc suisse.
0: Ouais.
1: Qu'on retrouve également sur notre album.
0: Elle est invitée.
1: Oui, elle est invitée sur l'album, sur le titre. Faut que tu m'aides, Jackie. Aide-moi.
2: Question de feeling.
1: Question de feeling. Voilà, un titre que j'apprécie beaucoup d'ailleurs. Et c'est
0: mais
1: vrai.
0: Mais c'est
1: que...
0: pas toi qui as choisi le nom de la chanson. C'est pour ça, ça revenait ben, pas.
1: En réalité, c'est vrai que bon, c'est parti d'une idée. Ouais, avec Jackie, comme d'habitude, on brainstorm et puis ça démarre. Mais non, c'est une artiste bon qui fait partie de ma famille. En fait, c'est ma nièce.
0: Oh.
1: Donc voilà, moi.
0: Elle a du talent.
1: Ouais, je l'ai vu faire ses débuts depuis qu'elle a 2 ou 3 ans, parce qu'elle allait chaque été en Jamaïque avec ses parents. Et donc, son père aussi était un gros compositeur, voilà, qui faisait du reggae. Donc, elle a toutes ses influences. Et en même temps, aujourd'hui, elle se réalise, elle s'épanouit. Elle a été disque d'or plusieurs fois en Suisse. Elle a reçu des victoires de la musique. Elle a fait des grosses tournées aux États-Unis. Et pourtant, elle a un jeune âge. Hein, là, il y a son nouvel album qui arrive. Et le titre qu'on va s'écouter, c'est un extrait donc de son nouveau projet qui est prévu, je crois, en janvier 2027. Et voilà, je kiffe, quoi. Je kiffe. On va pas s'étaler. Je kiffe. Il faut écouter.
0: Kiffons ensemble, Danitza. Et si vous aimez cette chanson-là, sachez qu'elle est aussi là, donc, sur le nouvel album d'Enigma.

0: Elle s'appelle Danitza. Pour moi, c'était une découverte. Je sais pas si c'est le cas pour vous, mais notez son nom parce que cette voix, vous avez bon goût, hein, les Negmarons en voix féminine. Hein. Vous avez fait découvrir China à tout un paquet de gens aussi dans les années 90. Hein.
1: C'est vrai, China. Très très grande artiste aussi avec qui on a pu collaborer sur le fameux titre Ménage à 4. Magnifique. Et c'est vrai que on en fait même pas assez en vrai des.
0: C'est par petites touches.
1: Ouais, des combinaisons avec la jante féminine, mais quand on fait des morceaux, généralement ils sont réussis.
0: Ouais. Hein.
1: Et je voudrais faire aussi une grosse dédicace à Queen avec qui on avait fait le morceau aussi Juste pour toi, qui est un très beau morceau aussi que les supporters de Negmaro aiment beaucoup. Donc voilà, big up à toute la gente féminine, toutes les femmes qui nous écoutent aussi.
0: Oh, j'aime bien parce qu'à la fin, il a pris comme une voix un peu spéciale.
1: Ouais, ma voix de crooner.
0: Ouais, bon, pour les femmes, mais aussi les hommes. À tout de suite, Negmaro avec nous dans Décibel jusqu'à 20h.
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2: Lola Baye, m'ennuyer. Quand

Lola Bay est une chanteuse, autrice, compositrice qui mêle douceur, humour et spontanéité. Si vous avez pu la voir dans l'émission The Voice, ce qu'elle affectionne aujourd'hui, c'est sillonner le monde rural pour chanter dans les tout petits villages.

0: M'ennuyer, Lola Baye. Un coup de cœur ici même.
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2: Nos invités, c'est le groupe Neg Marron. Ils sont en train de continuer leur tour de France des festivals. Il y en a encore quelques-uns, même si, ça y est, hein, la rentrée est bien entamée. Mais samedi prochain, à Poitiers, festival Urban Corner, le 18 septembre, festival L'Air de Rien à Vitry aux Loges, festival près de Bordeaux, Mélangeons nos cultures, ce sera le 25 septembre. Et puis ensuite, on a une date énorme. C'est votre concert anniversaire le 2 octobre au Zénith de Paris.
3: Zénith de Paris.
2: Zénith, on met 5 Z s'il faut. On célèbre, oui, les 30 ans de carrière. On célèbre, Jackie le disait tout à l'heure, une espèce de nouveau cycle aussi pour Neg Marron. On sent que le pays était prêt à votre retour. Et donc voilà, on vous embrasse tous. Est-ce que vous avez un... Et puis il y a aussi les 25 ans du bilan, n'oublions pas.
3: Exactement.
2: Calmement.
3: Calmement.
2: Donc, comment vous l'envisagez ce concert? J'imagine qu'il est déjà prêt dans votre tête. Qu'est-ce que vous pouvez m'en dire? Il y a peut-être des trucs secrets.
4: Bah oui, il est dans la tête. En tout cas, il est prêt. Là, maintenant, ça y est, on est à un mois de cet événement. Donc, on travaille encore dessus parce qu'on veut vraiment que ce soit une belle surprise et que ça reste un concert mémorable pour tous ceux qui viendront, sachant que voilà, on fait beaucoup de concerts. Il y a beaucoup de gens qui nous ont vus à plusieurs reprises. Mais pour cette date-là, justement, on veut proposer un spectacle différent avec aussi beaucoup d'invités surprises.
2: Oh oh.
4: Donc voilà, il y aura vraiment des moments forts, des moments remplis d'émotions. Donc voilà, on y travaille dessus pour que, comme on aime le dire, que ce soit pas un concert mortel, mais un concert immortel.
3: Aïe.
2: Le sens de la formule. Est-ce qu'il y aura autant d'invités surprises que, attendez l'oreille, de Z à Zénith? Zénith. C'est l'idée, quoi.
3: Ouais, voilà,
2: c'est de surprendre tout le monde. Bon,
3: exactement.
2: Ça va être super. Alors, en tout cas, dans votre carnet d'adresses, je notais tout à l'heure votre appartenance au secteur A, et vous avez choisi d'ailleurs ce soir des artistes de ce secteur A. Jackie a choisi Doc Gynéco, MC Janik, Né rue Cazeneigre, qui est en fait l'adaptation de Né ici de Doc Gynéco, avec un bon goût de Neg Marron. Cette chanson-là, elle est importante?
4: Ouais, elle est importante parce que c'est nous qui avons fait le remix de ce titre.
2: Ouais.
4: On a fait le remix musical. Et effectivement, c'est un remix du titre Né ici de Doc Gynéco. Et en invité sur ce titre, il y a MC Janik. Donc voilà, on a participé aussi à cette version. Et c'est un morceau qu'on aime beaucoup et qui est toujours aussi frais quand on le réécoute.
2: Ouais, et là encore, l'air de rien, les paroles qui disent des trucs qu'il faut entendre. Doc Gynéco, MC Janik, Né

0: à nos invités de ce soir, Jackie, Benji et Negmar. On écoute ce remix, donc Doc Gineco, MC Janik, Neru Cazenègre, adaptation, donc réinterprétation de Neyssi. Neyssi, c'était sur le premier album de Gineco, Première Consultation. On est en 97, ça cartonne. 97, c'est le premier album de Negmar. 97, c'est aussi votre ami Passy qui fait un énorme tube.
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0: Quoi comme souvenir de cette période-là où tous, beaucoup en tout cas de membres du secteur A, explosaient en même temps. C'est un bon souvenir ou c'est un flou souvenir?
2: Ah non, c'est un super souvenir.
0: Ouais.
2: Parce qu'effectivement, les gens nous ont vus sortir du bois tous en même temps.
0: Oui.
2: Mais en réalité, c'est un travail de longue haleine qui a commencé avec le ministère Hammer. Et puis ensuite, donc, il y a Gineco qui sort son album en 96, nous en 97, Arsenic, Passy, 98, et ainsi de suite. Et donc voilà, c'est la concrétisation, en fait, de plusieurs années de travail dans l'ombre avec des concerts en collectif où normalement à l'affiche il y a Ministère Hammer, mais c'est toute l'équipe qui vient et on peaufine, voilà, chacun de son côté un petit peu sa plume, son style, on développe un peu chacun, voilà, son quelque part un peu notre authenticité.
0: Oui.
2: Et puis après, chacun sort quand c'est prêt, et là c'est le feu d'artifice.
0: Et que ça marche en même temps, c'est encore meilleur, non, d'y arriver en équipe, mais chacun dans son couloir. C'est fou quand même.
3: Ouais, c'est ça la force du secteur A, c'est que effectivement on sort les albums quasiment tous à peu près à la même période, et on connaît tous le succès, quoi. Donc c'est vrai que cette période là, ça a été une grosse période pour nous, pour le rap aussi, pour le hip hop, parce que beaucoup de nos morceaux justement rentraient en radio,
0: à la télé aussi.
3: Passer à la télé. Donc c'est vrai que on arrivait avec une fraîcheur, avec quelque chose, une authenticité aussi qui a surpris. Et qui a aussi beaucoup motivé les gens, parce que de voir des petits mecs comme ça du quartier qui arrivent avec des morceaux engagés, qui arrivent avec des codes, qui arrivent avec un style, quelque chose de différent. Donc c'est vrai que ça a été une révolution à cette époque.
2: Et pour compléter un peu ce que Jackie a dit et ce qu'on a dit, enfin de ce qu'on a dit tout à l'heure, c'est que on n'a pas précisé que la composition du remix de Neru Cazenègre a été faite par nos soins aussi.
0: Oui, mais bien sûr, c'est signé Negmar.
3: C'est ça.
0: Il faut le dire. C'est important. Et dire aussi que donc certains vieillissent, grandissent, évoluent. On dit le mot qu'on veut, le verbe qu'on veut, mais en tout cas, le temps passe et peut être bon. Vous en faites partie, on l'a dit. Passy aussi, puisque la chanson que vous avez choisie de lui, c'est pas une chanson de 97, c'est une chanson très récente qui s'appelle Vol au-dessus. C'est un choix de Benji.
2: Ouais, c'est un de mes choix, parce que c'est vrai que les gens parfois ont un petit peu décroché écoutent peut-être moins de musique
0: plus,
2: et ne savent pas vraiment quelle est l'actualité des groupes qu'ils aiment ou du collectif Sectora d'une manière générale. Et Passy a sorti un nouvel album qui s'appelle Ma Bande Originale il y a 2-3 mois.
0: Ouais.
2: Et ce titre donc est un extrait de cet album, et j'aime bien ce titre, donc j'aimerais bien qu'on l'écoute.
0: Ah, mais on l'écoute. Vos désirs sont des ordres, et en plus ça nous fait plaisir. Vol au-dessus.
2: Merci.
0: C'est Passy.
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0: Waouh, mais merci d'avoir passé Passy.
1: Yes.
0: Vol au-dessus. Je me suis fait la même réflexion en écoutant votre album. C'est la diction qui est incroyable, soit sur le nouvel album de Negmaron ou là sur Vol au-dessus de Passy qu'on vient d'écouter. Est-ce que c'est comme les sportifs? Est-ce que vous devez vous entraîner tous les jours? Sinon après, vous avez comme une patate dans la bouche et vous n'y arrivez plus.
1: Bah en tout cas, oui, il faut faire des petits exercices pour avoir cette fluidité. Mais c'est quelque chose qu'on a travaillé, nous, dès le départ. Dès quand on a commencé à écrire nos premiers textes, à faire nos premiers concerts, je me souviens, notre manager de l'époque, Kenzie, nous disait « Tu dois être capable de rapper ou de chanter avec un stylo dans la bouche. » Donc, c'est vraiment un exercice qu'on a pratiqué depuis le début. Et c'est ce qui fait qu'il y a une certaine clarté lorsqu'on s'exprime.
0: Non, mais la précision. Attendez, j'essaye.
2: Écoutez, ici, j'ai un stylo dans la route et Negmaron en studio. Eh ben à tout de suite.
1: Tu peux faire partie du clan.

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1: Et depuis tout à l'heure, 19h, on se régale avec nos invités Negmaron. On a entendu les voix délicieuses de Césaria Evora et d'Anitza. On a découvert de nouvelles chansons de l'album de Negmaron. On est remonté aussi dans les années 90 avec un Neru Cazenègre d'anthologie. Et puis, il n'y a pas très longtemps, Passy, sur son nouvel album, la chanson Vole au-dessus, testée et approuvée et recommandée donc, pour vous par les Negmaron. Negmaron en concert, le grand concert au Zénith de Paris, le 2 octobre prochain, pour célébrer vos 30 ans de carrière, votre million d'albums vendus. Et puis, comme il n'y a pas que Paris dans la vie, vous partez aussi en tournée. Vous serez le 6 novembre au Havre, le 21 novembre à Audincourt, le 27 à Lons-le-Saunier, le 28 à Aix-en-Provence. Et puis, vos concerts de décembre vous emmèneront à Parthenay, Auxerre, Lyon ou encore Grenoble. C'est une vie qui est plus agréable maintenant qu'il y a 30 ans, la vie de tournée.
2: Bah aujourd'hui on l'apprécie différemment.
1: Ouais,
2: c'est vrai que avant il y avait une certaine forme d'insouciance qui était agréable aussi, et puis aujourd'hui ça fait partie c'est notre métier, donc il y a un petit peu plus de sérieux dans notre déplacement.
1: Discipline.
2: Ouais, c'est plus discipliné, c'est
1: un peu plus tôt.
2: Exactement.
1: Ah,
2: on fait un petit peu moins la fête, mais ça reste toujours des moments particuliers. Comme je disais, on est vraiment conscient qu'on a quand même de la chance, on a plaisir à se lever le matin pour aller chanter, pour aller en studio, pour aller en concert. Donc c'est que du kiff, quoi.
1: Bon, et donc je vous redonne cette date du 2 octobre, Paris, le Zénith, le concert anniversaire de Negmaron, à ne pas rater.
2: Et il reste que quelques places.
1: Ouais, faut se grouiller, hein.
2: Ouais, on est à un mois de la date et c'est vrai que c'est pas pour faire de la mauvaise pub, mais je pense qu'on va finir sold out très rapidement.
1: J'ai dit heureusement. Bien sûr que oui.
2: Oui, non, mais c'est vraiment pour dire aux auditeurs, aux auditrices.
1: Il faut se dépêcher.
2: Voilà, ouais. Prenez votre ticket, ne vous faites pas raconter l'histoire, venez la vivre.
1: Il est parti. En fait, une phrase sur deux de Jackie, j'ai envie de la noter, de me faire un t-shirt. Ça va être ça, le merch. Ah, est-ce qu'il y aura des trucs spéciaux d'ailleurs, moi je suis très souvenir. J'adore acheter. Alors évidemment, il y a des gens qui filment. Je vous déteste, mais je vous comprends. Mais vraiment, vous m'emmerdez quand vous êtes devant moi. Moi, mon souvenir, c'est de ramener un objet du concert. Donc, est-ce qu'il y a du merch spécial pour le concert des 30 ans?
3: Évidemment, on trouvera toutes sortes de produits dérivés, de produits souvenirs. D'ailleurs, on fait une dédicace à Coco qui est là dans les studios, qui est en charge du merchandising sur toute la
1: grosse
3: tournée.
1: Grosse pression, dans un mois,
3: voilà.
1: Coco, faut être
3: là,
1: prêt.
3: Pour le Zénith, ouais, non, on va trouver de belles choses, bien évidemment.
1: Alors, noyau dur, qui a choisi Attitude? Ça, c'est toi, c'est Jackie.
2: Ouais, je voulais mettre un peu de morceaux bien rap.
1: Ouais.
2: Comme on les aime. Et puis surtout, je trouve que ce projet Noyau Dur, c'est un projet qu'on a fait avec Arsenic, Pete Bacardi et nous-mêmes Negmaron. Et selon moi, c'est un projet qui n'a pas eu le succès mérité. Et ça reste un des très gros albums de cette période du rap français. Et notamment ce titre Attitude. Quand tu l'écoutes, t'es obligé d'adopter une certaine attitude, quoi.
1: Adopter l'attitude, les amis. Écoutez, Noyau Dur, choisi par les Negmaron qui sont ce soir nos invités.
4: Attends.

0: 2005, le seul et unique album de Noyau Dur. Mais écoutez, n'insultons pas l'avenir, hein, tout peut se passer.
1: Exactement.
0: Encore. Et voilà, c'est important.
1: C'est juste la tête qui bouge.
0: Il y a quoi dans le coffre?
1: On dira pas trop ce qu'il y a dans le coffre. Des outils.
0: Merci d'être venu nous voir. C'est déjà presque la fin de l'émission. On va se quitter en écoutant Diaspora. Mm-hmm. Parce que voilà, ça fait partie des grands moments de ce nouvel album qui est sorti début juillet. On a parlé donc des concerts à venir, du concert anniversaire, de la tournée, etc. Mais est-ce que cette dose d'amour là sur ce nouvel album sorti début juillet, ça vous donne envie, je sais pas, de tourner encore plus? Qu'est-ce que vous avez envie de faire là maintenant? Qu'est-ce qui vous anime, les Nègres Marrons?
2: En 2027, il y a une tournée justement qui est prévue.
0: En plus.
2: Là on finit la tournée des festivals. Alors ça va pas du tout être le même show, les tournées bien festivals, sûr. On va dire que voilà, on chante des morceaux un petit peu à l'ancienne. Là, on a intégré quelques nouveaux morceaux. Mais la tournée 2027, ce sera essentiellement les morceaux du nouvel album. Bien sûr, il y aura toujours un ou deux classiques, quelques
0: Calmement. Ok, merci.
2: Donc, voilà. Tenez-vous informés sur les réseaux des Nègres Marrons. Ouais. Et on sait qu'il y a une grosse tournée en préparation et on sera un petit peu partout en France.
0: C'est vraiment vous sur les réseaux?
1: C'est nous.
0: Ah là là, mais envoyez-leur des messages.
1: Ah oui, ils n'ont pas attendu, il y en a beaucoup. Donc non, mais on est là, on essaye de répondre du mieux qu'on peut. En tout cas, on attend tout le monde le 2 octobre au Zénith de Paris pour cette célébration. C'est important pour nous. C'est vrai qu'aujourd'hui, on voit la jeune génération faire des Stades de France, faire des Bercy.
0: Pour mais nous, on n'entend rien. Ouais. Je vais au Stade de France voir des rappeurs, je vous adore les gars, mais j'entends rien. Moi, je préfère aller au Zénith.
1: Et pour nous, voilà. Le Zénith, c'est une salle qui a son importance.
2: Mythique.
1: Exactement. Ouais. Qui peut avoir le côté très, très intimiste en recevant aussi beaucoup de monde. Donc, c'est cool.
0: 2 octobre, Zénith de Paris. Nègres Marrons, merci beaucoup. Je vous aime toujours autant, hein. Vivement la prochaine.
1: Ouais. Merci Émilie pour l'accueil. C'est toujours un plaisir de venir ici. Donc,
2: au top.
1: On se dit à très vite, j'espère.
0: À la prochaine, et voici Diaspora.
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0: Merveille sur le nouvel album de Neg Marron. Allez, Décibels, c'est terminé pour ce soir. Merci à Sarah Bécard, Yanis Kalem, Iris Guitoni et Mélodie Chaïb, l'équipe de l'émission. Et puis surtout, restez bien sur votre radio ici à suivre. Oh, Benoît Prospero, mon chouchou, qui anime le meilleur de Il n'y a pas que Paris dans la vie. Croyez-moi, c'est à ne pas rater. Et puis demain, on sera là, nous, à 19h pour les chansons préférées des auditrices et des auditeurs. Bisous.
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1: Bonjour, merci d'avoir choisi votre radio ici. C'est Willy vient déjeuner chez vous, numéro 1085.
2: Oh là là, Filoche.
1: Mes amis, bonjour la tribu.
2: Bonjour.
1: Alors, qui est là aujourd'hui? Bien, Nicolas Malabeuf, notre enfant de la télé. Bonjour mon bon Nicolas.
2: Bonjour Willy, bonjour tout le monde.
1: Et Fabien Aymon, notre geek. Bonjour mon Fabineux.
3: Bonjour Willy, bonjour à tous.
1: Et bienvenue à tous. Voilà, c'est reparti pour un nouveau numéro de votre grand talk show du week-end. Pas comme les autres, le seul, l'unique, ici jusqu'à 13h30. On va prendre l'actualité de manière différente, du fond, des invités pour comprendre, un petit peu de fun avec des chroniques pour se détendre, du sourire, et aujourd'hui vraiment beaucoup de sourire, puisque aujourd'hui, jusqu'à 13h30, mes amis, nous sommes en direct de la Braderie de Lille, à Lille, ouais, en public, voilà.
2: Quelle ambiance.
1: Ah, encore une belle ambiance. Franchement, cette braderie est unique au monde. On va donc vivre ensemble le plus grand marché aux puces d'Europe. 2,5 millions de visiteurs. 53 km d'étal. Oh, wow. Plus de 6000 stands.
2: C'est plus qu'un marathon.
1: Non, c'est n'importe quoi. Des millions de kilos de moules et des millions de pipis à la bière. Voilà, nous, ça fait 3 ans qu'on vient. Et ça fait 3 ans qu'à chaque fois, on est subjugué par l'ambiance de cette très, très belle fête populaire. Un bel événement populaire que vous allez donc vivre avec nous jusqu'à 13h30. Voilà, et comme à chaque fois qu'on se déplace et qu'on vient près de vous, on vous présentera aussi des gens qui du Nord, qui font briller la France. Donc, restez avec nous jusqu'à 13h30, et puis tout à l'heure entre 13h et 13h30, mes amis, vous le savez, c'est un nouveau rendez-vous qu'on a mis depuis la semaine dernière, le samedi,
2: c'est Youpi la vie.
1: C'est-à-dire qu'on vous donne les clés de l'émission pendant 30 minutes, donc il y a des gens qui viendront ici. Voilà, vous viendrez ici avec nous, discuter un petit peu, et vous repartirez avec un cadeau. Alors, tenez-vous bien.
2: Alors là, ça ne rigole pas, puisque les gens de Lille qui sont ici vont repartir avec un week-end à Lille.
1: Bravo,
2: ouais,
1: ça,
2: bravo.
1: C'est génial. Mais oui, mais attendez.
3: Au moins, on ne paye pas l'hébergement.
1: Oui. Ça, c'est pas mal.
2: Ça nous arrange.
1: Il y a quoi?
2: Alors, sans rire, on va offrir à un auditeur un week-end pour deux dans cette capitale des Flandres, mais aussi 100 euros de carburant pour prendre la route. Ce sera une nuit à l'hôtel Mercure de Marc, en Bareuil, hôtel 4 étoiles. Même vous, Willy, vous dormez pas dans ces hôtels, donc c'est dire le luxe. Et vous pourrez profiter aussi du restaurant, le Marque-Page.
1: Voilà,
2: et vous aurez en plus un accès à tous les musées de la
1: ville.
2: C'est quand même joli.
1: Si vous êtes de Lille, vous l'offrirez à quelqu'un de votre famille, voilà, ou à des amis. En tout cas, c'est un très beau cadeau. Vous gagnerez donc ça jusqu'à 13h30. Est-ce qu'on a tout dit?
2: On a tout dit.
1: Alors, démarrons. Allez, jingle. Papa.
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1: Ça va, le public de la Braderie de Lille?
2: Ouais.
1: Ah là là, ils sont beaux.
2: Pas tous. Pour toi.
1: Tu parles pour toi. Je suis la personne la plus laide de l'humour. Sache-le, Nicolas. Voilà, c'est bon, j'ai bien mis à sa place. On a que notre premier invité qui se demande qu'est-ce qu'elle fait. Bonjour Lorraine Massy-Lebrun.
5: Bonjour, bonjour à vous.
1: Bienvenue ma chère Lorraine. Alors vous êtes prof d'histoire?
5: Exactement.
1: Mais c'est pas possible.
5: Et pas que, et pas que.
1: Pas que, mais vous êtes trop sympa pour être une prof d'histoire. Vous avez l'air super sympa et gentil. Non, vous êtes un petit peu...
5: Ah, quand il faut, oui.
1: Quand il faut. Bon, et vous êtes aussi très présente sur les réseaux sociaux?
5: Oui, tout à fait, oui, très très de contenu, exactement.
1: Vous y faites quoi sur les réseaux sociaux?
5: Eh bien, écoute, sur les réseaux sociaux, j'essaye de... Ce qu'il y a dans ma salle de classe, j'essaye de l'amener au fond de l'ombre. Voilà. Raconter ce que je raconte devant les élèves.
1: Parce que vous êtes passionné par l'histoire.
5: Ouais, complètement.
1: Vous partagez ça sur, entre autres, TikTok, comment pour tout vous retrouver?
5: Instagram, oui. Instagram. Alors, c'est le compte Les Minutes de l'Histoire.
1: Voilà.
5: Et mon pseudo, c'est Lorraine Raconte.
1: Voilà. Alors, avec vous, si vous le voulez bien, on va... un petit peu en apprendre plus sur la braderie, parce que comme cette émission passe dans le monde entier, il y a des gens qui ne sont jamais venus ici à la braderie.
5: C'est vrai.
1: Alors c'est quoi cette braderie? Elle date de quand? Parce que je crois que ça ne date pas d'hier.
5: Ah, c'est clair. Alors la
1: braderie... D'avant-hier peut-être?
5: Avant-avant-hier, avant, en fait. La braderie de Lille, c'est toujours dans son ADN, hein, elle remonte au Moyen-Âge, en fait.
1: Moyen-Âge.
5: La première mention de la braderie de Lille, c'est en 127, tu vois.
2: Voilà. Et le parrain, c'était Michel Drucker,
1: d'ailleurs.
5: Déjà. Il était déjà là.
1: C'est toujours Michel Drucker.
5: Et en fait, au départ, c'est vraiment lié au monde de la foire, en fait.
1: Ouais.
5: Où les marchands étrangers, ils adorent venir à Lille et ils commercent beaucoup.
1: Voilà, parce qu'au Moyen-Âge, il était réputé pour ses tissus.
5: Exactement, son drap, son lin, même.
1: Ah, le lin.
5: Ouais, au 12e siècle, très célèbre. Et puis, au fur et à mesure, tu vois, ça avance. Et puis, on arrive dans un 16e siècle où ça change un peu de nature. Les domestiques, en fait, qui avaient des petits objets un peu abîmés que leur donnait leur maître, et ben, ils se disent que pour arrondir les fins de mois, et ben, ils vont tout simplement aller faire leur braderie.
1: Voilà. Voilà.
6: Et braderie, ça vient d'où? Alors, il vient d'où ce mot? Je crois qu'il y a une histoire de poulet, non?
5: Ouais, alors il y a une histoire de poulet, exactement. Voilà. Alors, on mange beaucoup à la braderie, tu sais.
1: J'ai vu. Il n'y a pas que, pas que manger.
5: C'est mais... pas que manger. Ouais, mais ça, les gens découvriront aussi. Alors, écoute, en effet, si tu veux, le mot de braderie, enfin, si vous voulez, le mot de braderie, ça vient du flamand braden, qui veut dire rôtir. Ah, et en fait, on a la mention, en fait, au milieu du 15e siècle, de deux gars qui s'appellent Pierre Tramard et Gobin Maille, qui, en fait, disent qu'ils ont l'idée du siècle devant leur cabaret, en fait, ils se disent, bon, il va y avoir plein de monde, et qu'est-ce qu'on va faire? Et en fait, on va leur donner à manger. Voilà. Et donc, devant leur cabaret, ils se disent que ce serait une bonne idée de rôtir des petits poulets.
1: Et voilà.
5: Pour donner à manger à ceux qui viennent. Et donc, ça vient de là. Le mot braderie vient du mot braden. Voilà. Et c'est directement lié à cette tradition de manger tous ensemble.
1: Mais on n'a pas toujours. Parce que là, il y a des moules frites partout. Ça vient d'où cette histoire?
5: Ouais, ça a switché. Les moules frites, c'est assez récent, en fait. Hein. Voilà. Et maintenant, on est complètement traumatisés. Tu sais qu'il y a eu une. Juste après-guerre, il y a eu une année où il y a eu la fameuse année sans moules.
1: Pas possible, parce qu'en fait, une année malheureux. Sans moules.
5: Si, ça existait. Et en fait, tout simplement, ils ont fait livrer, c'était juste après-guerre, ils ont fait livrer des moules des Pays-Bas. Et en fait, quand c'est arrivé, c'était avarié.
1: Aïe, aïe, aïe.
5: Ouais, voilà. Cool. On est entre midi, on va éviter de tout raconter.
1: Oui.
5: Mais voilà, donc d'abord le poulet, ensuite les moules frites. Mais toujours cette idée de convivialité, en fait.
1: Bon, et donc, c'est, vous l'avez dit, au XVIe siècle, donc on découvre la braderie comme on la connaît aujourd'hui.
5: Oui.
1: Donc c'est ça. Donc des
5: avec cette viennent... tradition, en fait, entre le lever et le coucher du soleil, les domestiques faisaient leur braderie. Et pourquoi à ce moment-là? Parce qu'en fait, tout simplement, le matin, les domestiques s'occupent de leur maître. Ouais. Et il faut se dépêcher de faire des bonnes affaires parce qu'au coucher du soleil, on retourne voir nos maîtres pour notre job, quoi. Et donc, du coup, c'est pour ça qu'encore aujourd'hui, les meilleures affaires, c'est
1: le matin tôt.
5: C'est le matin tôt ou le soir très tard.
1: Ouais, 7h du matin, j'étais dehors tout à l'heure, il y avait déjà des gens qui bradaient.
5: Ah ouais,
7: heureusement. Vous avez fait des affaires?
1: Ah aussi, moi j'ai essayé de me vendre moi, mais apparemment...
7: Personne ne veut vous.
2: Pas cher.
1: Même donner, personne.
5: Les bonnes affaires, c'est dimanche soir, tu peux retenter.
1: Je retenterai dimanche soir, au point où j'en suis, de toute façon.
7: Les invendus du dimanche soir.
1: Donc c'est quoi alors la braderie, voilà, pour ceux qui sont jamais venus. Donc
5: voilà, et écoutez, c'est pour ceux qui sont jamais venus, imaginez-vous une ville qui...
1: C'est une ville entière.
5: Vraiment, c'est vraiment une ville entière. Hein. Il y a un avant braderie, on se prépare, c'est un avant match un peu, tu vois. Voilà. Et puis, t'as le moment braderie avec le samedi où ça vit depuis les premières heures du jour, en quelque sorte. Imaginez-vous une ville qui voit défiler énormément, des millions de personnes.
1: Deux millions et demi de personnes.
5: Ouais, c'est quand même assez dingue.
2: Alors qu'il n'y a que 240 000 habitants à Lille. Donc
1: c'est fou.
5: C'est vraiment dingue. Et en fait, on se déplace, on peut s'arrêter, on peut boire un coup, on peut manger des moules frites, on peut brader, acheter aussi. Et puis au fur et à mesure de la journée, faire des bonnes affaires, mais pas que.
1: J'ai bien compris. Merci, ma chère Maureen. D'où elle vient, d'où cette passion alors pour l'histoire, Maureen? Ça vient d'où, ça?
5: Alors moi, cette passion, elle me vient vraiment depuis toute petite. Moi, je suis tombée dans la potion magique. Enfin, je suis tombée dans la marmite de l'histoire toute petite. À 8 ans, j'ai découvert Versailles, Louis XIV. Ça m'a branchée. Et puis, je suis professeure. Maintenant, j'essaye sur mon compte Lorraine Raconte de vraiment
1: de raconter,
5: faire partager ça. Exactement. Voilà. Et puis maintenant, je suis autrice, donc à travers mes bouquins.
2: C'est notre Stéphane Bernstein.
5: Et en quelque sorte, sans l'accent, s'il te plaît.
1: Lorraine, merci le grand. Ouais.
5: Merci à vous.
1: Prof d'histoire, et donc on retrouve sur les réseaux sociaux.
5: Exactement.
1: Elle nous raconte sa passion de l'histoire. Merci infiniment, Lorraine.
5: Merci à vous, en tout cas. Et bonne braderie à tous.
1: Bonne braderie à tous. Donc c'est jusqu'à demain soir, là.
5: Exactement.
1: Je crois que le pic, c'est cet après-midi. Hein.
5: Oui, c'est vraiment samedi, fin de journée, samedi soir.
7: Déjà tout à l'heure, on est resté bloqué 10 minutes. Nicolas, pour atteindre
2: 100 mètres.
1: Voilà, il y a déjà beaucoup de monde, c'est bien. Il y a un petit peu quelques nuages, mais il y a surtout
5: beaucoup
1: de sourires. Et ça, franchement,
5: c'est ça, ça compense.
1: Tous les soleils du monde. Merci beaucoup, Lorraine. Allez jusqu'à 13h.
5: Merci à vous.
1: On continue à faire la fête ici à la braderie de Lille. C'est le plus grand marché aux puces d'Europe. Dans un instant, mon Fabien Aymon, on va parler de quoi avec toi?
7: Je vous présente une plateforme pour créer, vous savez, des cagnottes en ligne.
1: Ah,
7: c'est à la mode, ça. Et bien, il y a un site lillois fait pour ça, pour créer des cagnottes en ligne. Et je vous en parle dans un instant.
1: Merci beaucoup. Mais d'abord, on va écouter Niagara. Tout de suite, ça s'appelle Quand la ville dort.
7: Alors, là, ça ne dort pas.
1: Alors,
7: ils sont réveillés, les Lillois.
1: Franchement, là, au niveau musical,
7: on est dedans.
1: On est à côté. Là, il y a là, et nous, on est là. C'est pas possible. Bon, voici, moi j'adore cette chanson. Quand la ville dort, avec Niagara. Tout de suite, mes amis.

0: c'est bon ?
1: Oui, je crois que c'est bon.
2: Quand on arrive au bout, là.
1: Quand on arrive au bout, c'est que c'est bon.
2: On peut parler.
1: C'était le groupe Niagara, applaudissons le disque. Oui, ouais, ouais, ouais.
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1: J'adore applaudir les disques. Ça va la braderie de Lille ?
2: Ouais ! Quelle ambiance !
1: Nous sommes en direct jusqu'à 13h30 dans l'événement populaire incroyable. Si vous n'êtes jamais venu à la braderie de Lille, franchement, n'hésitez pas à venir un jour parce qu'à chaque fois, nous, on vient et ça fait 3 ans de suite qu'on vient et 3 ans qu'on est épaté par la gentillesse.
4: Oui, c'est vrai, on est toujours bien reçus.
1: Mais on est toujours bien reçus. Les Lillois, les Nordistes, il y a quand même un truc dans
5: vos
1: veines. C'est quoi qui macère dans votre veine ?
5: Oui, bah,
2: de la bière.
5: L'alcool,
1: C'est ça, qui fait ce sourire que vous avez hier soir. Là, j'ai passé une soirée, je vous raconterai ça après.
2: Oh là là,
1: c'était génial.
2: Vous avez fini habillé ?
1: Ah, oh, c'était génial. Ah bah minuit pour moi c'est comme si c'était 6h du matin, c'était tard. Fabien,
2: oui.
1: Notre geek alors.
2: Eh bien nous allons évoquer, tiens, les cagnottes en ligne. Ah, c'est très tendance depuis quelques années, c'est super pratique. Par exemple pour le départ en retraite d'un collègue, cagnotte en ligne. Pour l'anniversaire d'un copain, cagnotte en ligne. Pour la naissance du petit neveu, cagnotte en ligne. Bref, c'est très pratique et aujourd'hui Zoom sur la plateforme Tribi. Ça s'écrit T-R-I-B-E-E. Une plateforme très connue qui a été créée ici à Lille. Pour en parler avec nous, Cécile Flamand, la fondatrice de Tribi. Merci d'être avec nous en direct.
6: Merci à vous, bonjour à tous.
2: Alors sur votre site, donc on peut créer forcément des cagnottes en ligne, mais il y a une particularité. Expliquez-nous, Cécile.
6: On n'est pas une cagnotte comme les autres, c'est vrai, on est une cagnotte qui a du cœur. La différence, c'est qu'on remplace les commissions qui sont prélevées par des cagnottes classiques par un don à une association.
2: Voilà.
6: Donc, sur Tribi, c'est ça, 95% de la somme pour vous, pour votre proche, et 5% pour une belle asso, et surtout 0% de commission.
2: Ça, c'est très important de comprendre. Voilà, sur les autres sites, quand on crée des cagnottes en ligne, à la fin, pour récupérer l'argent de la cagnotte, on laisse souvent une commission, voilà, pour que le site se rémunère. Et là, chez vous, la commission se transforme en don, et vous gardez 5% de la cagnotte, c'est ça ?
6: C'est 5% qui est versé à une association du choix du créateur de la cagnotte.
1: Ah, voilà. Trop bien.
2: Alors, comment vous avez eu cette idée ?
1: Très bien.
6: Alors, cette idée, c'est venue de l'anniversaire d'école de mes enfants. Plein de copains et qui recevaient plein de cadeaux en double. Donc je trouvais qu'il y avait énormément d'argent dépensé pour des cadeaux qui restent dans les placards. Et je trouvais aussi que j'avais envie de sensibiliser les enfants à la générosité, à la solidarité. Donc au départ, c'était pour les fêtes d'anniversaire d'école. Et puis finalement, comme il y avait tellement de cagnottes, ça a été publicité. Et maintenant, c'est pour tout type de cagnottes, pour de l'entraide, pour un proche, pour tout.
2: Et comment vous choisissez ces associations ?
6: Alors du coup, on choisit des associations qui agissent pour le futur de la jeunesse, dans tout ce qui est éducation, santé et environnement. Et c'est des petites et moyennes assos, où comme ça, on sait exactement à quoi servent les dons, on va pouvoir vérifier, aller les voir.
2: Ça, c'est
6: et
2: super.
6: Il y a aussi des associations du Nord qui sont aussi, il y a 30% d'assos sur le territoire local.
2: Alors depuis la création de Tribi, il y a eu combien de dons ? Je crois que c'est plus de 6 millions d'euros de dons, c'est ça, c'est dingue.
6: Bah 5% plus 5% plus 5%, ça arrive à des énormes sommes. Et nous, tout ce qu'on aimerait, c'est qu'il n'y ait plus aucune cagnotte sans un élan de générosité pour pouvoir aider ces belles assos qui ont des beaux projets à les réaliser.
2: Alors Cécile, comme vous ne prenez pas de commission, comment faites-vous pour vous payer parce que vous avez des salariés également. Comment ça fonctionne?
1: Vous piquez dans la caisse, comme tout le monde.
5: La base,
1: on pique dans la caisse. Moi qui ai un business, dans la caisse.
2: Écoute, c'est très important ça.
6: Vas-y. On a fait le choix dès le départ, en fait, de se rémunérer uniquement grâce au pourboire. Donc on laisse le choix à nos utilisateurs de nous laisser un pourboire ou pas s'ils le souhaitent pour justement financer la belle équipe de Tribi et financer les frais bancaires, les frais de vérification, enfin tous les frais qu'on peut avoir pour une cagnotte. Et donc on a fait le choix de croire en l'humain, de croire en la générosité, et ça fonctionne.
2: Et ça fonctionne ?
6: Ouais, ça marche.
2: Tu te rends compte, c'est grâce au pourboire qu'ils se rémunèrent.
4: C'est fou.
1: Eh ben dis donc.
2: Et j'espère que vous n'avez pas des clients comme Willy Revelis, que lui il laisse rien.
1: Moi je laisse jamais de pourboire, donc vous n'allez pas gagner d'argent avec moi, mais c'est bien.
2: Bon, en tout cas ça fonctionne, c'est génial. Si vous devez créer donc une cagnotte en ligne, choisissez Tribi, ça s'écrit T-R-I-B-E-E. Merci beaucoup, Cécile
1: Tribi.
2: Flamand.
6: Merci à vous.
1: Merci
2: beaucoup
1: d'être passé nous voir. Voilà, bravo les belles initiatives. On va continuer à vous raconter de belles histoires jusqu'à 13h30, mes amis, en direct de la braderie de Lille.
5: Grâce aux équipes Dessinor,
1: Nicolas.
2: Ah, mais quel faillot, c'est le faillot.
1: Mais tu as raison, grâce aux équipes Dessinor. Dans un instant, juste après le jingle qui va passer, on va vous présenter un invité pas banal, parce qu'on aime, même à la braderie de Lille, vous présenter des invités pas banaux. Jingle, vas-y,
3: passe-moi le jingle. Ici, voilà. À midi, avec toute sa tribu, Willy vient déjeuner chez vous.
2: Ça a changé par rapport à la saison dernière.
1: C'est pas un beau jingle, ça. C'est un magnifique jingle. Comme promis, donc place à la personne pas banale du samedi, ici à la braderie de Lille. Bonjour Francis Steff.
7: Bonjour.
1: Bienvenue ici, mon cher Francis. Alors vous êtes forgeron.
7: C'est ça.
1: Un vrai forgeron, Voilà. À Drouvin-le-Marais. C'est où Drouvin-le-Marais?
0: C'est à côté de Béthune.
1: C'est où Béthune?
0: C'est pas très loin d'Arras.
1: Arras, c'est vers.
0: Dans le Pas-de-Calais.
1: D'accord, très bien. C'est par rapport à Paris, parce que Paris, c'est le centre du monde.
7: Oh là on va recevoir des tomates dans la gueule.
0: On est à 3 heures de Paris.
1: Ah bah voilà, vous êtes à 3 heures de Paris. Et vous êtes donc aussi le fondateur de Forge Phoenix.
0: C'est ça, depuis 2024.
1: Depuis 2024. Et vous fabriquez quoi alors chez Phoenix?
0: Moi je suis forgeron et créateur de costumes. On refait des costumes du Seigneur des Anneaux.
1: Seigneur des Anneaux.
7: Incroyable.
1: C'est-à-dire que vous forgez des armures?
0: Tout à fait.
1: Et des armes?
0: Oui, oh là là. Pas d'armes. Non, je fais que des armures.
1: Que des armures, pardon. Des armures, comme dans le film, donc le Seigneur des Anneaux. Donc oui. des vraies armures. Hein.
0: C'est ça, ouais, bah là j'en ai ramené. J'ai ramené un
7: casque. Il y a un casque très impressionnant.
0: J'ai ramené un casque. Donc
1: alors
0: casque,
1: expliquez bien, ouais, pour nos auditeurs qui ne voient pas, c'est le principe de la radio, on ne voit pas.
0: C'est le casque du roi sorcier d'Angmar, refait complètement en acier.
1: Ok.
7: Et on peut le porter ou c'est juste de.
0: Ah non, c'est
1: lourd,
0: c'est
1: lourd.
7: Ah ouais.
0: Bah tiens, je t'en prie. Ah oui. Ça doit peser dans les 2,5 kg.
7: Ah oui, quand même.
0: Ah, il faut s'entraîner un peu au niveau de la nuque pour pouvoir le porter toute la journée, mais moi je le porte tout le week-end.
1: Ouais.
0: En faisant des pauses, bien sûr.
1: Et alors, ça vient d'où ce délire là de faire des.
0: Alors moi je voulais faire. Forgeron d'armure historique. Je voulais un projet de reconversion. Et en fait, j'étais depuis très longtemps fan du Seigneur des Anneaux.
1: Ouais.
0: Et j'ai fait une convention où j'ai rencontré l'acteur Elijah Wood, celui qui fait Frodon dans le film.
1: Frodon.
0: Et en fait, j'avais fait un costume spécialement pour l'occasion. Et ça a plu à plein de gens. Et ils m'ont pris des commandes. Et très, très rapidement, ça a pris. Et,
1: voilà.
0: Et je me suis retrouvé à devoir quitter mon travail parce que j'avais
7: trop. Ah ouais.
1: Voilà, je crois qu'au départ, c'était parti. Donc, c'était un pari avec des potes, c'est ça
0: C'était à Bruxelles.
1: Vous aviez fait un pari avec des amis, c'est ça
2: De créer des costumes.
1: Des costumes, non, changer de métier, pas du tout.
0: Non.
1: Bah, dites-moi oui quand même. Voilà, bon, ça a dit oui, c'est un pari.
7: On a toujours les bonnes infos.
1: Toujours.
0: Désolé.
1: C'est pas très grave. Mais vous avez changé de métier, on est bien d'accord.
0: C'est ça, oui, j'ai changé de
1: métier. Voilà. Et je crois que le carnet de commandes est plein.
0: Oui, plein jusqu'en 2027.
1: Mais tu te rends compte.
7: Oh là là,
1: mais qui vous achète des armures?
7: Pas qu'en France.
0: Je vends en France, en Espagne, je vends aux États-Unis depuis peu.
1: Ouais.
0: Là, j'ai beaucoup de devis de clients américains maintenant. Et c'est des collectionneurs.
1: C'est des collectionneurs.
0: Des collectionneurs exigeants, en fait, qui veulent des pièces, mais pas en plastique. Ils veulent
1: c'est ça.
2: Pièces, puis ce sont des pièces uniques.
0: Oui, c'est
2: forcément,
0: ça.
2: À chaque fois. Et ça, il faut compter combien pour un costume?
0: Par exemple, pour le casque ici, c'est à peu près 650 €. Et une paire de gantelets comme je porte là, c'est à peu près 800 €.
1: C'est quoi cette paire de gants? C'est une paire de gants comment?
0: C'est une paire de gantelets Nazgûl, en fait. Ah. C'est les gantelets que porte ce personnage dans le film.
1: D'accord.
0: En fait.
1: Oh là là, voyons.
0: Et c'est à peu près 800 €. Et pour un costume complet, le costume du roi sorcier complet tel qu'il apparaît dans le film, il faut compter 5 000 €.
1: 5 000 €? Mais combien de temps vous mettez pour faire
0: Là, il y aura à peu près un mois et demi de travail.
1: De travail. Non, mais c'est fou. Et franchement, vraiment bravo, parce que c'est assez. Est-ce que vous faites aussi des armures pour enfants, pour moi?
2: Pour petite taille. Parce que là, si Will, il enfile le casque, il est tellement lourd, vous finissez à genoux. Hein.
1: Exactement, pour ça, vous pouvez pas faire un truc un peu léger.
0: J'adapte, j'ai des clients féminins aussi. J'adapte mes pièces sur mesure, toujours.
1: Toujours sur mesure. Vraiment, en tout cas, c'est très impressionnant. Merci beaucoup. Donc, comment ça s'appelle? Alors, ça s'appelle donc Forge Phoenix.
0: C'est ça.
1: D'accord. C'est là-dessus qu'on vous trouve sur Internet.
0: Bon, on peut me retrouver sur Instagram.
1: Sur Instagram.
0: Instagram ou forgephoenix.fr.
1: Voilà. Et donc, on peut vous commander donc des armures. Donc, vous avez des commandes dans le monde entier. Donc,
7: bravo.
1: Si vous êtes des fans du Seigneur des Anneaux, voilà, et que vous rêvez d'avoir une vraie armure. Comme dans le film Le Seigneur des Anneaux, et bien donc vous allez voir Francis Steff, donc Forge Phoenix. Merci. Vous êtes sur la braderie, Francis? Vous exposez? Non, pas du tout.
0: Non, j'expose pas la braderie. Non.
7: Il est venu exprès. Il est venu pour nous.
1: Oh là là. Et pourquoi vous n'exposez pas? Vous n'avez pas eu de place?
0: En fait, je fais déjà beaucoup d'expositions.
1: Il
2: n'a pas besoin, sa carte.
1: Pas besoin.
0: C'est ça.
1: Eh bien, super. Merci.
0: Trop de travail.
1: Merci infiniment.
7: Bravo.
1: Voilà. T'as vu ça? Et il fabrique des armures, comme dans Sinon,
2: Seigneur
1: des Anneaux. Merci infiniment, mon cher Francis. Allez, mes amis, dans un instant, on reste ensemble donc jusqu'à 13h30, ici, à la braderie de Lille. Jusqu'à 13h30, on va continuer à vous faire vivre cette braderie. Si vous n'êtes jamais venu à Lille, c'est vraiment.
7: C'est dingue.
1: C'est dingue.
7: C'est l'événement de l'année, en fait.
1: C'est l'événement de l'année, et l'événement de l'année dans l'Europe entière, c'est le plus grand marché opus d'Europe. 2,5 millions de personnes sont attendues jusqu'à dimanche soir. On continue à vous faire vivre ça jusqu'à 13h30. Et après, n'oubliez pas, dès que le petit Larsen, voilà, ça y est. Entre 13h et 13h30, vous n'oubliez pas que c'est vous aussi qui ferez l'émission. On prendra des gens dans le public. Vous montrez avec nous sur cette scène. Nous racontez votre youpi du moment. Et vous repartirez avec quoi, mon cher Nicolas ?
7: Avec un week-end dans la belle ville de Lille.
1: Eh ben voilà, vous êtes à Lille, vous partez à Lille. C'est très bien pour toi. Pourquoi aller ailleurs ? C'est pas la peine, voilà. Allez, vous aimez la pub ?
7: Oui.
1: Ah
7: oui.
1: Très bien, parce qu'elle arrive dans un petit instant. Vous aimez aussi les infos pratiques.
7: Ah bah oui.
1: Tant mieux, parce qu'elles arrivent aussi juste après ça. À tout de suite, mes amis.

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3: Vers la deuxième demi-heure de votre talk show du samedi. Alors ici, c'est comme le talk show de Léa Salamé qu'à l'époque,
4: mais en pas pareil.
3: Sinon, c'est la même chose, vous verrez dans un petit instant, mes amis. Nous continuerons à vous faire vivre la braderie de Lille à Lille. Dans un instant, on va encore vous raconter tout ça. Donc tout cet événement incontournable de France qui a lieu donc chaque année en septembre avec votre tribu, bien sûr, Nicolas Malabeuf, notre enfant de la télé. Ça va, mon Nicolas?
5: Bonjour, super.
3: Bonjour, il a distribué des chapeaux.
5: Des chapeaux, oui.
3: Des chapeaux, parce qu'on a des chapeaux de paille.
5: J'essaie de faire un peu ma rockstar, mais c'est pas
3: bien.
5: Terrible.
3: Si, oui. Si, c'est pas mal. Moi, j'aime bien. Hein. Les gens sont là, Nicolas. Pour un chapeau.
5: Pour un chapeau. Ça m'arrive pas souvent.
6: C'est pas pour le corps de Nicolas.
3: Non,
6: c'est pour le chapeau.
3: Et c'est notre spécialiste web, Fabien Emo, qui est là. Ça va, mon Fabien?
6: Quand je suis avec vous.
3: Toi, oui, t'es surtout content d'être là. Oui.
6: Là
3: oui.
6: Je passe le meilleur week-end de l'année.
3: Je sais que tu as hâte que l'émission termine.
6: Oui, dépêchez-vous.
3: Donc, vite. Et bien sûr, mes amis, vous faites partie de cette tribu où que vous soyez. Alors, lié à le groupe Facebook.
6: Ah oui, le groupe Facebook qui est complètement gratuit. Vous tapez dans votre barre de recherche Youpi la vie avec Willy Rovelli, bim, vous tombez sur nous, sur ce groupe. Et bien on partage que des bonnes nouvelles ou des choses qui nous rendent heureux, et vous êtes tous les bienvenus. Voilà, vous faites tous partie de cette famille. Vous tapez sur Facebook Youpi la vie avec Willy Rovelli.
3: Voilà, et préparez-vous mes amis, parce qu'en 13h, entre 13h et 13h30, on fera venir des personnes parmi vous dans le public. Ça va, le public?
6: Ah, ils ont la forme.
3: Ils vont bien. Donc il y aura des gens parmi vous qui montrent, peut-être Nicolas qui ira
5: les... dans la foule.
3: Ou Fabien ira vous chercher. Ouais, voilà. Si se jette, écartez-vous.
5: Oui, oui.
3: Parce qu'il pèse son poids, le bonhomme. Que ça vous montrez là, vous nous racontez ce que vous voulez, votre braderie, et vous repartirez avec quoi, mon bon Nicolas?
5: Eh bien, ça tombe bien, chers amis lillois, vous repartez avec un week-end à Lille.
3: Ouais, mais comme ça, vous l'offrirez à vos amis.
5: Le tirage, c'est demain.
3: Voilà, le tirage, c'est demain. Mais nous, on n'offre que des bons cadeaux. L'autre jour, on a offert une paire de skis à un cul-de-jatte.
6: Ah oui, franchement,
3: et ben c'était génial. Allez, d'abord, si vous n'avez pas suivi l'actu, pas de panique, l'actu vous suit. Il est temps pour moi de mettre les points sur les i.
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3: Et comme nous sommes en direct de la braderie de Lille, on commence avec cette info. Jean-Luc Mélenchon sera aujourd'hui en balade sur la braderie. Faut dire qu'on se souvient tous de sa sortie fracassante il y a quelques années face à un policier. Hein. La boule frite, c'est moi! Notre ancien Premier ministre Michel Barnier sera également en visite sur la braderie. L'autre, quand il va être devant un stand, les gens vont plus savoir c'est quoi qui est le vieux truc à vendre entre les
5: deux.
3: Ne confondez pas vieil article et Michel Barnier. Hein. Je sais que les deux prennent la poussière, mais c'est facile à ne pas confondre. Barnier, c'est celui qui fonctionne le moins bien des deux. Voilà. La braderie et Michel Barnier, la friperie et le fripé. Marine Tondelier, la patronne des écolos, sera elle aussi dans les allées de la braderie. Si les vendeurs font la même ristourne à Marine Tondelier que ses intentions de vote actuelle, elle n'aura pas plus de 4%. Gabriel Attal sera aussi en visite sur la braderie. Alors bon, mes amis, vous faites pas avoir. Hein. Ils vont tous essayer de vous refourguer leur vieillerie de programme. Alors négociez bien avant d'acheter leur merdouille. Tous ces politiques hein, qui ont un point commun avec les moules, ils s'accrochent à leur poste comme une moule à son rocher. Léa Salamé tiendra un stand à la braderie. Elle viendra refourguer tous ces lancements de journaux télévisés qui ne nous servent plus. Patrick Bruel aussi est annoncé à la braderie. L'autre, il a vu qu'il y avait des moules. Alors...
5: Oh non.
3: Et bah, puisque nous sommes sur la grande place de Lille, pile face au Carlton, une pensée pour Dodo La Saumure, décédé il y a une semaine. En sa mémoire, DSK porte un brassard noir autour de la bite.
5: Oh non.
3: On va peut-être voir d'ailleurs DSK qui va nous faire un petit coucou par la fenêtre du Carlton. Coucou DSK, coucou. Et là, on fait noir. Carlton, hein, le seul hôtel où sur l'affiche du room service,

0: si on pouvait cocher la case de la fille qui vous montait le petit-déj. Et comme pour les petits-déj, t'avais le choix entre la continentale, l'anglaise ou l'américaine. Voilà, pareil que les cendres de Dodo la Saumure ont été dispersées sur les draps de la suite junior.
1: Oh non!
0: En marge de la braderie de Lille, ne manquait pas le Lille Tattoo Market. Alors, faut faire gaffe avec les tatouages, hein, parce que quand t'es jeune, tu as un tatouage sous le sein, et avec l'âge, tu as le sein sur le tatouage. Comme on est dans le Nord, tiens, une info musicale. Le maire d'Arleux, dans les Hauts-de-France, annule la venue de Jean-Luc Ley, qui devait chanter pendant la fête de l'ail.
1: Oh.
0: Il l'a dans l'oignon.
1: Oh.
0: Enfin, la question du jour.
1: Ah.
0: On parlait de Michel Barnier. Est-ce que quand il se fait raser en Espagne, il va chez le Barnier de Séville? Culture. Eh bien, vous avez 2 heures. Alors, heureusement, dans 117 jours, c'est fini 2026.
1: Bravo!
0: Ah bah oui! Coucou le Carlton, coucou! Alors, on se fâche pas avec le Carlton.
1: Ah bah non,
0: parce
1: non. Que... on a un partenariat, non, c'est ça?
0: Non, parce que les...
1: Pour les toilettes.
0: C'est les toilettes.
1: Ah, c'est des toilettes. Ah oui, on... très propre, très propre.
0: Pour ceux qui restent toute la journée ici,
1: bah oui.
0: Dans le village ici, eh bien, on n'a pas de toilettes.
1: Pas de toilettes,
0: du coup, on va au Carlton pour aller... J'adore. Bon, c'était un petit récap de l'actu rapide, mes amis. Alors écoutez, si vous n'avez pas le moral...
1: Ça va pas.
0: Eh ben, moi, j'ai la solution pour vous. On est la seule radio au monde où, avec un jingle, le moral
1: revient. C'est l'antidote.
0: C'est l'antidote. Regarde, on va faire un essai, tous ensemble avec le public qui sait la braderie de Lille. Quand je vais vous dire à vous, vous allez me faire padababababa. Tiens, on va essayer. À vous, voir.
1: Pala.
0: Très bien.
1: C'est bien.
0: Alors on y va.
1: Ouais.
0: Vas-y, on va se jingle. Vas-y, on va se jingle.
1: Non, on n'est pas bien. C'est le blues de la rentrée.
0: On a le blues, on n'est pas bien.
1: Pas bien. 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
0: À vous. Pala.
1: Voilà, bah, là ça va
0: t'as
1: mieux.
0: Vu
1: ah,
0: t'as vu ça
1: fait du bien.
0: Et on est la seule radio au monde où on a ce pouvoir. Voici Véronique Sanson, mes amis. À tout de suite ici à la braderie de Lille.

0: C'était très très bien ça. C'était Véronique Sanson, bien sûr, avec Chanson sur ma drôle de vie. Jingle.
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0: Allez, nous sommes toujours en direct et en public de la braderie de Lille.
3: C'est spontané, c'est naturel.
0: Dans un instant, mon cher Nicolas, qui sera ton invité, mon bébé?
3: Eh bien, on va chanter, on va entendre votre petit grain de voix.
0: Ah, voilà. Très bien. Ouh là là là.
4: Sortez les parapluies.
0: Ouh là là, je ne sais pas si c'est une bonne idée. Mais d'abord, la braderie, c'est évidemment un événement parrainé par votre radio ici et par le quotidien régional La Voix du Nord. Alors, dans toutes les régions de France, il y a de grands quotidiens régionaux comme Sud-Ouest, Ouest-France, La Provence, Télégramme, Le Dauphiné, La Dépêche du Midi, L'Union, Le Courrier Picard et tant d'autres. C'est très important, la presse régionale. C'est pour ça que je voulais qu'on en parle un tout petit peu. Bonjour, Olivier Merlin.
5: Bonjour, Willy.
0: Bienvenue ici, mon cher Olivier.
5: Merci.
0: Vous êtes rédacteur en chef adjoint à La Voix du Nord, donc en charge des correspondants. Alors, déjà, c'est quoi un correspondant?
5: Alors, merci de poser cette question parce que, en fait, on ne parle pas assez souvent des correspondants locaux de presse. Ils ont un rôle hyper important. On a 300 journalistes à La Voix du Nord, mais on peut compter sur 500 correspondants.
0: Voilà.
5: C'est hyper important de pouvoir compter sur eux. Ils ont un rôle clairement démocratique. Le Nord et le Pas-de-Calais, c'est 1534 communes, 4 millions d'habitants. Donc c'est une petite région en superficie, mais elle est extrêmement dense. Il y a de nombreux villages et il faut que tous ces gens qui font vivre ces villages, les commerçants, les élus, les entrepreneurs, les présidents d'associations, ils ont besoin d'avoir accès à des correspondants pour passer leur message qui ensuite nous arrive dans nos rédactions.
0: Voilà, alors des correspondants qui ne sont pas forcément des journalistes alors.
5: Alors pas du tout.
0: Voilà. D'ailleurs, c'est qui ces correspondants?
5: C'est un statut qui est même prévu par une loi de 1987.
0: D'accord.
5: Tout est clair.
0: Ouais.
5: C'est pas vraiment un métier, c'est plutôt une occupation.
0: C'est ça.
5: Merci encore une fois de poser la question parce j'ai démarré correspondant et je me souviens très bien, j'avais frappé à la porte il y a 25 ans de l'agence locale de Boulogne-sur-Mer.
0: 25 ans,
5: ouais.
0: Vous faites...
5: Oui, merci, c'est gentil. On m'a bien reçu et on m'a proposé d'œuvrer pour aller faire des petits reportages dans ma commune. Et 25 ans plus tard, voilà, je suis avec vous.
0: Donc ça peut être monsieur, madame, tout le monde qui peut être un correspondant
5: oui.
0: Dans un quotidien régional.
3: Très bonne question.
0: Encore une bonne question.
4: Encore une bonne question. Qu'est-ce qu'il a bossé?
5: On peut accueillir tout le monde, des enseignants, des étudiants, des retraités, des ouvriers. On a tout le monde parmi nos 500 correspondants.
0: C'est trop bien, moi je trouve ça trop bien.
5: Il faut quand même aimer écrire, écrire sans faute. Ou avec le moins de fautes possible. Mais il faut surtout aimer le reportage.
0: Voilà.
5: Il faut aimer aller voir les gens.
0: Il faut être curieux,
5: faut amener des sujets. Mais ce qui est vraiment important, c'est aller à la rencontre des autres. C'est très important en tant que correspondant.
0: Et donc, comment est-ce qu'ils arrivent à trouver les histoires? Concrètement, comment ils font pour trouver une histoire, pour trouver quelqu'un? Comment ils se déplacent? Ils prennent leur voiture? Comment ça se passe? C'est un truc solo? Ils vous demandent, tiens, j'ai trouvé ça, est-ce que ça t'intéresse?
5: Les deux, mon général,
0: Les deux, mon général.
5: Mais tout dépend, en fait, des correspondants. Il y a des correspondants qui ont un réseau énorme. Je pense à un correspondant qui a 60 ans de présence à La Voix du Nord. Je pense à Joël Rochecois, je lui fais un petit coucou du côté de Dèvres, près de Boulogne-sur-Mer. Il est là depuis 60 ans. Il a un réseau forcément énorme. Donc lui, il ne va pas venir me voir pour me demander qu'est-ce que je vais faire. Il amène régulièrement des sujets. Quand on débute, c'est pour ça qu'il faut aussi dire à ceux qui débutent, n'ayez pas peur, on est là pour vous aider, on va vous donner quelques sujets. Et au fur et à mesure, il va y avoir un cercle vertueux qui va se mettre en route et les sujets vont venir à eux naturellement.
0: Et donc vous leur dites, ok, ce sujet m'intéresse, tu me fais tant de lignes, comment ça se passe, c'est ça?
5: Exactement, ils proposent. On va dire qu'on dispose, mais on valide tel ou tel sujet. On valide aussi leurs copies. Hein. Parfois, on modifie des choses, on ajoute des choses. Et très souvent, on arrive à se mettre d'accord parce qu'ils ont, ils ont de très bonnes idées.
0: Olivier, c'est payé combien pour être correspondant?
5: C'est à l'article.
0: Pour avoir...
5: Oui,
0: c'est à l'article.
5: Il n'y a pas de salaire. C'est ce qu'on appelle une note d'honoraire.
0: Tout à fait,
5: un pigiste. Ouais. Et pigiste, c'est encore autre chose. Un pigiste est journaliste.
0: Ça, c'est une mauvaise question, Nicolas.
3: Comme d'habitude, Nicolas n'a pas travaillé. Voilà.
0: Tu vois la différence
3: entre
0: une bonne question et une mauvaise question? Tu le vois, Olivier?
5: Je vois la différence.
0: Voilà.
5: Pauvre. Une note d'honoraire, on paye les articles, les photos et également les vidéos et bien sûr le trajet. Les coûts de. Ça, on sait qu'avec le carburant, ça coûte de plus en plus cher. On rembourse bien sûr les frais de kilomètre.
0: Donc, sans ces correspondants, mon cher Olivier, un journal, prenons La Voix du Nord, pourrait ne pourrait ne pas exister. En tout cas, il n'existerait pas pareil.
5: Il existerait différemment. 300 voilà. journalistes, 500 ouais. correspondants, il nous manquerait quand même de nombreux sujets. Encore une fois, ils ont un rôle démocratique. Ils permettent de faire remonter les informations des villages, des communes peu peuplées. Et on a aussi des correspondants à Lille, hein. Attention. Hein. Mais ça permettrait, sans doute qu'on échapperait à une actualité de ces communes rurales.
0: Moi, je trouve ça trop bien. Donc, vous les choisissez comment? Lorsque, tiens, par exemple, là, dans le public, il y a plein de gens, il y a des jeunes, des moins jeunes.
5: Je ne sais pas qui a envie de devenir correspondant à La Voix du Nord.
0: Qui veut devenir personne?
5: Bon, clairement.
0: Si, admettons que tout le monde ait levé la main. Bon, du coup, comment est-ce que vous les choisissez, Olivier, après?
5: Il faut savoir qu'on reçoit beaucoup de CV. Ouais. Quand même. D'ailleurs, je vous invite, tous ceux qui nous écoutent, à écrire dans les. Puisqu'on est diffusé sur la France entière.
0: Exactement.
5: Dans les journaux de PQR, écrivez aux rédactions en chef.
0: Presse quotidienne régionale.
5: Dans les journaux de près de chez vous. À La Voix du Nord, bah, vous faites un petit mail à rédaction@lavoixdunord.fr et n'hésitez pas à postuler. Vous enverrez sans doute un CV, mais surtout ce qui va nous intéresser, c'est les premiers sujets. En fait, on va vous demander d'écrire un, deux, trois sujets et on va tout de suite comprendre si vous êtes sur la même longueur d'onde que nous.
0: Ça trop bien.
5: Très souvent, il y a des succès et ça marche très bien.
0: Franchement, je trouve ça trop bien. Je vous lis tous les jours La Voix du Nord parce que je sais trouver des histoires comme ça à raconter dans cette émission. Et voilà, maintenant, on lit beaucoup sur les petites tablettes. Ouais. Voilà, maintenant, le numérique. Et c'est vrai que je lis des histoires de correspondants dans tous les journaux locaux partout en France. Et c'est très important, il y a vraiment des gens qui ont vachement de talent et qui arrivent à trouver des histoires, qui arrivent à trouver des personnages. Et donc, c'est vraiment un maillon essentiel pour un journal comme La Voix du Nord. Voilà, mon cher Olivier.
5: J'invite tous ceux qui nous écoutent à télécharger l'application La Voix du Nord. Elle est gratuite. Allez-y, téléchargez-la. Et vous allez avoir accès à toutes les infos et aux push, aux notifications tout au long de la journée.
0: Est-ce que vous ferez un joli papier sur nous?
5: Évidemment.
0: Voilà. Vous dites que c'était génial, que c'était la meilleure émission de votre vie. D'accord. Allez, applaudissez Olivier. Merci mon cher Olivier, rédacteur.
5: Allez chercher, je me permets Willy, chercher ce petit guide de La Voix du Nord, spécial braderie, il est disponible au siège de La Voix du Nord. Exactement. C'est à deux pas d'ici, un bâtiment iconique de la Grand Place.
0: Exactement.
5: Merci beaucoup.
0: Rédacteur en chef adjoint à La Voix du Nord, en charge des correspondants. Jingle, s'il vous plaît, car j'aime le jingle.
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0: Dans un instant, à partir de 13h, n'oubliez pas, le samedi, c'est Youpi la vie. Vous viendrez ici tous nous raconter votre Youpi, vous repartirez avec des cadeaux.
3: Et un week-end à Lille en plus.
0: C'est dire. Mais d'abord, mon cher Nicolas,
5: invité.
0: Il y a Malabœuf, bien évidemment, notre enfant de la télé. Alors, mon Nico.
3: Eh bien, aujourd'hui, nous sommes à la braderie de Lille, vous l'avez dit, et dans les rues de Lille, je suis tombé sur qui? Sur Magali Ripoll. Applaudissements.
6: Bravo, merci, bonjour tout le monde.
3: Le public vous connaît, on vous voit tous les soirs dans N'oubliez pas les paroles sur France 2. Mais alors qu'est-ce que vous faites ici? Il n'y a pas de tournage de N'oubliez pas les paroles.
6: C'est vrai, il n'y a pas de tournage de N'oubliez pas les paroles. Déjà, merci pour l'invitation, merci Willy, merci Nicolas, merci Fabien. Et c'est vrai que je viens du sud, donc je viens explorer l'ambiance. Je viens vérifier que l'ambiance du public du Nord n'est pas une légende.
3: Et donc alors ce soir, je crois qu'il y a justement une émission sur France 3 que vous animez.
6: Oui, j'anime une émission en direct sur France 3, qui est une émission de télécrochet, en fait, qui consiste tout simplement à trouver l'hymne de la braderie, car la braderie qui existe depuis presque 1000 ans n'a pas son hymne.
0: Oh là là, c'est pas vrai.
6: C'est un scandale.
0: Il n'y a pas d'hymne de la braderie?
3: Exactement.
6: Pas à ma connaissance.
3: En 899 ans, il n'y avait jamais eu d'hymne, donc je l'ai appris. Et donc l'émission, elle va ressembler à quoi ce soir?
6: On n'en sait rien, ça.
3: C'est une surprise.
6: En fait, il y a trois bandes, trois, une chorale, une bande et un groupe qui vont se produire sur scène pour reprendre pour deux d'entre eux des titres déjà existants en transformant les paroles en hommage et en honneur à la braderie de Lille, et un groupe qui interprétera une composition. Et il y aura un jury avec trois membres du jury, Camille Serre, Jérémy Crédville et la chanteuse Héloïse.
3: Ok.
6: Et le public, bien sûr, va participer et aider à choisir l'hymne.
3: Et alors, du coup, parmi les candidats en lice, je crois même qu'il y a l'orchestre des sapeurs-pompiers, donc on va les entendre chanter. Et donc, il y aura un écran géant pour les paroles, on l'a dit, et un applaudimètre, je crois, pour le verdict. Alors, donc, ça va être le jury et le public qui va pouvoir décider du vainqueur.
6: Exactement, c'est vraiment l'esprit de la braderie, c'est-à-dire qu'on fait du neuf avec du vieux, donc on est vintage et on a un applaudimètre.
0: Trop bien.
6: C'est quand la dernière fois qu'on a eu un applaudissement?
3: Années 50, là, ça remonte.
6: Un instrument très fiable, très fiable.
3: Et alors, n'oubliez pas les paroles, on l'a dit avec Nagui, depuis combien de temps?
6: On va fêter nos 19 ans en décembre prochain.
0: Mais il y a encore des chansons à chanter.
3: Mais c'est fou.
6: C'est bizarre, vous ne m'avez pas dit, vous ne les faites pas.
0: Non, non, non, non.
6: Merci, merci beaucoup.
0: Mais parce que vous les faites, Magali. Je vous dis, oui. Voilà, bon. Non, mais il y a encore des chansons, il y a encore autant de tubes à chanter. Mais tout le temps, aucune lassitude. Non, bah non, de toute façon, la chanson, c'est ta passion, Magali.
6: Oui, c'est ma passion, voilà, c'est notre passion à tous, n'est-ce pas, mon cher Willy. Mais il y a vraiment un terrain ancré de chansons qui sont dans le patrimoine de la chanson française et des nouveautés qui sortent tous les mois, on apprend de nouvelles.
7: Et surtout, les Français adorent le karaoké, il y a de plus en plus d'établissements qui se montent pour aller.
3: Des bars, ça, on dit beaucoup. Et il y a 19 ans, si on vous avait dit que ça continuait 19 ans, vous seriez toujours là, vous l'auriez cru?
6: Non.
0: Bon, donc c'est ce soir l'émission.
3: Ce soir, et juste parlons d'Interville.
0: Oui, vite.
3: Il n'y a pas eu cette année, on vous avait vu l'année dernière. Est-ce qu'on va vous retrouver dans Interville?
6: Pour sûr, on sera là l'année prochaine.
3: Ah, ça c'est une bonne nouvelle.
0: Voilà, merci.
3: Et bien on vous retrouve ce soir sur France 3 à 20h35.
0: Merci beaucoup.
3: Sur l'antenne,
0: merci beaucoup. Merci à tous, Magali. Merci d'être passé nous voir, Magali. Et bonne braderie. Tiens, puisque tu parlais de chansons, tu chantes du Florent Pagny, bien évidemment. Oui. Eh bien, on va l'écouter, la Florent Pagny, avec la dernière chanson du monde. Après, il n'y en aura plus jamais.
7: Après, c'est fini.
0: Écoutez bien.
3: On ferme. Rideau.
0: On ferme tout. Voilà, on est tous à la retraite. Florent Pagny, la dernière chanson du monde. Merci d'être sur votre radio ici. Nous sommes en direct à la braderie de Lille, à Lille. À tout de suite.

0: Nicolas Malabeuf continue à distribuer
1: des chapeaux
0: de paille.
1: Paille à la braderie.
0: Des chapeaux de paille ici, puisque nous sommes évidemment à la braderie de Lille.
1: Ouais.
0: Et le public, vous aimez la pub?
1: Ouais.
0: Tant mieux, parce qu'elle est là, tout de suite, mes amis.
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1: Et cette braderie dingue, dingue, dingue, c'est l'événement populaire par excellence, comme on aime vous le raconter sur votre radio ici. On va continuer à vous parler de tout ça jusqu'à 13h30, mais avant, comme ce sont les 5 dernières minutes, avant le journal de 13h, on va quand même si on est au cœur de la braderie, vous parler d'une belle initiative. Bonjour Chantal de France.
2: Bonjour.
1: Bienvenue ici, ma chère Chantal. Alors, vous êtes la présidente du FCP Prévention Culture Formation.
2: Tout à fait.
1: Alors, c'est quoi FCP ?
2: Alors, c'est une association qui prend en charge les jeunes très en difficulté, hors du système scolaire ou en voie de déscolarisation, et également les jeunes qui sont déscolarisés, un peu dans la rue. Donc, nous avons des éducateurs spécialisés. Ouais. Qui vont vers les jeunes pour essayer de travailler avec eux et les remettre soit scolaire, soit dans un système social.
1: Voilà, vous les aidez à devenir autonomes.
2: Et à devenir autonomes, c'est l'objet principal.
1: Voilà, donc depuis 70 ans que vous existez.
2: C'est ça, tout à fait.
1: Voilà, donc vous les aidez avec donc divers grands axes, j'allais dire.
2: Oui.
1: Principalement la formation, c'est ça ?
2: Alors, la formation est un axe important. Ouais. Elle s'adresse à des jeunes et des moins jeunes, pour le coup. Qui sont très loin des formations classiques et qui les formations que nous faisons vont petit à petit les remettre dans un système de formation plus traditionnel, soit un contrat d'apprentissage, soit des contrats d'alternance, mais après avoir eu le bénéfice de notre propre formations.
1: Vous les aidez aussi pour le logement, par exemple, c'est ça?
2: Alors on a une quinzaine de logements que gère le service spécialisé logement, où on prend des jeunes. Ce ne sont pas des logements d'urgence absolue. Ouais. Ce sont des jeunes qui déjà ont une marche, soit sur une formation de longue durée, soit un contrat d'apprentissage, mais qui n'ont pas les ressources nécessaires pour se payer un logement.
1: Et vous les aidez aussi. Il y a aussi, je crois, des éducateurs de rue, des gens qui vont vraiment au contact de ces jeunes, même dans les écoles.
2: C'est ça. Dans les écoles, on a tout un système mis en place avec l'éducation nationale qui nous signale les jeunes qui sont soit déscolarisés, soit en voie d'échec et de déscolarisation, et les éducateurs spécialisés interviennent dans les collèges.
1: Voilà, s'il y a même des enfants qui peuvent être harcelés ou des choses comme ça, un peu en difficulté. Et les éducateurs de rue font quoi, par exemple, alors?
2: Les éducateurs de rue, ils essaient. C'est un métier extrêmement difficile, les travailleurs sociaux. C'est très, très difficile. C'est très prenant sur le plan personnel aussi. Ouais. Et ils essaient donc d'aller vers ces jeunes qui sont là en déshérence, quand même, vraiment en déshérence, pour petit à petit accrocher et petit à petit essayer de les remettre sur
3: le droit chemin.
1: Voilà.
3: Il y a un travail de psychologie aussi, alors.
2: Pardon ?
3: Il y a un travail de psychologie aussi.
2: Bien sûr, bien sûr. D'autant qu'on a de plus en plus de jeunes qui ont des problèmes psy relativement importants.
1: Donc je l'ai dit, ça existe depuis 70 ans. Vous venez de fêter vos... Enfin, pas vous.
3: Pas vous, non.
1: Ah, l'association.
2: Hélas.
1: Bravo, Nicolas.
4: Ouais, vraiment. Il met les pieds dans le chaque fois, lui.
1: Là, on était bien. On parlait d'un truc un peu intéressant.
3: C'est cassé l'ambiance.
1: Tout de suite, là, c'est pénible. Bon, donc l'association...
2: Mais bon, mon association est encore en pleine forme.
1: Ben oui, mais vous aussi, Chantal, arrêtez.
2: Voilà.
1: Vous savez combien de jeunes vous avez aidé, Chantal, depuis 10 ans?
2: On a à peu près en tout 1500 jeunes. Non,
1: mais tu te rends compte, 1500 jeunes.
2: Et on a 110 salariés.
1: Ouais.
2: Y compris des salariés qui sont dans des chantiers, donc qui travaillent un petit peu sous forme de contrat aidé. Voilà, il y a un budget de 5 500 000.
1: Voilà. Non, mais c'est important que je vous reçoive parce que j'ai l'impression que même. Parce qu'elle est où l'association? Elle est située où?
2: Pardon?
1: Elle est située où l'association?
2: Alors le siège est à Marcq-en-Barœul.
1: Voilà. Et vous êtes.
2: Elle irradie sur la prévention pure sur 6 communes de la métropole.
1: De la métropole lilloise.
2: Voilà. Lilloise.
1: Et j'ai l'impression que même ici à Lille, on ne connaît pas forcément.
2: On ne nous connaît pas forcément parce que c'est aussi un travail de l'ombre.
1: Ouais.
2: On n'a pas forcément envie de mettre les jeunes que l'on suit en avant.
1: Bon, en tout cas, bravo. Voilà. Moi, je voulais absolument qu'on vous fasse un petit coucou parce que c'est ça aussi l'émission, c'est vous faire sourire, évidemment, être là sur la braderie et puis que c'est un bel événement populaire et puis aussi parler de belles initiatives comme celle-là. Donc, merci infiniment, ma chère.
2: C'est moi qui vous remercie.
1: Vraiment, merci beaucoup, bravo. Chantal de Franck. Voilà. Donc, l'association s'appelle FCP, Foyer de Culture Populaire.
2: À l'origine, c'est ça. Le foyer de culture populaire.
1: Merci infiniment d'être passé nous voir, Chantal Defranc, donc l'association. association qui a aidé 1500 jeunes à essayer de se remettre sur un beau chemin. Dans un instant, on va continuer ici à la braderie de Lille, à vous raconter la braderie de Lille, puisque juste après le journal de 13h et jusqu'à 13h30, le samedi,
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1: J'ai demandé à la journaliste comment elle allait.
3: Elle est déjà à la cantine.
1: Elle a déjà envoyé le jingle, elle est partie à la cantoche, Diane. À tout à l'heure, ma chère Diane. Merci beaucoup. Merci d'être avec nous. Partons gaiement dans la troisième demi-heure de votre talk show du samedi en direct avec votre tribu, Nicolas Malabeuf, notre enfant de la télé, et Fabien Imo, notre geek. Et surtout avec vous, voilà. De la braderie de Lille.
3: Mais quelle ambiance à chaque fois, c'est incroyable.
1: En direct. Il y a foule, hein. Il y a 13h30. Et le samedi,
3: c'est Youpi la vie.
1: Voilà, pendant 30 minutes, mes amis, on va vous donner la parole. Vous allez monter, comme ça, on va faire connaissance avec des gens de Lille ou des environs. Vous allez nous donner vos Youpi. Qu'est-ce qui vous rend heureux en ce moment dans votre vie? On veut que de la bonne nouvelle. Et vous repartirez avec des cadeaux, mon Nicolas.
3: Et surtout un week-end.
1: Oui. Tenez-vous bien, amis lillois.
3: À Lille.
1: Et ça, c'est quand même génial.
3: Vous serez payé.
1: Mais oui.
3: Et le tirage, c'est demain à 12h30.
4: En plus, c'est tranquille, vous dormez chez vous.
1: Mais voilà. Mais comme c'est ça, on vous offre des cadeaux. On ne paye pas le transport. Voilà. On ne paye pas l'hébergement.
3: Circuit court.
1: Vous mangez chez vous.
4: Voilà. Écoutez, et tout le monde est content.
1: Non, mais comme ça, vous offrirez évidemment ce cadeau à des potes, ou à votre famille. Et comme ça, vous viendrez visiter cette incroyable ville de Lille. Merci, mon cher Nicolas. Mais d'abord, tiens, on va écouter Bon Entendeur. Ah. Avec le temps est bon.
4: Ah bah là, le temps est bon à Lille.
1: Évidemment que le temps est bon, parce qu'il y a la braderie de Lille. Oui, tadal, on peut finir une phrase ou pas? Bon, donc la braderie de Lille, c'est jusqu'à demain soir. Et nous, on est là jusqu'à 13h30. Voilà, c'est bon, tu peux y aller.

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1: Mes amis, jusqu'à 13h30, le samedi,
2: c'est Youpi la vie.
1: Et vous qui faites l'émission jusqu'à 13h30. Alors, comme nous sommes en direct de la braderie de Lille, que nous sommes en public, exceptionnellement aujourd'hui, je ne vous demande pas d'appeler. On le fera dès demain. On va plutôt faire intervenir les gens qui sont ici quand même, pour qu'on ait un petit peu la couleur de l'ambiance.
3: Ou alors, venez à Lille, si vous êtes à Marseille.
4: Vous avez une demi-heure.
1: Vous avez 20 minutes. Enfin, voilà. Franchement, faites un effort, merde. Nicolas, tu as un micro à donner Tiens, vas-y, va là-bas, ma chérie, va là-bas. Tiens, vas-y, prends ce petit micro. Attends, tu peux te mettre à côté. Non. Nicolas, n'aie pas peur, vas-y, comment tu t'appelles? Comment tu t'appelles, mon chouchou?
5: Cyrine,
1: quel âge tu as, mon bébé?
5: J'ai 10 ans.
1: Quel âge tu as?
5: 10 ans.
1: Tu es venue toute seule?
5: Non, je suis venue avec ma mère et ma sœur.
1: Est-ce que tu l'aimes, ta maman?
5: Oui.
1: C'est vrai, elle est gentille?
5: Trop gentille.
1: Trop gentille. Tu habites à Lille?
5: Oui.
1: Alors, dis-moi, qu'est-ce que tu aimes à la braderie?
5: Bah, ça vend des affaires.
1: Ouais, toi, tu es venue chercher des choses?
5: Oui.
1: Quoi, par exemple?
5: Par exemple...
4: Tu as acheté...
1: Vas-y. Oui. Par exemple?
5: Bah, des choses pratiques.
1: Comme quoi? Vas-y, comme quoi?
5: Bah, j'ai voulu vous voir, en fait.
1: Ah, voilà.
3: Eh bien, tu repars avec Willy Rovelli.
1: Je suis très pratique, effectivement, tu verras. Bah, écoute, merci.
3: Et la vaisselle.
1: Fasse une belle braderie. Tu peux rester avec nous, t'inquiète pas. Reste là, et puis on va passer après le micro à d'autres gens qui sont montés. Reste avec nous, parce que je voudrais te présenter quelqu'un ici qui est très connu. Enfin, qui va être encore plus connu que ça dans un petit instant. C'est Rémi Dauchy. Bonjour, mon cher Rémi.
6: Bonjour, Willy.
1: Vous êtes le propriétaire d'un camion frites.
6: Oui.
1: Ici, à la braderie de Lille. Comment s'appelle ce camion?
6: Barquette.
1: Barquette,
3: tout simplement.
1: C'est où Barquette? Vous êtes situé où, à la braderie de Lille?
6: On est au bout du boulevard de la Liberté, près du parc Jean-Baptiste Lebas, le parc aux grilles rouges.
1: Très bien, très bien. Alors, vous allez voir où je vais en venir, mais pour installer une... C'est quoi, c'est un food truck, c'est ça?
6: Oui, c'est ça, un food truck. Ouais.
1: Pour installer un food truck, il faut faire quoi? Il faut faire des demandes? Comment ça se passe?
6: Il faut faire une demande administrative à la mairie de Lille, remplir un dossier, cocher certains critères et puis avoir un peu de chance.
1: Et voir un peu de chance, parce que vous êtes des milliers chaque année à vouloir postuler.
6: Il y a eu beaucoup de monde, oui.
1: Il y a beaucoup de monde, parce que je l'ai dit, il y a quoi? Il y a 6 000 exposants, on va dire.
3: 5 200 cette année.
1: Voilà, 5 200 stands, mais effectivement,
6: mais
1: les places sont chères.
6: Pour les food trucks, il n'y a que 16 food trucks.
1: Ah oui, 16. Voilà, 16
6: food trucks, c'est pas beaucoup. Ouais.
1: Donc Rémi, il s'est dit, moi, je veux aller, je veux mettre mon food truck, c'est normal. Je vends des frites, en plus, elles ne sont pas dégueulasses, à la braderie de Lille. Ouais. Sauf que mon Rémi, il s'est fait recaler.
3: Mais non.
1: Oh
3: non.
1: Voilà. Et alors, il a eu quelle idée, Rémi, pour changer la donne?
6: Eh bien, Rémi, il a eu l'idée, avec son associé, de reproduire l'affiche de la braderie de Lille, qui est, pour rappel, un humoriste lillois qui a posé nu sur un tas de moules. Nous, on a posé nu sur un tas de pommes de terre.
1: Voilà. Ah. Donc, Rémi, il a posé à poil.
3: Il a montré sa frite, en fait.
1: Il a montré... Bravo, Nicolas. Bravo.
6: C'est élégant.
3: C'est classe, en plus.
1: Ça fait une semaine où il a noté cette vanne. Il s'est dit, faut que je la sorte. Et donc, Rémi, donc vous avez posé à poil sur un tas de patates avec votre associé.
6: Pour rigoler.
1: C'est dit, de toute façon, au point où j'en suis.
6: Il a dit, au point où j'en suis, on essaie.
3: Ça a fait le buzz.
6: On a tagué monsieur le maire. Et en fait, dès le dimanche soir, on a posté ça. Il y a eu un énorme relais. On a fait 20 000 vues en 24 heures. Il y a eu un relais des médias locaux. Il y a eu un relais d'ici. Il y a eu ici, vous.
1: Ouais.
6: Il y a eu plein de monde. Et en fait, ça a fait un tel buzz qu'on a été invité par la mairie de Lille 10 jours après à venir les rencontrer. Ils ont dit, il y a une place qui s'est libérée.
1: Comme quoi, Rémi, il va donner des idées à tout le monde. Rémi, l'année prochaine, tout le monde va poser à poil l'année prochaine pour avoir une place. Et franchement, non, mais c'est bien. Bah, écoute, bien joué. Voilà, parce que c'est un week-end important pour vous.
6: C'est un gros week-end. C'est l'occasion de venir tester notre modèle sur la braderie de Lille, de s'amuser. Et puis on commerce en Lille depuis des années, donc on est content de pouvoir revenir avec un modèle différent.
1: Alors là, donc ce week-end, la braderie de Lille, mon cher Rémi. Mais qu'est-ce qui va se passer là le 26 septembre?
6: Le 26 septembre, on a été sollicité pour participer au championnat du monde de la frite.
1: Alors ça, c'est quoi? Vous allez faire des frites avec d'autres concurrents? Comment ça se passe? C'est quoi?
6: On concourt dans la catégorie frites authentiques.
1: Frites authentiques.
6: Voilà. Donc on va être face à deux autres nordistes et surtout des frituristes du monde entier. Parce qu'il y a des Hollandais, des Belges, il y a des Suisses. Il y en a un Japonais.
1: Oh là là, un Japonais. japonais, mais voilà. Il nous pique tout, hein, même les frites.
6: Voilà, et le but, c'est d'aller se mettre en concurrence amicale, ouais, hein, mais ouais, pour remporter ce titre. Et voilà.
1: De la meilleure frite du monde, donc ça sera le 26 septembre.
6: C'est ça.
1: Et alors, pourquoi la frite, mon cher Rémi? Pourquoi cette passion pour la frite?
6: Ben, parce qu'il y a un effet de Proust avec ma grand-mère qui les faisait très bien, et j'ai jamais eu l'occasion, depuis qu'elle est partie, de les retrouver dans d'autres restaurants, dans d'autres adresses. Les friteries, c'est très bien et c'est pas bien souvent aussi, donc il y avait une envie de vouloir faire du bien sur un modèle qui est la friterie, qui est souvent maltraitée parce que facile à faire en industriel. Et donc nous, on a décidé de lancer Barquette en disant, voilà, on va faire de la frite maison, des sauces maison, des sites maison, des fricadelles maison. Voilà, donc on sait pas faire, on va chercher chez le boucher, mais on s'amuse avec ça et ça marche plutôt bien.
1: Et
3: justement, une bonne frite, elle est comment? Souvent on dit faut la cuire deux fois.
0: Il y a deux cuissons, voilà.
6: Tout le monde a son secret. Nous, le nôtre, c'est d'avoir une double cuisson comme tout le monde. Mais par contre, on fait une première cuisson à l'huile végétale et une deuxième cuisson à la graisse de bœuf.
1: Oh là là, c'est délicieux. Un truc léger, quoi. Ouais. Léger. Rémi, bravo.
3: Bravo,
1: vous faites bonne chance donc pour le championnat du monde de la frite.
6: Merci.
1: C'est donc le 26 septembre. Voilà, peut-être que vous serez donc champion du monde. On vous souhaite, en attendant, passer une bonne braderie, mon cher.
6: Merci.
1: Et merci pour ce t-shirt. Et
0: oui, il vous a fait un joli cadeau.
1: Il vous a fait un très beau cadeau, un t-shirt frite.
0: Ah oui, là, franchement, ça vous va
1: tout à fait,
0: comme une frite.
1: Voilà, merci beaucoup Rémi. Qui veut passer, tiens, ici au micro? Tiens, vas-y, toi là, vas-y, prends le micro. Vas-y, ma chérie, vas-y, passe le micro. Vas-y. Puisque je vous rappelle que jusqu'à 13h30, hein, le samedi,
3: c'est Youpi la vie.
1: C'est vous qui faites l'antenne. Alors, comment tu t'appelles?
2: Rabat.
1: Comment?
2: Rabat.
1: Rabat, très bien. Tu habites à Lille?
2: J'habite Poitrelot.
1: Poitrelot,
2: à côté.
6: À côté.
0: Chanson d'abord.
1: Poitrelot, j'adore. C'est bon. Et alors, qu'est-ce que tu viens faire à la braderie, mon chouchou?
2: Ben, comme chaque année, grand rendez-vous.
1: Oui.
2: En tant que nordiste et ch'ti, on est fiers d'accueillir le monde entier.
1: Ah,
2: c'est une fierté.
1: C'est vrai, c'est une fierté.
2: Ah non, sincèrement.
1: Ouais.
2: Sincèrement.
1: Et donc, toi, tu viens...
3: Chines?
2: Ouais, j'aime bien.
3: Tu recherches quoi comme
2: objet? Ben, un peu de tout.
3: Un peu de tout?
2: Ben, ce que j'ai connu dans ma jeunesse.
3: Ah,
1: c'est-à-dire?
2: Okay. Ouais, ben, des jouets, des BD, des.
3: Voilà, c'est une bonne année cette année? Vous avez trouvé des trucs déjà?
2: Je viens d'arriver.
3: Ah, d'accord.
1: D'arriver. Et cette moustache, alors elle vient de.
3: Ah oui,
1: parce que vous ne pouvez pas le voir, mais alors il a une moustache. Ça, c'est une vraie moustache?
2: Non, bien sûr.
1: Ah là là, elle est belle. Hein.
2: Ouais, c'est du travail. Hein.
1: C'est du boulot, hein, parce qu'il a des bacs-côtes comme ça, bien fournis.
3: Oui, oui.
1: Un truc un peu. Bien, ça fait des années. Hein, ça fait des années,
2: exactement.
1: C'est des années de travail. Et vous la peignez?
2: Non, c'est brut.
1: Brut,
2: c'est brut.
1: Il est brut.
2: Il est
1: brut. Eh bien, bonne braderie. Merci infiniment.
2: Merci beaucoup. Salut Willy.
1: Avec beaucoup de plaisir. Bonne braderie, mon cher ami. Donc, c'est jusqu'à demain soir. Est-ce que Rebecca est là, mon cher Nicolas?
3: Eh bien, non, on peut s'écouter peut-être un petit disque.
1: C'est lui qui commande maintenant. En fait, on attendait des invités, mais apparemment, ils n'ont pas envie de te voir.
3: Il y a tellement de monde, en fait.
1: Bah, c'est ça, on va les retrouver. En attendant, tiens, on va écouter In Deep avec Last Night DJ Saved My Life. Vous êtes en direct de la braderie de Lille jusqu'à 13h30, mes amis. À tout de suite. Ah, bah, elle est là, la chanson, elle démarre. T'as voulu une chanson? Bah, écoute-la au moins.
3: Il est déjà au téléphone.

0: C'était bien sûr une Deep. Applaudissons le disque. Ouais, jingle.
1: Bravo. 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
0: Les amis, nous sommes en direct de la braderie de Lille à Lille, en direct et en public.
3: Ouais, ouais.
4: Quelle ambiance.
0: On est où là? C'est sur la place quoi?
5: Place du théâtre.
4: Place du théâtre.
0: En plein centre-ville.
5: On peut pas nous louper. Hein.
0: Ah là, on peut pas nous louper. Vraiment, là, il y a un village fait avec votre radio ici.
5: On est carrément sur une scène en fait.
0: On est sur une scène, effectivement. Et puis évidemment, avec les moyens techniques et humains de Ici-Nord. Tiens, applaudissons nos amis de Ici-Nord. Eh, franchement, à chaque fois, on est toujours bien reçus quand on va à droite à gauche. Et Dieu sait que la braderie de Lille, c'est un événement important pour toute la région, pour le monde entier évidemment, mais pour la région, parce que je vous rappelle que c'est le plus grand marché aux puces d'Europe. Pour terminer, puisqu'il est 13h23, on va prendre tiens, des petits youpi la vie de visiteurs et visiteuses. Comment tu t'appelles?
6: Je m'appelle Daniel.
0: Quel âge tu as, Daniel?
6: J'ai 15 ans.
0: Tu as 15 ans, et à côté de toi, c'est
6: Agathe,
0: quel âge tu as, Agathe?
6: 16 ans.
0: 16 ans, vous êtes potes?
6: Oui.
0: Vous vous connaissez depuis longtemps?
6: Un an
0: depuis l'année dernière. Est-ce que vous êtes déjà engueulé?
6: Oui.
0: Ah oui. Vous êtes, est-ce que vous êtes engueulé pour des garçons?
6: Non.
0: Pourquoi?
6: C'était à propos d'une amie qui était super.
0: Comment elle s'appelle déjà?
5: Elle veut pas dire.
0: Ouais, c'est vrai qu'elle est chiante parfois. Non, hein, c'est ça. Ouais. Et du coup, vous lui parlez plus, alors c'est... Non, hein, vous la voyez plus
6: Si, un peu encore.
0: Si, un peu. C'est peut-être le moment de lui dire qu'elle est chiante.
4: Oui.
0: On peut le dire à la France entière.
4: La France entière.
0: Écoute, t'es relou, voilà. Bon, ouais. Mais ça, voilà, bon. Et qu'est-ce que vous êtes venu faire à la braderie, alors? Est-ce qu'il y avait un truc particulier à voir?
6: Ouais, les garçons.
4: Ah, bah au moins, c'est cash.
0: Génial. Pourquoi, comment ils sont, les garçons de la braderie? Ils sont comment?
6: Bah, il y en a qui sont beaux. Hein.
0: Ah ouais. C'est quoi
5: pas
0: ton
5: tous, hein.
0: Ouais, pas tous. C'est quoi ton critère, le critère?
6: Ouais, grand et.
0: Grand.
6: Ouais, c'est tout.
0: C'est tout. Ouais, grand, faut qu'il soit grand.
4: Grand.
0: Et c'est tout.
4: Pas Willy donc. Pas Willy.
0: Ouais, c'est mort, mais il faut que c'est grand. Voilà, grand et puis c'est tout. Bah écoute, bonne chasse.
4: Oui,
0: bah. Vous avez jusqu'à demain soir. Profitez bien. Bon, elles sont jolies. Ouais. Elles sont jeunes. Elles ont bien raison. Tiens, passe le micro derrière. On va voir comment tu t'appelles, toi.
7: Artus.
0: Bonjour Artus, tu vas bien? Quel âge tu as, mon bébé?
7: J'ai 19 ans.
0: 19 ans, toi tu es venu aussi pour draguer ou pour faire autre chose à cette braderie? Parce que...
7: Pour les affaires.
0: Ah, voilà.
4: Déjà, on me sent professionnel, Artus, on me sent professionnel déjà.
0: Tu es d'où? Tu habites ici?
7: Alors, ça fait 2 ans que j'habite ici.
0: Ouais.
7: Je suis en études.
0: Ok.
7: Mais sinon, je viens de Madrid.
0: De Madrid? Wow. Bah,
7: ouais.
5: Le monde entier.
0: Mais tu parles français ou... Là tu parles espagnol, là? Non.
4: Je me suis dit, je parle bilingue espagnol.
0: Je me suis dit, c'est génial, je comprends tout. Ah non, donc là, tu parles français.
7: Ouais.
0: D'accord, mais sinon, tu es espagnol.
7: Je suis franco-espagnol.
0: Oh là, on comprend rien. Nada.
7: Oh, franco-espagnol.
0: D'accord, très bien. Et donc, tu es venu étudier quoi ici?
7: Je suis à l'EDEC.
0: À l'EDEC,
7: en école de commerce.
0: École de commerce,
7: très bien. À Roubaix.
0: D'accord. Alors, dis donc, c'est la température, c'est pas pareil?
7: Et il fait froid.
0: Au début, ça a dû être trop. Ouais. Bon, et donc la braderie, alors toi, tu connaissais, jusqu'à il y a 2 ans, tu connaissais pas?
7: Non, pas du tout.
0: Et alors, qu'est-ce que tu en penses? Bah, pour ceux qui sont jamais venus, pour les Espagnols qui nous écoutent et qui ne sont jamais venus à la braderie de Lille, qu'est-ce que tu pourrais leur dire aux Espagnols? Comment est-ce que tu pourrais leur expliquer c'est quoi la braderie?
7: Les bières.
4: Ah, les bières. C'est bizarre, à chaque fois, c'est
5: numéro
4: 1. Revient numéro 1.
0: Décidément. Il n'y a pas à consommation, avec modération, bien évidemment. Et puis. Et puis, c'est tout.
4: Et puis, on l'a bien. Bon, c'est bien résumé.
0: Vraiment, bravo. Pour le schnorr, voilà, exactement.
5: Et t'as déjà acheté un petit quelque chose, je crois.
4: Hein, ouais, c'est quoi?
7: Bah, c'est le chapeau.
0: Le chapeau ici.
7: C'est les affaires, donc affaires. Le maillot du LOSC.
0: LOSC, évidemment, une équipe très importante, très aimée ici, partout en France et ici dans le Nord. Merci mon chouchou, Artus. Tiens, vas-y, tu t'appelles comment, toi?
5: Au suivant,
0: maintenant.
5: On est attente, en fait.
8: Alors, du coup, c'est Jessica.
0: Oui.
8: J'ai rencontré
6: Valérie.
8: Camille.
0: Mais vous connaissiez?
8: Non.
0: Ah, vous connaissez depuis tout le monde?
6: On vient juste de se connaître.
0: Eh ben, c'est génial. Vous êtes du Nord, vous êtes d'où?
8: Alors moi je suis de Saint-Quentin.
0: De Saint-Quentin. Et alors ça fait combien de fois que... Ah bah tu es notre invité, toi? Pardon, excusez-moi.
4: Mais alors, on fabrique l'émission en
5: direct. C'est le bordel, hein, c'est le bordel.
0: Eh, tu peux repartir, on n'a plus le temps. On a pas, c'est pas grave. Vas-y, attends, vas-y, toi.
8: Donc moi de Saint-Quentin.
0: Oui, Saint-Quentin.
9: Vambrechy.
0: Oui.
6: Et Vambrechy aussi.
0: Et vous êtes venu chercher quelque chose en particulier à la braderie ?
6: Le soleil.
4: Il est là, il est au rendez-vous.
0: Et ben, il est au rendez-vous. Applaudissez-les.
4: Bravo.
0: Franchement.
4: Mais c'est ça l'ambiance de la braderie. Parce que voilà, on se rend compte, on crée des amitiés.
0: Exactement. Baptiste, on n'a plus que 30 secondes. Parce que
4: okay.
0: Tu peux nous parler, donc, il y a un truc sur le tatouage à côté.
10: Vas-y. De Lille Tattoo Market au Palais Rameau. Et du coup, c'est une convention de tatouage avec une soixantaine de tatoueurs, des friperies, des marques indées. Voilà, c'est un peu. Petit résumé.
0: Mais non, mais c'est bien le tatouage. Parce qu'il y a un tatouage à la mode en ce moment. Est-ce qu'il y a un truc qui est. Est-ce qu'un dauphin ou la tête de Johnny Hallyday, c'est à la mode?
10: Non, il y
0: a un peu de tout.
4: C'est la tête de Jean-Baptiste Guégan maintenant.
0: Donc, c'est un événement ici à la braderie. Donc, le Lille Tattoo
10: Market.
0: Merci ça, beaucoup. Ouais. Désolé, Baptiste, c'est comme on est très à la bourre. Ouais. Merci, mon Baptiste. Merci à vous, mes amis.
4: Bravo.
0: Vive la braderie de Lille. Donc, c'est jusqu'à dimanche. Et merci infiniment aux équipes d'ici Nord
4: pour l'accueil bien reçu.
0: Et au public. Et
4: bravo.
0: Merci infiniment. Belle journée, à demain.
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2: Bonjour et bienvenue à tous. J'espère que vous passez un excellent week-end. Et c'est parti tout de suite pour une demi-heure consacrée au cinéma français. Avec aujourd'hui les coulisses d'un film tourné en partie au musée du Louvre, sur les routes du Var et dans un petit village de l'Oise, Les Héros du Louvre. Nouveau film d'Elie Chouraki, qu'on a beaucoup vu dans les films de Claude Lelouch, et qui est ici réalisateur. Il nous emmène dans le Paris des années 40, sous occupation allemande. Et nous vous dévoilerons les secrets de tournage de ce film en compagnie de la comédienne Marie Gillin, qui se partage l'affiche avec Cadmérade. Mais d'abord, que voir en salle ce week-end? Place à l'actu cinéma sur votre radio ICI.
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2: Et pour cette première semaine de rentrée, je vous propose un récap de l'été au cinéma. Ça faisait longtemps que nos salles obscures ne s'étaient pas aussi bien portées. Entre les films sur Charles de Gaulle, l'Odyssée et le nouveau Spider-Man, les Français ont été nombreux à se faire une toile d'araignée. Le nouvel épisode de Spider-Man a battu des records de fréquentation et devient le film Marvel le plus vu en France, avec plus de 8 millions de spectateurs. Et accessoirement, ça devient le quatrième plus gros succès de toute l'histoire du cinéma.
3: Salut, je m'appelle Peter Parker. Vous vous souvenez pas de moi, mais on se connaissait.
2: Côté français, la surprise de ces derniers jours, c'est une comédie qui devance carrément l'Odyssée de Christopher Nolan, coproduite par Jamel Debbouze.
4: Tout le monde s'éclate à la queue. C'est pas vrai.
2: Tombé du ciel, l'histoire d'Ilyes, jeune lycéen de banlieue qui se retrouve obligé d'intégrer un lycée catholique alors qu'il est d'origine musulmane. Un choc des cultures qui a séduit plus de 1,5 million de spectateurs. Avec Josiane Balasko en bonne sœur, Fred Testou en prêtre, le jeune Ilyes, interprété par l'humoriste Ilyes Djadel, va découvrir les rudiments du catholicisme à ses dépens.
5: Tu fais quoi là?
6: Je vais pas déjeuner ce matin.
7: Il est en train de manger tout le corps du Christ là.
8: Commencez pas à dire j'ai mangé les gens.
9: Ce sont les hosties pour la messe de dimanche.
10: Allez immédiatement vous confesser.
11: Dans l'armoire, là.
2: Tombé du ciel, film de Mohamed Hamidi, actuellement au cinéma. Et puis j'aimerais vous livrer mon coup de cœur de l'été. Un film réalisé par deux Bretons de 22 ans pour moins de 300 000 euros. C'est vraiment rien, hein. D'habitude, le budget moyen d'un film français, c'est 5 millions d'euros. Un grand raccourci, c'est le titre de ce film qui nous emmène dans les Côtes d'Armor, en Bretagne, et nous conte l'histoire de deux garçons qui se lancent dans un business de dératisation et deux jeunes femmes qui tentent leur chance au concours de Miss Côtes d'Armor.
12: Je m'appelle Louise, j'ai 23 ans. Je suis conseillère funéraire et je participe au concours de Miss pour...
13: Pourquoi?
12: Pour... je sais pas pourquoi.
14: T'es mon cousin. C'est fou, t'as pas un mois d'encouragement. Tu sais combien ça peut gagner un dératiseur?
2: Leurs chemins vont se croiser et ça va pas être triste. Un grand raccourci, une grande réussite pour un mini-budget actuellement au cinéma.
12: Tu penses qu'elle peut tricher?
13: Ouais, qu'elle essaye, on rigolera bien quand elle va boiter sur scène.
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2: Soyez les bienvenus sur ICI, très bon appétit et bon week-end à tous. C'est parti pour votre émission sur les coulisses du cinéma. Ça tourne aujourd'hui avec le réalisateur Elie Chouraki et la comédienne Marie Gillin. Bonjour à tous les deux.
15: Bonjour.
2: Avec le film Les Héros du Louvre, vous nous embarquez à Paris en 1939, Elie Chouraki, au moment où la Seconde Guerre mondiale est annoncée. Bon, ça on sait. En revanche, ce que l'on sait moins, c'est qu'il y a une famille qui a risqué sa vie pour sauver les œuvres du musée du Louvre et empêcher qu'elles tombent dans les mains des Allemands. Et c'est l'histoire de vos grands-parents, Elie Chouraki, que vous avez choisi.
15: Il n'y a pas qu'une famille, il y a le Louvre. Derrière Jacques Jaujard, qui était le directeur du Louvre à l'époque, qui s'est mobilisé parce que Hitler avait décidé de faire un musée à Berlin, donc de piller le Louvre. Et Jacques Jaujard l'a très vite compris, il a exfiltré la grande majorité des œuvres dans les mois qui ont précédé, mais là les choses sont allées tellement vite qu'il lui a assis 400 œuvres majeures et il cherchait des chauffeurs et des camions, et parmi ces chauffeurs il y avait un gardien de nuit. Il était allé le voir et lui a dit: est-ce que vous êtes d'accord pour partir avec 70 œuvres? Et puis voilà, le gardien de nuit a dit oui, bien sûr. Il adorait le Louvre, il adorait la France, il adorait le patrimoine, et il a dit bien sûr, mais il faut que je parte avec ma famille. Et c'est l'histoire de cette famille que je raconte, et cette famille c'est la mienne, voilà.
2: Et c'est pas la première fois que vous la racontez, puisque le film est l'adaptation de votre propre bande dessinée Le Héros du Louvre, sorti en 2023. Pour le cinéma, vous l'avez rebaptisé Les Héros du Louvre, donc vous l'avez... plus à réaliser.
15: Oui, parce que le distributeur, d'une façon très juste, m'a dit, mais il n'y a pas que Babi, l'un des personnages principaux, avec Marie.
2: Qui a joué

0: multiplie par 10 le risque de mourir, d'être arrêté, d'être fusillé par les nazis qui vont vite comprendre s'ils voient qu'il y a des œuvres dans le tocard que ces œuvres sont là pour être exfiltrées et soustraites à leur désir. Donc voilà, c'est des décisions très importantes.
1: Ça s'appelle Les Héros du Louvre, ça sort mercredi prochain. Bande annonce.
2: Le musée du Louvre cherche le gardien de nuit.
3: Oui, et
2: quoi? Eh ben j'y vais. Être le premier. C'est le Louvre.
4: Oh. Monsieur, là où les Allemands m'ont attaqué, je sais. J'ai des camions qui doivent impérativement quitter le Louvre. Avec chacun les chefs-d'œuvre qui nous restent ici.
2: Vous pouvez compter sur moi, mais je dois partir avec ma famille.
1: Extrait du film Les Héros du Louvre, nouveau film d'Eli Chouraki avec Marie Gillin, nos invités ce week-end dans sa tourne. Un film que vous avez tourné en partie au Louvre, en région parisienne, et c'était il y a quasiment 2 ans, entre janvier et avril 2024. Alors j'aimerais savoir si vos souvenirs sont encore frais.
0: Très.
1: Oui, c'est vrai.
0: Parce les miens en tout cas, oui.
1: Génial, parce que c'est l'heure de la séquence souvenirs sensoriels de tournage. Marie Gillin, en repensant aux différents décors de ce tournage, là, sans réfléchir, quelle est la première image qui vous vient?
5: La première image qui me vient, c'est quand on est dans le bus, on avait reconstitué un genre de studio dans un hangar et on doit faire cette scène des bombardements. Et ça a été un moment assez incroyable parce que on a eu là quand même la chance, heureusement, d'avoir une bande son très forte qui a balancé le bruit des bombardements. On a eu des éclairs. Enfin, tout le monde nous a aidés pour qu'on puisse vivre au maximum cette scène. Et c'était un moment quand même assez incroyable à vivre, qui était où on était extrêmement engagé dans le moment présent. Et puis, évidemment, il y a quand même une forme de cocasserie, parce que on est quand même des enfants, on joue à on disait que, donc on a essayé de construire de toutes pièces ce moment qu'on n'avait pas vécu. Et quand on voit le film caméra à l'épaule, ce moment, je trouve qu'il est extrêmement réussi, donc on a tous bien travaillé.
1: Oui, Eli Chouraki, vous, en repensant à ce tournage, l'odeur qui vous revient, c'est justement celle du bus, du camion, ce fameux camion de l'Exode.
0: Oui, il y a cette odeur-là, il y a l'odeur de la pluie du matin aussi.
1: D'accord.
0: Parce que je ne sais pas pourquoi il a beaucoup plu sur le tournage, si je me souviens bien. Et j'arrivais sur le plateau assez tôt, on commençait, moi j'étais là vers 5-6 heures du matin. Et j'adore cette odeur de pluie et de feuilles mouillées. Et il y avait cette odeur-là qui me mettait d'assez bonne humeur.
1: D'accord.
0: Et qui me donnait curieusement de l'énergie, même si ça n'était pas le soleil, alors que c'est d'habitude le soleil qui donne de l'énergie. Mais un café, l'odeur des feuilles mouillées... Il y avait quelque chose de très poétique.
1: Ça collait peut-être à l'univers du film.
0: Absolument.
1: Aussi. Mais j'aimerais revenir sur ce camion, parce que vous l'avez évoqué, il y a beaucoup de scènes de route. C'est un peu un road movie aussi, film.
0: Oui, c'est une fuite.
1: C'est une fuite. Vous avez parlé de cette scène des bombardements, Marie Gillin. Les obstacles aussi sur la route qui obligent Kadmerad à piler. Donc du coup, comment on réalise ces scènes-là? Il n'y a pas des gens qui font bouger le camion, c'est les acteurs qui bougent tout seuls.
0: Non, il y a des gens qui font bouger le camion.
1: C'est vrai?
0: Non, mais racontez-nous comment ça se explique. En fait, si vous voulez une scène dans les scènes qu'on a tournées, c'est un autocar où il y avait donc 70 caisses à peu près à l'arrière de l'autocar qui était censé contenir les œuvres du Louvre. Il y avait donc les vous étiez quoi, 8 acteurs dans le camion,
5: c'est je sais plus
0: vous
5: combien.
0: Deux, 6 enfants,
5: oui, 6 enfants, huit, deux, 8
0: gosses. Ça fait vous étiez 8 et tout autour de ça s'organise un ballet qui est un mélange de travail de la lumière, avec des lumières qui bougent constamment, pour avoir le sentiment que le camion bouge.
1: D'accord.
0: Et puis aussi du son. Parce que je me suis rendu compte que si les acteurs soudain sont dans un silence glacial, on n'a pas cette ambiance qu'on a tous connue quand on était petit avec nos parents, où la voiture roule, mais on entend quand même le bruit de la voiture derrière. Donc voilà, il y a tout ça qui se met en place. Et quand il y a un arrêt brutal, alors effectivement, il y a les machinaux qui, au moment un cue donné, poussent le camion pour que le camion tremble un peu.
1: Mais à ce moment-là, vous êtes en studio, vous n'êtes pas sur la route.
0: Oui, on est en studio, mais malgré tout, le camion bouge, donc les acteurs bougent.
1: D'accord.
0: Et ensuite, il y a un autre plan, on tourne ça plus tard, ou avant, où on voit le camion qui, sur la route, pile, tape sur quelque chose, fait un mouvement particulier.
5: Mmh. Voilà. On avait aussi, alors c'était pas forcément pour les chocs, mais malgré le fait que c'était assez artisanal, on avait un écran donc devant la vitre avant de l'autocar, où on voyait vraiment défiler le paysage qu'on était censé passer en fait. Donc ça, je trouve que ça nous a beaucoup aidé, parce qu'il y a rien

0: Le pire que d'être face à une caméra, aspiré par la caméra et ne pas pouvoir imaginer le paysage.
1: Donc du coup, c'est pas caméra qui conduit.
2: Non.
1: Et il conduit jamais.
2: Non, si, il a conduit.
1: C'est vrai.
2: Alors il conduit évidemment les scènes où tout d'un coup la caméra est à l'extérieur du camion, ouais. On le voit sur la route et c'est lui qui arrive avec le camion, c'est lui qui descend du camion. Oui, il a conduit. Il conduit très bien d'ailleurs le camion. Il m'a épaté parce que c'est pas facile de conduire ces camions des années 30.
1: Ah c'est, oui, j'allais vous demander, c'est un vrai véhicule d'époque.
2: Bien sûr,
1: que vous
2: c'est
1: avez
2: un véhicule
1: pris
2: d'époque et qui est absolument magnifique, qui a été restauré et qui a un peu pris pendant le tournage parce que il a pas mal bourlingué et circulé, mais donc voilà, c'est une direction très dure, il n'y a pas de direction assistée,
1: les vitesses sont
2: difficiles à passer.
1: Ouais.
2: Pour freiner, il faut tirer toutes ses forces sur le frein à main. Bon, enfin, c'est une drôle de machinerie, mais bon, ça, Cad a bien maîtrisé tout ça.
1: En parlant de reproduire la réalité, dans le film, on voit évidemment des œuvres du Louvre, oui, comme la Joconde, la Victoire de Samothrace, qui sont déplacées par les acteurs. Donc, on se doute bien que ce ne sont pas les vrais.
2: Si, c'est le vrai.
1: J'étais sûre que vous alliez me dire ça. Donc, elles sont reproduites comment? Est-ce que vous les reproduisez? Enfin, vous faites des copies en série?
2: Il y a un mélange. Il y a un mélange de reproduction. Comment dire, photos pour les tableaux, parce que maintenant on fait des très bonnes reproductions avec des photos retravaillées avec l'intelligence artificielle.
1: Ah d'accord.
2: Il y a aussi l'incrustation grâce à l'IA et à des effets spéciaux des tableaux. Des vrais tableaux qui sont dans l'image.
1: Alors il y a de l'IA dans votre film.
2: Absolument.
1: Donc,
2: ouais, donc on tourne avec des tableaux qui ont des fonds bleus en fait, et après on remet l'image du véritable tableau. Et puis évidemment il y a des copies. Il y a des copies de tableaux qui sont avec nous. Par exemple, à un moment, on le sait, on voit la Joconde. C'est pas la vraie. C'est une.
1: Tiens donc.
3: Vous m'avez fait peur. Je pense que le musée du Louvre
2: est extraordinaire avec la Joconde. La vraie Joconde s'est déplacée 6 fois pendant la guerre. Elle a été déplacée 6 fois parce que les résistants, ceux qui la cachaient, comme mon grand-père et comme les autres, étaient terrorisés par le fait que les Allemands puissent la repérer et puissent s'en emparer. Donc elle se déplaçait tout le temps. Et ce qui est de très beau, c'est qu'à la fin de la guerre, Jacques Jaujard, donc cet homme génial, hein, parce qu'il faut parler de lui, c'est le directeur du Louvre, c'était vraiment un type extraordinaire. Il est parti avec sa voiture personnelle. Il était allé à l'abbaye de Locdieu, où la Joconde était sous la garde de prêtres. Les prêtres lui ont donné la Joconde, la toile de la Joconde avec le cadre,
1: ouais,
2: sans protection. Il a mis la Joconde à l'arrière de sa voiture et il est remonté à Paris, au Louvre, pour la remettre à sa place.
1: Il y a aussi des scènes dans les rues de Paris et de Senlis, dans le département de l'Oise, que vous avez transposées au début des années 40. Comment on fait remonter le temps à ces lieux? Là aussi, on les déguise, on habille les rues pour...
2: Senlis, c'est une ville extrêmement protégée.
1: Ouais.
2: En plus, ils ont fait un gros effort, et je les en remercie, et ils sont parfaits pour le cinéma. Ils aiment le cinéma à Senlis. Et ils se sont arrangés pour que rien ne soit abîmé. C'est-à-dire qu'il n'y ait pas de grosses publicités partout, des poteaux ridicules un peu, comme on n'a pas à Paris avec des poteaux en plastique un peu partout. Donc ça, il n'y a pas ça.
1: Ouais.
2: La ville n'est pas touchée. Et dès qu'on leur demande de nous aider à nettoyer encore plus, ils le font. Et après, évidemment, la décoratrice qui a travaillé avec moi, qui est une fille géniale, dont évidemment, à l'instant où je vous parle, j'ai oublié le nom, mais qui va me revenir.
1: Samantha,
2: voilà.
1: Bravo.
2: Samantha, donc, s'empare du décor, après nos conversations, nos discussions, notre travail de recherche sur des photos, sur des films d'époque, et le transforme, voilà, de la façon la plus réaliste pour que tout d'un coup on ait l'impression d'être dans les années 40.
1: Ça, c'est quelque chose qui vous séduit, Marie Gillin, en tant que comédienne, de voyager à travers le temps dans des décors, bah, typiquement là, qui nous emmènent au début du siècle dernier?
0: Bah oui, il y a rien de mieux pour plonger dans un univers et pour pouvoir, ne pas faire que imaginer cette transposition d'époque. Moi, j'adore les films en costume. Je trouve que même alors il y a les décors, mais il y a les costumes aussi. Et Lucie, elle a cette chevelure incroyable que malheureusement je n'ai
1: c'est
0: pas.
1: Quoi, vous aviez une perruque donc.
0: J'avais pas vraiment une perruque. C'était un septième de tête. Je sais plus très bien comment on appelle ça.
2: Ouais.
0: Et donc il y a une partie qui sont mes cheveux, mais hélas, je n'ai pas cette tignasse, hein, qui est la même que
1: la
0: celle de Élie.
1: De Élie Chouraquier.
0: et la difficulté, c'est qu'il fallait évidemment cranter mes petits cheveux qui dépassaient. Et il y a cette fameuse scène où il pleut, donc c'est la magie de la pluie. Et là, j'étais, je veux dire, je ressemblais à un chien mouillé. Et donc, il a fallu que la coiffeuse entre dans une église entre deux.
2: Je criais, je disais, mais dépêchez-vous.
0: Et en fait, personne ne comprenait qu'en fait, il fallait absolument me sécher les cheveux parce que ça n'a pas de sens. Élie, par exemple, quand il prend sa douche, il n'a pas les cheveux plats. Les boucles reviennent, donc il fallait absolument qu'on recrée ces boucles. Parce que Lucie, il faut qu'elle reste Lucie.
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1: Ça tourne ce week-end avec le réalisateur Élie Chouraquier et la comédienne Marie Gillin pour les coulisses du film Les Héros du Louvre qui sort au cinéma mercredi prochain. Et comme indiqué dans le titre, il y a eu un tournage au Louvre. Vous avez tourné de nuit, Élie Chouraquier.
2: Oui.
1: Pourquoi de nuit ?
2: C'est compliqué de tourner au Louvre pendant la journée parce qu'il y a beaucoup de monde. Donc il y a un seul jour où le musée est fermé, le mardi. Et le mardi, le musée est toujours très très occupé parce qu'en fait il ferme parce que il réinstalle les salles, il corrige certaines choses qu'ils ont envie de corriger. Enfin, il y a beaucoup d'activités en fait. Donc on a quand même réussi à tourner deux jours. Un ou deux mardis, je crois que c'est deux mardis, et le reste du temps on a tourné la nuit.
1: Comment ça s'est passé à l'intérieur ? Vous étiez en équipe de tournage réduite ou comme sur un plateau normal ?
2: Oui, on était quand même en équipe de tournage réduite. On avait du matériel léger, pas de choses très lourdes, mais enfin on a quand même mis des lumières, on a quand même mis des ballons pour éclairer la grande galerie qui était collée au plafond, des ballons d'hélium. On a quand même fait beaucoup de choses, mais évidemment. Alors ce qui est extraordinaire, parce que c'est comme dans une cathédrale. C'est-à-dire que les techniciens, tout d'un coup, deviennent, marchent sur des patins, sont sages. Dès qu'ils s'approchent d'une œuvre, il y en a toujours un qui fait attention, on va pas trop près. Il y a ce respect de l'endroit où on est. Et donc, c'est un peu comme ça que ça s'est passé avec cette prudence permanente.
1: Et avec nous, justement, la responsable du service tournage du musée du Louvre. Bonjour, Caroline Damé.
5: Bonjour.
1: Alors c'est vrai qu'on n'y pense pas forcément, mais il y a un service dédié au tournage au musée du Louvre. Pourquoi vous avez beaucoup de demandes de tournage pour le cinéma ?
5: Alors effectivement, on a, alors pas que pour le cinéma, mais pour le Louvre et le Jardin des Tuileries, on reçoit environ 2000 demandes de tournage. Alors aussi bien des documentaires que des shooting mode ou certains films. Pour faire face à cette demande considérable. On a même deux services des tournages au sein du musée.
1: Donc c'est vous qui décidez si oui ou non vous acceptez tel ou tel tournage au musée. Qu'est-ce qui motive votre décision ?
5: On va voir ce qui va nous permettre d'apporter un regard original sur les œuvres. Il faut évidemment qu'il y ait un lien avec le Louvre, qu'il y ait un intérêt culturel.
1: Dans le cas du film d'Élie Chouraquier, bon, c'était tout trouvé, puisqu'en plus, le Louvre est dans le titre. Qu'est-ce qui a séduit, justement, le comité ?
5: Alors, c'était l'autre service des tournages, celui de coproduction audiovisuelle qui a accueilli le tournage de Monsieur Chouraquier. Mais cette histoire personnelle du grand-père du réalisateur est aussi l'histoire personnelle du Louvre. Donc, c'était tout à fait naturel qu'on l'accueille et qu'on le soutienne par cette coproduction.
2: Ça vous fait plaisir,
1: Élie Chouraquier.
2: Mais oui, vous savez, parce que mon grand-père était gardien de nuit au musée du Louvre. Donc, il était assis sur un petit banc la nuit et il regardait les œuvres, il se baladait dans le Louvre. Donc, c'est très émouvant, presque 80 ans plus tard, de me dire que voilà, le musée du Louvre l'a accueilli à nouveau et cette fois avec un plateau de cinéma, avec son petit-fils, pour parler de lui et parler du Louvre, dont il était fou.
1: Merci beaucoup Caroline Damé d'avoir été avec nous pour nous parler de ce service des tournages du Louvre qui a accueilli donc le film Les Héros du Louvre. Pour revenir à ce film, justement, Marie Gillin, est-ce que vous aimeriez vivre dans ce film ?
0: Je cale là. Je m'attendais pas à cette question parce que quand on incarne un personnage, bien évidemment qu'on ne vit pas dans ce contexte. Et le fait de l'incarner, c'est une façon de pouvoir se replonger un petit peu dans cette époque qu'on n'a pas connue. Mais je dirais, ça me suffit parce que revivre la Seconde Guerre mondiale,
1: on
0: n'a pas envie en fait.
1: C'est la question signature de cette émission. Je suis obligée de la poser. Donc c'est pour ça. Élie Chouraquier, en une phrase, avec quoi avez-vous envie que les spectateurs repartent après avoir vu votre film ?
2: Du bonheur, du plaisir, l'amour du Louvre, l'amour de notre patrimoine, la passion de nos œuvres, tout ce qui est notre culture. Vous savez, la France et l'Europe, c'est une terre de culture, c'est une terre de... nous sommes les héritiers de millénaires de création. Tous les créateurs, les peintres, les sculpteurs, maintenant les cinéastes, les écrivains, évidemment, tous les artistes qui ont écrit autour, pendant, avec, à côté, mais en parlant de la France et de notre patrimoine, c'est eux qui nous ont formés. Donc voilà, je voudrais qu'on se souvienne toujours que nous sommes les enfants de tous ces artistes-là.
1: C'est beaucoup plus qu'une phrase, mais c'est très convaincant. Merci beaucoup, Élie Chouraqui. La suite de Ça tourne, c'est demain, même heure, même fréquence, à 13h30. Marie Gélin, Élie Chouraqui, ça vous dit de rester avec nous ?
2: Bien sûr.
1: Bien sûr, mmh. Puisqu'on continue de parler secrets de cinéma avec un métier indispensable sur un tournage et pourtant méconnu du grand public, le métier de repéreur. Et c'est Antonio Correia qui nous rejoint demain dans Ça tourne. Très bon week-end à tous, à l'écoute de votre radio ici.
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6: Voici l'actualité de la semaine, vue par RFI, la radio-télévision suisse, Radio-Canada, ICI en France et la RTBF, les partenaires au sein des médias francophones publics. On va commencer cette semaine en République démocratique du Congo avec ce constat. 10 jours après la rentrée scolaire, des centaines de milliers d'enfants n'ont toujours pas repris le chemin de l'école dans l'est du pays, Nicolas Sûr.
7: Plus de 1000 établissements n'ont pas rouvert, ils ont été détruits par la guerre ou sont occupés par des déplacés qui s'y sont installés.
6: L'enseignement, c'est aussi les résultats de l'étude PISA cette semaine, une enquête qui évalue tous les 3 ans les acquis des jeunes de 15 ans, à la fois en sciences, en mathématiques et en lecture. Et en Belgique, Jacques Kremers, les résultats sont plutôt mitigés.
8: Et les résultats des élèves francophones sont moins bons en français et en mathématiques, moins mauvais en sciences. Mais l'enseignement en Fédération Wallonie-Bruxelles est un peu plus équitable qu'auparavant.
6: Des propos racistes et sexistes dans la bouche de policiers municipaux à Carcassonne en France. Une vidéo est sortie cette semaine, filmée par l'un des policiers à son insu, dit-il. Le maire de Carcassonne, membre du Rassemblement National, est mal pris. Il a dû réagir.
9: Ces propos sont scandaleux. Tous les protagonistes de cette affaire sont suspendus immédiatement et sanctionnés.
6: 10 mois se sont tout de même écoulés entre l'enregistrement et la suspension des 4 policiers concernés. Le parquet de Carcassonne, de son côté, a ouvert une enquête. En Suisse, un rapport explosif met le gouvernement dans l'embarras. Il porte sur les surcoûts de nouveaux avions de combat commandés aux États-Unis. Mathieu Anderson.
10: Un rapport du Parlement montre qu'il n'y a jamais eu de prix fixe conclu avec les États-Unis pour les avions de combat F-35, contrairement à ce qu'a toujours affirmé l'ancienne ministre en charge du dossier. Les surcoûts pourraient s'élever à plus de 1 milliard de francs, soit plus de 1,2 milliard de dollars américains.
6: Enfin, ça continue entre le Canada et les États-Unis. Nadi Mobarak, les deux pays entrent dans une nouvelle phase de leur guerre commerciale.
11: Des contre-tarifs canadiens touchent désormais 28 milliards de dollars de biens américains importés, tandis que Donald Trump impose un embargo sur certains produits canadiens.
6: 10 jours après la rentrée scolaire, plus de 100 écoles sont donc toujours fermées dans l'est de la République démocratique du Congo. D'après un rapport piloté par l'UNICEF et l'ONG Save the Children, 500 000 d'enfants n'ont pas pu reprendre le chemin des cours, Nicolas.
7: Le Sud Kivu est de loin la province la plus affectée. Au total, 462 écoles y sont toujours fermées et plus de 260 000 enfants sont déscolarisés. Dans près d'un cas sur deux, la fermeture des établissements est directement liée à l'insécurité ou aux affrontements répétés. Dans les autres cas, les écoles ont soit été détruites, soit sont occupées par des groupes armés ou par des déplacés. Vient ensuite la province du Nord Kivu, où près de 82 000 enfants n'ont pas pu effectuer leur rentrée scolaire, notamment dans le territoire de Massissi. À noter qu'à Massissi Centre, 7 écoles font classe dans une cantine de paroisse. Ensuite, la province de l'Ituri, avec plus de 45 000 enfants déscolarisés.
6: Oui, et ce rapport souligne aussi que les écoles fermées ne représentent que la partie la plus visible de cette crise de l'éducation.
7: Les humanitaires alertent sur le fait que cette privation de scolarité n'a pas que des conséquences en termes d'apprentissage. Elle expose aussi directement les enfants au recrutement forcé par les groupes armés et aux violences basées sur le genre.
6: Et puis par ailleurs, de nombreux écoliers se trouvent parmi les victimes d'un important incendie. Il a ravagé cette semaine des dizaines de maisons et deux établissements scolaires dans un quartier de Bukavu, la capitale de la province du Sud Kivu. Les enfants ont péri dans une bousculade alors qu'ils tentaient de fuir le brasier. Il y a en tout une trentaine de morts. Les causes du sinistre ne sont pas encore connues. En Belgique, les résultats des élèves francophones sont moins bons qu'il y a 3 ans. C'est l'une des conclusions, Jacques, de l'enquête PISA, le programme international pour le suivi des acquis des élèves.
8: Oui, l'enquête PISA, c'est une évaluation des systèmes éducatifs de 91 pays, dont la Belgique, ce qui est mesuré tous les 3 ans. Ce sont les acquis des élèves de 15 ans en sciences, en mathématiques et en lecture. Et globalement, le constat international est préoccupant, car les connaissances de ces élèves reculent dans les 3 disciplines. C'est le cas aussi en Fédération Wallonie-Bruxelles, mais dans une moindre mesure, surtout en sciences, comme l'explique Ariane Baye, docteur en sciences de l'éducation à l'Université Cité de Liège.
12: Mais au niveau de la Fédération Wallonie-Bruxelles, en sciences par exemple, on se maintient stable sur les 20 dernières années et c'est assez exceptionnel dans le concert des pays. En lecture et en mathématiques, on baisse comme au niveau international. Par contre, par rapport aux pays voisins de comparaison, la France, l'Allemagne, les Pays-Bas, la Flandre, en fait, on baisse beaucoup moins ou pas en lecture et en sciences, ce qui montre une certaine résilience de notre système éducatif.
6: Voilà donc pour les résultats des élèves en Fédération Wallonie-Bruxelles, des résultats nuancés donc, mais avec aussi, Jacques, une diminution des inégalités scolaires.
8: Oui, et c'est une évolution importante. Les résultats des élèves moins favorisés ou issus de l'immigration sont meilleurs. Notre système éducatif est un peu moins inéquitable. Tous ces résultats ont fait réagir la ministre de l'Éducation, Valérie Glatigny, qui dit vouloir inverser la tendance.
13: Il ne faut pas cacher la poussière sous le tapis et le test confirme quand même la baisse de nos résultats. C'est une courbe descendante sur les 20 dernières années. Il faut pouvoir inverser la tendance et mettre au centre les compétences de base avec un niveau d'exigence plus élevé.
8: Cette exigence plus élevée se traduit notamment par la rehausse des seuils de réussite en fin de primaire. Autre réponse apportée par la ministre, l'interdiction du smartphone pour favoriser la concentration des élèves sur les apprentissages. La volonté affichée donc aussi d'œuvrer à améliorer le climat scolaire et la discipline en classe.
6: Voilà donc pour la Belgique francophone. On notera que dans les 3 matières évaluées, le Canada et la Suisse sont devant la Fédération Wallonie-Bruxelles. La France se situe légèrement derrière. Et puis du côté des pays africains, seuls quelques pays ont participé cette année à l'enquête PISA. Ils se situent dans le dernier tiers du classement. C'est l'île Maurice qui est la mieux classée globalement.
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6: C'est une vidéo qui a fait scandale cette semaine en France et au-delà. On y entend des policiers municipaux de Carcassonne tenir des propos racistes, sexistes, homophobes et complotistes. Une séquence tournée il y a 10 mois lors d'une patrouille de nuit par la caméra de l'un des policiers à son insu, dit-il. Mais depuis novembre 2025, alors que la vidéo était connue, aucune mesure n'a été prise. C'est plutôt gênant pour le maire de Carcassonne, membre du Rassemblement National. Il dit avoir suspendu et sanctionné les 4 policiers impliqués. Le parquet de Carcassonne, de son côté, a ouvert une enquête. Alors, s'agit-il de propos isolés ? Sébastien Berriot s'est rendu dans une cité de Carcassonne, la cité Ozanam.
14: Lorsque la vidéo des policiers a commencé à circuler sur les réseaux sociaux, beaucoup d'habitants de la cité Ozanam disent ne pas avoir été surpris. Mohamed, par exemple, 44 ans, est né dans le quartier. Il explique que les relations avec la police nationale sont excellentes, contrairement avec les policiers municipaux. Il parle de méthode de cow-boy et en effet, les propos tenus dans la vidéo ne l'ont pas étonné.
15: C'est limite banal, quoi, on va dire. On est là pour, entre parenthèses, taper sur la racaille, mais on n'est pas tous de la racaille. Autant les nationaux, ils viennent, ils parlent avec nous, tout se passe bien, mais les municipaux, on ne peut pas parler avec eux, on ne peut rien faire. Et quand on voit la façon dont ils nous parlent, c'est pas joli à voir. Si déjà ils viennent, ils te tutoient, ouais. Tu rentres à la maison, tu jettes ta clope, tu fais ci, tu t'en vas. Oh. C'est pas normal. Je comprends pourquoi les jeunes, les caillasses et tout ça.
14: Morad, lui, n'a pas été surpris de voir que le policier incriminé était membre du RN. Selon lui, certains agents municipaux ne cachent pas leur hostilité envers les étrangers.
16: Leur comportement, leur façon de parler, leur regard, tout, leur attitude, c'est flagrant, quoi. On a tous vu la vidéo. Et après, ça se voit, de toute façon, entre les municipaux, le nouveau maire, les militaires... Ils sont tous ensemble et ils ont tous les mêmes.
14: Anthony, lui, habite le centre-ville. Même constat dans les relations avec la police municipale.
17: Ils sont arrogants, ils jugent directement à l'apparence, au faciès, ils prennent de haut, ils gueulent. Au lieu de parler calmement, gentiment, c'est pas très correct, quoi. Ils se sentent mal à l'aise.
14: Le ministre de l'Intérieur a ordonné un contrôle de la police municipale de Carcassonne par l'inspection générale de l'administration.
6: Sébastien Berriot pour Ici. C'est un véritable dossier à rebondissement en Suisse. L'achat de nouveaux avions de combat américains F-35. Un nouveau scandale a éclaté cette semaine, Mathieu, autour du prix des appareils.
10: Le contexte est le suivant. Les Suisses ont voté une enveloppe de 6 milliards de francs, l'équivalent de 7,4 milliards de dollars américains, pour acheter des nouveaux jets militaires. Le Conseil fédéral a opté pour les F-35 du fabricant américain Lockheed Martin. Mais en 2024, les États-Unis indiquent qu'il y aura des surcoûts, et pas des moindres, puisque ceux-ci pourraient atteindre jusqu'à plus d'un milliard de francs. Réponse de la ministre de la Défense de l'époque, Viola Amherd, la Suisse a négocié un prix fixe et donc invariable. Mais cette semaine, une commission du Parlement a conclu que non, il n'a jamais été question d'un prix forfaitaire et que Berne a malmené ses négociations avec Washington.
6: Un constat sévère donc, avec quelles conséquences, Mathieu ?
10: Eh bien, pas beaucoup. La commission de gestion n'a pas le pouvoir de sanctionner. Beaucoup de questions restent ouvertes, donc notamment celle des responsabilités. De quoi aussi frustrer le monde politique, d'autant plus que la ministre Viola Amherd a quitté le gouvernement. Ce qui est sûr, c'est que le rapport de la commission va s'inviter dans les débats lors de la prochaine session parlementaire qui débute ce lundi, avec au menu des hausses de moyens demandées pour l'armée.
6: On va se quitter au Canada aujourd'hui avec une semaine qui s'achève sur une intensification de la guerre commerciale entre Washington et Ottawa. A commencer, Nadie, par la décision du Canada de riposter aux surtaxes douanières américaines mises en place le mois dernier.
11: Voilà, Ottawa a répliqué par des mesures de rétorsion qui sont entrées en vigueur mardi dernier. Des tarifs supplémentaires de 15 à 50% s'appliquent désormais à une série de produits en provenance des États-Unis. Le premier ministre Mark Carney défend sa décision.
18: C'est vrai que toute action a un coût, mais ce coût n'est rien comparé à celui de l'inaction. Il est question de qui nous sommes en tant que Canadiens et Canadiens, de nos moyens de subsistance et du pays qu'on va léguer à nos enfants.
11: Jusqu'à présent, Ottawa a prévu 7,5 milliards de dollars ou 5 milliards d'euros d'aide aux entreprises et aux employés touchés par cette guerre commerciale.
6: Et il n'aura fallu que quelques heures au président américain pour riposter au contre-tarif canadien, on a dit.
11: Tout à fait. Il a annoncé qu'il va restreindre l'accès de certains produits et services d'origine canadienne aux contrats publics fédéraux aux États-Unis. Certains produits aussi, dont des motocyclettes et des boissons alcoolisées, seront interdits d'importation à compter du 29 septembre. Et puis de nouveaux biens canadiens seront ajoutés à la liste des biens touchés par des tarifs de 50%, tandis que d'autres en seront retirés.
6: Alors, dernière question, comment réagit Ottawa à cette riposte ?
11: Eh bien, le gouvernement canadien dit évaluer présentement ces dernières mesures tarifaires et que la priorité absolue reste de protéger les Canadiens face à ces mesures. Selon Ottawa, des responsables canadiens et américains poursuivent leurs discussions, mais aucune négociation commerciale officielle n'est en cours.
6: Nadie Mobarak et Radio-Canada pour refermer l'accent des autres. Excellente fin de semaine. Les médias francophones publics reviennent dans 8 jours pour un nouvel accent des autres.
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20: Enfin le week-end, nous sommes le samedi 12 septembre, merci d'avoir choisi ici, j'espère que vous avez passé une bonne nuit et même si ce n'est pas le cas, rassurez-vous, ce samedi va parfaitement commencer avec beaucoup d'actu de vos régions, de la musique bien entendu, avec notamment Céline Dion que nous allons écouter juste après le journal que vous allez présenter dans un instant. Valentin Bertrand, bonjour.
21: Bonjour Christopher, bonjour à tous.
20: Et l'info du jour Valentin, c'est cet impressionnant déraillement de train en Normandie.
21: Oui, un TER sorti des rails entre Rouen et Caen hier soir. L'accident a fait 44 blessés. Nous entendrons des passagers forcément sous le choc.
20: Et nous allons développer bien sûr cette info dans ce journal tout de suite sur Ici. Bienvenue à tous, il est 6 heures.
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20: Un grand bonjour à vous, soyez les bienvenus sur Ici.
21: Le journal Valentin Bertrand avec à la une donc le déraillement d'un TER qui a fait 44 blessés en Normandie.
3: Un wagon totalement couché, les autres posés à côté des rails. L'accident s'est produit hier soir au sud de Rouen, à Cléon, en direction de Caen. À bord, près de 200 passagers. Une jeune femme de 18 ans est grièvement blessée. Elle a été évacuée par hélicoptère. Les autres voyageurs rencontrés par Théophile Pedrola d'ici Normandie sont, eux, en état de choc.
5: Encore un peu tremblant, Louis, 24 ans, est juste à côté du train déraillé. Des blessés sont évacués à quelques mètres sur des brancards.
22: On roulait à vitesse à peu près normale, je dirais. Puis d'un seul coup, sont venus quelques secousses. Vraiment, c'est devenu de plus en plus fort. J'ai vraiment été secoué. Je tenais plus sur mon siège. J'ai essayé de m'agripper au siège de devant. Les vitres ont partiellement explosé. Il y a tout un tas de cailloux qui sont rentrés, qui ont volé un petit peu partout dans le wagon. Et c'était vraiment assez choquant. J'ai vu une personne dans mon wagon qui était ensanglantée de toutes parts. Et j'en tremble encore.
5: Luna a pu prendre des vidéos avec son téléphone en s'extirpant du train.
23: On voit le début du train. Ici, nous, c'est à notre wagon où on était. Et là, il manquait, je pense, des sortes de roues, je sais pas, qui étaient beaucoup plus loin sur la voie.
5: Les passagers non blessés ont ensuite été emmenés en bus jusqu'à une salle municipale pour attendre leur famille. Baptiste raconte.
24: Quand on est sorti, on a vu des essieux de train directement posés sur les voies. Tous les grillages étaient défoncés sur 200-300 mètres après le passage à niveau. Au fur et à mesure qu'on a compris que c'était le wagon de tête qui avait pivoté au moment de l'impact et qui avait emmené tout le reste du train. Je ne voudrais même pas dire qu'on a reçu un choc, mais d'un coup tout tremblé, on a vu tout le gigoter, c'était assez fort.
5: Une enquête en recherche des causes des blessures est ouverte, elle pourrait être longue, précise le parquet de Rouen.
3: Et oui, puisque l'origine du déraillement est toujours inconnue, les dépistages d'alcool et de stupéfiants réalisés sur le conducteur du train sont revenus négatifs. Dossier complet à retrouver en une de notre site ici.fr. Il s'est fait appeler Ganito Ilyes Carbouche, condamné hier soir à 9 ans de prison pour avoir commandité le cambriolage de l'ancien joueur du Paris Saint-Germain, Gianluigi Donnarumma, il y a 3 ans, une attaque pilotée depuis sa cellule de prison. Le jeune homme de 21 ans a aussi fait la une en mars dernier lors de son évasion de la prison de Villepinte.
21: Les prix des carburants toujours au plus haut.
3: Le baril de Brent franchit de nouveau la barre des 100 dollars, conséquence de la prise par les rebelles houthis du détroit de Bab el-Mandeb. L'alternative pour les pétroliers depuis le blocage du détroit d'Ormuz par l'Iran. Et face à cet envolé des prix, vous êtes nombreux à faire des dizaines, voire des centaines de kilomètres pour faire le plein à moins cher. En Andorre, notamment, où les taxes sont plus faibles, les stations-service ne désemplissent pas, Sébastien Berriot.
25: Ils sont des milliers de frontaliers, tous des habitués de l'Andorre où ils viennent faire leurs courses régulièrement. Mais avec la forte augmentation du prix des carburants en France, la cadence s'est accélérée. Ces Français multiplient les allers-retours au pas de la case, comme Gérard et Nicole qui habitent juste à côté en Cerdagne, dans les Pyrénées-Orientales.
26: On fait le comparatif et il n'y a pas photo. On vient en Andorre faire le plein. Pour un décompte, 1,66 le gasoil.
27: C'est pour ça que tous les 15 jours, je monte au pas de la case et je fais le plein là. Par plein, je dois gagner 30 ou 40 euros.
25: Comme tous les matins, il y a la queue dans la station service la plus proche de la frontière, au-dessus du pas de la case. Pas de doute sur l'origine des clients, nous explique ce pompiste andorran.
28: Toutes les personnes sont françaises. Tout. De Toulouse, Montauban, Perpignan, ici l'Ariège, tout l'Occitan.
25: Marcel, qui habite près de Foix, dans l'Ariège, a complètement arrêté de faire le plein en France.
29: Je ne le fais jamais en France, à part si je n'ai pas le choix, si la route est fermée. C'est minimum une fois par mois, ouais. Heureusement qu'il y a l'Andorre. Je ne sais pas comment ils font le reste de la France, hein, mais voilà, je l'ai plein.
25: Avec son camping-car, Daniel lui fait encore plus d'économies. Il vient de remplir son réservoir et il repart aussi avec 2 jerrycans pleins d'essence.
3: Et autre conséquence de cette tension autour du prix de l'essence, les stations-service indépendantes de Corse annoncent fermées pour tout le week-end. Elles dénoncent la concurrence déloyale de Total Energy avec son opération prix plafonné.
21: 6h04, elle remonte sur scène après 6 ans d'absence. Bien sûr, Céline Dion, de retour sur scène ce soir pour une première série de 16 concerts à guichets fermés. Plus de 500 000 spectateurs, Christopher, attendus durant un mois à la Plénitude Arena à la Défense près de Paris. Une renaissance pour la chanteuse longtemps privée de scène par le syndrome de la personne raide. Et elle ne boude pas son plaisir. Chaque jour, elle a salué ses fans regroupés devant son hôtel comme Ava, tout juste 16 ans.
30: Elle est passée juste devant, j'ai
23: j'ai vu très près, je suis très contente. Voilà.
0: Vous avez dit quoi?
23: Bah qu'on l'aime, hein. Ouais. On l'adore. Donc non, franchement, je suis trop contente.
0: Elle va trouver en forme, elle va le faire, elle va réussir à relever ce défi.
23: Elle va faire toutes ses dates, elle est en forme, elle est trop contente de nous voir et on est trop contente de la recevoir. Ne partez pas sans moi, laissez-moi vous suivre. Bon, pas très juste, mais ça va. Céline!
3: Céline! Et autant d'enthousiasme que de mystère autour de ce concert et événement. On sait qu'il y aura près de deux heures et demie de show et une trentaine de chansons ce soir.
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3: Et on va essayer de ne pas chanter trop faux, Christopher, parce que c'est un samedi ensoleillé.
20: Et on va le garder, ce soleil, tout au long de la journée. Dès ce matin, vous aurez du beau soleil sur toutes les régions, alors avec parfois quelques nuages, notamment en Normandie ou encore sur la Somme, mais globalement la matinée sera agréable et l'après-midi également, avec un ciel bien bleu et beaucoup de soleil attendu sur toute la France en ce samedi. Les températures, 16 à Brest ce matin, ainsi qu'à Cherbourg, 17 à Amiens, 19 à Paris, 18 à Strasbourg, Avignon, 23 degrés pour Nice, 20 à Bordeaux, et dans l'après-midi, il va faire bon au nord, entre 21 et 25 degrés, et chaud au sud, plus de 26 degrés, et jusqu'à 29 à Montpellier ou encore à Ajaccio.
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20: Et la personnalité du jour, c'est bien sûr Céline Dion. Bien entendu, quelle est votre chanson, tiens, de Céline Dion préférée? Bah dites-le nous, hein. J'irai où tu iras, sous le vent, on ne change pas, Valentin, s'il suffisait d'aimer, bien sûr, encore pour que tu m'aimes encore. Extrait bien sûr de l'album 2, très bel album réalisé avec Jean-Jacques Goldman, sur lequel vous retrouvez aussi le titre Prière païenne qu'on écoute tout de suite, sorti en 95. Et puis vous nous dites quel est votre titre de Céline Dion préféré. 0810 055 056. Bonjour à tous.

0: l'émission Prière païenne sur ICI. Merci d'être avec nous ce samedi. Nous sommes le 12 septembre et aujourd'hui, on peut le dire, c'est le Céline Dion Day.
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0: Le retour tant attendu de Céline Dion, c'est donc à partir d'aujourd'hui. Et elle a déclaré, Céline Dion, récemment, mettez-vous de bonnes chaussures, parce que Céline Dion compte bien proposer un show exceptionnel ce soir pour son premier concert, Valentin.
3: Et durant ces dernières semaines, elle a suivi pour ça une préparation d'athlète pour être en forme sur scène, avec notamment des cours de pilates et de danse, et avec un rythme assez soutenu, 5 fois par semaine.
0: Et les 30 000 spectateurs de la Plénitude Arena doivent s'attendre donc à voir une Céline Dion ce soir en pleine forme. Et tiens, justement, on va s'occuper aussi de votre forme en ce samedi matin, Valentin.
3: Avec notre coach ICI, Nordine Atab, qui nous fait bouger sans faire trop d'efforts, et ça, c'est tout gagnant.
0: Parce que ce matin, on va dire bye bye à la sédentarité grâce à ICI.
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0: Bon anniversaire aujourd'hui à Félix Lebrun, le jeune pongiste français fête aujourd'hui ses 20 ans. Il est né en 2006 et l'année d'après, en 2007, c'est le groupe de rock Tame Impala qui voit le jour en Australie. Et voici leur nouveau titre Dracula, qui a été l'un des tubes de cet été 2026. Bienvenue à tous.

0: Dracula, Tamim Pala et Jenny, soyez les bienvenus, vous écoutez ici. Et ce matin, je vous demande quel est le titre de Céline Dion que vous adorez le plus. Rosita, qui nous écoute la Traiton ce samedi matin du côté de Beaulieu-sur-Dordogne en Corrèze, adore la chanson « Parler à mon père ». En même temps, elle est sublime cette chanson. Hein.
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0: Et Rosita, en plus, elle a un point commun avec Céline Dion. Elle est issue d'une fratrie de 14 enfants également, comme Céline Dion. Tous les week-ends, faites du sport sans effort avec notre coach sportif Nordine Atap, qui va vous aider à vous faire du bien, y compris quand vous travaillez. Parce que Nordine, au travail, certains bougent beaucoup et d'autres beaucoup moins.
2: On peut pratiquer une activité physique régulièrement et malgré tout passer beaucoup trop de temps assis dans la journée. Et oui, être sportif ou sportive et en même temps sédentaire. Au travail, le problème vient notamment de ces longues périodes durant lesquelles nous restons quasiment immobiles devant notre écran. Alors, la première chose à retenir est donc très simple. Profitez de toutes les occasions pour interrompre régulièrement la position assise. On débute par les montées sur les pointes des pieds. Debout, derrière votre chaise ou face à votre bureau, posez légèrement les mains dessus pour garder l'équilibre. À partir de cette position, décollez lentement les talons afin de monter le plus haut possible sur la pointe des pieds. Vous maintenez la position une seconde, puis vous redescendez tranquillement avant de recommencer. Et grâce à cet exercice, vous allez notamment améliorer la circulation sanguine. Et bien entendu, vous allez renforcer les muscles des mollets et la mobilisation des membres inférieurs. Vous pouvez effectuer deux séries de 15 à 20 répétitions.
0: Ça, c'est pas mal, Nordine. Et pour celles et ceux qui passent beaucoup de temps devant un ordinateur, est-ce qu'il existe aussi des exercices faciles à mettre en place ?
2: Oui, à condition de ne pas penser uniquement en termes de séances de sport. L'objectif est surtout de casser régulièrement les longues périodes passées assis. On continue par des montées de genoux en position de gainage de face. Et pour ça, vous allez placer vos mains sur l'assise de votre fauteuil, les épaules sont dans l'axe vertical des poignets et à partir de là, tranquillement, vous allez alterner une montée de genoux de la jambe droite et une montée de genoux de la jambe gauche. Et vous pouvez effectuer 2 à 3 séries de 10 mouvements de chaque jambe. Vous allez renforcer la sangle abdominale, les cuisses et les bras notamment. Et on n'oublie pas, avec ICI et le ministère des Sports, on se met encore plus en mouvement pendant septembre on bouge. Allez, à vous de jouer.
0: Et rendez-vous sur le site sport.gouv.fr pour découvrir tout le programme de cette opération nationale Septembre Bouge qui se déroule partout en France, Valentin.
3: Il est 6h19 sur votre radio ici. Bon réveil et dans 3 minutes, on vous emmène dans les coulisses de The Voice Kids.
0: Ce sera avec Patrice Gascoigne qui a rencontré Patrick Fiori, l'un des coachs qui a la plus longue ancienneté dans ce programme. Rencontre à suivre juste après Renaud tout de suite sur ICI. Il est 6h20. Bonjour à tous.

0: La mère à Titi, Renaud, vous écoutez ici, 6h23, enfin le week-end, on l'attendait avec impatience. Eh ben voilà, le voici.
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0: Et nous sommes ravis d'être là avec vous en direct en ce samedi matin, avec les coulisses télé, 6h23. Patrice Gascoigne, bonjour. Vous êtes parti à la rencontre des coachs de l'émission The Voice Kid, l'émission qui révèle les jeunes talents sur TF1.
2: S'il y a bien une émission qui prouve que la valeur n'attend pas le nombre des années, c'est bien The Voice Kid. Yeah,
3: regarde-moi, tu verras, je suis fabuleuse.
2: Elle s'appelle Mina et elle a fait vaciller les coachs de cette saison 12 de The Voice Kids, saison qui a débuté le 22 août dernier et qui se poursuit ce soir sur TF1. On retrouve avec plaisir le même quatuor de coach assis dans les fauteuils rouges, Santa, Patrick Fiori, Matt Pokora et Soprano. Face à eux, des candidats âgés de 6 ans pour la plus jeune à 15 ans pour le plus âgé. Tous ont déjà un super niveau. Et j'ai demandé à celui que tout le monde vénère, celui qui gagne très souvent, Patrick Fiori, j'ai demandé ce qu'il se passait après l'émission. Est-ce qu'il joue un peu son rôle de parrain auprès de ces jeunes protégés? Patrick Fiori.
4: Un rôle de parrain? Non, j'ai un rôle de coach qui continue à être coach, même quand il n'est plus coach. Voilà, que ce soit des talents qui aient gagné ou pas. Voilà, on n'en fait pas publicité, je sais tous. Mais bon, peut-être qu'à un moment, il faut dire les choses. Ce que je disais à Matt, c'est que il y a The Voice Kids, il y a les talents qui viennent et qui repartent avec une victoire ou pas, ça c'est pas important, mais surtout derrière, voilà, ils viennent en tournée avec nous, on les invite, voilà, il se passe des choses. Donc The Voice Kids, c'est pas un passage et puis ça s'arrête. C'est un passage et puis il y en a un autre derrière. Voilà. Il y a des coachs qui ont des bonnes pensées et qui ont envie d'accompagner les enfants, pas que dans The Voice Kids, dans The Voice Kids aussi. Mais voilà, on y fait attention, on s'y intéresse.
2: Patrick Fiori et ses amis coachs prennent 1000 précautions lorsqu'ils ne se retournent pas durant la prestation d'un jeune chanteur. Dites-moi, Santa, avez-vous déjà essuyé des noms au début de votre carrière?
5: On a tous essuyé des noms. Moi, j'ai été refusée au conservatoire. Ça a été un petit traumatisme.
6: J'ai été refusée à l'opéra. Ça a été un petit traumatisme.
7: J'ai été refusée au centre de formation de cinéma.
8: Changeons de sujet. Vous pouvez...
5: on a tous essuyé des noms et c'est grâce à ces noms qu'on a grandi. Moi, c'est grâce à ce nom que je me suis dit, allez, j'en ai marre du classique et du piano. Je vais mettre du noir sous les yeux et je vais faire du punk. Et en fait, c'est ce moment où de bascule qui te fait aussi grandir. Et quoi de plus beau que de grandir quand on est enfant?
2: Santa et ses potes de fauteuil rouge, Patrick Fiori, Matt Pokora et Soprano, The Voice Kids, ce soir sur TF1. Et comme dans un fauteuil, bah, je reviens demain pour de nouvelles coulisses télé.
0: Impeccable, Patrice Gascoigne, les coulisses télé, retrouvez bien sûr en podcast à tout moment sur ici.fr. Et en ce samedi matin, Valentin, nous allons encore faire un heureux.
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0: 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Tout de suite, direction le Brésil avec Sergio Mendes, Masquerade.

0: Lopes, le pianiste et chanteur brésilien. L'info du jour arrive là dans moins de 5 minutes, Valentin, avec le début de l'enquête après le déraillement d'un TER hier soir en Normandie.
1: Et une possible collision avec un objet présent sur la voie. Nous ferons le point sur les premiers éléments relevés par les enquêteurs. D'importants moyens déployés hier soir au sud de Rouen pour venir en aide aussi aux 44 blessés, dont une jeune femme dans un état grave.
0: Mais d'abord, 6h28, c'est l'heure de l'horoscope de ce samedi 12 septembre avec Mercure et Vénus, Catherine Viguet, qui vont avoir un impact sur différents signes aujourd'hui.
2: Ça concerne les scorpions, les balances et ça fait écho à tous.
3: Bélier, acceptez de vous retrouver face à une personne qui compte pour vous.
4: Taureau, pour lui plaire, vous vous mettez au sport, enfin vous voulez être à la hauteur.
5: Gémeaux, si vous avez une âme d'artiste, lancez-vous, créez l'œuvre de votre vie.
6: Cancer, vous vous battez depuis un moment et à présent, l'espoir est de retour.
7: Lion, famille et amour sont de circonstances et c'est à vous de jouer.
8: Vierge, vous vous sentez pousser des ailes, vous êtes proche d'une réussite méritée.
9: Balance, vous êtes un négociateur hors pair, vous défendrez vos intérêts comme jamais.
10: Scorpion, Vénus est avec vous, elle illumine votre vie affective comme professionnelle.
11: Sagittaire, un cercle d'amis et de supporters, c'est précieux, ne les négligez pas.
12: Capricorne, toutes les initiatives que vous prenez sont vouées au long terme.
13: Verseau, vous voyagez, vous communiquez et ça donne de bons résultats.
14: Poisson, une escapade ou le message d'une personne éloignée vont vous mettre en joie.
15: Et pour nous tous, on améliore sa vie en partant de celle d'aujourd'hui.
0: L'horoscope à retrouver à tout moment en podcast sur ici.fr et sur l'application ici, bien entendu. Il est 6h30, l'info en 90 secondes en français dans le monde. C'est avec vous, Valentin Bertrand.
1: Une jeune femme de 18 ans en urgence absolue après le déraillement d'un TER normand hier soir au sud de Rouen. 43 personnes sur les 186 présentes à bord sont également blessées. Les dépistages à l'alcool et aux stupéfiants réalisés sur le conducteur sont revenus négatifs. Nous revenons juste après sur les pistes étudiées par les enquêteurs pour comprendre cet accident. 3 ans après le cambriolage de l'ancien joueur du Paris Saint-Germain, Gianluigi Donnarumma, le commanditaire de l'attaque Ilias Kerbouche, est condamné à 9 ans de prison. Le jeune

0: J'irai où tu iras pour que tu m'aimes encore. S'il suffisait d'aimer, il vous reste plus que quelques heures pour maîtriser à la perfection les tubes de Céline Dion avant le grand retour sur scène ce soir. Après 6 ans d'absence de la chanteuse québécoise, elle débute à Paris une première série de 16 concerts devant 500 000 spectateurs. Et puis, elles ont été impériales depuis le début de la compétition. L'équipe de France féminine de basket dispute aujourd'hui la demi-finale de la Coupe du Monde qu'on envoie à 16h20 face aux Allemands de l'équipe. Surprise de ce dernier carré, elle joue, elle, à domicile.
1: 6h32, vous les Boquiers, Valentin, les questions sont nombreuses après ce déraillement d'un TER en Normandie.
0: L'accident survenu hier soir au sud de Rouen a fait 44 blessés, dont une jeune femme dans un état grave. La voiture de tête du train s'est couchée sur la voie ferrée. Le reste a fini à côté des rails. Pour l'instant, les circonstances de cet accident ne sont pas confirmées, mais une piste se dessine, Jules de Kiss.
2: Le train aurait apparemment percuté un objet non identifié sur la voie, assure une source policière à France Info, ce que refusait de confirmer hier soir la procureure adjointe de Rouen. Elle affirme que l'enquête ouverte pour recherche des causes de blessures sera longue. Les dépistages d'alcoolémie et de consommation de stupéfiants sur le conducteur du train sont négatifs. Ce que l'on sait à ce stade, c'est que l'accident est survenu soudainement, peu après le départ depuis Rouen. Louis, 24 ans, était à bord de ce train.
3: Dans ce coup, sont venus quelques secousses. Et puis au bout de 2-3 secondes, vraiment, c'est devenu de plus en plus fort. Je tenais plus sur mon siège, j'ai essayé de m'agripper au siège de devant. Les vitres ont explosé, surtout à l'avant du wagon. Il y a des tuyaux de la voie qui sont rentrés, qui ont volé un petit peu partout dans le wagon. Le train s'est stoppé, il y avait des bris de verre un peu partout. C'était vraiment assez choquant. J'en tremble encore.
2: 44 passagers blessés, choqués. Une cellule d'urgence médico-psychologique a rapidement été mise en place par les nombreux secours mobilisés. 130 pompiers, 80 véhicules, un hélicoptère. Après l'accident, le préfet a déclenché le plan Orsec pour l'organisation des secours. Et la maire de Cléon, où a eu lieu l'accident, a déclenché son plan communal de sauvegarde pour accueillir et pour réconforter les passagers qui n'étaient pas physiquement atteints.
0: Et la SNCF assure vouloir faire toute la transparence sur cet accident exceptionnel. Mais pas si rare que ça. Chaque année, une centaine de déraillements sont recensés en France, la plupart lors de collisions sur un passage à niveau. Le dernier accident comparable, avec également une quarantaine de blessés, c'était en 2015 sur une rame d'essai du TGV Paris-Strasbourg. Un coup d'œil dans le ciel, Christopher. Ciel plutôt ensoleillé aujourd'hui.
1: Beaucoup de soleil dès ce matin sur toutes les régions. Alors parfois quelques nuages, hein, notamment si vous habitez en Normandie, qu'en Rouen, vous aurez des nuages ce matin sur la Somme aussi. Mais globalement, la matinée sera agréable. L'après-midi aussi, avec un ciel bleu et beaucoup de soleil attendu sur toute la France aujourd'hui, en ce samedi. Les températures ce matin, 16 à Brest ainsi qu'à Cherbourg, 17 à Amiens, 19 à Paris, 18 à Strasbourg ainsi qu'à Avignon, 23 à Nice, 20 degrés à Bordeaux, et dans l'après-midi il fera bon au nord entre 21 et 25 degrés, et chaud au sud avec plus de 26 sur la moitié sud, jusqu'à 29 à Montpellier et 29 également à Ajaccio.
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1: Nous sommes le 12 septembre et c'est un 12 septembre en 1940 que furent découvertes les grottes préhistoriques de Lascaux, situées en Dordogne, en région Nouvelle-Aquitaine, sur les communes de Montignac-Lascaux. Et chaque année, ce sont des milliers de visiteurs qui les visitent. Voici Christophe Maé à 6h35.

0: Christophe Maillon s'attache et on s'attache à vous tous les week-ends entre 6h et 7h. On débarre les samedis, les dimanches, ensemble, en direct. Et dans 5 minutes, Stéphane Bern vous fera remonter le temps pour vous faire découvrir les origines d'une célèbre expression, la fin des haricots. Mais avant cela, on a un poste radio à vous offrir, Valentin.
1: Oui, parce qu'on aime vous faire plaisir avec ce magnifique poste de radio qui va pouvoir vous accompagner partout dans la maison puisqu'il fonctionne sur pile.
0: Vous le rechargez aussi en USB, donc ça c'est vraiment top. 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
0: Vie numérique, vie privée, tous les matins, Valentine Letesse, vous nous aidez à mieux vivre dans ce monde numérique qui va à 100 à l'heure. Et ce matin, zoom sur un nouvel ouvrage qui a été conçu pour aider les parents à sensibiliser leurs enfants sur la protection des données personnelles.
4: L'agence Privacy, au-delà de l'écran, c'est le tome 2 du manga créé par la CNIL, la Commission Nationale de l'Informatique et des Libertés. On suit les enquêtes d'Imaya et d'Isidore, qui permettent à nos ados de comprendre les risques de leurs activités sur Internet. Le livre est destiné aux 11-15 ans, mais si vous aimez les bandes dessinées, foncez. C'est un moyen ludique d'en apprendre plus sur les dangers du monde numérique et il est gratuit. À la disposition de tous sur le site Internet de la CNIL, le premier tome a même été distribué à 8000 collèges de France.
0: Et ce premier tome, Valentine, mettait en scène aussi des personnages qui s'inspirent de vraies techniques d'arnaque.
4: Cette fois, c'est une histoire d'escroquerie sentimentale. Et les méchants, ceux qu'on appelle au quotidien les brouteurs, des cybercriminels qui manipulent leurs victimes pour les voler. Dans ce manga, un ado dont les parents divorcent croit se confier à un autre jeune sur Internet alors qu'il s'agit d'un escroc. Et pas n'importe lequel, un membre d'un réseau mondial de cybercriminels. Grâce aux informations fournies par cet ado sur ses parents, il va s'en prendre au couple en plein divorce. Je ne vous dévoile pas tout, mais au travers des 134 pages, on comprend la méthode de l'ingénierie sociale. Comment les escrocs récupèrent vos données, lesquelles, pour mieux comprendre qui vous êtes et surtout, comment vous atteindre, vous ou vos proches. Grâce à diverses techniques, les deepfakes ou hyper-trucage en français, ou encore plus banal, comment vos commentaires et vos publications sur les réseaux sociaux peuvent se retourner contre vous.
0: Et vous retrouvez le lien pour télécharger ce manga gratuitement sur la page Vie numérique, vie privée sur ici.fr, bien entendu. 0810 055 056, numéro du standard pour nous faire un petit coucou, pour nous dire également quel est le titre de Céline Dion que vous adorez le plus. Céline Dion qui démarre donc ce soir sa longue série de concerts à la Paris La Défense Arena, qu'on appelle maintenant la
1: Plénitude Arena. Voilà. Il va falloir encore changer les habitudes.
0: Ils n'arrêtent pas de changer les noms, on ne comprend plus rien. Mais en tout cas, c'est bien tout près de Paris à la Défense qu'elle va chanter devant plus de 30 000 spectateurs. Et donc, on vous demande ce matin quel est votre titre préféré. Vous, Valentin, ce serait lequel ?
1: S'il suffisait d'aimer.
0: S'il suffisait.
1: Et vous savez, il y a aussi My Heart Will Go On, la bande-annonce de Titanic.
0: Hein.
1: Paraît-il qu'elle ne l'aimait pas du tout, qu'elle l'a fait en une fois, mais c'est quand même formidable si elle l'a fait ce soir sur scène.
0: Carton mondial, en tout cas, il devra avoir 2/3 de titres en français et 1/3 de titres en anglais, parce qu'il y aura beaucoup de spectateurs également venus des quatre coins de l'Europe ce soir à la Défense. 0810 055 056, vous nous appelez, vous serez avec nous en direct dans moins de 10 minutes, avec peut-être le poste radio à la clé.
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1: Bon réveil, bon courage si vous travaillez aujourd'hui en ce samedi. Amel Bent arrive et tout de suite, remontons le temps. Faisons un voyage dans le temps avec Stéphane Bern qui partage avec vous chaque week-end le meilleur de ses histoires. Et ce matin, Stéphane, vous nous faites voyager au début du XXe siècle, au temps des famines et des assiettes vides.
12: C'est la fin des haricots. On le dit aujourd'hui avec un sourire. Autrefois, cette expression faisait frissonner. Nous sommes autour de l'année 1900 dans un pensionnat on ne peut plus banal. L'hiver est rude, les appétits sont grands. Pas de raclette, de fondue ou de tartiflette à l'horizon car les caisses, elles, sont presque vides. Dans l'office, la sœur intendante fait le tour des placards et rien, ou presque rien. Elle ouvre alors son grand registre de comptes, soupire et s'exclame « Il ne nous reste plus que des haricots ». Une petite phrase qui annonce la crise. Parce qu'à l'époque, on servait des haricots en tout dernier recours. C'est ce qu'il reste dans le garde-manger une fois qu'on a terminé la viande, le pain frais, les légumes. Quand on attaque les haricots secs, pas chers mais nourrissants, c'est qu'il n'y a vraiment plus rien d'autre. Et c'est ainsi que l'expression « la fin des haricots » devient limpide. Quand ils sont épuisés, c'est qu'il n'y a vraiment plus rien à manger. Mais l'expression pourrait avoir une autre origine, plus légère. À la même époque, les jeux de société étaient répandus. Et la solution pour se croire plein aux as, quand on a les poches vides, ne pas miser avec des pièces, mais avec de petits objets comme des haricots secs. Quand c'était la fin des haricots, c'était la fin de la partie. Game over, version potager. Alors qu'on soit autour d'une table de jeu ou d'un réfectoire glacé, quand le dernier haricot disparaît, c'est l'inquiétude qui commence à germer. Et oui, avant, les agences de notation ont mesuré la crise en regardant au fond du sac de haricots. Un indicateur rustique, mais qui plantait moins souvent que les fichiers Excel.
1: Stéphane Bern et d'autres voyages dans le temps à retrouver bien sûr sur ici.fr. Et dans 3 minutes, vu qu'aujourd'hui c'est samedi et que souvent le samedi on va faire les courses, on vous donnera de bonnes raisons de vous arrêter au rayon conserve. Pourquoi ? Parce qu'il y a quelques aliments qui peuvent prévenir le cancer et éviter de développer certaines maladies. C'est ce que nous expliquera Sabrina Nedjar du magazine Femme Actuelle juste après Amel Bent.

0: écoutez ici Amel Bent, Pourquoi tu restes, et je vous donne une bonne raison de rester. Il y a Modern Talking qui arrive.
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0: Mieux prévenir les cancers, c'est un enjeu crucial pour les médecins car le nombre de cancers explose en France avec un nombre de cas qui a doublé entre 1990 et 2023. Et cette prévention, nous pouvons tous la mettre en place. Sabrina Nedjar, bonjour.
3: Bonjour Christopher.
0: Vous êtes la rédactrice en chef du magazine Femme Actuelle et vous proposez ce samedi un dossier sur ces gestes de notre vie quotidienne qui peuvent prévenir les cancers.
3: Tout à fait. En fait, c'est un dossier que nous avons fait avec l'aide du professeur David Kayak, cancérologue réputé. Et effectivement, on peut dire que 70% des cancers pourraient être évités si on adoptait dès aujourd'hui, en fait, une hygiène de vie plus saine, c'est-à-dire une alimentation plus équilibrée, de l'activité physique régulière, un meilleur sommeil, et puis évidemment, si on limitait l'alcool, le tabac, le sucre, le gras, voilà, toutes ces petites choses qui viennent entacher notre santé.
4: Et concernant l'alimentation, Sabrina, il y a pas mal d'aliments qui ont justement des propriétés intéressantes pour la prévention des cancers.
3: Alors nous, on en a identifié un certain nombre qui ont une action vraiment prouvée et approuvée contre le cancer. Le premier, c'est le jus de grenade. Alors, sachez que la consommation de jus de grenade permettrait d'étouffer la formation des vaisseaux sanguins qui nourrissent les cellules cancéreuses. Donc, boire un verre de jus de grenade par jour, ce serait vraiment formidable. Ça, c'est le premier. Ensuite, le deuxième, c'est tous les sardines et autres petits poissons gras. Ils ont une particularité, c'est qu'ils sont riches en oméga 3. Ce sont des acides gras à longue chaîne et ils agissent en fait pour freiner la prolifération cellulaire des mauvaises cellules, ce qu'on appelle le processus de la carcinogénèse. Donc on conseille des petits poissons gras comme les sardines, les maquereaux ou les harengs, 2 portions par semaine, c'est vraiment super. Et alors l'alimentation, c'est évidemment très important, mais pas que. On parle de l'activité physique, alors vous savez, ces fameux bouger 30 minutes par jour. Eh bien, sachez que l'Institut national du cancer pense que près de 3000 nouveaux cas de cancer par an seraient dus à un manque d'activité physique. Il faut se dire que la sédentarité, vous savez, quand vous et moi, nous sommes assis dans un fauteuil toute la journée face à notre ordinateur, eh bien, ça permet de malheureusement développer des cancers hormonodépendants. Alors, un petit conseil, Christopher, pour vous et pour tous nos auditeurs, on se lève toutes les 20 minutes, on va faire quelques pas, on va jusqu'à la machine à café, on descend quelques marches si on est à l'étage et on revient s'asseoir et c'est très bien pour la santé.
0: Mais carrément, et on en parlait tout à l'heure avec Nordinatab, effectivement, c'est important de lutter contre la sédentarité. Prévention du cancer, les conseils simples éprouvés par la science du professeur Kayat, c'est un dossier à retrouver et à lire dans le nouveau numéro de Femme Actuelle qui est en kiosque ce samedi. Merci beaucoup Sabrina Nedjar, rédactrice en chef du magazine Femme Actuelle. Voici Modern Talking tout de suite. Vous écoutez ici et on démarre le week-end ensemble, 7h-10.

0: groupe Modern Talking qui chantait en anglais, mais c'est un groupe allemand qu'on écoutait sur ici. Il est 7h-5 et vous, en revanche, vous avez un petit accent anglais, Jasper. Bonjour.
1: Bonjour Jasper.
2: Oui, bonjour Christophe.
0: Bienvenue à vous avec Valentin, on est ravis de vous recevoir ce samedi matin. J'espère vous habitez en Charente, du côté de Saint-Angeau. Et ce samedi va rimer avec brocante, j'espère.
2: Oui, je vais à la brocante de La Rochette. C'est un brocante qui dure deux jours, un brocante local, mais c'est superbe.
0: Et c'est vrai qu'en ce mois de septembre, il y a plein de brocantes un peu partout en France et c'est le moment de chiner, hein, Valentin.
1: Qu'est-ce que vous vendez, Jasper, aujourd'hui? Qu'est-ce qu'on peut trouver sur votre stand?
2: Non, je vends pas, je vais acheter. Je cherche des choses du patrimoine, des choses anglaises, voilà.
0: Ah, donc plutôt, on va dire, des pièces anglaises que vous recherchez, hein,
2: oui.
0: Jasper. Hein.
2: Oui.
0: Bon, bah, peut-être qu'il y en aura. Hein. Je pense qu'en Charente, on doit trouver des pièces anglaises.
1: Vous êtes réveillé de bonne heure, ça veut dire que vous êtes le premier à pouvoir vous positionner ce matin sur les pièces.
2: Merci.
0: Bon,
2: une fois que je décroche, j'essaye de finir mon café et on s'en va.
0: Et en tout cas, nous, on vous offre une belle pièce également, j'espère, parce que nous
1: très
0: vous offrons
1: pièce.
0: Le poste radio ici, multifonction, avec lampe intégrée, on peut le recharger en USB, à l'énergie solaire.
1: Avec des petits panneaux solaires, etc. Vraiment, il fonctionne, c'est une radio VTT, tout terrain.
0: Voilà, qui ira parfaitement dans votre salon, ou je sais pas, peut-être dans la cuisine également, j'espère. Vous verrez.
2: Oui, oui.
0: Bon, bah écoutez, on vous souhaite un très bon samedi, avec peut-être de très beaux achats du côté de la brocante en Charente. J'espère, merci d'avoir joué avec nous.
2: Merci, c'est très gentil à votre part.
0: Et à très bientôt, au revoir.
2: À très bientôt, au revoir.
0: À 7h tout à l'heure, ce sera les infos bien sûr avec la rédaction dans vos régions. Et comme chaque week-end, c'est l'heure de la revue de presse décalée sur l'actualité avec Willy Rovili qui nous met les points sur les i, Willy.
3: Bonjour, bonjour. Et on commence avec un point Patrick Bruel. Regarde ma bite. Oh. Patrick Bruel retire sa tournée des Zéniths. Il se retire, et oui, c'est bien la première fois. Décès d'Edouard Balladur, l'homme qui disait « Je vous demande de vous arrêter ». Ben, il s'est arrêté avant nous, bien fait, voilà. « Je vous demande de me débrancher ». Edouard Balladur, une grande voix de la politique, enfin une grosse gorge surtout.
1: Alors,
3: Balladur, Bouvard, je serais Bigard par exemple, ben, je me méfierais, hein, parce que Dieu semble être sur la lettre B en ce moment et rappeler à lui tous les B pas bien portants. Bon anniversaire au chanteur Barry Gibb du groupe des Bee Gees.
1: Ah.
3: Et non, il ne reste plus qu'un sur les quatre frères hein, qui composaient le groupe. On est passé de Stayin' Alive à Stayin' Alive. Bon anniversaire également à Hugo Frey, 97 ans, qui a fêté cette semaine ses 3 ans de mariage avec sa nouvelle épouse. À cet âge-là, pas sûr qu'à la nuit de noces, il est S.E.O. Santiano. Hugo Frey qui a déclaré remonter sur scène pour la dernière fois fin du mois. Oh là, de toute façon, si ça se passe bien, ça sera la dernière fois. Si ça se passe mal, ça sera la dernière fois aussi. Hein. Il n'y a pas beaucoup de suspense non plus à 97 ans. Voilà, l'avantage avec son nom de famille à Hugues, c'est que le corps, quoi qu'il arrive, il est déjà au frais, bien évidemment. Le comédien Cadmerade est devenu exploitant agricole en Bourgogne. Il va pouvoir faire pousser tous les navets qu'il a tournés.
1: Oh non.
3: Brad Pitt révèle avoir recommencé à boire après 7 ans d'abstinence. Ce coup-ci, il va réclamer 800 000 balles à cette pauvre âne pour une grève de foie. Selon des analyses réalisées sur des hommes ayant des problèmes de dysfonctionnement érectile, des microplastiques ont été découverts dans leur pénis. Voilà, on rappelle que le plastique, il se met sur le zizi hein, et pas dedans. Hein, voilà. Autour. À Paris, 2 touristes américains frappés à coups de tour Eiffel miniature. Oui, les mini-obélisques de la place de la Concorde se vendent aussi très bien. Mais en sextoy. Inquiétude pour la santé du roi d'Angleterre, Charles III. Il arbore de gros doigts tout rouges, vous avez vu?
1: Oui, c'est les doigts saucisses.
3: Ouais, voilà, c'est exactement un signe d'une mauvaise circulation, ses doigts. Donc on dirait des petites saucisses. Quand il pose ses petites saucisses sur une robe en mousseline, ça fait saucisse purée. C'est marrant. Ouais, c'est marrant. Enfin, la question du jour.
1: Ah.
3: Restons dans la famille royale, puisqu'aujourd'hui c'est l'anniversaire de la sœur de Kate Middleton.
1: Pipa.
3: Voilà, est-ce qu'on peut dire que son fils a un papa et une pipa?
1: Ouh.
3: Vous avez tout ça. Allez, passez un bon samedi et à tout à l'heure midi.
0: Willy Rovili qui viendra déjeuner chez vous comme chaque week-end entre midi et 13h30 avec Nicolas Malabeuf et Fabien Hémeau, bien sûr, toute l'équipe qui va vous faire rire à la mi-journée en ce samedi 12 septembre. Bien entendu, il faut qu'on souhaite un bon anniversaire à Michel Drucker quand même, 84 ans pour le grand monsieur de la télévision et de la radio qui a fait ses débuts au milieu des années 60 et qui jusqu'à présent est une figure incontournable de l'audiovisuel français. bon anniversaire à Michel Drucker. Et rendez-vous tout à l'heure à 7h30, Valentin.
1: À dans une demi-heure pour l'essentiel de l'info en français dans le monde.
0: Et je vous laisse avec toutes les équipes de d'ici matin dans votre région.
3: Merci beaucoup, mon cher Christopher. On vous retrouve évidemment demain pour les lèvres. Très tôt, voilà. Mais nous, on est là aussi pour vous accompagner, ça fait plaisir. C'est samedi, le 12 septembre. Bonjour Sophie Périlleux.
4: Bonjour Émilie de Kegel, ça va bien ?
3: L'actualité est bonne ?
4: Pardon ?
3: L'actualité est bonne ?
4: Ça va.
3: Un petit peu de tout ?
4: Allez.
3: Allez, on vérifie ça dans un instant.
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3: Eh bien bonjour, bon samedi 12 septembre, ravi de vous retrouver, il est 7h. L'actualité, le journal, que dis-je avec vous, Sophie Péridieu, bonjour.
4: Bonjour, à 2 semaines de la visite du pape Léon XIV en France, tout ou presque est en train de se mettre en place. Et surtout, avec sa venue à Lourdes du samedi soir au lundi matin, 150 000 personnes attendues notamment à la grand-messe sur la prairie du sanctuaire. Alors, on vous a fait découvrir les chants prévus pour cette messe, on vous a parlé sur ici Béarn Bigorre des vêtements liturgiques confectionnés pour le Saint-Père, des 200 000 hosties fabriquées à Lourdes. Eh bien, aujourd'hui, on s'intéresse aux cierges, parce qu'il en faut beaucoup, en particulier pour la procession au flambeau du dimanche soir. 130 000 cierges à fabriquer par la ciergerie de Lourdes. Laurent Lacoste, le directeur, est pourtant plutôt serein.
8: Pour le week-end où le pape est sur Lourdes, on prévoit une fabrication supplémentaire de 130 000 cierges de 130 grammes, donc ce modèle-là, qui sera mis en offrande conseillée au niveau des chapelles de lumière. On est aussi impliqué dans les cierges de la procession au flambeau. Donc le petit cierge avec le petit papier. Et ce cierge, c'est pareil, on est à 100 000 cierges à faire. Pour réaliser cela, on a augmenté nos cadences. On a augmenté de 20% notre production, c'est-à-dire qu'on travaille un jour de plus par semaine pour pouvoir arriver à rentrer cette production dans les cierges. On a 3 semaines pour les réaliser, donc on est largement dans les coups.
4: Déjà 25 000 cierges réalisés par l'entreprise sur 150 000. Le directeur n'en est pas à son coup d'essai. C'est sa 3e visite de pape depuis qu'il est directeur. 15 000 cierges sortent de l'usine par jour.
3: 3 nouvelles communes béarnaises désormais touchées par la nématode du pin.
4: Ce ver microscopique inoffensif pour l'homme mais ravageur pour les résineux, il se transmet d'arbre en arbre par un insecte et provoque la mort rapide des pins infestés. Leur sève ne circule plus. En juillet, un tout premier foyer avait été détecté dans le département, à l'Escar. Désormais, Lons dans l'agglomération paloise, Mourinx et Artix sur le bassin de Lac sont touchés. À Artix, 2 cas de nématode ont été détectés, l'un dans la zone industrielle à l'est de la commune et l'autre plus au sud, en bordure d'une piste cyclable en direction d'Os-Marcillon. Jean-Marie Bergeret-Terre, qui est le maire d'Artix, s'il ne s'y attendait pas.
9: C'est le seul endroit, je crois, où on a des pins, nous, voilà, sur l'espace public. Ça a une 20aine de kilomètres de l'Escar, ça veut dire que cette problématique, elle se diffuse. Voilà, je ne m'attendais pas du tout à Artix. Et donc, on va devoir détruire, donc c'est ça, la destruction va avoir lieu assez rapidement. Alors, c'est pas catastrophique pour nous, comme dans les Landes, par exemple, où là, il n'y a que, voilà, des pins, il y en a partout. C'est désolant, parce qu'effectivement, on va abattre des arbres, on replantera.
3: Est-ce que peut-être vous vous posez la question de planter autre chose que des pins ?
9: Bien sûr qu'on va planter autre chose que des pins, ça c'est certain. Ces pins-là étaient là depuis au moins une 20aine d'années, si c'est pas plus. On va pas replanter des pins pour diffuser cette problématique-là et abattre des arbres dans 5 ans, dans 6 ans, je n'en sais rien. Donc on plantera une autre espèce, tout simplement.
4: En tout cas, les arbres infectés seront abattus dans les jours qui viennent, indique la Direction régionale de l'agriculture et de la forêt. Avec ces nouveaux cas, la zone délimitée de surveillance a été élargie. Elle concerne désormais 260 communes. Vous retrouvez toutes les infos sur ici.fr. 2 trafiquants de cigarettes arrêtés par les douanes dans la nuit de mercredi à jeudi aux eaux chaudes sur la route du col du Pourtalet. 2 Moldaves d'une 50aine d'années. L'un des deux transportait pas moins de 1250 cartouches de cigarettes dans un véhicule pendant que le deuxième roulait devant pour ouvrir la voie. Les 2 hommes doivent être jugés lundi en comparution immédiate par le tribunal de Pau pour transport illégal de marchandises.
3: Les syndicats CGT et FO du personnel pénitentiaire alertent sur la situation à la maison d'arrêt de Pau.
4: Ils dénoncent annonce les 262 détenus pour 185 places. Les 55 matelas au sol et s'inquiète pour la sécurité des gardiens de prison. L'implosion est proche, écrivent-ils dans un communiqué. Ils demandent à la justice de limiter l'arrivée des nouveaux détenus et menacent même de bloquer leur établissement si rien n'est fait. Le département des Hautes-Pyrénées vient d'adopter une série de mesures dans le cadre de sa commission permanente. On retiendra les 590 000 euros pour aider à la mobilité des 13 services autonomie à domicile du territoire, en particulier pour financer leurs 41 véhicules. Le lancement d'une étude pour le développement d'une liaison cyclable entre Tarbes et Lourdes. Et puis les 50 000 euros d'aide exceptionnelle votée à la Gironde suite aux incendies.
3: Nous sommes le 12 septembre, samedi, 7h05 dans quelques secondes. C'est aujourd'hui, Sophie, que la section paloise fait sa rentrée chez lui, chez nous, au hameau, et c'est cet après-midi.
4: Avec une affiche que tous les supporters béarnais attendent, la réception du voisin basque Bayonne. La section a remporté son premier match de la saison à Montpellier, samedi dernier, pendant que l'Aviron battait Toulon d'un point à domicile. Alors les béarnais ont fait le plein de confiance, mais savent qu'il ne faudra pas tomber dans la facilité face à Bayonne. Jamais tout à fait un match comme les autres, dit l'entraîneur de la défense de la section, Antoine Nicou.
6: On a fait une grosse perf la semaine dernière, c'est sûr, mais trop éphémère aujourd'hui pour affirmer quoi que ce soit. On a mérité certainement une belle cote de sympathie autour de nous. Logique aussi, il faut être très excité de ça, très heureux de ça, mais aussi très en éveil, évidemment. On joue au hameau, le dernier match au hameau a été brutal, pour moi en tout cas. Triste et brutal, donc voilà, on remet à zéro. Faut pas trop écouter la petite musique autour de nous. Faut l'entendre, mais pas l'écouter. Après, les Bayonnais, ils ont bien travaillé cet été. Ils ont fait une belle performance contre Toulon. Forcément, ils veulent venir pour bien figurer. Donc, encore une fois, moi, je suis plutôt dans un rôle d'être en éveil. Si on est favori, tant mieux. Je laisse à ceux qui l'ont dit, mais faut être prêt, quoi. On n'a pas raisonné qu'en piège. Au contraire, tout le monde est très content pour ceux qui étaient là avant de retrouver le hameau. Une excitation folle. Et tous les nouveaux ont hâte de découvrir le hameau qu'on a depuis 2 ans, quoi. C'est quelque chose qui donne vraiment de l'énergie et de la force mentale, quoi.
4: Pour ce match, les internationaux Montoya, Oradou, Broboiri et Atisokbe font leur retour dans le 15 de départ sectionniste. Section Bayonne, c'est à 16h35 au hameau. Avant match sur ICI Berne Vigor dès 15h30. Match en intégralité, bien sûr, et une heure d'après match avec toutes les réactions des joueurs et des supporters à notre micro. Match à guichet fermé, je crois qu'il nous reste des places à faire gagner, Émilie.
3: Dans quelques minutes.
4: Les footballeurs palois joués hier, eh ben, ils ont été battus à Montpellier, 1-0. La 3e défaite de la saison, ils se retrouvent à la 15e place du classement à l'issue de cette 6e journée de Ligue 2. Donc dans la zone rouge, vous entendrez l'analyse de Thierry Debesse dans Place au Sport tout à l'heure. Hier soir aussi, le Pobillard Handball a joué à se faire très peur face à Saintes. Victoire au bout quand même, hein, 31-28. Le PBH invaincu après 2 journées ira à Besançon vendredi prochain. Et puis avec notre invité tout à l'heure à 7h45, nous parlerons de la Fête du sel, 45e édition, tout le week-end à Salis de Béarn.
3: Et d'ailleurs, j'en profite, si vous souhaitez aller
4: chez vous,
3: si vous souhaitez aller à Salis de Béarn aujourd'hui pour faire la fête au sel, allez-y. Mais je me permets un petit conseil d'amis, il y a des travaux sur l'autoroute A64 de Pau vers Bayonne dans la section qui concerne la sortie Orthès jusqu'à la sortie Salis de Béarn, donc la sortie 9, entre la sortie 9 et la sortie 8. Il y a 2 bandes de circulation, mais pour toute l'autoroute, si vous voyez ce que je veux dire. Donc il y a des ralentissements possibles, des embouteillages probables. Prévoyez le coup ou passez pas par l'autoroute. Dites pas qu'on ne vous aura pas prévenu. Par contre, vous dites comment on s'habille ce week-end pour aller dehors, pour aller se balader. Alors, il va faire assez chaud cet après-midi, mais ce matin, il fait assez froid. 15 degrés d'écart entre les températures de ce matin et celles de cet après-midi, c'est quand même un petit peu particulier. Donc, ce matin, on se couvre. Le soleil sera de la partie dès qu'il sera levé. Il commence tout doucement. C'est samedi, il prend son temps. À Oloron, ce matin, 11 degrés. C'est un message que nous avons reçu de Henri. À Gurs, chez Jean-Michel, 11 degrés. À Lembeye, 12 degrés chez Anna. Mais cet après-midi, qu'est-ce que ça va donner? Alors déjà, sur les coups de 11 heures. À Pau, une vingtaine de degrés. À La Reims, 19. Partout ailleurs, une vingtaine de degrés. Mais à 16-17 heures, 28 à Pau. Lourdes, 27. Tarbes, 27. Orthès, 28. Mourinx, 29. Rien ne va plus, faites vos jeux.
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3: Mais évidemment qu'on ne va pas se plaindre de cette météo où on l'accueille avec bienveillance et sourire et tout en couleur, à l'instar des innocents qui nous accompagnent au réveil.

0: C'est quoi votre couleur préférée, Sophie ?
1: Ah, moi, le bleu.
0: Le bleu ?
2: Ah oui, sans hésitation.
0: Moi, ça dépend de l'humeur, ça dépend des jours, ça dépend de plein de choses. Là, aujourd'hui, ce serait, par exemple, deux couleurs.
1: Ah, le vert et blanc.
0: Ah ben oui !
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0: Pas de bleu aujourd'hui, enfin !
1: Ben oui, bon, ça va. Non, mais ça va, l'avion en baïonné, ils sont pas bleus.
0: Ah non, ils sont quoi alors ? Ils sont kakis ou quoi ?
1: Ah merde ! Ah,
0: oui, bah allez, C'est la porte ouverte à toutes les fenêtres.
1: Oui, mais non, mais il est tôt là.
0: Oui, c'est vrai, il est 7h13. On sent monter l'effervescence, effectivement. C'est la reprise du top 14. La section va nous sortir son plus beau sport, son plus beau rugby. Évidemment, ce sera tout à l'heure à partir de 15h30
1: mais à suivre. Attendez, le téléphone sonne déjà.
0: Oui.
1: On n'a rien dit. Hein.
0: On n'a rien dit, mais les gens sont attentifs à ce qu'on dit. C'est pour ça que les bêtises que vous dites,
1: ça sera entendu contre moi, c'est clair.
0: Écoute, tout ça pour vous dire quoi ? Tout ça pour vous dire que oui, effectivement, plus que jamais, le Béarn, la Bigorre aussi d'une certaine manière, et ici, Béarn Bigorre, on est tous derrière les verts et blancs, derrière le Pau FC, derrière l'équipe de hand également, mais aujourd'hui on se concentre derrière la section paloise qui reçoit pour le premier match à domicile la section l'Aviron Bayonnais. C'est un derby, c'est un match important parce que ça implique tellement de choses, c'est à guichet fermé, sauf que nous on a les deux dernières places. C'est ici et maintenant que ça se passe uniquement. Et pour ce faire, que faut-il faire ? Prendre son téléphone, qu'il soit à fil ou mobile, peu importe, il n'y a qu'un seul numéro à composer, c'est le Sésame. Ouvre-toi pour venir nous rejoindre. On savait, avec Zoé qui va vous accueillir, alors qu'on n'a même pas donné le numéro de téléphone, qu'on va le faire exploser, que vous allez le faire exploser ce standard. 05 59 98 09 09, vous nous appelez, on joue dans quelques minutes, à la clé, deux places pour aller supporter, soutenir la section cet après-midi. Donc, ne prévoyez pas d'aller faire des courses de rentrée scolaire. Que nenni, si vous avez les places, direction le stade du Hameau.
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0: Et tout à l'heure, nous serons avec le maire de Salis de Béarn, Frédéric Domerck, à l'occasion de la 45e édition de la Fête du Sel.
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0: 7h16, bon, on vous le disait, c'est confirmé, le standard explose, on joue avec l'heureuse personne, hein. Alors gagnante ou pas, ça c'est à voir, c'est à confirmer dans quelques instants, notre candidat sera accueilli dans quelques minutes. En attendant, il faut qu'on se pose cette question. Hier, je me souviens avec l'équipe d'ici, ça marche, entre 11h et entre 10h et 11h, on rigolait gentiment, hein, sur la chanson de Michel Delpech, pour un flirt avec toi. On trouvait que le terme flirt était un petit peu désuet. Aujourd'hui, on dirait peut-être plus un crush. Mais il fut un temps où on parlait de béguin. Mais pourquoi ?
10: Pourquoi on dit avoir le béguin ?
11: Le quoi ? Le béguin ?
10: Le béguin.
11: C'est quoi ? C'est un prénom, ça ? Genre, tiens, regarde, il y a le béguin qui vient, là.
10: Mais non, quand on craque sur quelqu'un, on dit qu'on a le béguin, non ?
11: Non. Hein ? Non, on dit j'ai un crush, en fait. J'ai un crush. Ah. C'est quoi votre histoire de béguin, là ? Genre, c'est qui, ce mec ?
10: Bon, avoir le béguin pour quelqu'un, c'est être entièrement dédié à son amour, exactement comme les béguines au Moyen-Âge.
11: Vous n'allez pas me dire que c'est pas un prénom, ça ? Genre, le béguin.
10: Non, c'est pas un prénom. Non, l'ordre des béguines est né au XIIe siècle à Liège, de l'idée de Laurent le Bègue, d'où le nom de béguine, pour désigner une femme disciple de le Bègue qui plaquait tout pour vivre avec d'autres femmes entièrement dévouées à l'amour de Dieu. Elles se coiffaient d'un béguin, autrement dit d'une petite coiffe qui signalait leur vocation. Une coiffe et non un voile, puisque la béguine ne faisait pas de vœux perpétuels comme les bonnes sœurs. L'idée de femme entièrement dédiée à l'amour de Dieu a fini par dériver aux femmes qui craquent pour un homme, notamment dans les maisons closes au 19e siècle, où les filles de joie qui avaient une préférence pour un client disaient qu'elles avaient le béguin pour lui, autrement dit qu'elles en étaient coiffées comme les béguines portaient une coiffe. Voilà pourquoi on dit avoir le béguin alors qu'on ne sait plus vraiment pourquoi. Encore que vous maintenant, vous savez.
11: Oui, enfin maintenant on dit avoir un crush quoi.
10: Oui, bah moi je dis pas ça.
0: Voilà, avoir un crush, pourquoi pas. Avoir un petit poisson dans son filet, pourquoi pas. Manon Lisa, nouveauté de cet été qui fait plaisir à entendre, à écouter. Eh bien, c'est cadeau pour vous, au petit-déj. C'est l'histoire.

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1: Le petit pêcheur, c'était Manon Lisa. Elle va être contente dans un instant, mais tout le monde la déteste. Bonjour Martine.
2: Et bonjour.
1: comment ça va alors?
2: Ma foi, très bien, très très bien.
1: Bon, ça ira peut-être encore mieux dans quelques instants.
2: Exactement, exactement. Bon.
1: Martine, vous êtes l'heureuse personne qui va tenter de remporter deux places pour aller applaudir, supporter la section paloise.
2: Tout à fait.
1: Vous êtes une habituée de l'ambiance du stade.
2: Ouais.
1: Mais vous n'aviez pas vos places pour tout à l'heure.
2: Et malheureusement, non. Non. Quand j'ai voulu les prendre, et bien, tout était vendu. J'ai dit, mince, pour pas dire autre chose.
1: On va demander à Sophie, elle le connaît bien ce mot, sinon. Bon, Martine, on va aller, parce que ça sert à rien de palabrer. Le stress est là, tout ça, machin, ça sert à rien de faire attendre plus longtemps que ça. J'ai trois questions en stock. Vous me donnez deux bonnes réponses. Les places sont pour vous.
2: Ok, ça marche.
1: Vous êtes prête?
2: Je suis prête.
1: On y va. Animateur, journaliste, adepte de vélo, ça fait un paquet d'années qu'il officie à la télé, à la radio. On lui doit, entre autres, Vivement Dimanche ou Champs-Élysées. C'est son anniversaire aujourd'hui. Qui est-ce?
2: Michel Drucker.
1: Yes, première bonne réponse. Attention, fête du sel ce week-end à Salis de Béarn. Comment s'appelait au Moyen-Âge l'impôt sur le sel?
2: Ah, je l'ai su. Je l'ai su, mais là, je ne le sais plus. La salte, le... Non, je... Non, là, j'avoue que... Non, je
1: c'est
2: l'ai
1: pas
2: su,
1: grave.
2: Mais là, ça ne me revient pas.
1: C'était la gabelle.
2: Ah ben non, voilà.
1: Premier match à domicile pour cette saison de Top 14. La section reçoit l'Aviron Bayonnais, ça ne fait aucun pli. La semaine dernière, l'équipe était en déplacement. Ils ont gagné. Contre qui?
2: Montpellier.
1: Voilà. Ah ben voilà, Martine.
2: Oui.
1: Pas de cinoche hein, cet après-midi. Vous allez au stade du Hameau.
2: Mais non.
1: Mais si. Vous nous avez donné deux bonnes réponses.
2: Ah oui. Non, mais comme j'ai eu un doute sur Montpellier, je ne sais pas pourquoi d'ailleurs, mais bon, voilà.
1: Ayez confiance, c'est le stress. Mais bon, oui, vous allez emmener qui avec vous, Martine?
2: Eh bien, je vais amener une amie qui n'est pas encore au courant, mais voilà.
1: Elle va être contente. Bon,
2: ça va être une surprise.
1: Une surprise. Bon, je ne vous souhaite pas une bonne journée parce que je sais qu'elle sera bonne.
2: Exactement. Voilà.
1: Bonne journée, Martine.
2: Mais moi, je vous la souhaite.
1: Ah ben nous aussi, elle est bonne. Elle a commencé en offrant ça comme cadeau.
2: Eh ben voilà, c'est merveilleux.
1: Gros bisous, Martine.
2: Oui, merci. Bonne journée. Au revoir.
1: Au revoir.
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1: Ah, quel bonheur de commencer la journée comme ça. Et on la poursuit avec notre histoire. Et on s'intéresse à celle-ci grâce à Richard Lacazette qui nous parle ce matin de la famille de Navarre qui se déchire.
4: Nous nous retrouvons aujourd'hui afin de poursuivre notre voyage dans le temps à la découverte de notre histoire locale. Oui, vous avez bien entendu le titre. Les guerres de religion, qui au passage sont plus des guerres politiques et d'ambition, vont atteindre le cocon de la famille de Navarre. Notre petit Henri est alors âgé de 7 ans en 1560, quand sa mère se convertit officiellement à la religion protestante. Problème ? Antoine de Bourbon, le père d'Henri, je le rappelle, après avoir sympathisé avec les protestants, décide de tourner casaque et de redevenir catholique. En effet, étant premier prince du sang, Catherine de Médicis lui propose le titre de lieutenant général du royaume. Mais pour cela, il faut être fidèle au roi et à la religion catholique. Le premier prince du sang décide alors de laisser passer ses avantages avant sa foi.
5: Je ne savais pas que la trahison faisait partie de la stratégie de la société.
4: Pour Jeanne, c'est une trahison. Elle dira d'ailleurs à son mari qu'il a accepté un cadeau empoisonné. La tragédie familiale se dessine peu à peu. Jeanne devient de plus en plus protestante et Antoine, lui, se rapproche de plus en plus du pouvoir royal. De plus, Jeanne, qui est maintenant reine, ne peut plus suivre son époux à la cour de France, comme au temps de sa jeunesse. Et celui-ci va tout simplement prendre deux maîtresses. Ah, le sale bougre.
6: Eh ben, vous refusez rien.
4: Alors même si à cette époque-là, nous n'avons pas les réseaux sociaux, Jeanne va être mise au courant et se sentant trahie, encore, elle va s'enfermer et se durcir dans les affaires de politique et de religion. Jeanne d'Albret va alors éduquer son fils dans cette nouvelle religion. En 1561, Antoine revient en royaume de Navarre. Et bien entendu, la dispute éclate. Antoine fait changer le précepteur de son fils, qu'il juge trop protestant, et décide de l'amener avec lui à la cour de France. Une fois à Paris, le nouveau précepteur du prince fera en sorte de lui faire une éducation bien catholique. Parfois, la vie n'est pas tendre, et tout se mélange. Anecdote. Souvent, quand on parle aujourd'hui d'Henri IV, on dit « Oh, vous avez vu, il changeait de religion comme de chemise, patati patata. » Oui, c'est vrai. Mais attendez une minute. Qu'auriez-vous fait, vous, si à l'âge de 7 ans, vos parents se déchiraient pour des questions politiques et religieuses? Et surtout à cette époque-là. Ça laisse à réfléchir, n'est-ce pas? Mais la suite nous attend, mais cela, c'est une autre histoire.
1: Merci beaucoup Richard Lacazette. Et maintenant que nous avons nourri notre tête, nourrissons-nous le bidou, je vous propose un breakfast. Mais pas n'importe où, in America, pas avec n'importe qui, avec Supertramp.

0: Breakfast in America, donc on s'imagine le long d'un comptoir dans un diner aux États-Unis avec une pile de pancakes avec 15 litres de sirop d'érable dessus et un jus de chaussette, parce que café aux États-Unis, il n'est pas fameux.
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0: Il est 7h30, très bon samedi. Nous sommes samedi, le 12 septembre. Grand retour de Céline Dion. On en parle dans un instant dans le 90 secondes. Mais chez nous, que se passe-t-il, Sophie?
8: Eh bien, dans l'actualité béarnaise et bigourdane, on retient ce matin que 3 nouveaux foyers de contamination en nématode du pin viennent d'être confirmés à Lons, Artix et Morinx, en Béarn. Donc, le nématode, c'est ce ver parasite qui entraîne la mort des arbres infectés. Du coup, ce sont 260 communes qui sont désormais sous surveillance. Les agriculteurs des Hautes-Pyrénées se penchent avec la préfète sur le plan d'accompagnement du gouvernement suite à la canicule. Il s'agit d'aider ceux qui ont le plus souffert et de relancer la production. Une réunion avait lieu hier. Et puis le rugby avec le premier match au hameau de la saison pour la section paloise. Face à Bayonne, on en reparle dans quelques instants. Mais là, c'est l'info en France et dans le monde avec Valentin Bertrand.
9: L'avant du train renversé, le reste posé à côté des rails. Les images impressionnantes sur ici.fr du déraillement d'un TER hier soir au sud de Rouen sur les près de 200 passagers à bord. 44 sont blessés, dont une jeune femme dans un état grave. L'origine de l'accident est pour l'instant inconnue. Il a organisé depuis sa cellule de prison le cambriolage de l'ancien joueur du Paris Saint-Germain, Gianluigi Donnarumma, en juillet 2023. Ilias Carbone.

0: Olympique de Marseille battu à l'usure par Rennes sur le score d'1-0. L'OM dégringole à la 11e place de la Ligue 1 de foot et propulse provisoirement le Stade Rennais à la tête du championnat.
1: L'info d'ici, en Béarn et en Bigorre, ce sont ces files d'attente qui s'allongent devant les restaurants universitaires à l'université de Pau, pays de la Dour. L'UPPA, la fréquentation de ces restos U, est en très forte hausse depuis la rentrée. Eh ben, c'est logique car le repas est désormais à 1 euro. Ainsi, au restaurant universitaire La Vague, en plein milieu du campus palois, ça a augmenté de 40% par rapport à l'an dernier, la fréquentation, avec jusqu'à 1600 repas servis en une journée. Et la directrice du Crous de Pau reconnaît qu'il sera difficile d'absorber une nouvelle hausse. Karine Pelletier.
2: Non, pas aussi importante. On s'était préparé à une augmentation sensible, mais pas de cet ordre-là. Pour l'instant, ça tient, mais si ça continue à augmenter, on ne serait pas en capacité de pouvoir absorber tous les étudiants. Si on dépasse les 40%, ça va être difficile. On a quand même des personnels très très investis, impliqués. Bon, ils savaient qu'ils devaient se préparer. Ils accompagnent les étudiants, mais ils se disent toujours est-ce qu'on va pouvoir servir tous les étudiants.
1: Une hausse que les étudiants constatent eux aussi.
3: Je vois qu'il y a énormément de monde, beaucoup plus de monde que les années précédentes. Et là, c'est vrai qu'il y a pas mal de monde. J'ai jamais vu ça. Après, j'espère que ce sera pas comme ça tous les jours.
4: Quand on est arrivé, il y avait un peu de queue jusqu'aux escaliers. Et quand on est sorti vers 13h15, il y avait de la queue jusqu'à dehors.
5: Ça nous est déjà arrivé d'arriver qu'il y ait trop de monde et on se dit on n'a pas le temps de manger là, donc du coup on va soit en bas à la cafette ou voilà.
4: Bon, il y a un peu de queue certes, mais pour manger ça vaut vraiment le coup. En plus, il y a quand même de bonnes quantités, c'est bon, il y a du choix, donc c'est quand même bien.
6: Je pense que c'est forcément le prix qui fait que c'est attractif pour tout le monde, puisqu'en étant étudiant, on n'a pas forcément trop les moyens de se payer des repas.
7: On calcule vite la différence entre se faire manger, les produits, plus le repas à 1 euro, il y a une différence. Et puis on attend d'ici quelques mois, le temps que il y a un tri, entre guillemets, qui se passe.
8: On sait qu'en octobre, on aura déjà la moitié de moins. Peut-être que les 1 euro vont changer les choses et que les gens vont peut-être continuer à venir. On verra.
1: Un reportage donc sur la file qui s'allonge, la file d'attente devant les restaurants universitaires à l'UPPA, signé Najet et Sadouki. Et la météo, Émilie, ça nous donne plutôt beau cet après-midi. Enfin, il faut attendre que ça se réchauffe un petit peu l'atmosphère. Hein.
9: Alors c'est ça, parce que du beau, c'est là d'entrée de jeu. Le soleil est en train de se lever, le ciel est bleu, le ciel est dégagé. Très très peu de nuages, que ce soit dans le ciel de la Bigorre ou du Béarn. Maintenant, les températures sont fraîches ce matin. Vous nous le dites, hein, à Soumoulou, chez Mimaille, à 13 degrés ce matin. Dans le Haut-Béarn, sur le hameau de Bugnin, chez Raymond, il y a 13 degrés. À Es-Laurentis, chez Bernadette, il y a 14 degrés. Mais ces températures vont quasiment doubler cet après-midi, puisque sur les coups de 16-17 heures, au meilleur du jour, Météo France nous annonce à Pau 28 degrés. Vous voyez, on double carrément les relevés météo de température. Tarbes 27 degrés, Orthès 28, Larens 26, Mourinx 29 degrés, dis donc. Donc oui, c'est une belle journée et un beau week-end en perspective.
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9: Vous allez peut-être profiter de cette journée pour partir à l'aventure. À l'aventure dans les forums des associations pour essayer de trouver une activité qui vous conviendrait pour cette année, une activité sportive ou pas d'ailleurs. Vous allez profiter de cette journée pour aller prendre un petit peu de hauteur, aller vous balader ou préparer votre intérieur ou votre terrasse pour écouter attentivement ce qui va se passer au hameau. On en parle juste après un douche.

0: Le son des années 80 dans les oreilles pour se réveiller. L'aventurier, c'était Indochine.
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0: Avec toute l'équipe, évidemment, vous ne pensez bien que toute seule, je ne serai rien. Déjà, il y a vous de l'autre côté du poste. On vous remercie pour votre fidélité au programme d'ici Béarn Bigorre. Et vous allez voir, on va encore vous surprendre, on va vous apprendre plein de choses. Pour l'info et tout le reste, et les fous rires, on peut toujours compter sur une petite Sophie Périlleux.
3: Non, c'est terminé là, je suis très sérieuse.
0: Très très sérieuse. C'est Rodolphe qui réalise cette émission, évidemment, et c'est Zoé qui vous accueille. Sinon, de quoi allons-nous parler dans quelques instants? Le sport, oui. De la fête du sel à Salis aussi, et nous allons parler également parce qu'aujourd'hui en fait on fête les Apollinaires, on en connaît peu. Par contre, c'est surtout la sainte Céline Dion aujourd'hui, on en connaît une, elle est fêtée sur ici Béarn Bigorre, et l'humeur d'Aénor, ce sera également le cas d'ici une dizaine de minutes. Vous ne savez pas qui est Aénor, restez avec nous, vous allez en savoir plus. Mais tout de suite, nous parlons sport. On est d'accord.
4: Tout à fait.
0: On est d'accord. On parlera rugby, mais il n'y a pas que le rugby dans la vie.
4: Oui.
0: On est d'accord aussi. Donc, place au sport ce matin. Et la enfin, en même temps, si c'est pour parler déjà de la troisième défaite de la saison pour le Pau FC.
4: Et oui, on parle foot. On commence par le foot. C'était hier soir, défaite à Montpellier, 1-0 pour les footballeurs palois. Des Béarnais en dents de scie, donc, depuis le début, avec une victoire, 2 nuls et donc 3 défaites. Le Pau FC a toutefois résisté, hein. Et Thierry Debesse, l'entraîneur, a de quoi être frustré sur les 3 derniers matchs, on n'est pas en réussite, dit-il, malgré les occasions créées.
5: On pouvait les mettre en difficulté, ça a été le cas malgré tout. Sur les petites situations de transition qu'on a eues, on a été très dangereux. Et après, ça joue sur un coup du sort. C'est malheureusement, en ce moment, les coups du sort, ils sont contre nous, donc il va falloir inverser la donne rapidement. Pourtant, cette semaine, l'équipe a encore beaucoup travaillé. On sent qu'il y a du mieux depuis 3 semaines. Et pour l'instant, on n'est pas récompensé. Donc, il va falloir continuer à travailler, à s'accrocher, à être tous solidaires. Parce que dans les moments comme ça, c'est ça qui peut faire basculer aussi une dynamique. Donc, on va essayer de s'accrocher, de continuer à travailler fort tous ensemble pour renverser cette dynamique.
4: Le Pau FC qui se retrouve 15e de Ligue 2 à l'issue de la 6e journée de championnat. Le prochain match, ce sera à Dunkerque. Et puis hier soir également, il y avait le Pau Bière Handball qui jouait. Et il a joué à se faire peur, hein, face à Saintes à domicile. Et c'est pourtant, heureusement, imposé. En fin de match, 31-28, c'était le deuxième match de la saison en Pro League.
0: Et donc, ça y est, cet après-midi, on peut en parler, c'est du rugby au programme.
4: Avec le choc tant attendu, section paloise Bayonne. Et le premier match au hameau pour les Verts et Blancs. La section qui s'est bien lancée samedi dernier en ramenant une victoire de Montpellier reste à enchaîner face à son meilleur ennemi, dit le troisième ligne centre argentin Facundo Issa.
6: On savait que on voulait commencer fort cette année et garder beaucoup les ressources que on a créées l'année dernière. Il faut pas tomber sur la piège. C'est le premier match après 3 mois ici au Hameau. On est très contents, très heureux. Il faut pas aussi croire que ça va être un match facile, pas du tout. Pour moi, c'est un truc nouveau. Je le connaissais pas trop. C'est derby entre les Bernais et les Basques, mais c'est un très très bon match à jouer.
4: Et pour ce match, le staff de la section fait revenir tous ces internationaux qui avaient manqué. Montoya, Oradou, Broboiri, Atisok B. Vous retrouvez des compositions complètes sur ici.fr. Et sur ici, Béarn Bigorre, vous vivrez ce match section Bayonne dès 15h30 avec l'avant-match depuis le parvis du stade. Le match en intégralité, bien sûr, à partir de 16h35 et une heure d'après-match avec les réactions des supporters et des joueurs à notre micro. Et puis pour être tout à fait complet, sachez que les basketteurs de l'élan Béarnais joue un match de préparation en Espagne à Saragosse aujourd'hui.
0: Et donc l'équipe d'ici Béarn Bigorre, hein, sera depuis le parvis du stade du Hameau. Vous allez pouvoir y retrouver Damien Gozioso, Jean-Marc Souverbi pour les commentaires. Vous allez avoir également sur place Sylvain Carrère et Hugo Bernajuzon qui vont vous faire vivre. Pas facile à dire cette phrase à cette heure-ci. Toute l'ambiance de l'avant-match, du match et de l'après-match, parce que c'est important aussi de récupérer vos sensations, vous les supporters, et puis celles des joueurs, en espérant qu'elles soient positives et qu'ils aient gagné. Allez, on ne met pas la charrue avant les bœufs, on ne met pas la laisse avant le chien.

0: j'aime bien le petit ouf, ouf derrière pour terminer cette chanson. En même temps, pour illustrer la chanson Chien, c'était un petit peu normal. C'était Louane.
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0: Il est 7h48. L'invité d'Ici Béat Bigorre en ce samedi matin, c'est Frédéric Domergue, maire de Salise de Berne. À propos de la fête du sel, il répond à vos questions, Sophie Péridieu.
8: Bonjour Frédéric Domergue.
9: Oui, bonjour.
8: La fête du sel à Salise de Berne, c'est une institution. Ça fait 45 ans qu'elle existe et cette année, elle a commencé hier. Mais c'est votre première fête du sel en tant que maire. Ça vous fait quoi?
9: Ah ben oui, ben c'est une émotion particulière. C'est vrai que j'ai suivi pendant 45 ans les différentes fêtes du sel et c'est vrai qu'elle a, elle a une petite saveur particulière pour moi, peut-être un peu plus salée que d'habitude.
8: C'est une institution, je disais, ça fait 45 ans, avant de détailler un petit peu ce qui va se passer, notamment aujourd'hui. En termes de fréquentation, on ne se rend pas compte, mais c'est quand même assez énorme pour une commune comme la vôtre.
9: Oui, oui, oui, c'est vrai que notre commune, aujourd'hui, avec 4800 habitants, pendant le week-end, accueille entre 1500 à 2000 personnes supplémentaires. Hein, donc c'est sûr qu'il faut s'y préparer.
8: C'est la grosse fête, on peut le dire, un moment de retrouvailles aussi.
9: Oui, c'est un grand moment de retrouvailles, un moment de découverte aussi, ben, retrouvailles pour les amis, les familles qui viennent un peu des quatre coins de France, voire quatre coins du monde parfois, et aussi pour certains qui viennent découvrir ben, la cité du sel à cette occasion.
8: Alors, je vous le disais, c'est à la fois des gens qui connaissent et en même temps des gens qui découvrent. Et alors, qu'est-ce que vous diriez pour qu'on vienne découvrir cette fête du sel? Parce que c'est vrai qu'on entend toujours la fête du sel, mais en quoi c'est vraiment aussi original?
9: Ben, elle est originale parce que c'est vrai que c'est l'essence même de la ville, autour du sel, retrouver nos traditions, notre terroir, notre bien vivre, notre bien manger, puis surtout notre terre d'accueil aussi, qui est Salise de Béarn. Et à travers cela, ben, venir déambuler dans le vieux Salise, voir les artisans qui vous font découvrir à la fois le savoir-faire salésien, le savoir-faire du Béarn, et découvrir ben, cette belle culture ben, qui nous anime toutes et tous.
8: Alors, il y a des défilés de chars, on vous a parlé du marché artisanal, les casetas, et puis des courses aussi, je crois, hein, c'est ça?
9: Oui, c'est ça. Alors c'est vrai que c'est l'occasion aussi ben, pour les associations salisiennes, qu'elles soient sportives ou culturelles, ben, de montrer ben, ce qu'elles savent faire à travers ben, les courses de. Alors on parle des rades pour les jeunes femmes et des samos pour les jeunes hommes.
8: Des samos, donc c'est-à-dire donc c'est des courses traditionnelles.
9: Tout à fait, ce sont des réceptacles en fait qui permettaient de transporter l'eau salée autrefois, et donc ça permet aussi de faire découvrir ben, à travers ces objets ben, un peu la culture de Salise de Béarn. Et bien entendu, vous parliez des chars, les associations et les villages du canton de l'ancien canton de Salise de Béarn vont faire défiler leurs chars dimanche après-midi à travers toute la ville. Est-ce qu'il y a un grand moment festif aussi, un grand moment de communion avec les amis et les familles?
8: Alors attention, il faut un sachet de sel pour rentrer, hein, c'est ça?
9: Ah oui, ça, pour avoir le pass un peu magique, c'est avoir autour du cou le sachet de sel à 2€ qui est proposé par les bénévoles et l'association de la Jurade du Sel.
8: Vous parliez de retrouvailles hein, entre famille et amis, mais aussi les gens qui découvrent. Il y a vraiment des retombées. Il y a des gens qui chaque année viennent pour vraiment découvrir et du coup apprécient et reviennent.
9: Oui, j'ai pas plus tard que jeudi soir croisé un groupe de touristes, une quinzaine de touristes qui font le déplacement cette année spécialement pour la fête du sel, pour découvrir le Béarn. Et aussi, je me dis, c'est l'occasion aussi de voir vos fêtes du sel, découvrir votre ville. Donc c'est vraiment un lieu et un moment attractif, à la fois pour la culture béarnaise et aussi pour les retombées sur notre territoire.
8: Alors la fête du sel, donc le sel qui a fait la renommée de la ville, aujourd'hui le sel il se porte bien, il se vend bien?
9: Alors aujourd'hui, ben oui, le sel c'est quand même notre meilleur ambassadeur à travers le jambon de Bayonne qui, pour avoir son IGP, doit être salé au sel de salice de Béarn. Et c'est vrai que c'est notre marque de fabrique et c'est celui qui nous fait connaître au-delà de notre territoire, au-delà de notre Béarn des Gaves. Et donc c'est ce qu'il faut mettre en avant au plus près de tous les Français, de tous les Européens et au-delà.
8: Allez, rendez-vous donc à la fête du sel aujourd'hui et demain à Salice de Béarn. Ça a commencé déjà dès hier soir. Merci Frédéric Domerc, le maire de Salice de Béarn, d'avoir été avec nous ce matin sur Ici Béarn Bigorre. Et puis je me permets de vous préciser, soyez attentifs si vous comptez aller à Salice en prenant l'autoroute qui vient de Tarbes-Pau hein, vers Bayonne, la A64, il y a des travaux entre les sorties 9 et sorties 8 et 7, donc juste avant Salice de Béarn, donc en venant de Pau, qui réduisent fortement votre vitesse de circulation et donc le temps

0: We are all one, pardon, dans le bon sens, c'est mieux, c'était Jimmy Cliff.
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0: Il est 7h58, dans deux minutes le journal. En attendant, c'est l'humeur d'Aénor d'Aquitaine. Alors c'est l'événement musical de cette rentrée. Céline Dion démarre sa série de 26 concerts ce soir à Paris. Les fans sont impatients et pourtant vous avez un mauvais pressentiment, Aénor.
3: Alors elle revient, la Céline, oui, mais je vais vous dire comment ça va se passer. Premier soir, magnifique concert. Deuxième soir, exceptionnel le concert. Troisième soir, arrêt maladie pour Céline. Tous les concerts sont annulés. Et devinez comment ça va se passer pour les remboursements ? Tirage au sort ! Félicitations, on va peut-être vous rembourser votre propre argent. Alors moi, ce qui me fascine avec le retour de Céline Dion, c'est pas Céline Dion, c'est la patience des gens qui veulent aller la voir. On doit s'inscrire sur une liste d'attente. Chérie, je suis 30322e sur la liste. Super Karine, t'as bien fait de poser ta matinée pour attendre devant ton ordinateur. Et ensuite, tirage au sort, quel suspense ! Félicitations, vous avez acheté une place, mais serez-vous autorisé à vous asseoir dessus ? Alors permettez-moi d'utiliser mon temps de parole pour vous lire ma lettre ouverte à Céline, parce que moi, en septembre 2023, j'avais des places pour aller la voir. Chère Céline, ça fait 3 ans que j'attends. Pas ton retour sur scène, mais mon remboursement. Parce qu'il y a 3 ans, j'en avais parlé à mon père et on avait acheté des places pour venir te voir en concert. J'avais ma tenue, mon billet, tout était organisé et le concert a été annulé. Mon argent, il est parti sous le vent, comme s'il suffisait d'aimer pour ne pas être remboursé. Alors évidemment, la santé avant tout, mais bon Céline, si tu veux que je t'aime encore, ne fais pas le même coup à tous les auditeurs d'ici. J'ai plus confiance en toi parce que, on le sait,
4: on ne change pas, on ne cache qu'un instant de soi.
3: Ah, c'est quand même mieux quand c'est elle qui chante, hein. Allez, bon concert.
0: Bon concert effectivement à celles et ceux qui auront l'opportunité d'y aller ce soir, demain soir et peut-être après demain. On croise les doigts et de toute façon, Céline, elle carbure à la tisane au miel.
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0: Un petit peu comme nous aussi, pour notre voix, parce qu'on doit continuer à vous informer. Il est 8h. Et le journal, c'est avec vous, Sophie Péridieu.
5: Et la section paloise reçoit Bayonne cet après-midi. On parle rugby, évidemment, le premier match de la saison au Hameau. Et quelle première ! Le stade est à guichet fermé depuis une dizaine de jours déjà. Les supporters de la section comptent évidemment sur les Verts et Blancs pour repartir fort à domicile, où le club est resté invaincu toute la saison régulière avant de perdre en barrage. La section pourra s'appuyer cet après-midi sur son demi de mêlée Thibaut Dobania, qui a atteint samedi dernier à Montpellier la barre des 322 matchs à la section, dépassant Joël Rey pour devenir le joueur qui a le plus porté le maillot du club. Une immense fierté pour le principal intéressé, Damien Gozioso.
6: Une première licence à l'âge de 5 ans en 1999, un premier match pro à 19 ans en 2013 et 13 ans plus tard, le compteur a atteint 322 matchs le week-end dernier. Le manager Sébastien Piccheroni a eu un mot pour Thibaut Dobania, Dobas, au moment du discours d'avant-match.
7: Dobas devient le joueur avec le plus grand nombre de matchs dans l'histoire professionnelle à la section. Rassurez-vous, pour ceux qui arrivent au club, il est jeune encore, mais effectivement c'est un événement et moi j'avoue qu'on sait plus pour cet événement.
6: Et après le match, Joël Rey, ancien détenteur du record et bien sûr papa de Lucas, est venu dans le vestiaire pour poser pour la photo souvenir avec Thibaut Dobania, heureux de cet achèvement.
8: J'ai une belle surprise à Montpellier, ça m'a fait très plaisir que ça vienne du club, de tout le groupe. Franchement, c'était un honneur et c'était un grand plaisir.
6: Et comme l'appétit vient en mangeant, le 9 ne veut pas s'arrêter là. Le clin d'œil fait qu'il sera capitaine de la section tout à l'heure contre Bayonne.
8: Pour moi, personnellement, ça a de la valeur. Ça a toujours été depuis des années, cette notion de Pau-Bayonne, un peu de territoire. C'est quelque chose moi qui me motive personnellement, qui m'apporte quelque chose d'un supplément. Et évidemment, pour nos supporters, c'est pareil. Cette petite motivation supplémentaire quand il y a nos amis bayonnais qui arrivent, qui s'en servent pour nous supporter, ce sera super.
6: Et avec encore au moins 29 matchs à jouer cette saison, plus 2 ans de contrat, le Béarnais peut porter haut la barre du prochain record à battre.
5: Et pour ce match, les internationaux Montoya, Oradou, Broboiri et Atisokbe font leur retour dans le 15 de départ.
0: Section Bayonne, lancement du ballon à 16h35 au Hameau, mais avant match sur l'antenne d'ici Berne Bigorre en direct à partir de 15h30 depuis le parvis du stade. Et puis le match en intégralité bien sûr, et une heure d'après match avec toutes les réactions des supporters, des joueurs à notre micro.
5: Alors il y avait aussi du foot hier soir. Les footballeurs palois ont été malheureusement battus à Montpellier, 1-0. La troisième défaite de la saison. Ils se retrouvent à la 15e place du classement à l'issue de la 6e journée de Ligue 2, donc dans la zone rouge. Vous entendrez l'analyse de Thierry Debesse dans Place au Sport tout à l'heure. Le Pau Bière-Handball jouait également hier soir et s'est fait très peur face à Sainte. Victoire au bout quand même, 31-28. Le PBH invaincu après deux journées ira à Besançon vendredi prochain. Et puis un match de préparation ce soir pour l'élan Berne en Espagne. Et le basketteur palois joue à Saragosse, coup d'envoi à 20h30. Dans l'actualité, il y a aussi ces 5 hectares de végétation partis en fumée à Bielle, en vallée d'Ossau hier. Il a fallu 19 largages pour venir à bout du feu du côté de la cabane d'As de Bielle. Et puis 3 personnes bloquées dans la descente du pic d'Airé au-dessus de Barèges dans les Hautes-Pyrénées ont dû être héliportées par les secours en montagne. C'était hier après-midi.
0: Toujours dans l'actualité chez nous, les représentants des agriculteurs bigourdans chez la préfète hier.
5: Ils ont discuté ensemble du plan d'accompagnement du gouvernement après l'été caniculaire, un plan d'1 milliard d'euros pour soutenir les professionnels et relancer la production. Un plan qui est en train d'être décliné au niveau local. Il faut définir les critères d'attribution de cette enveloppe financière. Et c'est pour cela que les 4 syndicats étaient là, tout comme la Chambre d'agriculture. Le représentant de la FDSEA, 65 clients, Lasserre, est sorti satisfait de la rencontre, même s'il attend la suite.
9: On espère que ça ne soit qu'une première enveloppe, parce que quand on annonce des chiffres à l'échelle nationale, ils peuvent paraître très gros. Lorsqu'on le ramène au niveau de l'exploitant, ça ne sauvera rien, vu le coût que ça prend, quoi. Des effets qu'il va y avoir dans les campagnes, certains c'est la deuxième, troisième année en lien avec la sécheresse et qu'ils ont. Et c'est ce plan, c'est pour ça qu'il faut arriver à trouver des critères d'attribution pour pas que ce soit que du saupoudrage. Celui qui en bénéficie, que ça lui l'aide au moins à quelque chose et pas laisser espérer à des grandes sommes à certains, voilà, alors que ça ne les aiderait pas du tout.
5: Et pour l'instant, le montant au niveau départemental de l'enveloppe n'est pas connu. Le nématode du pin menace avec 3 nouveaux foyers de contamination détectés en Béarn après l'escarre en juillet. Lons, Sartix et Mourinx sont touchés. Les arbres infectés par ce ver ravageur sont abattus et ce sont désormais 260 communes qui sont placées sous surveillance.
0: C'est une des conséquences du réchauffement climatique.
5: Et oui, les glaciers fondent partout dans le monde et dans nos Pyrénées. Plus de 90% des glaciers ont déjà disparu depuis les années 1850. Ils étaient une centaine de glaciers à l'époque pour une superficie totale de 23 km² contre 17 glaciers environ à ce jour pour une superficie de moins de 2 km². Alors depuis 25 ans qu'il suit les glaciers pyrénéens, Pierre René estime que 2022 et 2023 ont été les années les plus dommageables entre des hivers peu neigeux et des étés très chauds, donc ça n'a pas arrangé la situation. Mais qu'en est-il après cet été 2026 caniculaire? Eh bien, cela aurait pu être pire, explique-t-il. Prenant pour exemple le glacier d'Ossou, dans le massif du Vignemal. C'est le plus grand glacier des Pyrénées françaises, d'une superficie de 20 hectares. Pierre René, glaciologue.
10: Pour l'année 2026, en fait, on a commencé par des conditions plutôt favorables aux glaciers, à savoir qu'on avait eu un très bon cumul de neige au cours de l'hiver. C'était parmi les 3 meilleurs cumuls de neige depuis 2002, donc depuis 24 ans. Et donc, cette couverture neigeuse assez épaisse a protégé le glacier jusqu'en milieu d'été, jusqu'à la début août, on va dire fin juillet, début août. Ça l'a protégé par rapport à ces nombreuses vagues de chaleur. Donc ça a retardé l'apparition de la glace, l'affleurement de la glace vive qui maintenant est bel et bien visible. Donc on est quand même sur une fonte de glace qui est supérieure à la normale, puisqu'en moyenne le glacier d'Ossou perd 2 mètres de glace chaque été. Là il a déjà perdu 3 mètres environ et la fonte n'est pas terminée puisqu'elle se prolonge jusqu'au mois d'octobre.
5: Et avec le réchauffement climatique, les glaciers des Pyrénées sont amenés à totalement disparaître dans les 10 prochaines années, précise le glaciologue. La visite du pape en France et à Lourdes, c'est dans 2 semaines. Et bien sûr, les préparatifs vont bon train. On s'intéresse dans l'info d'ici dans une demi-heure à la ciergerie de Lourdes. Il faut fabriquer 15 000 cierges par jour pour faire face à la demande. 130 000 cierges doivent en effet être fabriqués. Et puis la foire exposition de Pau, c'est jusqu'à dimanche soir. Inauguration officielle ce matin avec également aujourd'hui le forum des associations. Et à 8h30,
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0: Ce matin, il fait frais. Ne soyez pas surpris si vous êtes le premier levé et que vous vous dites « Allez, pour une fois, j'y vais, je m'équipe et je vais chercher le petit-déj à la boulangerie. » Prévoyez un pull et des chaussettes dans vos chaussures. 11 degrés à Baliros, c'est un message que nous avons reçu de Sabine à Mourinx. 11 degrés également chez Natalia avec un ciel dégagé. Vous avez également 11 degrés du côté de Housse. Ça, c'est un message que nous avons reçu de Vincent. Température fraîche ce matin. Soleil déjà présent dans le ciel en Béarn et en Bigorre. Vigilance verte pour tout le monde, pas de souci. Des températures qui vont grimper dans le courant de la journée. On va passer le cap des 20 degrés vers midi. Et au meilleur du jour, sur les coups de 16-17 heures, à Pau, 28 degrés. À Lourdes, 27 degrés comme à Oloron-Sainte-Marie. Mourinx, 29 degrés. La Reims, 26. On passe du simple au double, peut-être même du simple au triple, peut-être, en fonction de là où vous allez vous trouver. Donc prévoyez le coup, faites l'oignon.
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0: Mais à 7h6, à 8h08, si vous voulez faire le NEM, le rouleau de printemps, vous pouvez, hein, c'est-à-dire toujours enrouler sous la couette. Avec Céline Dion dans les oreilles, tout l'or des hommes, c'est pour vous. Bon réveil et bon samedi.

0: c'était le premier extrait de l'album qui date de 2003, Une fille et quatre types. Les quatre types, en l'occurrence, Jean-Jacques Goldman, qu'on ne présente pas, Jacques Vénérouzo, auteur et compositeur qui a accompagné pas mal d'artistes que nous connaissons, Éric Benzi, réalisateur, arrangeur et ingénieur du son historique de Jean-Jacques Goldman, et Gildas Arzel, guitariste, auteur et compositeur qui apporte cette petite touche country à l'album.
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0: Je voudrais être une petite mouche, une petite souris. Choisissez votre animal pour... Quoi qu'à cette heure-ci, je pense que Céline Dion, elle dort, parce qu'elle est un petit peu en décalé. Vous aussi, alors vous ne dormez plus, vous avez un œil ouvert, les oreilles en alerte, parce que vous connaissez un petit peu ce qui va arriver sur l'antenne d'ici Béat Bigorre. Par exemple, dans un petit peu moins d'une heure maintenant, notre jardinier expert Régis Muto va arriver. Que faut-il faire dans le jardin? Vous avez observé des choses un petit peu particulières, vous avez une question à lui poser, 05 59 98 09 09, vous gardez le numéro sur le côté, vous nous appellerez à partir de 9h. Vous savez aussi qu'on va parler de livres d'ici, évidemment, ça vous le savez, vous avez l'habitude. On va également voir ce qui se passe du côté de chez vous grâce aux messages que vous nous laissez sur notre répondeur, au 05 59 98 30 60. Mais vous savez aussi que c'est l'heure de la carte verte signée Romain Belli, qui nous parle rugby et qui pourrait peut-être bien retourner sa veste et devenir un supporter de la section, dis donc.
3: J'espère que vous allez bien.
4: Oui, ça va, ça va. Mmh,
3: parce que vous avez dû passer un week-end un peu difficile après la victoire de la section. Oui, ma chère.
4: Ça, va.
3: Ça fait quelques fois qu'on vous l'a fait, donc.
4: Voilà. Mais c'est là, une question d'habitude.
3: Oui, je vous entends un peu flancher à la radio, hein, petit à petit. Après, si on compte bien, Damien, on s'approche du moment où vous aurez passé plus de temps à Pau qu'en Languedoc.
4: Ça s'approche. Hein, encore un petit peu de marge.
3: Allez, lâchez les chevaux. Devenez enfin le vrai Béarnais que vous rêvez d'être. Personne ne vous jugera.
4: Merci.
3: Les transfuges de classe, on adore ça ici. Regardez, j'ai lu cette semaine que même Milo Clemente devenait supporter de la section. C'est le troisième ligne internationale qui menait la vie dure au vert et blanc à la fin des années 70. Vous n'étiez pas né, moi non plus.
4: Non.
3: Alors, je vais pas faire semblant, hein. Vous savez très bien pourquoi je vous invite à lire cette belle série de notre confrère Christian Sampé dans la REP. D'abord parce que je tiens en haute estime le papa de Marie, que j'embrasse. Mais aussi pour ce titre, je deviens un peu supporter de la section paloise. Grâce à Axel Despérès.
5: Voilà.
6: Oui, Michel. Oui, oui, Michel. Oui, Michel.
4: On y vient, évidemment.
3: Ceux qui savent, savent, Damien. Oh, j'ai bien vu la performance XXL de Simon samedi. Chapeau l'artiste, mais ton heure viendra. Si l'anglais enquille, c'est juste parce qu'il a les chocottes. Croyez-moi.
4: Ouais.
3: Un peu comme l'aviron qui arrive,
4: voilà,
3: qui a encore écrasé son adversaire, agent d'Augé, et qui se présente en outsider. Alors je tairai les noms, mais je connais quelques Bayonnais qui viennent au hameau même quand Bayonne n'y joue pas. C'est un peu comme ces Béarnais qui mettaient l'autocollant Aupa BO au cul de la 406 dans les années 2000.
4: C'était la mode.
3: Je vous le dis, Damien, dans le 64, on ne craint pas les transfuges de classe.
0: Voilà, et pour celles et ceux qui ne connaîtraient pas toute la vie et l'œuvre de Damien Gozioso, puisque Romain Belli l'a un petit peu taclé, Damien Gozioso a des origines du côté de Montpellier, et donc quand c'est Montpellier, section Montpellier, c'est un petit peu difficile. C'est comme vous, hein, aujourd'hui c'est section paloise, aviron bayonnais, c'est nos voisins, vous connaissez très certainement, vous avez peut-être vous-même des origines basques, et vous savez pas de quel côté vous positionner. Vous savez quoi, une fesse du côté vert et blanc, une fesse du côté bleu et blanc. Sinon, toute l'attention sur ici Béat Bigorre, parce que voilà ce qui vous attend.
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4: Après la belle victoire à Montpellier pour lancer sa saison, la section paloise retrouve son hameau ce week-end pour un choc face aux voisins bayonnais. Section Bayonne, rendez-vous dès 15h30 pour l'avant-match ce samedi. Le match en intégralité à 16h35 et une heure d'après-match avec toutes les réactions sur ici Béat Bigorre et ici.fr.
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0: Et donc tout à l'heure, heure, à partir de 15h30 sur notre antenne, vous allez retrouver Damien, évidemment, Hugo Bernajuzan et Sylvain Carrère, qui sera également avec vous demain matin au réveil. Sylvain, qu'on embrasse. D'ailleurs, pour toi, Sylvain, ta chanson préférée, Occupé, duo de cette rentrée, Marc Lavoine et Patrick Fiori.

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1: Occupé avec Marc Lavoine, Patrick Fiori, une nouveauté ici, Béarn Bigorre, qui, vous allez le voir, va rester dans le creux de votre oreille tout au long de la journée et vous penserez à nous. En tout cas, tout ça, c'est fait exprès.
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1: Vous êtes chez vous, tranquillement, vous êtes peut-être sur votre lieu de travail, hein, parce qu'on pense à ceux qui bossent aussi les samedis et les dimanches, et sur votre table de chevet, à côté de votre lit, il y a le bouquin du moment que vous mangez tellement qu'il est bien, ou qui traîne un petit peu parce que vous dites que vous n'avez pas fait le bon choix. Heureusement, vous pouvez compter sur l'équipe d'ici Béarn Bigorre pour vous faire des propositions de livres. Oui, mais de livres d'ici, c'est encore mieux. Aujourd'hui, avec Éric Dreux, nous allons faire la connaissance de Claude Casteran, pour son nouveau livre, La survivante des Bardenas. Les Bardenas, une région du nord de l'Espagne. Une région découverte récemment, tiens, par Claude Casteran. Il en parle au micro d'Éric.
3: Les auteurs d'ici, comme chaque samedi, effectivement, avec Claude Casteran qui est avec nous. Bonjour Claude.
4: Bonjour.
3: L'actualité pour vous, c'est La survivante des Bardenas, qui est paru aux éditions J. Paette. Les Bardenas, la rencontre, ça s'est fait en randonnant, Claude, il n'y a pas très longtemps.
4: Oui, en 2025, je suis parti une grosse semaine là-bas. Je suis un pyrénéiste, moi, depuis fort longtemps, et je tournais autour de cet endroit depuis des années, sans jamais y avoir vraiment pénétré. Et donc là, je me suis un peu affranchi de la chaîne pyrénéenne pour m'aventurer dans cet endroit qui ne ressemble à rien, qui est un endroit lunaire, on va dire. Oui, ça ressemble à la Lune, en fait. Il n'y a pas de hautes montagnes, il n'y a pas de rochers, mais il y a des plateaux immenses, il y a des monticules d'argile et de grès aux formes bizarres. Et donc, c'est un endroit assez magique. Et mon défi, en quelque sorte, était de mettre des personnages un peu fous, forcément, parce que pour évoluer dans un endroit pareil, il faut être un peu fou. De mettre des personnages un peu bizarres dans un endroit assez fantastique.
3: Alors, c'est vrai que ça vous a inspiré, et notamment le personnage de Daphne Walker, qui est quand même une fugitive qu'on découvre au début, mais qui est pas comme les autres. Elle a quand même un passé assez sulfureux.
4: Oui, alors en fait, ce livre, c'est l'histoire d'un apprentissage de la vie racontée sous la forme d'un thriller. Donc, Daphne Walker, comme vous dites, c'est une jeune et belle fille, assez immature, assez paumée, qui s'engage dans des aventures qui vont vite la dépasser. Alors, elle est pourchassée par un narcotrafiquant, elle est impliquée dans un meurtre avec lequel elle n'a rien à voir, elle est dépouillée par un sale bonhomme qui l'a prise en stock, et elle n'a d'autre solution pour trouver un petit peu de paix que de s'enfoncer dans ce désert, le désert donc des fameuses Bardenas dont nous parlions, avec juste 2 litres d'eau, sous une température caniculaire. Et je peux le dire, puisque le titre parle de la survie.
3: Bien sûr, oui.
4: Elle va résister aux épreuves. La fin du livre va être heureuse, je le dis comme ça.
3: Vous en apprendrez beaucoup plus dans ce livre. C'est un thriller, effectivement. On apprend à mieux connaître Daphne Walker, le personnage central, en tout cas, de cette survivante des Bardenas. C'est paru aux éditions J. Paette, et son auteur, Claude Casteran, était avec nous ce matin sur ici, Béarn Bigorre. Merci beaucoup, Claude Casteran, et à très bientôt, alors.
4: Oui, merci à vous.

Maintenant que vous avez une idée supplémentaire de livres et d'auteurs d'ici à mettre sur votre table de chevet, là maintenant, c'est bon. 8h quasiment 24 minutes, on peut se lever, hein, avec quelques petits mouvements de danse. Maria Magdalena pour vous, avec Sandra.

0: se souvient de la version en français qui datait d'avant, hein, 1979 avec Julie Pietri, Maria Magdalena, titiriri. Non, là, c'était les versions un petit peu plus électroniques, un petit peu plus gym aérobique du samedi matin avec Sandra.
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0: Jusqu'à 9h, on vous accompagne, on vous informe, on vous donne des petits tuyaux, des petites informations, par exemple, sur les choses à faire aujourd'hui. Sachez que, depuis hier, au centre de loisirs Ibos, donc c'est du côté de Tarbes, il y a des initiations gratuites au tango argentin qui vous sont proposées. Vous avez peut-être loupé la séance d'hier soir, pas de souci, il y en a deux autres, ce sera les vendredis 18 et 25 septembre, vous le notez dans votre agenda, hein. Ce sera à 20h jusqu'à 21h15. Le marché de Gand fête ses 40 ans en musique ce samedi. C'est tout au long de la journée, à partir de 16h. Oui, parce que la journée commence tard. Et sinon, à Usain, la semaine prochaine, il y a ça.
8: À l'occasion des Journées européennes du patrimoine, la section patrimoine et histoire locale du foyer rural d'Usain organise une sardinade le samedi 19 septembre à 18h. Rendez-vous au Moulin Saint-Germain à Usain, où les bénévoles de l'association vous offriront le verre de l'amitié et vous informeront sur l'avancée des travaux. Puis, vers 19h30 à la salle polyvalente, sardinade. Le prix du repas est de 16€, 7€ pour les enfants de moins de 10 ans. L'inscription est obligatoire pour le repas avant le 16 septembre.
0: Merci beaucoup.
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0: Merci d'être avec nous. Il est 8h30. On fera un point sur l'actu nationale et internationale dans un instant. Mais chez nous, Sophie.
9: Eh bien, on retient ce matin que 3 nouveaux foyers de contamination en nématode du pin ont été confirmés en Béarn, à Lons, à Artigues et Mourinx. Le nématode, c'est ce ver parasite et ravageur qui entraîne la mort des arbres infectés. Les arbres seront abattus. 260 communes sont désormais sous surveillance en Béarn. Cette réunion entre agriculteurs des Hautes-Pyrénées et préfète sur le plan d'accompagnement du gouvernement suite à la canicule. Il s'agit d'aider ceux qui ont le plus souffert. Puis le rugby, bien sûr, avec le premier match au hameau de la saison pour la section paloise. Et en plus, c'est le derby face à Bayonne. On y revient dans Place au sport dans 10 minutes.
10: Après le déraillement d'un TER normand hier soir au sud de Rouen, la piste d'un objet sur la voie privilégiée par les enquêteurs, selon une source policière jointe par nos confrères de France Info. Les tests réalisés sur le conducteur sont eux revenus négatifs à l'alcool et aux stupéfiants. 44 passagers ont été blessés par le choc, dont une jeune femme dans un état grave. C'est le questionnaire censé détecter les violences sexuelles subies par les enfants de la grande section à la terminale face aux critiques des syndicats et des parents d'élèves. Le ministère de l'Éducation nationale annonce revoir sa copie en cause des questions trop complexes où se mélange la vie à l'école et à la maison. Pas d'amélioration en vue à la pompe, le baril de Brent a de nouveau franchi la barre des $100 et les stations-service indépendantes s'estiment perdantes. En Corse, elles annoncent fermer tout le week-end pour protester contre la concurrence jugée déloyale de Total Energy avec ses prix plafonnés. Les températures ont beau baisser, le risque de feux de forêt est toujours présent dans le sud. 4 départements, les Pyrénées-Orientales, l'Aude, l'Hérault et le Gard sont classé aujourd'hui en risque élevé. J'irai où tu iras pour que tu m'aimes encore, et s'il suffisait refusé d'aimer. Il ne vous reste plus que quelques heures pour maîtriser à la perfection les tubes de Céline Dion, de retour sur scène ce soir après 6 ans d'absence. La chanteuse québécoise débute à la Défense près de Paris, une première série de 16 concerts devant 500 000 spectateurs. C'est la première fois que l'équipe de France

0: cierges, 130 000 cierges, qui viennent tous du même endroit, de la ciergerie de Lourdes. Et vous avez poussé la porte de cet atelier, Margot Munoz.
1: Avec une paire de ciseaux entre les doigts, c'est Dominique. Elle coupe les mèches des cierges une par une. Quand la commande est arrivée en juillet, elle était ravie.
2: C'est un plaisir, c'est exceptionnel. On attendait un pape depuis très longtemps et enfin il arrive. Bon, c'est un plaisir de travailler pour cette venue du pape.
1: Les cierges sont récupérés puis jetés dans une caisse poussée par Élodie. Au milieu de l'atelier, avec sa blouse rose, elle donne des ordres les bras levés pour réussir à atteindre l'objectif. 130 000 cierges en 3 semaines.
3: Oui, là ça demande une grosse organisation parce que beaucoup de monde est attendu pour la venue du pape. Du coup, c'est énormément de travail. Beaucoup de stress aussi, parce qu'on se demande si on va y arriver ou pas, on a envie d'y arriver. C'est un événement rare et c'est pour ça qu'on a envie de bien faire justement, pour qu'il soit bien honoré. Je suis contente d'y participer, je suis fière, c'est unique ce qu'on fait.

0: Et pour arriver à réaliser les 150 000 cierges, le directeur de l'entreprise, Laurent Lacoste, a décidé de passer de la semaine de 4 à 5 jours. Les employés travaillent donc le lundi en plus et le rendement, du coup, a augmenté de 20%.
1: Ça fait depuis le mois de juillet, depuis qu'on est sûr que le pape vient, qu'on commence à réfléchir à comment on allait faire. Après, produire trop tôt, ça ne servait pas non plus à grand-chose, puis on avait la saison à faire. Et surtout, on a été un peu embêté par la canicule, parce que dans notre métier, la chaleur n'est pas notre ami. Donc voilà. Alors on a joué sur l'amplitude horaire, on a fait commencer plus tôt, faire une journée continue pour les libérer plus tôt, pour qu'ils puissent l'après-midi au moins se reposer, se mettre au frais et pour pouvoir attaquer le lendemain matin à 6h. Alors la difficulté, c'était la chaleur dans le bâtiment. On chauffe toutes les cuves à 60 degrés. Donc, ce qui fait que déjà il y a cet apport de chaleur, plus la chaleur extérieure. Au frôler dans le bâtiment, on tournait entre 40 et 45 degrés, donc c'était insupportable.
0: Alors donc ce sont 130 000 cierges qui vont être fabriqués à Lourdes, un reportage de Margot Munoz. Et la météo avec du soleil qui brille déjà.
2: Et un ciel bleu. Votre couleur préférée, Sophie?
3: Non, c'est vert et blanc aujourd'hui.
2: Comme le ciel. Non, mais là, on peut dire bleu. Le ciel est bleu, le soleil est jaune et la vigilance est verte. Ah. Voilà, on revient toujours à l'essentiel. Avec des températures un petit peu fraîches ce matin, ça c'est vous qui nous le précisez via la page Facebook. D'ici Berne Bigorre, à Pontac, chez Isa, il y a 13 degrés. À Larens, chez Eugène, qui est à 675 mètres d'altitude, nous précise-t-il, il fait 13,5 degrés, c'est précis. Chez Stéphie Amor, il y a 11 degrés. À Saint-Lary, où est Philippe en ce moment, il y a 11 degrés. Des températures qui vont sensiblement augmenter, doubler, puisque cet après-midi, sur les coups de 16-17 heures, à Pau, 28 degrés attendus. À Lourdes, 27 degrés, comme à Tarbes et Oloron-Sainte-Marie. Mourinx, 29. Larens, 26.
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2: Votre couleur préférée, Sophie, c'est le bleu.
3: Non, c'est le vert.
2: Non, mais là, on peut dire.
3: Non.
2: Bleu comme toi. Tiens, Dao. Non, mais sinon, c'est vrai qu'aujourd'hui, on est vert.
3: Vert et blanc.
2: Vert et blanc. On est d'accord.

0: préféré, Sophie, c'est le bleu.
1: Oui.
0: Mais comme aujourd'hui.
2: Mais comme Étienne Dao.
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1: Oui, c'est un petit peu voilà le gimmick de la matinée. Maintenant.
2: Non, c'est le vert et le bleu, mais aujourd'hui c'est le vert et blanc.
0: C'est le vert et blanc, effectivement.
5: Elle est coquine, hein.
0: Derrière la section. Oui, et puis j'aime bien appuyer là où ça fait mal. On est tous derrière la section qui reçoit premier match à domicile pour cette saison. On sera évidemment sur place pour vous accompagner à partir de 15h30. Ne loupez pas le rendez-vous si vous n'avez pas pu avoir vos places pour assister au match dans le stade. On reste dans le vert avec, dans 20 minutes maintenant, notre expert jardin Régis Muto qui est déjà là avec ses notes pour répondre à vos questions. D'ailleurs, vous pouvez venir nous rejoindre par téléphone. 05 59 98 09 09. Vous pouvez déjà appeler Zoé si vous voulez, parce qu'elle n'a pas grand chose à faire pour le moment. Si, quand même, toujours un petit peu de boulot, mais vous pouvez toujours l'appeler. Mais en parlant de sport, justement, on va aller voir ce qui se passe. Parce que on parle rugby, c'est très bien, mais c'est cet après-midi. Il y avait surtout le troisième match du Pau FC. Bon, c'est une troisième défaite de la saison, mais c'est pas grave, on est en début de saison.
2: Défaite à Montpellier, 1-0 pour les footballeurs palois, des Béarnais en Dancy, donc, avec une victoire, 2 nuls et 3 défaites en 6 matchs. Le Pau FC qui a toutefois résisté hier face à Montpellier. Et Thierry Debesse, l'entraîneur, a de quoi être frustré sur ces 3 derniers matchs. Nous ne sommes pas en réussite, dit-il, malgré les occasions créées.
6: On pouvait les mettre en difficulté, ça a été le cas malgré tout. Sur les petites situations de transition qu'on a eues, on a été très dangereux. Et après, ça joue sur un coup du sort. C'est malheureusement, en ce moment, les coups du sort, ils sont contre nous. Donc il va falloir inverser la donne rapidement. Pourtant, cette semaine, l'équipe a encore beaucoup travaillé. On sent qu'il y a du mieux depuis 3 semaines. Et pour l'instant, on n'est pas récompensé. Donc, il va falloir continuer à travailler, à s'accrocher, à être tous solidaires. Parce que dans les moments comme ça, c'est ça qui peut faire basculer aussi une dynamique. Donc, on va essayer de s'accrocher, de continuer à travailler fort tous ensemble pour renverser cette dynamique.
2: Le Pau FC qui se retrouve 15e de Ligue 2 à l'issue de cette 6e journée de championnat. Le prochain match, ce sera à Dunkerque. Hier soir, le Pau Bière Handball, lui, jouait au Sporting d'Est. Et là, emporté face à Saintes en toute fin de match, 31-28, pour ce deuxième match de la saison en Pro League.
1: Et puis c'est cet après-midi, du rugby au programme.
2: Avec le choc tant attendu, section paloise-bayonne, et le premier match à la maison au hameau pour les Verts et Blancs. La section qui s'est bien lancée samedi dernier en ramenant une victoire de Montpellier reste donc à enchaîner face à son meilleur ennemi, dit le troisième ligne centre argentin Facundo Issa.
7: On savait que on voulait commencer fort cette année et garder beaucoup les ressources qu'on a créées l'année dernière. Il faut pas tomber sur la piège. C'est le premier match après 3 mois ici au Hameau. On est très content, très heureux. Il faut pas aussi croire que ça va être un match facile, pas du tout. Pour moi, c'est un truc nouveau. Je le connaissais pas trop à ces derbies entre les Béarnais et les Basques. Mais c'est un très très bon match à jouer.
2: Allez, pour ce match, le staff de la section a fait revenir tous les internationaux qui avaient manqué le premier. Montoya, Oradou, Broboiri et Atisok B. Vous retrouvez bien sûr la composition de l'équipe sur ici.fr. Section Bayonne, c'est à 16h35 au Hameau. Avant match, dès 15h30, depuis le parvis du stade sur ici Béarn Bigorre. Match en intégralité, bien sûr, et une heure d'après match avec toutes les réactions des supporters et des joueurs à notre micro. Damien Gozioso, Jean-Marc Souverbi, Hugo Bernat-Juzan, Sylvain Carrère.
1: Et je pense que
2: quelle belle équipe.
1: Voilà, tout le monde sera là, de toute façon. Tout le monde derrière les verts et blancs. On est bien d'accord. Dans quelques instants aussi, parce qu'il y a le sport, on aime ça, évidemment, mais il y a d'autres choses qu'on vous propose avec la complicité d'Éric Dreux. Il a reçu, il y a quelques jours, Michel Dourte qui nous parle d'une soirée ciné-débat. Ce sera le vendredi 18 septembre au CGR de l'Escar, autour d'un film qui nous parle de l'âme, de l'au-delà et de l'invisible.
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0: Bah ça y est, ils l'ont dit. She's an easy lover. C'était Phil Collins avec Philip Bailey. Tout de suite, nous allons accueillir Éric Dreux.
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0: Éric Dreux, vous nous parlez de la soirée ciné-débat de vendredi prochain, le 18 septembre, au CGR de l'Escar, en présence du médium Philippe Dourte, qui est votre invité ce matin.
2: Oui, Émilie, effectivement, il est là. Michel Dourte, bonjour.
3: Bonjour, Éric.
2: Alors, soirée ciné-débat, c'est ce vendredi prochain, au CGR de l'Escar, avec Marjorie Lefebvre, qui sera là, pour le film de Valérie Seguin, qui s'appelle L'âme, l'au-delà et l'invisible. Je peux dire que vous, Michel, et votre comparse Marjorie, vous êtes médium.
3: Oui, nous sommes médiums. Mais nous sommes tous médiums, j'ai envie de dire.
2: Oui, c'est vrai, moi j'ai lu ça, on est tous intuitifs d'après ce que vous dites.
3: Bien sûr, tout le monde a des intuitions, des ressentis. Vous rentrez dans une maison, vous vous sentez oppressé, vous sortez parce que vous ne comprenez pas, mais il y a quelque chose qui vous dérange. Ce sont de la clairsentience. Donc on a tout ça de naturel en nous finalement.
2: On ne s'écoute pas assez finalement, non?
3: On ne s'écoute pas du tout.
2: Pas du tout.
3: Parce qu'on a toujours notre petite voix intérieure qui nous dit parfois de ne pas y aller et on y va quand même parce que notre mental est beaucoup plus fort.
2: Michel Dourte, vendredi soir, donc je suppose beaucoup de monde au CGR, l'Escar comme d'habitude. Il y a un film de Valérie Seguin qui sera projeté qui s'appelle L'âme, l'au-delà et l'invisible. Il y a beaucoup de personnalités aussi, beaucoup de gens reconnus qui participent à ce film. Oui. Et vous après avec Marjorie, quel sera votre rôle pour le ciné-débat alors?
3: Alors notre rôle, ça va être vraiment de répondre aux questions dans la mesure du possible, parce qu'on ne détient pas la vérité. Mmh. C'est notre vérité. On va aussi parler de notre vécu. Donc, elle va expliquer aussi que toute son expérience, on va expliquer un petit peu d'où on vient, parce que nous sommes cartésiens de base, déjà.
2: Ah oui, vous étiez prof, vous
3: J'étais prof, et puis je formais des directeurs d'hôtel au lycée hôtelier de Biarritz, quand même.
2: Donc, ça n'avait rien à voir.
3: Rien du tout, ça m'a rattrapé à 42 ans, vous imaginez.
2: Mmh. On invite qui? Les convaincus, les sceptiques aussi? Beaucoup de sceptiques qui...
3: Tout le monde. Moi, je préfère avoir des sceptiques dans la salle.
2: Ouais.
3: Parce que le but, ce n'est pas de convaincre. Ça, je le dis toujours. C'est que les gens puissent repartir en ayant vu ce film, en se posant des questions qui ne se sont peut-être jamais posés. Mmh. Et comme il y a quand même des interviews de sommités de science qui répondent aux questions de Valérie, ça apporte une dimension scientifique où le but, c'est que la personne qui ressorte de ce ciné-débat qui aura lieu donc le vendredi 18 septembre.
2: C'est ça, le vendredi prochain. Ouais,
3: De 20h à 22h30 au CGR. Merci Thomas aussi, le directeur du CGR, de nous accueillir parce que c'est aussi parfois compliqué, pour pouvoir nous permettre de pouvoir discuter, échanger en toute liberté.
2: C'est le but.
3: Et que les gens repartent peut-être avec une petite graine de conscience autre, et qui prennent peut-être conscience que la vie ne s'arrête pas après la mort.
2: Retrouver l'estime de vous pour construire la meilleure version de vous-même.
3: Oui.
2: Voilà, c'est Michel Dourte, on aimerait encore parler très longtemps, mais comme vous avez écrit des livres, Michel, on vous accueillera très bientôt le samedi pour parler de votre dernier ouvrage.
3: Soirée,
2: il faut réserver. Ah oui, ça c'est très important au CGR de l'Escar, parce qu'à chaque fois il y a beaucoup de monde, et d'avoir Marjorie Lefebvre en plus à vos côtés, de gens de référence, de personnes de référence, surtout réservé au CGR de l'Escar pour cette soirée vendredi prochain, donc pour le film de Valérie Seguin, L'âme, l'au-delà et l'invisible.
3: Je voulais juste préciser quelque chose,
2: allez-y.
3: Si je peux me permettre, il y a des gens qui ont eu des difficultés à réserver, il faut vraiment aller sur la programmation du CGR et cliquer sur la séance de 20h pour accéder à la billetterie. Et c'est une billetterie CGR à 7 euros.
2: Ah, d'accord.
3: Donc ça, c'est important de le dire.
2: Ça, c'est important.
3: C'est-à-dire que c'est accessible à tous.
2: Eh bien, allez-y, allez-y. Donc, rendez-vous vendredi prochain. Michel Dourte, merci beaucoup.
3: Avec grand plaisir.
2: Et puis, vous saluez et embrassez Marjorie Lefebvre pour nous.
3: Qui arrive aujourd'hui de Lille.
2: Oui, merci beaucoup. Merci, Émilie, et puis bonne fin d'émission.
0: Ben, merci à vous, Éric. On vous souhaite de passer un bon week-end. On vous retrouvera en pleine forme la semaine prochaine. Je vous rappelle que la soirée ciné-débat, ce sera au CGR de l'Escar. On va y arriver le 18 septembre. Deux minutes pour être en forme, c'est ce qui arrive et ça fonctionne. Parce que Nordine, non, n'est pas un escroc. Si vous voulez un escroc, écoutez plutôt les paroles de Marine. Allez, on se réveille, c'est samedi, on prend le temps. Il est 8h53.

0: C'était Marine avec Escroc.
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0: Parlons de sport. Avec la rentrée, nous sommes nombreux à retrouver notre bureau et parfois plusieurs heures passées assis derrière un écran. On parle de sédentarité au travail. Avec vous, Nordine Attab, vous nous donnez quelques conseils.
2: On peut pratiquer une activité physique régulièrement et malgré tout passer beaucoup trop de temps assis dans la journée. Et oui, être sportif ou sportive et en même temps sédentaire. Au travail, le problème vient notamment de ces longues périodes durant lesquelles nous restons quasiment immobiles devant notre écran. Alors, la première chose à retenir est donc très simple. Profitez de toutes les occasions pour interrompre régulièrement la position assise. On débute par les montées sur les pointes des pieds. Debout, derrière votre chaise ou face à votre bureau, posez légèrement les mains dessus pour garder l'équilibre. À partir de cette position, décollez lentement les talons afin de monter le plus haut possible sur la pointe des pieds. Vous maintenez la position une seconde, puis vous redescendez tranquillement avant de recommencer. Et grâce à cet exercice, vous allez notamment améliorer la circulation sanguine. Et bien entendu, vous allez renforcer les muscles des mollets et la mobilisation des membres inférieurs. Vous pouvez effectuer deux séries de 15 à 20 répétitions.
0: Mais lorsqu'on travaille toute la journée devant un ordinateur, Nordine, quels exercices peuvent-ils vraiment être utiles ?
2: Oui, à condition de ne pas penser uniquement en termes de séances de sport. L'objectif est surtout de casser régulièrement les longues périodes passées assis. On continue par des montées de genoux en position de gainage de face. Et pour ça, vous allez placer vos mains sur l'assise de votre fauteuil, les épaules sont dans l'axe vertical des poignets, et à partir de là, tranquillement, vous allez alterner une montée de genoux de la jambe droite et une montée de genoux de la jambe gauche. Et vous pouvez effectuer 2 à 3 séries de 10 mouvements de chaque jambe. Vous allez renforcer la sangle abdominale, les cuisses et les bras notamment. Et on n'oublie pas, avec ICI et le ministère des Sports, on se met encore plus en mouvement pendant septembre on bouge. Allez, à vous de jouer.
0: Merci Nordine, à demain.
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0: Et en vue du week-end, avec vous Catherine Viguier, on parle de Mercure et de Vénus.
6: Ça concerne les scorpions, les balances et ça fait écho à tous.
7: Bélier, acceptez de vous retrouver face à une personne qui compte pour vous.
6: Taureau, pour lui plaire, vous vous mettez au sport, enfin vous voulez être à la hauteur.
7: Gémeaux, si vous avez une âme d'artiste, lancez-vous, créez l'œuvre de votre vie.
8: Cancer, vous vous battez depuis un moment et à présent, l'espoir est de retour.
9: Lion, famille et amour sont de circonstances et c'est à vous de jouer.
10: Vierge, vous vous sentez pousser des ailes, vous êtes proche d'une réussite méritée.
11: Balance, vous êtes un négociateur hors pair, vous défendrez vos intérêts comme jamais.
12: Scorpion, Vénus est avec vous, elle illumine votre vie affective comme professionnelle.
13: Sagittaire, un cercle d'amis et de supporters, c'est précieux, ne les négligez pas.
14: Capricorne, toutes les initiatives que vous prenez sont vouées au long terme.
15: Verseau, vous voyagez, vous communiquez et ça donne de bons résultats.
16: Poisson, une escapade ou le message d'une personne éloignée vont vous mettre en joie.
17: Et pour nous tous, on améliore sa vie en partant de celle d'aujourd'hui.
0: Merci beaucoup Catherine. 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
0: Et où que vous soyez, nous sommes ravis de passer cette journée ensemble. C'est samedi et il est 9h. Le journal avec vous, Sophie Péridieu.
18: Et à 2 semaines de la visite du pape Léon XIV en France, tout ou presque est en train de se mettre en place. Et surtout, ça a venu à Lourdes, du samedi soir au lundi matin, avec 150 000 personnes, notamment à la grand-messe sur la prairie du sanctuaire dimanche 27 septembre. Alors, on vous a fait découvrir les chants prévus pour cette messe. On vous a parlé des vêtements liturgiques confectionnés pour le Saint-Père, des 200 000 hosties fabriquées à Lourdes pour cette messe. Et bien aujourd'hui, on s'intéresse aux cierges parce qu'il en faut beaucoup, en particulier pour la procession au flambeau du dimanche soir, 130 000 cierges à fabriquer par la ciergerie de Lourdes. Le directeur Laurent et Dominique, une des employées, sont très émus de savoir qu'ils travaillent pour la venue du pape.
19: C'est un peu le rien un peu spécial quand même. C'est quand même une personne qu'on n'a pas l'habitude de voir. régulièrement. Et le savoir sur Lourdes comme un simple pèlerin, c'est son désir de venir en tant que pèlerin. Mais c'est toujours un moment particulier. Moi, c'est mon troisième. Donc, bon, on ne s'y habitue pas, c'est pas vrai. Mais bon, c'est chaque fois, c'est un peu de stress parce qu'on ne veut pas se louper. Puis ça arrive si peu souvent que pour le moment, être là au bon moment. Quoi.
20: J'ai jamais eu l'occasion de voir un pape. Et donc là, je vais le voir de près peut-être. Ça va me faire quelque chose. Je vais penser aux personnes que j'ai perdues en le voyant.
18: Déjà 25 000 cierges réalisés par l'entreprise sur 150 000. Mais le directeur n'en est pas à son coup d'essai, on l'a entendu. C'est sa troisième visite de pape depuis qu'il est directeur. 15 000 cierges sortent de l'usine par jour. Trouvez le reportage sur ici.fr.
0: La contamination des pins par le nématode s'étend en Béarn.
18: Avec trois nouveaux foyers de contamination des pins par ce ver microscopique translucide, inoffensif pour l'homme mais ravageur pour les résineux. Il se transmet d'arbre en arbre par un insecte et provoque la mort rapide des pins infestés. En juillet, un tout premier foyer avait été détecté dans le département à l'Escar. Désormais, 11 dans l'agglomération paloise et Mourinx et Artic sur le bassin de Lac sont touchés. Ces cas ont été identifiés après avoir été signalés par des particuliers, explique Virginie Alavoine, la directrice de la DRAF.
21: Ce sont des particuliers qui nous ont signalé des arbres qui dépérissaient. Et donc, on est allé faire des prélèvements et c'est comme ça qu'on a trouvé la contamination. Ils sont à 18 km à peu près du premier arbre contaminé à l'Escar. L'objectif maintenant, c'est d'essayer de serrer précisément la zone dans laquelle il est présent. Tous les jours, on a des agents qui sont présents sur le terrain. On a effectué plus de 8000 prélèvements et au total, on a 11 arbres positifs. Et là, maintenant, on va aussi prioriser en périphérie des différentes zones, justement, comme je vous le disais, pour essayer de bien identifier la zone dans laquelle le nématode est présent.
18: Les arbres infectés seront abattus dans les jours qui viennent, indique la directrice régionale de l'agriculture et de la forêt.
0: Les syndicats CGT et FO du personnel pénitentiaire alertent sur la situation à la maison d'arrêt de Pau.
18: Ils dénoncent le trop-plein avec 260 détenus pour 185 places, des matelas au sol. Et ils s'inquiètent pour la sécurité des gardiens de prison. L'implosion est proche, disent-ils, demandent la limitation de l'arrivée de nouveaux détenus et menacent de bloquer leur établissement. Deux trafiquants de cigarettes arrêtés par les douanes dans la nuit de mercredi à jeudi aux eaux chaudes sur la route du col du Pourtalet de Moldave d'une cinquantaine d'années. L'un transportait pas moins de 1250 cartouches de cigarettes dans un véhicule pendant que le deuxième roulait devant dans une autre voiture pour ouvrir la voie. Les deux hommes doivent être jugés lundi en comparution immédiate pour transport illégal de marchandises par le tribunal de Pau. Le département des Hautes-Pyrénées vient d'adopter une série de mesures dans le cadre de sa commission permanente avec notamment près de 600 000 euros pour aider à la mobilité les services autonomie à domicile du territoire. Ils sont 13. Il s'agit de financer notamment une quarantaine de véhicules. Le lancement d'une étude pour le développement d'une liaison cyclable entre Tarbes et Lourdes a été acté. Et 50 000 euros d'aide exceptionnelle à la Gironde suite aux incendies ont été votés.
0: Il est 9h04. La section paloise fait sa rentrée au hameau cet après-midi.
18: Avec une affiche que tous les supporters béarnais attendent, la réception du voisin basque Bayonne. La section qui a remporté son premier match de la saison à Montpellier samedi dernier, pendant que l'aviron battait Toulon d'un point à domicile. Les Béarnais ont fait plein de confiance, mais savent qu'il ne faudra pas tomber dans la facilité face aux Basques. Jamais tout à fait un match comme les autres, dit l'entraîneur de la défense de la section, Antoine Nicou.
22: On a fait une grosse perf la semaine dernière, c'est sûr, mais trop éphémère aujourd'hui pour affirmer quoi que ce soit. On a mérité certainement une belle cote de sympathie autour de nous. Logique aussi, il faut être très excité de ça, très heureux de ça, mais aussi très en éveil, évidemment. On joue au hameau, le dernier match au hameau a été brutal, pour moi en tout cas. Triste et brutal, donc voilà, on remet à zéro. Faut pas trop écouter la petite musique autour de nous. Faut l'entendre, mais pas l'écouter. Après, les Bayonnais, ils ont bien travaillé cet été. Ils ont fait une belle performance contre Toulon. Forcément, ils veulent venir pour bien figurer. Donc, encore une fois, moi, je suis plutôt dans un rôle d'être en éveil. Si on est favori, tant mieux. Je laisse à ceux qui l'ont dit, mais faut être prêt, quoi. On n'a pas raisonné qu'en piège. Au contraire, tout le monde est très content pour ceux qui étaient là avant de retrouver le hameau. Une excitation folle. Et tous les nouveaux ont hâte de découvrir le hameau qu'on a depuis deux ans, quoi. C'est quelque chose qui donne vraiment de l'énergie et de la force mentale, quoi.
18: Un rendez-vous donc à 16h35 pour section Bayonne au hameau et dès 15h30 sur ICI Berne Bigorre avec l'avant-match, le match en intégralité évidemment, et ensuite toutes les réactions des joueurs et des supporters à notre micro. Et on note pour ce match le retour des internationaux Montoya, Oradou, Brobouari et Atisokbe. Les footballeurs palois jouaient hier soir, ils ont été battus à Montpellier 1-0, troisième défaite de la saison, et se retrouvent à la 15e place du classement à l'issue de la 6e journée de Ligue 2, donc dans la zone rouge. Hier soir, le Pobier Handball l'a emporté à la toute fin du match, 31-28 face à Saintes. Au Sporting Est, le PBH, invaincu après deux journées, ira à Besançon vendredi prochain. C'est la fête du sel à Salisse de Béarn, la 45e édition jusqu'à demain soir. On en parlait tout à l'heure avec notre invité, avec cassettas, marché artisanal, défilé de chars et bien sûr championnat du monde des porteurs de Samos demain. Et aujourd'hui, course des porteuses de Hérad à Pau. C'est la Foire Exposition, tout le week-end avec 150 exposants, des concerts, des animations et aujourd'hui le Forum des associations. Et tout cela sous un temps magnifique.
2: Un beau ciel bleu, un beau soleil jaune, vigilance verte pour la Bigorre et le Béarn. C'est un très beau week-end qui s'annonce avec des températures fraîches, frisquettes le matin. Si vous devez sortir par exemple pour aller au marché, parce que c'est l'exemple que j'ai là maintenant, ou aller au jardin, pourquoi pas, prévoyez quand même la petite veste, mais vous allez pouvoir l'enlever plus tard dans la journée puisque les températures qui sont entre 10 et 15 degrés ce matin vont grimper entre 25 et 30 degrés cet après-midi. En tout cas, c'est ce que nous annonce Météo France. À Pau, 28 degrés vers 16-17 heures, tout comme à Orthès. Oloron-Sainte-Marie, 27 degrés, tout comme à Lourdes. Mourinx, 29 degrés. À Lembeye et la Reims, 26 degrés.

Un petit peu de musique, toujours, pour se mettre dans l'ambiance. Une ambiance verdoyante, enfin parsemée, parce que le vert de nos jardins pose peut-être parfois quelques questions. Vous avez d'ailleurs envie de venir nous les poser. On vous accueille dans un instant, mais ce sera surtout Régis qui fera son entrée dans ce studio.

0: George McCrae pour démarrer cette petite incursion au jardin avec Rock Your Baby.
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0: Avec Régis Muto, surtout. Bonjour Régis.
3: Bonjour Émilie.
0: Quel plaisir de vous retrouver.
3: Mais moi aussi, partagé.
0: Bon, été un peu compliqué au jardin, tout du moins, avec les plantes d'intérieur.
3: C'est un doux euphémisme, compliqué, on pourrait dire, oui, difficile.
0: Bah, plus pas simple que c'était compliqué.
3: Et, oui, c'était chaud, hein, ça l'est toujours.
0: Alors, ça l'est toujours, est-ce que les températures que nous avons ces derniers jours et qui sont attendues pour les prochains jours, c'est-à-dire très fraîches la nuit et le matin, et un peu chaudes quand même l'après-midi, sont des températures normales de saison? Ou est-ce qu'on est encore dans un écart un peu trop important?
3: On reste malgré tout sur des températures qui sont au-dessus des normales saisonnières, même en ce moment. Et c'est vrai que dans le Béarn et la Bigorre, il ne faut pas oublier que ce fameux été indien qu'on a depuis de très longues années, c'est-à-dire un automne splendide, ça risque de nous arriver. Et que souvent, si les gens se rappellent, les années passées, les impacts sécheresse, on ne les avait pas pendant l'été, on l'avait justement à partir du mois de septembre, parce que même si les températures sont plus clémentes, même si on a des nuits fraîches et on peut avoir des rosées qui maintiennent, ça n'empêche que là, des plantes peuvent entrer en souffrance, et celles qui étaient déjà en souffrance, elles vont persister. Donc effectivement, il ne faut pas s'attendre à des merveilles malgré cette fraîcheur. On reste toujours au-dessus des normales saisonnières, hein, encore des journées, des fois, où on est à 1-2 degrés. Il va falloir maintenant se préoccuper du futur réveil tout ça, et comment on aide à rentrer les plantes dans cette préparation de l'automne et ce qui sera en hiver. On a des choses à faire, même si on a envie de baisser les bras. Il ne faut surtout pas abandonner, parce que sinon, de toute façon, la nature, c'est ce qu'on disait un peu en antenne, reprendra ses droits dans l'ordre et qui lui convient le mieux, c'est-à-dire les plus rustiques vont prendre le dessus sur les autres.
0: Et très certainement pas dans le sens que vous voudriez que vos jardins prennent. On pense entre autres à la pelouse, il y a des petites choses à faire, on en parle dans un instant, on en parle avec vous, surtout vous qui allez venir nous rejoindre. Vous n'hésitez pas, Régis Muto est avec nous jusqu'à 10h, 05 59 98 09 09, l'occasion de vous rencontrer encore, d'ailleurs, c'est le titre de Estelle.

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1: 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Voilà ce qu'elle aimerait, c'est Estelle.
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1: Alors vous avez un téléphone portable et sur ce téléphone vous avez évidemment l'application Ici téléchargée depuis de nombreuses années évidemment pour être au courant de tout ce qui se passe, mais vous avez également une application dont vous vous servez au quotidien avec votre famille, ça s'appelle WhatsApp. Et bien sachez que comme on fait un petit peu partie de la même famille aussi, vous pouvez intervenir avec nous, interagir avec nous grâce à cette application. Il suffit de mettre le numéro 05 59 98 09 09 dans WhatsApp et vous pouvez nous envoyer des photos, vous pouvez nous envoyer des vocaux, vous pouvez nous envoyer des messages, des affiches d'événements que vous organisez ou de vos questions ou de photos de vos arbres qui sont mal en point. En tout cas, vous le pensez et comme ça, Régis pourra les voir. C'est ce canal-là, donc WhatsApp, que Bernadette a utilisé pour vous poser une question, Régis.
3: Oui, alors Bernadette, elle est à l'image de certains auditeurs il y a deux semaines qui nous avaient appelé à propos de jasmin étoilé, le faux jasmin, hein, le Trachelospermum jaspinoides, qui est une plante persistante.
1: Comment vous l'écrivez?
3: Trachelo, T-R-A-C-H-E-L-O-S-P-E-R-M-U-M, Trachelospermum jaspinoides.
1: On fera un Scrabble après.
3: Oui, c'est pas facile au Scrabble, là il faut avoir pas mal de M et c'est un peu long. Donc Bernadette nous dit qu'elle a des trachelo, des jasmins étoilés plantés depuis 2010. En pleine terre, qui ont faiblement fleuri cette année, même s'ils sont encore vivants, elle les trouve assez souffroteux et puis elle se pose la question, est-ce qu'il faut quand même que je les taille maintenant en automne et est-ce qu'il faut que je leur donne à manger? Alors il faut savoir que dans cette histoire, on remonte un peu légèrement en arrière, les trachelos, donc ces jasmins étoilés, c'est généralement des plantes de floraison, on va dire printemps, fin printemps, début été, voire qui peuvent prolonger un petit peu sur juillet, on est surtout sur des grosses floraisons, normalement, au mois de juin. Logiquement, ils font quand même aussi partie des plantes qu'on considère peut-être à tort ou à raison encore dans des floraisons de printemps. On devrait donc les tailler légèrement après la floraison, donc une taille en vert durant l'été. Donc à la question de Bernadette, peut-elle les tailler? Vu les conditions climatiques et vu ce qu'a traversé le trachylospermum, je dis oui. Le tailler, le remettre un peu en ordre, mais pas de trop, parce que c'est un persistant et qui va pouvoir se refaire. Pourquoi est-ce qu'il a peu fleuri, Bernadette? C'est parce que quand on regarde finalement les données climatologiques du Béarn et de la Bigorre, on est parti sur des températures largement au-dessus des normales saisonnières à partir du mois d'avril, hein, où on a eu jusqu'à pratiquement 4 degrés au-dessus des normales saisonnières. Il a commencé à faire très chaud et le mois d'avril était déjà un mois dans lequel le régime entre guillemets d'eau était en dessous de ce que l'on avait habituellement dans le Béarn et la Bigorre. Donc oui, il a souffert, c'est ce qui explique aussi qu'il a peu fleuri, parce qu'il n'était pas préparé à ça, d'autant qu'on sortait, encore une fois, de cet hiver particulièrement arrosé, où on a eu plus du double de la pluie habituelle sous nos latitudes. Donc il est un peu à la ramasse, il faut le tailler légèrement, et Bernadette a donné le mot, il faut maintenant lui donner à manger, l'arroser un petit peu, surtout sur ceux, les personnes qui ont des récupérateurs d'eau de pluie, parce qu'on a quand même eu 15 mm d'eau sur ce mois de septembre, c'est pas beaucoup.
1: Quand?
3: Mais, ben oui, là, on a eu des petits orages, etc. Ceux qui ont des récupérateurs d'eau l'ont vu, donc ma chère Bernadette lui a amené un petit arrosoir, ça va lui faire du bien, et lui a amené, en tout cas, à manger, pour que dès que si on a un petit peu de pluie, il puisse se requinquer, parce que c'est un persistant et qu'il va devoir passer l'hiver et se préparer à sa nouvelle saison. Donc on donne à manger, on arrose si on peut avec un petit peu d'eau, point trop n'en faut, parce qu'on a quand même des exigences de ne pas utiliser trop d'eau en ce moment vu les manques, et puis une petite taille, ça va l'alléger, ça va lui rendre service, ça va limiter ses pertes par évaporation, et puis on lui met à manger en attendant l'arrivée des pluies qui va de toute façon arriver sur peut-être fin septembre, sur un peu octobre, un peu novembre.
1: Je pense que tout le monde et la nature en premier sera bien contente d'avoir un petit peu de pluie. Alors pas trop d'un coup, mais il faut qu'il pleuve. Vous avez envie de nous appeler? Sachez que c'est très simple, on peut vous accueillir en direct dans les prochaines minutes. Régis Muto a toujours une solution Quasi.
3: Ouais.
1: Quasiment.
3: Ouais. Oui. Pas forcément la solution qu'on espère.
1: Ah, c'est ça. Mais toujours la solution à vos petits soucis ou gros problèmes de jardin, de plantes d'intérieur aussi, n'hésitez pas. On vous accueille 05 59 98 09 09. Si vous êtes... parce qu'il fait pas chaud ce matin, parce que prendre le petit-déj sur la terrasse avec la rosée, on peut peut-être attraper froid.
3: Bon, c'est frisquenette, mais ouais. On y va quand même.
1: Ouais. Puis là, avec la musique de Calvin Harris...
3: Bah oui, Phil.
1: Petite gymnastique... C'est trop lent pour faire de l'aérobic, mais un petit peu de stretching le matin, avant d'aller au jardin. C'est bien ça.

0: Girls, c'était Calvin Harris. Vous avez une question, une interrogation, une demande de conseil, vous avez juste envie de venir nous faire un petit coucou, vous savez que vous êtes les bienvenus, vous êtes ici chez vous, en tout cas jusqu'à 10h, nous sommes au jardin avec une paire de bottes et un petit gilet sans manches parce que le fond de l'air est frais. 05 59 98 09 09, on vous attend.
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0: Grasse mat en perspective ce dimanche matin. Bah dommage, d'autant que c'est Sylvain Carrère qui s'est équipé pour vous accompagner au réveil avec les chocolatines, les infos, les cadeaux et côté invité, Bérangère Krief pour son spectacle Sexe, rien que ça.
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0: Lève-toi, c'était Julie Pietri.
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0: On va aller prendre l'air aujourd'hui. On va profiter de cette belle journée, de ce beau week-end pour aller, par exemple, au château de Crouzeil, puisque les vendanges se fêtent au château tout au long de la journée. Ou chaque année, hein, à la fin de l'été, viennent le temps des vendanges, qui par endroits ont été un petit peu avancées aussi. Hein. Régis, vous n'allez pas me contredire. Le Jurançon a déjà commencé avec quasiment un mois d'avance. Donc on est un petit peu tôt. Mais les festivités, quant à elles, vont débuter sur les coups de 15h avec des vendanges de Tana en compagnie des coopérateurs. N'hésitez pas si vous avez envie de mettre la main à la grappe. C'est tout au long de l'après-midi au château de Crouzeil. Si vous avez envie, prenez ce qu'il vous faut, une bonne paire de chaussures. Vous aimez le Moyen-Âge. Vous savez que le week-end prochain, des 19 et 20 septembre, ce sont les journées du patrimoine. Et bien, à cette occasion-là, une escapade au Moyen-Âge pour les journées du patrimoine, c'est à Morlanne.
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0: Et à 9h32, je vous propose de prendre la direction de Pau. En ce qui nous concerne, on ne va pas très loin, Régis. Nous allons nous permettre de pousser la porte de chez Jeannette. Bonjour Jeannette.
3: Oui, bonjour.
4: Bonjour Jeannette.
0: On vous écoute.
3: Bonjour Régis.
4: Alors allez-y Jeannette.
3: Alors, j'ai un bégonia maculata.
4: Oui.
3: Et les feuilles fanes sont toutes marron.
4: Ok.
3: Et alors, je le traite avec du savon noir, je le pulvérise. De

0: porosité. Donc là, en fait, ce qu'il faut lui faire, c'est il manque d'un élément. Et il vous le dit, mais peut-être trop doucement, il manque d'un élément qui s'appelle le potassium. Parce que le potassium dans une plante, parmi les rôles qu'a le potassium, c'est de transporter l'eau. Oui. Le potassium accompagne l'eau dans une plante. Et quand je vois une plante qui commence à avoir le bout des feuilles qui deviennent marron et qui se dessèchent, ça vous dit, Jeannette, j'ai pas assez de potassium pour envoyer de l'eau jusqu'aux pointes.
1: Oui.
0: Donc, je restreins ma dispersion de l'eau. Donc là, ce que vous allez devoir faire, c'est aller dans une jardinerie chez un pépiniériste et lui demander un petit engrais liquide pour des plantes en pot d'intérieur et dans lequel le chiffre de la potasse, donc le troisième chiffre, est très haut. Ça veut dire, c'est pas un 3 x 15, on va trouver certains engrais qui sont des 5, 2, 20, c'est-à-dire beaucoup de potasse. La troisième chiffre, c'est de la potasse. Et vous allez lui amener ça avec des engrais liquides. Et là, il va retrouver une clé pour ramener de l'eau dans les nouvelles feuilles qu'il fera.
1: Et puis,
0: vous le maintenez tout simplement quand même avec un terreau frais. Ça veut dire, il faut pas tomber dans le piège de l'excès d'eau.
1: Je le tiens humide.
0: Voilà, vous le tenez frais, humide, et là, vous allez simplement lui amener de la potasse, et vous allez voir, parce que l'avantage des bégonias, c'est que ça réagit très très vite. Allez, on se donne une petite date limite, allez, d'ici la fin du mois de septembre, vous allez voir que les nouvelles feuilles seront beaucoup mieux, et qu'il va complètement changer de look, et ça ira bien mieux avec cet apport de potasse, ma chère Jeannette.
1: Ah oui, et je peux le dépoter ?
0: Alors là, vous allez attendre, parce qu'autant rapporter ce potassium maintenant qu'il est dans un pot un peu plus petit, le rempotage, allez, on le fera peut-être après Noël, sur le début du mois de janvier, dans la saison qui redémarre à peine. Voilà, Jeannette.
1: Merci de votre attention.
2: Bonne journée, Jeannette.
0: On vous embrasse.
1: Et merci infiniment.
0: Merci à vous.
2: Mais moi, je veux ça chez moi.
0: C'est beau, ça.
2: C'est super beau.
0: Ouais, c'est très beau.
2: C'est pas dangereux pour les enfants, les
0: dangereux.
2: Animaux. C'est pas toxique?
0: Non, ça va au niveau toxicité. Il y a aucun souci. Bon, vous allez pas manger des feuilles de bégonia.
2: Non, mais mon chat peut-être.
0: Mais il apprendra. Il va apprendre.
2: Pas caca, mon.
0: Voilà, c'est bon.
2: Bégonia à pois, magnifique. On espère que celui de Jeannette reprendra un petit peu du
0: poil de la bête.
2: Feuille de la branche. Que je t'aime.
0: Ah oui, c'est gentil ça.
2: Bah écoutez, avec plaisir. Toujours un petit mot pour vous.

0: Donc le titre, on l'a, on va pas le redire. L'artiste, c'était le taulier, c'était Johnny Hallyday.
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0: Non, parce qu'après, on va faire circuler des rumeurs, Régis. Rumeurs sur le jardin, pas tant que ça. Vous avez des chiffres à nous proposer parce que vous avez accès et surtout, vous comprenez, ça fait partie des outils que vous utilisez au quotidien dans votre métier d'expert jardin. Vous allez sur des sites près des aéroports où là, ils ont toutes les données en termes de température, de pluviométrie, d'hydrométrie, d'hygrométrie, de oui. tensiométrie, de toumétrie.
2: De toumétrie.
0: Et vous maîtrisez. Et tout. En prenant ces tableaux, quelles sont les conclusions qu'on pourrait tirer? Donc par rapport aux températures, qu'on pense un peu trop fraîches, un peu trop hautes, parce que là on a les données sur plusieurs années en arrière.
2: Mais c'est ce qu'on disait hors antenne, quand on regarde justement les données et qu'on parle de température, le mois de septembre, ce qu'on expliquait, des matinées où on se lève à 10 degrés et des journées où on va monter à 28, en fait on est complètement dans un anachronisme, c'est-à-dire que les sites en question nous disent que des normales saisonnières sur les 30 dernières années, les minima sont plutôt à 13 degrés en septembre, donc être à 10 c'est 3 degrés en dessous des minimales,
0: ouais.
2: Et que les maximales sur ces 30 dernières années, on devrait être à 24. Donc quand je suis à 28, je monte beaucoup plus haut. Donc en clair, l'étendue de l'éventail s'est ouvert et je fais à la fois plus froid la nuit et à la fois plus chaud le jour. Donc ça, c'est compliqué. Ça, c'est compliqué pour une plante, mais ça veut dire d'autant plus qu'il faut pas lâcher le bout de gras et qu'il faut continuer à les aider. On en a déjà parlé avec Aurélie. L'histoire du paillage, si j'ai des feuilles, parce que j'ai des feuilles en automne qui commencent à tomber parce que les arbres sont en souffrance, eh ben je ramasse ces feuilles et je vais faire de nouveaux paillages au niveau des arbres parce que l'avantage de ces grandes différences de température, c'est ce que je disais, c'est que j'ai de la condensation et je vais donc avoir une rosée du matin importante.
0: C'est ça, et comme ça le sol, la terre
2: va être plus humide.
0: N'est pas à nu.
2: Et il faut surtout pas.
0: Voilà, c'est comme pour nous, il faut de la crème solaire, de l'écran total, ou sinon on est cramé.
2: Oui.
0: On accueille, si vous le voulez bien, Josiane du côté d'Oloron-Sainte-Marie. Bonjour Josiane.
3: Bonjour Émilie, bonjour Régis.
2: Bonjour Josiane.
3: Bon Régis, je vous avais appelé il y a quelques temps pour mon rhododendron qui est en train de mourir.
2: Oui.
3: J'ai fait tout ce qu'il fallait, j'ai mis le carton, enfin bref.
2: Ouais.
3: Et je crois qu'il arrive au bout. Est-ce que j'ai une chance en le retaillant un maximum qu'il puisse repartir un peu sur les tiges du bord?
2: Alors, vous avez une question, ma chère Josiane, qui est aussi la mienne. Parce que moi, à la maison, j'ai parmi les rhododendrons, j'en ai certains qui vont très très bien. Et tout d'un coup, j'en ai un autre qui est complètement en calèche et qui, malheureusement, a peu de chance de s'en sortir. Alors, peu de chance, ça veut dire, on verra. Donc, si je devais faire quelque chose maintenant, Josiane, sur votre rhododendron, effectivement, vous avez essayé de le sauver, ça a l'air de pas se mettre en place, il continue à fanocher. Moi, je le
3: tape. Je vous assure qu'il est, il fait misère, hein. Ouais. Il est rachitique, il est tout rabougri, enfin bon, bref.
2: Moi, je le taille.
3: Pour moi, il est mort.
2: Voilà. Moi, je le taille, mais je l'arrache pas encore. C'est-à-dire, je le taille maintenant, et je le taille, et je lui garde à peu près, un mètre de bois, pas plus. Donc j'enlève tout. Ça va lui donner peut-être l'occasion de réduire son évaporation. Et j'attends de voir comment est-ce qu'il va réagir durant le reste de l'automne, durant le début du printemps. Et si j'ai un arrachage à prévoir, ça sera peut-être, février. Par contre, ce qui est évident, c'est que si vous voyez là, dans 2 mois, une fois que je l'ai taillé, mais que vous allez un petit peu le secouer, c'est-à-dire je prends des branches dans le bras, et dans les mains, et je vois si ça bouge. Si vous sentez que c'est très anormalement mobile, ça veut dire que j'ai déjà la totalité des racines qui sont elles aussi mortes, et donc vous pourrez l'arracher plus tôt. Ça, c'est un signe, hein, quand on voit des arbres malades ou des arbustes, je les taille, je les réduis, et puis un mois et demi après, je vais voir comment je suis fixé. Et si je sens des faiblesses anormales, et que je sens l'arbre très mobile, d'ailleurs vous allez voir, dans certains cas, on peut carrément les enlever à la main, parce que le collet a cédé et il n'y a plus rien. Et là, vous aurez simplement à vous demander, à se poser la question, on pourra en reparler en février prochain, c'est qu'est-ce que je mets à la place pour être beaucoup plus, en tout cas au plus près de ce qui pourrait se passer dans les climats des prochaines années.
3: C'est malheureux, parce qu'il était magnifique, et il était superbe, il avait plus de 10 ans, il était beau comme tout, mais bon, ça, qu'est-ce que vous voulez, c'est ce qu'il fallait. Bon.
0: Tout n'est pas perdu, visiblement, Josiane, vous pouvez encore attendre.
2: Bon. Tout n'est pas encore perdu.
3: Est-ce que je peux vous poser une autre question?
2: Je regarde la maîtresse des lieux.
0: Alors, le maître du temps me dit que si vous avez un petit peu de temps, on va juste faire une petite pause et on vous récupère après, si tant est qu'on n'ait pas un autre appel, Josiane. On est d'accord?
3: Oui, okay. Bien sûr, je comprends bien. Je comprends bien.
0: Restez à l'...
3: Je reste en attente.
0: Voilà, ne raccrochez pas. Merci, petite pause musicale en même temps avec un titre de circonstance, Eruption, qui arrive dans un instant. I can stand the rain.
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0: c'est, il y a la négation I can't stand the rain. Mais nous, on veut que la pluie arrive.
1: On veut qu'elle arrive.
0: On aurait peut-être dû passer Toto. Enfin bon, c'est pas nous qui décidons de la musique.
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0: Ma chère Josiane, chose promise, chose due, vous êtes restée avec nous après une petite question concernant votre rhododendron. Vous en aviez une nouvelle à soumettre à Régis.
3: Oui, au printemps, j'avais planté deux arbustes, dont un oranger du Mexique. Il était très beau et quand je suis partie en vacances, malheureusement c'est là où il a fait le plus chaud, il a séché. J'essaye de le récupérer depuis que je suis rentrée, mais les tiges sont sèches, enfin les feuilles sont sèches. Est-ce que vous pensez aussi que celui-là, si je le retaille un peu, il va repartir parce qu'il est jeune?
1: Alors, Josiane, oranger du Mexique, là, le choisia, choisia ternata, mais ça va être très facile. De toute façon, si vous allez avec un ongle gratter les tiges et que vous voyez que dessous, l'écorce que vous aurez facilement enlevée, c'est marron, ça veut dire que c'est sec. Donc, effectivement, même punition que pour le rhododendron, vous pourrez le tailler. Ce qui est certain, c'est qu'à la différence du rhododendron, lui, comme il est fraîchement arrivé, il n'est pas tombé la bonne année, lui, pour arriver à un endroit. Et qu'il y a, si je devais donner des chances au rhododendron et à l'oranger du Mexique, j'aurais tendance à beaucoup plus parier sur le rhodo qui, lui, est là depuis plus longtemps, donc des racines plus profondes, donc des moyens à sa disposition qui sont plus importants. L'oranger du Mexique, il est fort à parier que malheureusement, cette saison, lui a été fatale. Le grattage de l'écorce va vous le confirmer. Là, je retaille, mais moi, je me préparais à également changer. Ça reste quand même des plantes originaires d'Amérique du Nord, dans le sud-ouest des États-Unis, une partie au Mexique. Mais là aussi, on est sur des persistants. Ce ne sont pas des plantes les mieux adaptées à des périodes de sécheresse. C'est plutôt des plantes qui aiment bien des climats, on va dire, légèrement humides, ou en tout cas avec l'humidité, ce qui est normalement le cas du Béarn et de la Bigorre. Mais là, cette année, c'était pas trop la joie. Donc... je gratte, je taille et je me prépare à l'enlever si tous les signaux me disent qu'il n'a pas résisté à cet été 2026.
3: Oui, parce que j'ai jamais trouvé le rhododendron. J'ai jamais réussi à en avoir un. Alors donc j'avais mis ça à la place. Bon.
1: Ouais, ça se trouve. Là, il faut aller sur avec des pépiniéristes, vous rapprocher davantage peut-être que des jardineries. Des pépiniéristes pourraient vous trouver des chlorodendrons.
3: D'accord. Ok. Parce
1: voilà, ça, Josiane.
3: Ça serait mieux, hein, c'est ce que vous m'aviez dit.
1: Oui, je pense.
3: Bon. Merci beaucoup, bonne journée.
1: On vous embrasse.
0: Alors Régis s'y connaît, évidemment c'est un expert, mais ce n'est pas non plus Madame Irma. Hein. Vous ne lisez pas encore dans les veines des feuilles de rhododendron.
1: Bon, et puis j'ai presque envie de dire, et si je pouvais lire, est-ce que ça serait bon à savoir?
0: Ah, que pensent nos plantes de ce qu'on leur apporte comme soin? Aïe, tu m'as fait mal en me coupant, c'était pas le bon étage, c'était beaucoup trop tôt. Ouh, j'ai soif, j'ai faim, tu penses à me donner un petit peu d'engrais? Oh, vous imaginez, on entendrait des voix tout le temps, ce serait affreux.
1: Ouais, c'est ça.
0: Ah, bon, bref. Il nous reste quelques petits instants là, je voudrais juste qu'on fasse un petit point pour la pelouse. Parce que les pelouses, enfin, est-ce qu'on peut encore appeler ça une pelouse?
1: Alors, on peut appeler ça une pelouse qui n'est pas en bon état. On en parlait tout à l'heure avec Sophie. De toute façon, deux choses. La première chose, si je ne fais rien, je laisse Dame Nature décider du sort de ma pelouse. C'est un choix louable. Donc, on verra ce que la nature fera redémarrer. Ça pourra être des mousses, ça pourra être, je disais, du trèfle, ça pourra être des espèces beaucoup plus résistantes, du chien-dent, etc. Et je me contenterai de ça. Si par contre, je souhaiterais quand même prolonger un petit peu et la survie de ce que j'ai voulu mettre en place avant, il y a des choses à faire qu'on avait déjà évoquées il y a deux semaines. C'est la scarification, c'est-à-dire profiter que mon gazon est assez mal. Je vais scarifier. La scarification, elle va avoir un avantage, c'est que je coupe et j'enlève tout ce qui est sec et ce qui est mort et je vais ramasser. Donc elle va aussi travailler sur 2-3 cm du sol, mais derrière ça, et ça c'est important, je ne fais pas que la scarification, je vais mettre des engrais organiques Donc des engrais que je trouve en jardinerie, chez les pépiniéristes, c'est des sortes de granulés organiques qui vont amener de la matière organique en surface qui, elle, dès qu'il y aura un petit peu de rosée forte, un petit peu de pluie, va très vite rentrer dans les 3-4 premiers centimètres de mon sol, va permettre d'abord de mieux stocker l'eau, de ce qui arrivera de davantage le stocker et le garder, et ça va créer un univers propre à un redémarrage. Et derrière cette scarification et cet apport d'engrais organique, eh bien, allez, on va dire d'ici un mois, à la mi-octobre, je vais ressemer. Et je vais ressemer, et peut-être un mélange avec davantage de fétuc que de régras. Le régras aimant beaucoup l'eau, la fétuc étant plus adaptée à l'été. Et je vais vers des fétucs ovines, des fétucs traçantes, des choses très résistantes potentiellement à des fortes sécheresses et manque d'eau. Mais attention, c'est toujours le problème de ces années très particulières, et c'est pour ça que je citais hors antenne des années 2022, 2023, 2024, la caractérisation du climat, c'est qu'il est très déséquilibré et qu'on a des années très sèches, très chaudes, qui se succèdent à des années très pluvieuses, très fraîches. Ouais. Donc il faut trouver, et c'est pour ça que je dis, aller vers des mélanges, pour finalement proposer une option qui pourra satisfaire à tout ce qui va arriver.
0: Voilà. Merci beaucoup, Régis, pour ce petit point concernant la pelouse. On a eu un été chaud.
1: On n'a pas fini d'en parler.
0: On n'a pas fini d'en parler. Qu'est-ce sera le prochain?
1: Le prochain. Alors, la semaine prochaine, on pourrait peut-être parler du prochain, mais là, je vais devoir prendre du marc de café et puis peut-être...
0: Et sortir les cartes.
1: Voilà.
0: Mais il y en a un qui a peut-être une idée, c'est Damiano David.

0: Summer, Damiano, David. Prochaine émission Jardin, ce sera demain à partir de 9h avec Aurélie Mazaris.
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0: Et c'est une belle journée de week-end qui se poursuit avec vous. Il est 10h. Et on s'informe avec vous, Sophie Péridieu.
12: Les rugbymen de la section paloise font leur rentrée au hameau cet après-midi. Premier match à la maison de la saison. Avec une affiche que tous les supporters béarnais attendent. La réception du voisin basque Bayonne. Derby à guichet fermé. La section a remporté son premier match de la saison à Montpellier samedi dernier. Pendant que l'Aviron battait Toulon d'un point à domicile. Et pour cette rencontre, les internationaux Montoya, Oradou, Broboiri et Tissokbe font leur retour. Dans le 15 de départ, vous retrouvez les compositions sur ici.fr. Et vous nous retrouver sur la radio ici Béarn Bigorre, bien sûr, à partir de 15h30 depuis le parvis du stade pour vous faire vivre cette rencontre section Bayonne en intégralité avec avant et après match, bien sûr. Les footballeurs palois ont été battus hier soir à Montpellier, 1-0. Troisième défaite de la saison, ils se retrouvent à la 15e place du classement à l'issue de la 6e journée de Ligue 2, donc dans la zone rouge. Hier soir aussi, le Pobier Handball a joué un petit peu à se faire très peur face à Sainte, victoire au bout quand même, 31-28. Le PBH1 vaincu après deux journées ira à Besançon vendredi prochain. Et puis on note ce soir un match de préparation pour les Lambernais en Espagne et ils jouent à Saragosse. La piste de l'acte malveillant privilégié dans le déraillement du train entre Rouen et Caen hier soir en Normandie. 186 passagers étaient à bord. Le bilan fait état de 44 blessés, dont une très grièvement. Une enquête est en cours. Les syndicats CGT et Force ouvrière de pénitentiaire haussent le ton. Ils alertent une nouvelle fois sur la surpopulation à la maison d'arrêt de Pau. 262 détenus pour 185 places. Les syndicats s'inquiètent pour la sécurité des gardiens de prison et menacent de bloquer leur établissement. Deux trafiquants de cigarettes arrêtés par les douanes dans la nuit de mercredi à jeudi aux eaux chaudes sur la route du col du Pourtalet. On l'a appris hier. Ils seront jugés lundi en comparution immédiate pour transport illégal de marchandises. Ce sont deux Moldaves d'une cinquantaine d'années. Ils transportaient pas moins de 1250 cartouches de cigarettes. 5 hectares de végétation sont partis en fumée hier à Bielle en vallée d'Ossau. Il a fallu 19 largages pour venir à bout du feu du côté de la cabane d'As de Bielle. Et puis deux nouveaux foyers de nématode du pin détectés en Béarn après l'escar en juillet. Des cas à Lons-Artic, c'est Mourinx. Les arbres infectés par ce ver ravageur seront abattus. Ce sont désormais 260 communes qui sont placées sous surveillance. L'État appelle à la vigilance sur le terrain. C'est la fête du sel, à Salis de Béarn, la 45e édition jusqu'à demain soir, avec cassettas, marché artisanal, défilé de chars et bien sûr championnat du monde des porteurs de Samo demain et aujourd'hui course des porteuses de Hérade. Pour trouver les explications de notre invité, le maire de Salis de Béarn sur ici.fr. On n'oublie pas la foire exposition de Pau tout le week-end avec des concerts, des animations, 150 exposants et le forum des associations.
0: Et tout ça sous un beau et franc soleil qui nous accompagne tout au long de la journée et du week-end également. Un ciel bleu, une vigilance verte. Alors des températures qui ont déjà grimpé depuis ce matin. On approche tout doucement, les a peut-être dépassé les 20 degrés par chez vous. Ça va encore grimper. À Pau, 28 degrés sur les coups de 16-17 heures. Oloron-Sainte-Marie, 27. Mourinx, 29. La Reims, 26. Et ce n'est que le début. Température peut-être un petit peu plus fraîche sur les hauteurs. Ça tombe bien. Après Céline Dion et Garou, avec Anna Luciani, ce sera le Mac de la Montagne.
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2: Bonjour, depuis cette rentrée, vous avez rendez-vous avec ce qui se passe en montagne entre 10h et 11h. D'abord un mot de la 5e édition Écrire la Nature, Festival Pyrénéen de Littérature, du 17 au 20 septembre à Oloron, Monin, Gand, puis en Ossau, à La Reims, à Béost, au Pont de Kams, d'ascension en traversée romanesque à la rencontre d'auteurs qui décrivent la nature, sans oublier une balade botanique et lecture le long du gave du Broussette au Pont de Kams, dimanche 20 septembre. Le Parc National organise les Journées du Patrimoine pour le prochain week-end et nous ferons le point dans l'émission. Des formations qui s'adressent à tout le monde sur la sécurité en montagne pour faire face à des chiens agressifs qui gardent les troupeaux. Cette formation vous fera oublier votre peur quand vous en rencontrerez un. Et enfin, l'Observatoire du Pic du Midi de Bigorre possède un coronographe pour mieux comprendre le soleil. C'est aussi dans l'émission. C'est parti.
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2: Dans ce magazine de la montagne, on va parler littérature. Mais qu'est-ce que c'est? En lien quand même avec nos belles Pyrénées, puisqu'il y a le Festival Pyrénéen de littérature Écrire la nature. Cédric Belloc, bonjour.
3: Bonjour Anna.
2: Alors vous êtes le président de l'association qui organise cet événement. Alors à l'origine de ce festival, il y a quand même la montagne. C'est là où vous avez eu l'idée, non?
3: Exactement, oui. Ça s'est passé à la lisière des vallées d'Aspe et d'Ossau, comme vous le savez, à Riutort. L'idée m'est venue tout simplement en lisant un ouvrage de Nature Writing, c'est le nom en anglais, hein, littérature environnementale. Et quand je suis redescendu d'Riutort, j'en ai parlé au maire de la Reims, Robert Casadebé, et il m'a dit « je te suis, écris le projet ».
2: Mais en quoi la montagne a sa place vraiment dans cette édition?
3: Chaque année, on a à peu près une moitié de pyrénéistes parmi les auteurs programmés, donc pyrénéistes et non pyrénéistes, qu'on met en dialogue. Et donc, par exemple, on va recevoir à la Villa Bedate Gérard Reynaud, qui est le directeur de la revue Pyrénées, pour son ouvrage Passion Pyrénées, donc qui regroupe 30 ans, plus de 30 ans de sa passion pour les Pyrénées, qu'il nous raconte en tant que directeur aussi de cette revue. Et puis on le fait dialoguer avec un berger, auteur et un alpiniste qui s'appelle Florent Forestier, qui vient de publier un livre aussi sur ses ascensions. Puisque là, c'est uniquement le jeudi à Oloron, mais bien sûr, dès qu'on sera en Vallée d'Ossau, on va continuer à parler de montagne et de Pyrénées. D'abord, je précise que les photographies des ascensions d'un pyrénéiste qui n'est pas forcément célèbre, mais qui est quand même assez connu en Vallée d'Ossau, en tout cas pour ses ascensions, qu'elles soient côté espagnol ou côté Aspois et au Salois. Donc on verra les photos de Bernard Lassalle au restaurant chez Treil à Béost. Et puis ensuite les Pyrénées sous la forme plutôt romancée. En fin de journée, toujours à la médiathèque, donc, hein, et le vendredi, qui réunira cette table ronde Stéphanie Abadi pour l'enfant du Karst, qui a été publié récemment chez JPAET, et Thierry Colombier. Pour ce qui est de Thierry Colombier, en fait, c'est une série Polar Vert. Son dernier tome est intitulé ses deux derniers tomes, La malédiction de l'ours et les arbres magiques. Et les intrigues se passent principalement dans les Pyrénées.
2: Et pour ceux qui ont envie de se dégourdir les jambes, il y a une balade sur le Gave auprès du Broussette dimanche avec les auteurs. Ce festival donc commencera le 17 septembre à Oloron et à Monin et continuera le 18 et le 19 septembre à Gand, La Reims, Béost, en Vallée d'Ossau, avec des auteurs en dehors de la montagne aussi, pour parler de la nature en général. Pour en savoir plus, vous allez sur le site Écrire la nature, Festival Pyrénéen de littérature.

0: autre belle montagne pyrénéenne à sa place le samedi entre 10h et 11h depuis la rentrée, au travers d'animations, de balades, d'événements, de prévention, sans oublier notre ciel étoilé grâce à l'expertise des scientifiques de l'Observatoire du Pic du Midi de Bigorre. Tout ça sur Ici Berne Bigorre ce matin. Le Parc National des Pyrénées organise les Journées du Patrimoine à découvrir dans une minute.
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0: On a l'habitude de sillonner le parc national des Pyrénées lors de randonnées, de balades. Mais également, il y a toute une histoire, un patrimoine derrière. Et justement, il y a les journées du patrimoine pour nous le faire découvrir. Nous sommes avec Aurore Méchin. Bonjour Aurore.
8: Bonjour.
0: Vous êtes chargée de mission culture et vous allez nous parler des journées du patrimoine au sein du parc national. Déjà, c'est un grand territoire.
8: Oui, alors le parc national, c'est 6 vallées, c'est plus de 68 communes. Donc oui. Chaque année, on essaie de proposer une programmation variée qui présente différents aspects du patrimoine du territoire.
0: Oui, notamment le pastoralisme, ce sera l'occasion de le découvrir en vallée d'Ossau.
8: Oui, alors à l'occasion de l'année internationale décrétée par les Nations Unies autour des parcours et des éleveurs pastoraux, eh bien on a décidé de mettre l'accent sur la publication récente par les amis du musée d'Ossau, monsieur Jean-Pierre Dugène, d'un ouvrage sur la création des jurades, c'est-à-dire la structure qui gouvernait la vallée au 19e siècle et qui a fait date.
0: Oui, avant le syndicat d'Ossau, en fait.
8: Avant la création des syndicats et principalement du syndicat d'Ossau. Oui. Donc c'est une histoire qui est assez peu connue et un ouvrage vient juste d'être publié sur le sujet, donc c'est l'actualité.
0: C'est l'occasion d'en rediscuter, surtout que le syndicat d'Ossau, pour les Palois, ça leur parle parce qu'on disait que c'est ce syndicat, le syndicat d'Ossau, parce qu'ils avaient la gestion de la place Verdun à Pau. En tout cas, du pont long, et c'est une histoire qui est très très importante aussi, effectivement, que ce soit pour les Béarnais. Et puis la Bigorre aussi n'est pas en reste. Alors, concernant cette jurade, il y a une conférence donc à Bière-en-Ossau, c'est quand exactement?
8: Alors, c'est le vendredi 18 septembre à la salle des fêtes de Bière à 18h30, donc Bière-en-Ossau. C'est gratuit et c'est ouvert à tous.
0: Et pour la Bigorre aussi, il y a un grand monument qui est remis au goût du jour, qui est rénové et dont on va parler.
8: Oui, tout à fait. Bah, toujours dans notre volonté de donner à voir un peu la recherche en cours sur le territoire, eh bien, nous profitons du chantier de restauration de l'abbatiale de Saint-Savin, qui est un énorme chantier qui a commencé il y a plus de 2 ans maintenant. Nous profitons de la présence de l'équipe de recherche des archéologues qui se trouvera sur place et qui présentera au-delà de la visite de l'abbatiale en cours de rénovation, eh bien, leurs travaux de recherche et qui seront à disposition du public pour échanger eh bien, sur le métier d'archéologue et leurs trouvailles récentes.
0: Donc on découvrira en même temps ce qu'il y avait dans cette grande vallée de Cotteret, notamment vers Argelès aussi. C'est quand, rappelez-nous?
8: Oui. Alors le samedi 19 septembre de 10h à midi, il y a la présentation et des premiers résultats du projet de recherche. L'après-midi à 14h30, il y a une visite conférence de l'abbatiale en présence des chercheurs. Et puis le dimanche, en visite libre, mais accompagnée de médiateurs qui seront sur place, vous pourrez découvrir l'abbatiale et qui est en cours de restauration.
0: Merci, bonne journée, à bientôt.
8: Je vous en prie, bonne journée, à bientôt, au revoir. On a les comptes.

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2: Et tout ce week-end à Salis de Béarnais, oui, c'est la fête du sel qui s'installe durant tout ce week-end. Un marché artisanal avec pas moins de 110 exposants réunis dans les rues de Salis. C'est la 45e édition de cette fête traditionnelle. Vous n'oubliez pas, parmi tous les rendez-vous de cette fête du sel à Salis de Béarn, les deux grands concerts de ce soir, Smile & Co, ça sera à partir de 20h, et Sangria gratuite, oui, Sangria gratuite, à partir de 21h. Si vous préférez et lever les yeux vers le ciel, et bien c'est dans le Val d'Azan qu'il faut aller. Rendez-vous tout ce week-end pour la 8e édition de la Fête du Ciel. Des initiations au parapente en biplace, la découverte de l'univers des montgolfières, mais aussi des ateliers, des concerts et des spectacles depuis le col du Couraduc. C'est à découvrir durant tout ce week-end. Et si vous voulez que l'on parle de vos événements, de vos manifestations, un bon plan à partager, c'est via le WhatsApp d'ici Béarn Bigorre au 05 59 98 09 09.
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0: chargé, agressif.
1: Oui, tout à fait. Et puis j'incite véritablement les randonneurs à participer à ces journées de prévention qui sont organisées par le Conseil départemental des Pyrénées-Atlantiques dans le cadre de leur opération Réussir ma rando. Ce sont des formations qui également sont conduites en lien avec l'association La Pastorale des Pyrénées, qui est une association qui a quelque part accompagne les bergers à l'éducation du chien de troupeau et surtout du chien de garde et entre autres les patous.
0: Donc, voilà.
1: N'hésitez pas en tout cas à participer à ces actions.
0: Oui, parce que souvent on se retrouve en montagne face à un chien ou plusieurs chiens qui semblent agressifs, qui nous pourtant on contourne le troupeau et ils viennent nous chercher. Qu'est-ce qu'on peut faire face à ça?
1: Alors effectivement, normalement, un chien éduqué, équilibré, va venir vous chercher, mais sur une distance assez limitée. Et si vous reculez tranquillement, sans le regarder dans les yeux et sans courir, en lui parlant calmement, le chien comprendra très rapidement que vous ne représentez plus une proie pour lui et pour le troupeau. Maintenant, si par cas vous êtes en situation, en fait en face, d'un patou agressif, plus agressif, ou de plusieurs patous, parce que ça arrive,
0: oui.
1: Il y a un esprit de meute qui fait que le patou peut devenir à un moment donné très agressif. Eh bien écoutez, il faut de toute façon, ne partez pas en courant, parce que ça c'est le pire. Vous restez calme, et je sais que c'est pas simple, mais vous restez calme, et vous vous éloignez tranquillement de ces patous et du troupeau. Et si vous sentez que le patou vient de plus en plus proche, il va venir vous sentir. C'est pour en fait essayer de vous analyser et essayer de voir si vraiment vous représentez un danger. Vous pouvez interposer tranquillement le sac à dos entre lui et vous, sans geste brusque pour éviter qu'il vienne vous attraper les mollets. Mais surtout, le plus important, c'est de reculer et de créer, si vous préférez, cet espace de sécurité entre le troupeau et vous, qui fera comprendre au chien que vous ne représentez plus un danger pour le troupeau.
0: Oui, c'est peut-être ça qui est plus rassurant aussi, d'avoir quelques clés quand on se balade comme ça et qu'on est face à des chiens qui commencent à aboyer ou à grogner, d'avoir quelques attitudes bénéfiques pour pas être agressé par ces chiens. Ben, c'est toujours une bonne clé pour notre randonnée. Merci, Capitaine Didier Hisson, à bientôt, bonne journée, au revoir.
1: Merci, bonne journée à vous.

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2: Sous les étoiles d'ici, le rendez-vous hebdomadaire avec le Pic du Midi. Rémi Cabanac, bonjour.
3: Bonjour.
2: Vous êtes le directeur adjoint de l'Observatoire Midi-Pyrénées au Pic du Midi. On a bien compris que l'astronomie était au cœur des préoccupations. L'observation des étoiles, on en parlera tout à l'heure, mais aussi l'observation du soleil.
3: Oui, le soleil, c'est notre étoile, celle qui nous réchauffe, celle qui donne la vie. Et elle est toujours objet de fascination par l'humanité. Le Pic du Midi est un des très grands sites d'observation du soleil qui a inventé une technique pour fabriquer des éclipses artificielles à la surface du soleil. Et donc, mieux voir la partie des protubérances solaires, l'activité du soleil au cours de l'année. Et aujourd'hui, le chronographe de l'IO le plus important du monde, le plus grand, est au Pic du Midi et il nous permet de mieux comprendre les phénomènes de très hautes énergies autour du soleil.
2: Et qu'est-ce qu'il nous apprend du soleil ?
3: Aujourd'hui encore, une énigme importante existe autour du soleil. On vient d'avoir l'éclipse du 12 août et on a vu pendant cette éclipse une couronne chaude, très très chaude, de plusieurs millions de degrés autour du soleil.
2: Vous l'avez découvert là, le 12 août ?
3: Non, c'est une... À chaque fois qu'on a une éclipse totale, on peut observer cette couronne.
2: Et vous ne la voyez pas s'il n'y a pas d'éclipse ?
3: On ne peut pas la voir autrement que dans l'éclipse totale ou avec le nouveau coronographe qui vient d'être installé au Pic du Midi. Mais c'est une observation très diffuse du plasma autour du soleil qui est très chaud. Et ce plasma chaud, on ne sait pas encore comment il est produit depuis la surface du soleil qui ne fait que quelques milliers de degrés. Jusqu'à quelques millions de degrés, un petit peu plus haut en principe, quand un rayonnement s'éloigne, il se refroidit. Or là, on a un réchauffement de ce plasma, et les mécanismes physiques qui expliquent cette accélération et ce réchauffement ne sont pas encore connus. C'est l'objectif de ce grand coronographe qui est au Pic du Midi, et qu'on utilise encore aujourd'hui.
2: Et donc l'autre volet, les étoiles.
3: Alors les étoiles, ce sont toutes les étoiles de notre galaxie, comme le Soleil, mais qui sont à des distances beaucoup plus lointaines et qu'on observe, pour le coup, la nuit. Un des projets scientifiques majeurs du télescope Bernard Liot, à travers son instrumentation, est de mieux comprendre la naissance des systèmes planétaires. Le Soleil, il est né il y a 5 milliards d'années. Pour comprendre comment ça s'est passé, observer ces phases. On ne peut pas observer le Soleil, c'est trop tard. En revanche, on peut observer des systèmes planétaires qui sont en train de naître dans notre galaxie, avec l'instrumentation, et voir comment se forment ces planètes, comment se forme cette proto-étoile qui s'effondre sur elle-même, et comment se forment les planètes de la taille de la Terre, les planètes géantes. C'est un des objectifs, et un objectif supplémentaire, c'est d'identifier parmi ces systèmes planétaires ceux qui ont des planètes de la taille de la Terre, qui est en zone habitable, c'est-à-dire avec des océans autour de ces planètes, des atmosphères, et donc potentiellement qui puissent abriter la vie.
2: Rémi Cabanac, merci. Comme tous les week-ends, c'était Sous le Soleil, le rendez-vous avec l'Observatoire du Pic du Midi.

0: vous étiez dans la salle de bain en train de faire couler de l'eau et que vous n'avez pas entendu un des sujets qui vous intéresse, rien n'est perdu. Ce magazine de la montagne, vous pouvez déjà le réécouter sur ici.fr.
1: Bonjour, je suis Cyrielle Page, gardien de la paix et secouriste à la CRS Pyrénées.
2: En montagne, je suis acteur de ma sécurité.
1: Partez en montagne avec un téléphone chargé et éventuellement une batterie de secours. Cela pourra vous être utile pour prévenir les secours via le 112 ou pour vous orienter avec une application de cartographie. Afin d'économiser la batterie, mettez votre téléphone en mode économie d'énergie, désactivez le Wi-Fi et les applications énergivores. Ne mettez jamais votre téléphone en mode avion afin que vous soyez localisable.
2: Ainsi, je profite des plaisirs de la montagne en sécurité. C'est la rentrée.
0: Et entre 9h et 10h, on va parler de notre quotidien.
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0: 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On prend le temps de l'expliquer avec nos spécialistes et vos témoignages. Ici, c'est vous. 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
2: Passez une belle matinée, retrouvez Émilie de Kegel dès 11h. Dans l'émission, vous découvrirez à Pau une adresse qui vous fera découvrir le jeu de société avec des amis ou de la famille, une belle façon de sortir des écrans. Et il sera aussi question d'un roman noir et drame sentimental de Claude Castéran, La survivante des Bardenas. Et dans la cuisine du jardin, on fera des beignets de tomates à la mode de Santorin. Bonne émission.

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1: Et cette journée de samedi se poursuit évidemment en compagnie de toute l'équipe. On reviendra dans quelques instants avec plein de petites choses pour vous. Mais pour l'heure, c'est l'info. À 11h, on s'informe avec vous, Valentin Bertrand.
2: La piste d'un acte malveillant privilégié après le déraillement d'un TER normand hier soir au sud de Rouen. Un morceau de rail a été retrouvé à proximité de l'accident. Une pièce déposée sur la voie ferrée selon la principale hypothèse communiquée par une source policière à France Info. Sur les 186 passagers présents à bord du train, 44 sont blessés, dont une jeune femme de 18 ans transportée hier dans un état grave. Quelques centimes, voire quelques euros de plus sur les boîtes de médicaments, les trajets en ambulance ou les soins infirmiers. Le gouvernement relève le plafond des franchises médicales à partir du 1er janvier 2027. Ce reste à charge maximum passe à 140 euros par an contre 100 euros aujourd'hui. Un montant qui n'avait pas changé depuis 20 ans, selon le ministère de la Santé. 10 millions et demi d'euros pour réparer les stigmates du méga-feu de cet été. La région Nouvelle-Aquitaine dévoile son plan d'aide destiné aux entreprises autour de Somos en Gironde et à la reconstruction de la forêt, dont 42 000 hectares ont été parcourus par les flammes. C'est le questionnaire censé détecter les violences sexuelles subies par les enfants de la grande section à la terminale. Face aux critiques des syndicats et des parents d'élèves, le ministère de l'Éducation nationale annonce revoir sa copie en cause des questions trop complexes où se mélangent la vie à l'école et à la maison. Pas d'amélioration en vue à la pompe. Le baril de Brent a de nouveau franchi la barre des 100 $ et les stations-service indépendantes s'estiment perdantes. En Corse, elles annoncent fermer tout le week-end pour protester contre la concurrence jugée déloyale de Total Energy avec ses prix plafonnés. C'est le concert événement attendu par des millions de fans à travers la planète. Le retour ce soir sur scène de Céline Dion après 6 ans sans donner de concert à cause de la paralysie liée à son syndrome de la personne raide. Une première série de 16 concerts à la Défense près de Paris, 2h30 de spectacle à chaque fois, complet et en cumulé 500 000 chanceux en possession d'un billet. C'est la première fois que l'équipe de France féminine de basket atteint le dernier carré en Coupe du Monde. Les Bleus, favorites, affrontent aujourd'hui en demi-finale les Allemandes, c'est à 16h30.
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1: Le soleil brille, les oiseaux chantent, et vous, bah, j'allais dire, vous sortez de votre lit, bah, il serait peut-être temps, non? Même si vous êtes friand des grasses mats du week-end. Avec cette belle journée qui a déjà démarré et qui va se poursuivre, ce serait vraiment dommage de ne pas en profiter. Le soleil est avec nous depuis son réveil, depuis son lever. Les températures étaient encore un petit peu fraîches au lever du jour et en début de matinée, mais à 11h, ça va. On a dépassé les 20 degrés et les températures vont encore grimper, toujours avec ce beau soleil, très très peu de nuages. À Pau, 28 degrés attendus dans le courant de l'après-midi vers 16-17 heures. 28 degrés également à Orthès. À Lourdes, 27 degrés comme à Oloron-Sainte-Marie. À Mourinx, 29 degrés. À Larens, 26 degrés. Et si j'ose regarder un œil à la météo de demain, eh bien, c'est tout pareil, avec peut-être quelques degrés supplémentaires. Je dis attention toutefois, si vous sortez la nuit ou tôt ce matin, prévoyez le petit pull, faites l'oignon, mettez des couches, parce que les températures nocturnes et demain matin seront autour des 10 degrés. Ça caille un peu.
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1: Mais on va se réchauffer le cœur, on va se réchauffer le corps avec plein de bonnes choses que nous allons vous proposer avec toute l'équipe jusqu'à midi avec des livres que nous allons vous proposer, avec une bonne adresse également, avec une petite recette issue tout droit du jardin avec la complicité du collectif Miam 64. Et puis évidemment, parce que cette émission ne serait pas une vraie émission de Ici Béarn Bigorre s'il n'y avait pas de la musique. Et si on chantait, on peut se le permettre, surtout quand c'est Julien Clerc qui nous y invite.
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0: si on chantait pas trop faux non plus, hein, la pluie est prévue par Météo France milieu de semaine prochaine, ce serait bien dommage, même si la Terre en a besoin, d'avoir des averses un petit peu plus tôt, surtout pas pour ce week-end.
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0: Et si on jouait, tiens, ce serait une bonne idée ça, avec les petits, les enfants et les grands, samedi, direction une taverne magique, où l'on voyage dans plusieurs univers différents, à la recherche d'aventures. Une bonne adresse où Hugo Bernajuzan vous donne rendez-vous.
2: Ce week-end, je vous emmène dans un endroit très coloré, puisque je vous emmène à la Ludie Caverne, à la rencontre de notre lutin malicieux, si je peux vous appeler comme ça. Bonjour Martin.
3: Bonjour.
2: Bon, on est dans un endroit vraiment magnifique ici, on craint pas la chaleur. On est vraiment, on va dire, dans une espèce de cavité. Et pourtant, vous êtes dans un endroit tellement magnifique, avec toutes ces boîtes de jeux colorées devant nous. C'est fantastique de travailler ici. Racontez-nous un peu l'histoire de la Ludie Caverne.
3: Bah, l'histoire est un petit peu longue. J'avais fondé la Ludie Caverne de Tarbes avec les anciens associés de Pau. Et il y a un an, j'ai décidé de quitter Tarbes pour réouvrir la boutique à Pau. Et force est de constater qu'on est retombé sur le même local. Donc on a réouvert au même endroit, avec quand même pas mal de petits changements. Mais l'esprit reste le même. Maintenant, on parle souvent de jeux de société modernes, et c'est vrai qu'il y en a vraiment pour tous les goûts. Peut-être une tendance plus pour le jeu familial, ouvert à tous. Donc c'est ça qui est chouette. Et ici, on peut retrouver vraiment de tout pour tout le monde, qu'on ait l'habitude de jouer ou pas.
2: Mais alors, comment ça se passe? Du coup, on entre dans la boutique et on fait quoi?
3: Eh bien, on vient me poser des questions. L'idée, c'est que là, nous, on est là vraiment après pour aussi vous conseiller. C'est vraiment notre travail, arriver à trouver le jeu qui va vous plaire, qui va vous convenir, pour vous, pour des amis, pour un cadeau. C'est vraiment, l'idée est là, quoi.
2: Surtout qu'en plus, une fois que on vous a posé toutes vos questions, on peut s'installer tranquillement et être un peu dans notre univers, puisque vous avez un peu agrandi vos locaux.
3: Tout à fait. En fait, c'était vraiment une volonté que j'avais déjà sur Tarbes, mais c'est de le jeu de société, c'est aussi des rencontres, c'est faire société. Donc, c'est de se retrouver autour d'une table. Donc, c'était pour nous quelque chose d'évident d'avoir un espace de jeu dans la boutique. Et donc, on a transformé toute l'ancienne réserve en une salle de jeu. Donc, il y a de quoi accueillir. Et il y a pas mal d'espace. Et il y a une grande ludothèque aussi.
2: Quand on pense aux jeux de société, on pense au Uno, au Monopoly, plus récemment avec le Skyjo. Vous, c'est quoi votre coup de cœur que vous nous conseillerez pour débuter en entrant dans votre boutique?
3: Il y a plein de choses. C'est vrai que maintenant, le jeu a vraiment évolué. Et moi, un jeu que j'ai beaucoup aimé parmi les jeux qui sont sortis cette année, mais il y a un jeu qui s'appelle Hot Strike, qui est une course de mascotte. C'est hyper drôle, c'est un jeu d'ambiance dans lequel vous allez faire des paris pour tenter de récupérer un maximum de billets. Fou rire garanti, c'est hyper bien édité, et une course de mascotte, c'est forcément cool.
2: Est-ce que vous avez une bonne adresse à nous conseiller? Ça sera la prochaine personne qu'on va aller voir avec le micro ici Béarn Bigorre.
3: Eh bien moi, je dirais un restaurant, je dirais le Resto Divin, qui est juste à côté de la boutique, et hyper bon.
2: Eh bien écoutez, on va aller le voir et on va découvrir ça dans un prochain épisode. Merci beaucoup Martin.
3: De rien, merci à vous.
0: Et en plus, hein, la Ludie Caverne est en train de mettre en place un service de restauration pour vous accompagner dans votre partie de jeu. Rendez-vous 8 rue Foix à Pau. Et vous l'avez entendu, demain, dans la même rue, nous découvrirons avec la complicité d'Hugo un restaurant pas cher avec des bons produits de chez nous, le Resto Divin. Bon, on a chanté, on a joué, maintenant on va danser. Si vous avez des petits problèmes de psychomotricité, rassurez-vous, elle s'en charge, elle danse, c'est Benabar.

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0: Elles dansent toutes les danses, mais vous, vous avez une petite particularité, une petite envie d'apprendre le tango argentin. Vous êtes du côté de Ibos. Eh bien, c'est possible. Au centre de loisirs, vendredi prochain, entre 20h et 21h15, vous pourrez vous initier au tango argentin. Pas facile, danse très sensuelle, mais que vous allez peut-être apprendre. Vous préférez être tranquille, assis ou vautré avec un bon bouquin? Encore faut-il bien le choisir. C'est dont il sera question dans un instant avec Eric Dreux. Mais avant, halte de police.
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0: Close to Me, c'était le groupe de Police avec Sting en commandant, en commissaire, je ne sais pas comment il faut dire, en chef de groupe.
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0: Avec une petite idée de lecture, vous aimez vous plonger dans un roman les samedis, dimanche après-midi ou peut-être le soir aussi avant de vous endormir, vous aimez lire quelques pages, vous ne savez pas trop vers quoi, avec quel style vous tournez. Nous on a des idées à vous proposer par Éric Dreux évidemment, qui s'y colle, qui adore ça, qui fait de très belles rencontres parce qu'il s'agit de livres d'ici avec des auteurs d'ici.
2: Les auteurs d'ici comme chaque samedi effectivement avec Claude Castéran qui est avec nous. Bonjour Claude.
3: Bonjour.
2: L'actualité pour vous, c'est La Survivante des Bardenas, qui est parue aux éditions J. Paette. Les Bardenas, la rencontre, ça s'est fait en randonnant, Claude, il n'y a pas très longtemps.
3: Oui, en 2025, je suis parti une grosse semaine là-bas. Je suis un pyrénéiste, moi, depuis fort longtemps, et je tournais autour de cet endroit depuis des années, sans jamais y avoir vraiment pénétré. Et donc là, je me suis un peu affranchi de la chaîne pyrénéenne pour m'aventurer dans cet endroit qui ne ressemble à rien, qui est un endroit lunaire, on va dire. Oui, ça ressemble à la Lune, en fait. Il n'y a pas de hautes montagnes, il n'y a pas de rochers, mais il y a des plateaux immenses, il y a des monticules d'argile et de grès aux formes bizarres. Et donc, c'est un endroit assez magique. Et mon défi, en quelque sorte, était de mettre des personnages un peu fous, forcément, parce que pour évoluer dans un endroit pareil, il faut être un peu fou. De mettre des personnages un peu bizarres dans un endroit assez fantastique.
2: Alors, c'est vrai que ça vous a inspiré, et notamment le personnage de Daphne Walker, qui est quand même une fugitive qu'on découvre au début, mais qui est pas comme les autres. Elle a quand même un passé assez sulfureux.
3: Oui, alors en fait, ce livre, c'est l'histoire d'un apprentissage de la vie racontée sous la forme d'un thriller. Donc, Daphne Walker, comme vous dites, c'est une jeune et belle fille, assez immature, assez paumée, qui s'engage dans des aventures qui vont vite la dépasser. Alors, elle est pourchassée par un narcotrafiquant, elle est impliquée dans un meurtre avec lequel elle n'a rien à voir, elle est dépouillée par un sale bonhomme qui l'a prise en stock, et elle n'a d'autre solution pour trouver un petit peu de paix que de s'enfoncer dans ce désert, le désert donc des fameuses Bardenas dont nous parlions, avec juste 2 litres d'eau, sous une température caniculaire. Et je peux le dire, puisque le titre parle de la survie.
2: Bien sûr, oui, oui.
3: Elle va résister aux épreuves. La fin du livre va être heureuse, je le dis comme ça.
2: Vous en apprendrez beaucoup plus dans ce livre. C'est un thriller, effectivement. On apprend à mieux connaître Daphne Walker, le personnage central, en tout cas, de cette survivante des Bardenas. C'est paru aux éditions J. Paette, et son auteur, Claude Castéran, était avec nous ce matin sur ICI Béarn Bigorre. Merci beaucoup, Claude Castéran, et à très bientôt, alors.
3: Oui, merci à vous. Merci à vous.
0: Pour d'autres aventures littéraires aussi à suivre avec Éric Dreux, avec une autre proposition de bouquin demain, ou proposition d'endroit aussi où découvrir des livres et des auteurs d'ici. Tout est disponible sur notre site ICI et application du même temps. Tiens, le temps est bon. Mais oui, mon ami.

0: 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Il faut se remettre dans le contexte de cette chanson à l'origine, puisque là, il s'agit de la reprise de Bon Entendeur de 2019. L'original date de 1971. C'est la bande originale du film québécois Les Mâles. Et donc, on parle de l'amour libre, de l'insouciance de l'époque, s'inscrivant, évidemment, vous l'aurez compris, dans l'esprit libertaire, peut-être un petit peu libertin également, du post-1968. Le temps est bon, le ciel est bleu, le soleil brille, il nous a chauffé, un peu trop chauffé cet été, ce qui fait qu'il y a eu quelques petits dégâts au jardin, mais c'est pas grave, on peut quand même aller récupérer des légumes, des fruits de chez nous, du jardin, pour en faire de bonnes recettes, et c'est avec Farah du collectif Miam 64 qu'on en parle.
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0: Cet été a été particulier, particulièrement chaud d'ailleurs, et les tomates, elles ont pris un coup. Il y en a qui ont eu de très très belles tomates, et il y en a qui ont eu beaucoup de difficultés, quoi qu'il en soit. Avec vous, Farah, du nouveau collectif Miam 64, on va parler de quelques recettes de tomates. Et pour la première, vous nous emmenez en vacances, c'est un petit peu l'été indien, on prolonge les vacances.
3: Oui, voilà, je vous amène à Santorin, à Santorin en Grèce. On va déguster des tomato keftedes, je sais pas si je prononce bien.
0: Je ne sais pas. Mais ça a l'air déjà bon, voilà. Rien qu'au nom du plat.
3: C'est une recette très simple à préparer. J'ai adoré la faire pendant tout l'été. Donc, je vais partager cette recette ici. Donc, pour la recette des tomato keftedes, qui sont des petites galettes de tomates, il faut des tomates très mûres. Pas pourries, mais bien assez mûres quand même. Il faut qu'elles soient goûteuses. De l'ail, un oignon rouge, du persil ou de la nette, selon vos goûts. De la farine et de l'huile d'olive. Ensuite, ces petits beignets sont accompagnés d'une sauce. Une sauce qui est à base de chèvre. Donc, on met du fromage de chèvre, un crottin plutôt frais, un yaourt, un demi-citron non traité, de l'ail, du persil ou de la nette et du sel.
0: Pas de poivre ?
3: Pas de poivre, non, mais si on veut, on peut en mettre.
0: Oui, moi, en même temps, ça ne va rien changer.
3: Voilà, c'est déjà. Le persil, la nette apporte déjà le petit côté épicé. Donc, le poivre est facultatif, mais on peut en mettre si on veut. Alors, tout d'abord, on va laver nos tomates et les couper en dés. On met dans un saladier avec l'oignon émincé, le persil et l'ail ciselé. On mélange le tout avec la farine et les autres ingrédients. Et ensuite, ça doit avoir la consistance d'une pâte à beignet. Pas trop liquide, mais voilà, ça doit faire penser à une pâte à beignet. Donc, assez enrobée quand même dans son liquide. Ensuite, on les fait cuire à la poêle. Donc, 2 minutes par face. On obtient nos petites tomato keftedes. Ensuite, pour la sauce, on écrase le crottin de chèvre dans une assiette. On mélange avec le yaourt. On rajoute le zeste du citron non traité. C'est pour ça que j'ai dit un citron non traité.
0: Ouais, c'est ça.
3: Voilà. Ensuite, on écrase de l'ail, on hachait le persil et on obtient notre sauce. Voilà, ça peut être accompagné d'une semoule ou de boulgour. Mmh. C'est très simple à faire. Et...
0: Ah bah même pour les apéros tardifs là, du mois de septembre, ouais. Mais même octobre, si on tient bon jusque-là, ça c'est top. Et ça se mange chaud, tiède, ça peut se manger froid.
3: Bon, moi, avec la météo trop chaude, je mangerais plutôt froid. Mm-hmm. Mais ça peut se manger chaud aussi. Il nous resterait des tomates.
0: Ouais. Et alors, dernier truc, moi, je suis vraiment dans le détail. Les tomates, donc, bien fermes, bien faites, bien mûres. On les émonde ou pas? On les épluche ou pas?
3: Non. On garde la peau.
0: Très
3: là, il n'y a pas de problème. On peut garder la peau puisque de toute façon, on va la cuire après dans les galettes.
0: Impec. Eh ben, voilà. Merci beaucoup, Farah.
3: Merci, Émilie.
0: Et demain, Farah nous parlera d'une tarte à la tomate, enfin une tarte. Pas tout à fait, puisque la pâte est à base de polenta. Vous avez envie d'en savoir plus, rendez-vous demain. Et toutes les recettes sont disponibles sur notre site et appli ici. Ici, c'est la musique, c'est celle de Tina Turner.

0: Journée pour bouger autrement aujourd'hui, c'est la journée des mobilités actives avec entre autres des démonstrations et shows de vélo trial. Alors celle de 11h, c'est passé, vous allez pouvoir vous rattraper à 14h30 et à 15h30. Et du côté de Lourdes, au tiers lieu à Massa, vous aurez à partir de 14h un atelier couture.
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0: Nous allons vers les locs. Les locs, alors il n'y a pas que le Loch Ness, hein, y en a plein. On va aller par là, près des lacs du Connemara, pour faire un petit peu d'histoire aussi, puisque le titre date un peu. Mais après, nous ferons l'histoire de chez nous. Ça, c'est pas pareil.

0: Dieu, je suis éblouie. Quoi, la soirée est finie, faut partir. Déjà? Mais 4h du mat, il est 16h du matin. Ah bah oui, attendez. Pour celles et ceux qui sont sortis le samedi soir, souvent dans les fêtes de quartier, fêtes de village, peut-être moins en boîte de nuit, mais ou dans les dancing, dans les discothèques. Mais c'est vrai que c'était la soirée qui annonçait, la chanson qui annonçait la fin de la soirée. D'accord ou pas d'accord? C'est peut-être quelque chose que vous avez vécu. Oui, on remonte le temps dans nos souvenirs. Qu'est-ce que vous voulez que je vous dise? Ça fait partie de notre vie. C'est comme l'histoire du Béarn.
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0: Pour comprendre comment le Béarn fonctionne aujourd'hui, il faut pouvoir comprendre et savoir comment ça s'est passé avant. C'est notre histoire avec l'historien d'ici Béarn Bigorre, Richard Lacazette. On remonte le fil du temps et on parle aujourd'hui d'une famille de Navarre, ça tombe bien, c'est chez nous, complètement déchirée.
3: Nous nous retrouvons aujourd'hui afin de poursuivre notre voyage dans le temps à la découverte de notre histoire locale. Oui, vous avez bien entendu le titre. Les guerres de religion, qui au passage sont plus des guerres politiques et d'ambition, vont atteindre le cocon de la famille de Navarre. Notre petit Henri est alors âgé de 7 ans en 1560, quand sa mère se convertit officiellement à la religion protestante. Problème ? Antoine de Bourbon, le père d'Henri, je le rappelle, après avoir sympathisé avec les protestants, décide de tourner casaque et de redevenir catholique. En effet, étant premier prince du sang, Catherine de Médicis lui propose le titre de lieutenant général du royaume. Mais pour cela, il faut être fidèle au roi et à la religion catholique. Le premier prince du sang décide alors de laisser passer ses avantages avant sa foi.
4: Je ne savais pas que la trahison faisait partie de la stratégie de la société.
3: Pour Jeanne, c'est une trahison. Elle dira d'ailleurs à son mari qu'il a accepté un cadeau empoisonné. La tragédie familiale se dessine peu à peu. Jeanne devient de plus en plus protestante et Antoine, lui, se rapproche de plus en plus du pouvoir royal. De plus, Jeanne, qui est maintenant reine, ne peut plus suivre son époux à la cour de France, comme au temps de sa jeunesse. Et celui-ci va tout simplement prendre deux maîtresses. Ah, le sale bougre.
5: Eh ben, vous refusez rien.
3: Alors même si à cette époque-là, nous n'avons pas les réseaux sociaux, Jeanne va être mise au courant et se sentant trahie, encore, elle va s'enfermer et se durcir dans les affaires de politique et de religion. Jeanne d'Albret va alors éduquer son fils dans cette nouvelle religion. En 1561, Antoine revient en royaume de Navarre et bien entendu, la dispute éclate. Antoine fait changer le précepteur de son fils, qu'il juge trop protestant, et décide de l'amener avec lui à la cour de France. Une fois à Paris, le nouveau précepteur du prince fera en sorte de lui faire une éducation bien catholique. Parfois, la vie n'est pas tendre, et tout se mélange. Anecdote. Souvent, quand on parle aujourd'hui d'Henri IV, on dit « Oh, vous avez vu, il changeait de religion comme de chemise, patati patata ». Oui, c'est vrai. Mais attendez une minute. Qu'auriez-vous fait, vous, si à l'âge de 7 ans, vos parents se déchiraient pour des questions politiques et religieuses? Et surtout à cette époque-là. Ça laisse à réfléchir, n'est-ce pas? Mais la suite nous attend, mais cela, c'est une autre histoire.
0: Et la suite vous attend dès demain, même heure, même endroit, mais pas tout à fait la même époque. C'est notre histoire avec Richard Lacazette. Dans un instant, nous parlerons musique, nous parlerons Céline Dion qui revient en force. Ce sera dans l'humeur d'Aénor d'Aquitaine. Céline Dion à qui nous souhaitons évidemment le meilleur pour le démarrage de sa tournée, c'est ce soir.

0: Wish you the best, on vous souhaite le meilleur. C'était Lewis Capaldi.
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0: Et c'est l'événement musical de cette rentrée, hein. Céline Dion qui démarre sa série de 26 concerts. Il y a une partie là maintenant, fin d'été, début d'automne. Il y aura une partie également au printemps. Alors si nous lui souhaitons le meilleur et encore une longue carrière, des concerts qui démarrent ce soir à Paris, les fans sont impatients évidemment. Et pourtant, vous, à Aénor, dans votre biais d'humeur aujourd'hui, vous avez plutôt un mauvais pressentiment.
2: Alors elle revient, la Céline, oui, mais je vais vous dire comment ça va se passer. Premier soir, magnifique concert. Deuxième soir, exceptionnel le concert. Troisième soir, arrêt maladie pour Céline. Tous les concerts sont annulés. Et devinez comment ça va se passer pour les remboursements? Tirage au sort! Félicitations! On va peut-être vous rembourser votre propre argent. Alors moi, ce qui me fascine avec le retour de Céline Dion, c'est pas Céline Dion, c'est la patience des gens qui veulent aller la voir. On doit s'inscrire sur une liste d'attente. Chérie, je suis 30 322e sur la liste. Super Karine, t'as bien fait de poser ta matinée pour attendre devant ton ordinateur. Et ensuite, tirage au sort, quel suspense. Félicitations, vous avez acheté une place. Mais serez-vous autorisée à vous asseoir dessus? Alors permettez-moi d'utiliser mon temps de parole pour vous lire ma lettre ouverte à Céline, parce que moi, en septembre 2023, j'avais des places pour aller la voir. Chère Céline, ça fait 3 ans que j'attends. Pas ton retour sur scène, mais mon remboursement. Parce qu'il y a 3 ans, j'en avais parlé à mon père et on avait acheté des places pour venir te voir en concert. J'avais ma tenue, mon billet, tout était organisé et le concert a été annulé. Mon argent, il est parti sous le vent, comme s'il suffisait d'aimer pour ne pas être remboursé. Alors évidemment, la santé avant tout, mais bon Céline, si tu veux que je t'aime encore, ne fais pas le même coup à tous les auditeurs d'ici. J'ai plus confiance en toi parce que, on le sait,
3: on ne change pas, on ne cache qu'un instant de soi.
2: Ah, c'est quand même mieux quand c'est elle qui chante, hein. Allez, bon concert.
0: Oui, parce que vous êtes nombreux et nombreuses à avoir pu bénéficier de places. Vous nous direz comment c'est, évidemment. Et on souhaite le meilleur et une très très belle tournée, de très beaux concerts à Céline Dion. Côté musique, Bob Marley, The Wailers, One Love, c'est juste après ceci.
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0: One Love, Bob Marley en compagnie du groupe The Wailers.
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0: Que je peux vous proposer à faire ce week-end en Béarn et en Bigorre, bah, pas mal de choses. Par exemple, à Morlanne, tout au long du week-end, l'Art de Pré propose des expositions de plasticiens, des ateliers de dessin également et un concert illustré avec des animations accessibles au public déficient visuel. C'est ce qui vous attend tout au long du week-end avec 15 artistes présents. Vous avez de quoi faire aujourd'hui, vous avez de quoi faire demain également. Dans Morlanne, autour du Pré, autour de l'art, il y en aura vraiment pour tout le monde. On parle beaucoup des journées du patrimoine qui se tiendront le week-end prochain, 19 et 20 septembre prochain. On vous en parlera évidemment sur l'antenne d'ici Béarn Bigorre d'ici là. Mais depuis hier et jusqu'au 27 septembre ont lieu dans tout le département des Hautes-Pyrénées et à Tarbes, les journées du matrimoine des Hautes-Pyrénées. C'est l'occasion de Tarbes à Lourdes, de Dibos à Bagnères-de-Bigorre, d'Arins-Marsous à Montléon-Magnoac ou de Caussan à Saint-Lézé ou en passant par Cap-Verne-les-Bains, de faire connaître les femmes que l'histoire a trop souvent invisibilisées. Si vous voyez ce que je veux dire, n'hésitez pas, un programme complet à retrouver sur le site de Tarbes. Ça a commencé hier jusqu'au 27 septembre. Sinon, justement, en marge des journées du patrimoine, que se passe-t-il à Rudy ?
2: Bonjour à tous les auditeurs. Si vous aimez la musique, les sports de plein air, les endroits idylliques et la bonne bouffe, on organise le 18, 19 et 20 septembre le Rock'n'Plow Festival à Arudy. Côté musique, il y en a pour tout le monde avec du reggae dub, du rock alternatif, du rock stoner, du rap français, du blues, du funk, de la techno, de la drum and bass et bien d'autres. Le dimanche, vous pourrez danser à l'occasion d'un bal gascon avec le groupe Dusso Caso. Pour les sportifs, on propose des initiations avec de l'escalade, du canyon et de la spéléologie, le tout encadré par des moniteurs professionnels. Et pour les enfants, il y en aura aussi avec des initiations sur une mini falaise d'escalade, un mini parcours accrobranche et une tyrolienne de 100 mètres qui traversera le village festival. Alors à bientôt au Rock'n'Plow Festival, le 18, 19 et 20 septembre à Arudy.
0: Et si vous avez vous aussi des choses à nous annoncer, 05 59 98 30 60. Le chant des sirènes avec Frérot de la Vega, histoire de nous amener jusqu'au top de midi. Et le journal de et avec Sophie Paridieu.

0: Le chant des sirènes avec Frérot de la Vega. Je vous souhaite de passer une très très belle journée après-midi à l'écoute d'ici Béarn-Bigorre avec toute l'équipe sur le pont évidemment pour vous faire vivre le premier match de la section à domicile. D'ailleurs, on en parle dans les infos dans un instant.
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0: Allez, bon samedi à l'écoute d'ici Béarn-Bigorre, il est midi. Et comme promis, le journal, c'est avec vous Sophie Péridieu.
4: Et la section paloise fait en effet sa rentrée au hameau cet après-midi pour un match à guichet fermé, tant l'affiche est belle. Les rugbymen palois reçoivent leurs voisins basques de l'Aviron bayonnais. La section a remporté son premier match de la saison à Montpellier samedi dernier, pendant que l'Aviron a battu Toulon d'un point à domicile. Les Béarnais ont donc fait le plein de confiance, mais ils savent qu'il ne faudra pas tomber dans la facilité face à Bayonne. Ce match entre voisins n'est jamais tout à fait un match comme les autres, selon l'entraîneur de la défense de la section, Antoine Nicou.
5: On a fait une grosse perf la semaine dernière, c'est sûr, mais trop éphémère aujourd'hui pour affirmer quoi que ce soit. On a mérité certainement une belle cote de sympathie autour de nous. Logique aussi, il faut être très excité de ça, très heureux de ça, mais aussi très en éveil, évidemment. On joue au hameau, le dernier match au hameau a été brutal, pour moi en tout cas. Triste et brutal, donc voilà, on remet à zéro. Faut pas trop écouter la petite musique autour de nous. Faut l'entendre, mais pas l'écouter. Après, les Bayonnais, ils ont bien travaillé cet été. Ils ont fait une belle performance contre Toulon. Forcément, ils veulent venir pour bien figurer. Donc, encore une fois, moi, je suis plutôt dans un rôle d'être en éveil. Si on est favori, tant mieux. Je laisse à ceux qui l'ont dit, mais faut être prêt, quoi. On n'a pas raisonné qu'en piège. Au contraire, tout le monde est très content pour ceux qui étaient là avant de retrouver le hameau. Une excitation folle. Et tous les nouveaux ont hâte de découvrir le hameau qu'on a depuis 2 ans, quoi. C'est quelque chose qui donne vraiment de l'énergie et de la force mentale, quoi.
4: Et pour ce match, les internationaux Montoya, Oradou, Broboiri et Atisogbe font leur retour.
0: Section paloise, Aviron, Bayonnais, coup d'envoi, 16h35, au hameau donc. Vous risquez d'avoir chaud si vous allez sur place, sinon vous pouvez rester à l'écoute d'ici Béarn-Bigorre puisque nous vous proposons un avant-match dès 15h30, puis le match à suivre dans son intégralité. Et puis il y aura également une heure d'après-match avec toutes les réactions.
4: Alors les footballeurs palois jouaient hier soir et ils ont été battus à Montpellier 1-0. Troisième défaite de la saison pour le Pau FC qui se retrouve à la 15e place du classement à l'issue de la 6e journée de Ligue 2, donc dans la zone rouge. Hier soir également, le Pau Bière Handball l'a emporté au Sporting d'Est, mais à la toute fin de match face à Saintes 31-28. Le PBH invaincu après 2 journées ira à Besançon vendredi prochain. Et puis les Lambernais jouent un match de préparation ce soir en Espagne à Saragosse, c'est à 20h30.
0: À 2 semaines de la visite du pape Léon XIV en France, tout ou presque est en train de se mettre en place.
4: Et surtout sa venue à Lourdes, du samedi soir 26 au lundi matin, avec 150 000 personnes, notamment à la grande messe sur la prairie du sanctuaire le dimanche 27 septembre. Et pour bien accueillir le Saint-Père dans le sanctuaire marial, et pour bien accueillir tous les pèlerins, il faut plus de cierges que d'habitude, notamment pour la procession au flambeau du dimanche soir. Ça fait du boulot. Mais Laurent Lacoste, le directeur de la ciergerie de Lourdes, qui les fabrique tous, est plutôt serein.
6: Pour le week-end où le pape est sur Lourdes, on prévoit une fabrication supplémentaire de 130 000 cierges de 130 grammes, donc ce modèle-là, qui sera mis en offrande de conseiller au niveau des chapelles de lumière. On est aussi impliqué dans les cierges de la procession au flambeau, dans le petit cierge avec le petit papier. Et ce cierge, c'est pareil, on est à 100 000 cierges à faire. Pour réaliser cela, on a augmenté nos cadences, on a augmenté de 20% notre production, c'est-à-dire qu'on travaille un jour de plus par semaine pour pouvoir arriver à rentrer cette production dans les cierges. C'est un pèlerin un peu spécial quand même. C'est toujours un moment particulier, moi c'est mon 3e, donc bon, on s'y habitue pas, c'est pas vrai. Mais bon, c'est chaque fois c'est un peu de stress parce qu'on ne veut pas se louper. Puis ça arrive si peu souvent que pour le moment être là au bon moment, quoi.
4: Un reportage de Margot Munoz. Déjà 25 000 cierges ont été réalisés par l'entreprise. 15 000 en sortent par jour de cette usine de Lourdes. 5 hectares de végétation partis en fumée à Bielle, en vallée d'Ossau hier. Il a fallu 19 largages d'eau pour venir à bout du feu du côté de la cabane d'As de Bielle. Et puis 2 trafiquants de cigarettes arrêtés par les douanes dans la nuit de mercredi à jeudi aux Aubes chaudes. Ils seront jugés lundi. 2 Moldaves, dont l'un transportait 1250 cartouches de cigarettes dans un véhicule sur la route du col du Pourtalet.
0: Et
4: La météo, ça nous donne du soleil, Émilie.
0: Effectivement, très peu de nuages, beaucoup de soleil et des températures qui vont grimper. Si ce matin, vous étiez très content d'avoir des chaussettes dans les chaussures et un pull, cet après-midi, vous n'en aurez plus besoin. Vive les doigts de pied à l'air, les bras à l'air aussi. N'oubliez pas la crème solaire, puisque les températures vont grimper. 28 à Pau cet après-midi, 27 à Tarbes, 27 à Lourdes, 29 à Mourinx. Allez, je vous laisse, il est temps d'accueillir Willy Rovelli qui s'invite déjeuner chez vous.
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4: Bonjour, merci d'avoir choisi votre radio ici. C'est Willy vient déjeuner chez vous, numéro 1087.
7: Oh là là, c'est filoche.
4: Bonjour la tribu.
7: Bonjour.
4: Alors, qui est là aujourd'hui, hein? C'est une surprise. Nicolas Malabeuf, notre enfant de la télé. Bonjour mon bon Nicolas.
8: Bonjour Willy, bonjour tout le monde.
4: Et Fabien Imo, notre geek. Bonjour mon Fabinou.
9: Bonjour Willy, bonjour à tous.
4: Et bienvenue à tous. Voilà, j'espère que vous avez passé une bonne semaine. C'est reparti pour un nouveau numéro de votre grand talk show du week-end. Pas comme les autres. Le seul, l'unique. Méfiez-vous des imitations. Voici 90 minutes utiles. Vous allez apprendre des choses avec nos invités. Vous allez rire, sourire avec nos chroniques. Vous allez danser sur notre musique. On va discuter ensemble et vous repartirez avec des cadeaux. Bref, c'est ici que ça se passe. Alors notez bien les dossiers du jour. Dans un instant, dans l'actu de la semaine, selon la dernière enquête PISA, nos enfants sont nuls. Nuls en maths, nuls en français. Mais wesh ta mère, qu'est-ce qu'ils croient, ces bâtards, avec leur enquête de la Chouma? Eh bien la réponse, dans une minute. Et à 12h30, la tendance du moment, les fêtes de village sont en danger. Alors on en avait déjà parlé il y a quelques mois, mais l'été qui s'achève tout doucement a vu de nombreuses fêtes de village annulées. La principale cause, c'est le manque de bénévoles. Alors comme le chantait si bien Daniel Balavoine, qu'est-ce qui pourrait sauver nos fêtes de village? Chantez ça.
9: Oui, c'est ça.
4: Qui pourrait sauver nos fêtes
9: de village,
4: tu vois? Eh bien la réponse dans 20 minutes. Et puis la nouveauté de cette saison, vous le savez, dorénavant entre 13h et 13h30 le samedi,
7: c'est Youpi la vie.
4: Voilà, pendant 30 minutes c'est vous qui avez les clés de cette émission pour appeler, discuter avec nous de ce que vous voulez. Si vous voulez réagir sur les thèmes du jour, le niveau des élèves, les fêtes de village, ou vous venez venir parler de ce que vous voulez, qu'est-ce qui vous rend youpi en ce moment, le truc sympa dans votre vie, la bonne nouvelle, ou juste nous faire un petit coucou, notez bien le numéro 0810 055 056. 30 minutes rien que pour vous, plus que jamais. Ici c'est chez vous, et quand vous passerez à l'antenne, non attends, j'ai pas fini hein. Oh là là, calme-toi,
9: vous faites trop de gestes.
4: Je sais, c'est ça, avec les mains, moi.
9: Et on est pas sur un
4: moi, je parle, je suis italien, moi je parle avec les mains, moi, tu le sais bien.
9: On est en train de faire décoller un avion là.
4: Là tout droit, dessin. Bon, et quand vous passez à l'antenne, vous partez avec quoi?
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9: Mais là, non. Depuis la rentrée,
4: alors notez bien le numéro 0810 055 056. On a tout dit. Alors démarrons.
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4: Allez, ouvrons notre premier dossier. Bonjour Guillaume Houzel.
10: Bonjour.
4: Bienvenue ici mon cher Guillaume, vous êtes le directeur général délégué d'Open Classroom. Alors c'est quoi déjà Open Classroom?
10: C'est une école professionnelle, c'est pour accéder à un métier dans le numérique ou toutes sortes de métiers tertiaires par des formations en ligne. C'est très efficace, par exemple, pour les reconversions.
4: Eh bien, c'est parfait. Alors, avec vous, on va parler de cette enquête PISA 2025 publiée cette semaine. Ça concerne les petits élèves. Alors déjà, c'est quoi l'enquête PISA déjà? Est-ce que vous pouvez déjà nous expliquer ce que c'est?
10: C'est une enquête internationale qui permet de mesurer à travers le monde, en tout cas des dizaines de pays, le niveau des élèves à l'âge de 15 ans, en compréhension écrite, en mathématiques et dans d'autres matières. Ici, on regardait leur habileté en matière de numérique.
4: 91 pays, voilà, pour être très précis, 760 000 élèves, donc effectivement sur les maths, la lecture et culture scientifique. Donc, alors il paraît que les résultats sont pas fameux, Guillaume, à ce point-là, on est nul?
10: En tout cas, ça, on continue à décroître.
4: Ah, c'est bien.
10: Il y a 20 ans, la situation française était plutôt satisfaisante. Et là, ces 10 dernières années, on a probablement perdu 2 ou 3 années de niveau scolaire. C'est-à-dire que les élèves aujourd'hui de seconde sont très loin du niveau de leurs parents. On a malheureusement une trajectoire qui est orientée à la baisse. Ça concerne les 91 pays ou quasiment, parce qu'il y a des problèmes qui sont posés partout, mais spécialement la France qui était nettement au-dessus de la moyenne et qui est maintenant dans le peloton de queue.
4: De pas terrible. Matt, on est 34e français, 28e. Et effectivement, comme vous dites, on baisse un petit peu tout le temps. C'est important. Enfin, elle est vraiment importante, cette enquête. Enfin, il faut y porter vraiment beaucoup d'attention ou bof?
10: Alors, oui, beaucoup d'attention. D'une part, parce que en fait, c'est rigoureux. Mmh. On s'est posé plein de questions. Et après tout, sur l'ensemble des élèves du globe, 770 000, c'est beaucoup, mais c'est pas grand-chose. Mmh. Au fur et à mesure des années, on s'est rendu compte que cette enquête était un bon résumé de la situation.
4: Ah oui.
10: Il y a plein de choses qui passent à travers, mais c'est un bon résumé. Et deuxièmement, la santé d'un pays, sa compétitivité, mais aussi sa cohésion sociale, ça repose énormément sur l'école. Les 3/4 de la croissance sur ces 30 ou 40 dernières années, ça provient l'investissement éducatif. Alors, si jamais on ne sait plus bien investir dans l'école et que le niveau baisse, eh ben on se prépare et des années douloureuses.
4: Et voilà. Alors, comment est-ce qu'on pourrait remonter la pente, mon cher Guillaume? Est-ce que ça serait possible de retrouver ce niveau d'il y a 30 ans? Il faudrait faire quoi?
10: C'est notre conviction.
4: Ouais.
10: On s'est posé la question justement avant l'apparition des résultats en 2000 de la semaine dernière. Mmh. Et notre angle, ça a été pas de regarder les pays qui sont premiers de la classe, la Singapour, l'Estonie et un certain nombre d'autres situations. Ça a été de regarder quels étaient les pays qui avaient connu des progrès impressionnants.
4: D'accord.
10: Et par exemple, je vais prendre le Mississippi. Le Mississippi était l'avant-dernier pays d'État américain parmi les 50.
4: Ouais.
10: Et maintenant, ils sont très nettement dans la première moitié.
4: Alors,
10: et
4: ils ont fait quoi?
10: Comment ils ont fait?
4: Alors, ils ont fait quoi, ouais?
10: Alors,
4: par exemple,
10: les exemples qui sont convaincants, Angleterre, Portugal, Mississippi, ont fait donc à peu près la même chose. Fixer des objectifs clairs. En France, on est fasciné par les programmes, c'est-à-dire ce que le prof va délivrer tout au long de l'année.
4: Ouais.
10: Toutes les 3 semaines, il change de sujet, etc. Ce qui compte, c'est d'être focalisé sur ce que les élèves maîtrisent.
4: Ah.
10: Et donc, de prendre, le cas échéant, plus de temps pour atteindre la cible, d'être focalisé sur le résultat et pas sur le programme.
4: Donc focalisé sur le résultat, pas le programme. J'ai lu baisse de la taille des classes. C'est important, ça?
10: Oui, c'est pas le plus. Alors, il y a
4: plus important.
10: Comme il y a des élèves
9: faibles. La taille qui compte.
4: Oui, effectivement.
10: Comme il y a les élèves faibles, pour eux, ce qui est vraiment efficace, c'est le tutorat en tout petit groupe.
4: Ah, le tutorat.
10: C'est pas des classes un peu plus petites.
4: C'est ça. Le tutorat ciblé.
10: 4 élèves. Tutorat ciblé.
4: Voilà.
10: Ça, c'est extrêmement efficace. La taille des classes, comme justement j'ai fait de l'économie, je vous dirais que c'est un investissement national rentable parce qu'on a un peu d'amélioration qui, au fil des années, produit un effet positif.
4: Ouais.
10: C'est pas non plus l'alpha et l'oméga de tout.
4: D'accord.
10: Il faut qu'on regarde comment on donne cours, comment on peut aider les enseignants qui en France sont à la fois isolés et épuisés être meilleurs dans la pédagogie.
4: Mmh.
10: Et donc la taille des classes, c'est bien. C'est assez coûteux, ça donne des bons résultats, c'est pas ça qui donne les meilleurs résultats.
4: Bon, et ben ça demande un petit peu d'argent tout ça, je suppose, non mon cher Guillaume?
10: Évidemment, on parle à l'échelle de l'éducation nationale de milliards d'euros, mais d'une part, il se trouve que on connaît une, il y a moins d'élèves aujourd'hui qui arrivent à l'école, et donc on se pose la question de ça va faire moins de classes, alors est-ce qu'on va faire des économies? Et nous, on dit surtout pas. On met, à vrai dire, moins d'argent en France que dans la moyenne des pays développés. Et il faut faire cet investissement.
4: Voilà.
10: Le plan, en l'occurrence, qu'on a dessiné pour améliorer la pédagogie et par là le niveau scolaire, il coûte 4-5 milliards d'euros. C'est moins que ce qu'on est supposé économiser.
4: Voilà. Et puis,
10: à travers la baisse démographique.
4: Voilà. Et puis ce que vous disiez, voilà, on paye pour l'avenir. Donc c'est ça qui est important. Merci infiniment, Guillaume Mouzel, d'être passé nous voir. Hein, donc directeur général délégué d'Open Classroom. Bah merci beaucoup d'être passé nous voir. Voilà, l'enquête PISA, si vous voulez réagir là-dessus, 0810 055 056. On parle de tout ça ensemble à partir de 13h si vous le voulez bien. Mais on parle de quoi avec toi dans un instant, mon Fabinho?
9: L'actu web, la vidéo d'un prêtre a fait le tour des réseaux sociaux cette semaine, car c'est le sosie vocal du président de la République.
4: Ah, un prêtre, le sosie vocal.
9: On va écouter ça dans un instant, ça vaut le coup.
4: Très bien, mais d'abord, voici Céline Dion.
9: Ah, ça faisait longtemps.
11: C'est le grand soir.
4: Merci.
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0: Merci.
1: Mais de rien, et surtout merci à vous Céline Dion, parce que mes amis, l'heure est grave, j'ai quelque chose de très très important à vous dire,
2: oui.
1: Mais écoutez-moi bien,
2: oui, oui.
1: Je vais être sérieux une petite minute. On vient d'écouter Céline Dion avec donc son nouveau tube « Bonjour, pardon, merci ». Vous savez qu'à partir de ce soir, elle démarre une série de concerts à Paris. Eh bien, en exclusivité, demain à 12h30, vous savez qu'on a une séquence qu'on appelle les gigots du dimanche. Eh bien, demain, Céline Dion avec nous à partir de 12h30. Si, si, elle a choisi une seule radio et c'est votre radio. Donc, c'est demain le gigot du dimanche.
3: Céline Dion sera notre gigot.
1: Alors, moi, je ne dirais pas ça comme ça. Tu te démerdes, mon Nicolas. En tout cas, elle sera là demain.
3: Elle vient d'annuler, d'ailleurs.
1: C'est vrai, hein, non, mais je rigole pas.
2: Okay.
1: Rigole pas. Demain,
2: rendez-vous
1: Céline
2: demain,
1: Dion
2: alors.
1: À partir de 12h30 sur votre radio.
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1: Oui. C'est ici que ça se passe, on n'arrête pas de vous le dire. Dans un instant, on va vous présenter un invité pas banal, parce que cette saison encore, on aime vous présenter des invités pas banaux. Mais d'abord, c'est notre Fabien et moi, nous, notre geek. Alors,
2: mais
1: Fabien,
2: bon, on va continuer de parler de Céline Dion.
1: Ah, oui.
2: J'ai avec moi le son de ses répètes. Écoutez.
1: Ah. Ah oui.
3: Ah oui.
1: Ça s'annonce bien.
2: Ouais, voilà.
1: Elle a la forme, apparemment. Ça aussi, tu lui passeras demain.
2: Bon, on va lui passer demain. On va lui passer demain. Bon, c'est un petit événement hein, dont personne parle. Et depuis qu'elle est de retour en France, Céline Dion multiplie les moments de complicité avec ses fans. Vous savez, en bas de son hôtel parisien, à rester en bas de son hôtel comme ça, on ne sait plus si son métier c'est chanteuse ou voiturière. Certains se posent la question. En tout cas, les vidéos font le buzz hein, sur les réseaux sociaux, car on la voit prendre des photos avec son public. Elle chante, elle danse. Bref, elle fait le show. D'ailleurs, dans les moments marquants cette semaine, un entrepreneur a interpellé la chanteuse pour lui parler de sa marque Massapo. Écoutez, Céline Dion s'est mise à chanter n'importe quoi et à trouver des rimes en haut.
5: Faites-moi confiance et retenez la marque Massapo et Jamie Entrepreneur.
6: Massapo.
5: Massapo. Je vais réussir, madame.
6: Massapo.
5: Massapo. Merci. Massapo. Je vous aime. Merci beaucoup.
6: Tu es dans la peau.
2: Massapo.
1: Elle est sympa.
2: Coup de com' gratuit hein, pour la marque Massapo. Pour info, cette entreprise commercialise du jus d'hibiscus. Bref, Céline Dion est en pleine forme et certains fans revendent déjà leurs billets de concert.
1: Ah bah c'est bien.
2: Bah je comprends pourquoi payer une blindasse sa place alors qu'on peut l'avoir gratos tous les soirs dans les rues de Paris. Toujours dans l'actu web de la semaine, les pochettes anti-ondes. Vous en avez entendu parler des pochettes? Non, pas du tout. Eh bien, nous sommes chez Willy Rovelli en Haute-Savoie. Les collèges ont distribué à tous les élèves des pochettes anti-ondes. Le principe est simple. En fait, le matin, en arrivant au collège, l'élève glisse son téléphone dans un étui et le verrouille d'une simple pression sur un bouton aimanté. Comme ça, le collégien ne peut pas utiliser son téléphone portable durant la journée. Et le soir, les ados passent sur des bornes magnétiques pour récupérer leur smartphone. Voilà le fonctionnement officiel. Mais au bout de quelques jours, certains élèves ont trouvé une astuce pour déverrouiller la pochette.
7: Ouais, faut l'ouvrir comme ça. Là, monsieur. En fait, le système, il est rouillé parce que on peut. Il y a une technique.
8: Tu la tapes contre une table, elle s'ouvre.
7: Il y a plein de techniques.
1: Bah, ça marche bien.
3: Ils sont malins.
2: Eh bien, c'est quand même le comble ultime. Inventer une pochette pour éteindre les réseaux sociaux dans les cours de récréation et pour finir en top des tendances TikTok en quelques jours après la rentrée. Franchement, on est fort, pas mieux. Allez, on termine avec une vidéo qui a beaucoup fait rire les internautes cette semaine. Je vous présente Franck Dubois. Il est prêtre et théologien à l'université catholique de Lille. Ce curé a fait le buzz car c'est le sosie vocal d'Emmanuel Macron, notre président. Écoutez.
9: En cette obscurité,
10: ah ouais.
9: Et sachez-le bien, c'est pour vous et avec vous que tout à l'heure nous avons chanté.
1: Là, c'est le prêtre.
9: Le bras du Seigneur est fort.
10: Ah, franchement.
9: Le bras du Seigneur se lève.
2: Non mais franchement, c'est
10: ça fait peur.
1: C'est le vrai discours de Macron.
2: Mais voilà, c'est pas de l'IA. Non.
1: C'est le moment du Covid.
2: C'est le prêtre.
1: Vous avez peur, l'autre là.
2: C'est le prêtre Franck Dubois, sosie vocal d'Emmanuel Macron, comme quoi la voix ne fait pas le moine.
1: C'est vrai, je confirme. Merci beaucoup, mon bon Fabien. T'as passé une bonne semaine, mon Fabien.
2: Ah bah très bien, très bonne semaine.
1: C'était bien,
2: oui,
1: c'était bien.
2: On reprend pas... tranquillement.
1: Oui, c'est beau, très tranquillement.
2: Très tranquillement.
1: Ça va, Nico?
3: Ah oui, pareil. Moi, j'ai un peu plus bossé que vous.
1: Oui, c'est il est venu aujourd'hui avec sa veste en cuir. Qu'est-ce que c'est que ça?
2: C'est du vrai cuir.
3: J'ai une soirée après.
1: Ah, t'as une soirée
2: à midi.
1: À 13h30, petite soirée.
3: Je commence très tôt, oui.
2: C'est pas du vrai cuir.
1: C'est quoi ce look, mon bébé?
3: Je sais pas, oui.
1: Moi, je t'aime bien, c'est très beau, mais.
3: Ça fait du shopping. jogging.
2: C'est pas du vrai cuir, ça.
1: Oh là là, mais même les choses. Il a mis des bottines.
3: J'ai ma bécane qui m'attend, là.
2: C'est Renaud, c'est dans les années 80.
1: Il est mon Harley Davidson. Bon, ben, merci beaucoup, Renaud. Merci beaucoup, c'est le jingle. Allez, zou, zou, zou.
4: Avec toute
1: cette
4: vie.
1: Non, mais ça te va bien, hein. Non, non. Attention, j'ai pas dit, ça te va très bien, mon Nicolas.
3: C'est la première fois que vous me faites un compliment vestimentaire.
1: C'est, tu trouves, je te fais jamais assez de compliments.
3: C'est la première.
2: Vous pouvez encore changer d'avis. Non, vous pouvez changer
1: non,
2: d'avis.
1: Non, non, j'aime pas, ça me fait trop de mal. Non, tu sais que je t'aime en plus. C'est ça, quel point je t'aime. Mais,
3: je le prends pas mal.
1: Mais t'as raison, je te fais pas assez de compliments. Tu sais ce qu'on va faire. À partir de 13h, mes amis, 0810 055 056, appelez pour faites des compliments à Nicolas. Vous avez raison, j'en fais pas assez. Vous savez, vous m'appelez tout le temps pour me faire des compliments à moi, ce qui est normal. Mais là, aujourd'hui, puis demain, on fera Fabien. Aujourd'hui, Nicolas. 0810 055 050. Dites ce que vous pensez de Nicolas.
3: On me dit qu'il y a zéro appel.
1: Non, mais attends, tu vas.
2: On va poster une photo de sa veste.
1: Est-ce que vous aimez bien? Oh, alors déjà, on va poster la photo. Est-ce que vous aimez bien? Est-ce que vous aimez moins bien aussi sur Nicolas? On y va. 0810 055 056 entre 13h et 13h30. C'est vous que je veux entendre. Mais d'abord, comme promis, place à la personne pas banale du samedi. Bonjour, Marilyn Leguet-Emery.
0: Bonjour.
1: Bienvenue ici, ma chère Marilyn. Alors, vous êtes à Caen. Vous êtes écrivaine.
0: Oui, tout à fait.
1: Voilà, écrivaine, biographe, mais une biographe un petit peu particulière. Allez-y, expliquez-nous.
0: En fait, je suis biographe hospitalière au sein du centre François Baclès à Caen, qui est un centre unique cancer et qui ne traite que les cancers. Et donc, je travaille avec l'équipe médicale particulièrement attachée aux soins palliatifs.
1: Donc, vous rencontrez des patients qui sont gravement malades pour écrire le livre de leur vie.
0: C'est ça. Alors, en fait, soit on écrit le livre de leur vie, soit aussi on peut tout simplement les aider à écrire des lettres qui seront remises à leurs proches. Ça, c'est notamment ce qui se fait beaucoup, dans le cas de jeunes parents, de parents de jeunes enfants.
1: Voilà. Et quand vous voyez, par exemple, ces personnes-là qui ont envie, qui ont besoin qu'on leur écrive un morceau, une partie ou toute leur vie. Comment ça se passe? Vous allez les voir vous? C'est eux qui viennent à vous? Comment ça se passe?
0: Alors en fait, c'est considéré comme un soin de support. Mm-hmm. Et donc ce sont les médecins, les soignants, qui en discutant avec le patient, se rendent compte de ce besoin qui est là de transmettre ou de laisser des mots à des proches. Mm-hmm. Et donc ce sont les médecins qui ensuite me confient le patient.
1: Et je précise que vous avez été formée pour ça, hein, Marilyn. Hein.
0: Ah oui, bien sûr. Déjà, il faut avoir une bonne formation à l'écoute. Mmh. C'est déjà le premier critère. Et ensuite, j'ai effectivement fait une formation de biographe, puis de biographe hospitalière, avec un DU à la clé. Il existe effectivement un DU biographie hospitalière.
1: C'est très sérieux, voilà.
0: Plusieurs années de formation.
1: Exactement. Et vous l'avez fait.
0: C'est un vrai métier.
1: C'est un vrai métier, voilà. Biographe hospitalier, donc biographe hospitalière en ce qui vous concerne. Je crois que vous l'avez fait au sein d'une association. C'est ça, elle s'appelle comment votre assoce?
0: Alors en fait, je suis au sein de l'association Passeurs de mots, qui est une association nationale qui a été créée par Valeria Milewski, qui est à la base de la création de cette activité pas banale, comme vous dites.
1: Exactement. Donc, quand vous avez terminé cette lettre ou ce livre, il devient quoi?
0: Oui.
1: Ça devient quoi? C'est pour, alors, vous l'avez dit, pour les proches, pour la personne elle-même?
0: Oui, alors donc je travaille avec une relieur d'art, Anne Yégard, qui travaille près de Caen, et qui fait donc de très beaux ouvrages à base de reliures cousues à la main, papier japonais, et donc nous offrons ce livre ou ces lettres au patient, ou si le patient n'est plus là, c'est une remise que je fais directement aux proches.
1: Parce que le patient qui est gravement malade, voilà, et qui sait que bientôt ça sera la fin pour lui, il vous dit quoi, Marilyn? J'ai besoin de raconter des choses?
0: Oui, c'est ça. En fait, ça paraît un petit peu artificiel au début, mais en fait, on engage une conversation et puis très rapidement, la confiance s'installe. C'est toujours quelque chose qui m'étonne et je remercie chaque patient pour la confiance qu'il m'offre. Et en fait, moi, je suis là un peu pour tirer sur le fil et les aider un petit peu en posant des questions à ce qu'ils racontent leur vie ou qu'ils expliquent un peu quelles sont leurs valeurs, leurs souhaits pour leurs enfants.
2: C'est bien aussi pour la famille aussi d'avoir
1: ouais, pour la famille, ouais. Mmh. Je crois que vous êtes à peu près une cinquantaine en France. Enfin, il y a 50 hôpitaux en France qui le font, c'est ça? Qui ont des biographes?
0: Oui, c'est ça. C'est ça? Ouais, c'est ça. En fait, on est beaucoup plus de personnes formées, ouais. Mais le problème, ben, c'est toujours le même, c'est ouais, que ouais. Il faut trouver des fonds, ouais. car je vous le dis, c'est un véritable métier, ce n'est pas du bénévolat.
1: C'est ça.
0: Vu de la formation et de l'implication qui nous est demandée, du sérieux, quoi.
1: Et je crois que l'association Passeurs de mots milite hein, pour que biographe hospitalier soit reconnu comme un soin de support à part entière. Ce qui est le cas, hein.
0: Oui, c'est ça. Voilà. Oui, tout à fait. C'est reconnu maintenant comme un soin de support, mais les financements, c'est une autre affaire.
1: Qu'est-ce que, en un mot, ouais. Marilyn, ça vous procure quoi, vous, de faire ça?
0: Alors évidemment, ça donne du sens à ma vie, tout simplement. Oui, c'est ça. Je pense qu'il est important dans la vie de trouver du sens à ce qu'on fait. Et donc, moi, je suis très heureuse effectivement d'apporter ce soin aux patients. Enfin, c'est vraiment quelque chose de réciproque. Ils disent qu'on leur donne énormément, mais moi, je pense que je reçois beaucoup.
1: Eh ben voilà, merci infiniment, Marilyn. Voilà, on voulait parler de ça parce que je connaissais pas bien. Je suis tombée sur un article qui parlait de vous récemment et j'avais envie de que tout le monde connaisse ce que vous faites, donc biographe hospitalière. Merci infiniment Marilyn Leguet et Méry. Donc vous êtes à Caen au centre de soins François Baclès. Merci infiniment d'être passé nous voir. Allez, vous aimez être ici?
2: Ah oui.
1: Vous aimez la pub?
2: Ah bah oui,
1: et bien elle arrive
2: ça,
1: et juste après ce sont les infos pratiques près de chez vous avec le Ici Express.
2: Tchou-tchou.
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15: Et tout au long de cette journée, la fête se poursuit à la Tour Mancade, c'est à Orthez, avec plein de rendez-vous pour les petits jusqu'à 18h, des jeux pour enfants qui sont gratuits, vous allez pouvoir en profiter. Rendez-vous au Château Mancade à Orthez. Pour les petits aussi, mais aussi les plus grands, la rentrée littéraire des livres jeunesse. Et oui, c'est la 6e édition déjà des rencontres du livre jeunesse qui se déroule ce samedi à l'Almarca du Attarde, c'est jusqu'à 18h, là aussi en entrée gratuite, des auteurs nombreux, des éditeurs et des libraires qui seront réunis pour vous faire découvrir la riche production de livres, de bandes dessinées, de mangas destinés aux jeunes adultes. Il y a aussi plein d'ateliers dont vous pourrez profiter en famille, parce que c'est les livres jeunesse et avec toutes les générations, hein, parents, grands-parents et petits, que vous pouvez en profiter. Et pour partager vos bons plans, vos idées de sortie, vos événements, c'est très simple, vous pouvez nous envoyer un petit mail, c'est à ici.béarn.bigorre@radiofrance.com.
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1: Allez, partons gaiement vers la deuxième demi-heure de votre talk show du samedi. Alors ici, c'est comme le talk show de Léa Salamé qu'est l'époque.
2: Mais pas pareil.
1: Hein, sinon, c'est la même chose. Hein. Dans un instant, il faut sauver les fêtes de village. Et votre tribu est là. Nicolas Malabeuf, notre enfant de la télé. Et Fabien Imo, notre geek. Et bien sûr, vous faites partie de cette tribu, mes amis, cette année plus que jamais. Hein. On fait l'émission ensemble et il y a plein de moyens pour interréagir avec nous. D'abord sur le groupe Facebook.
2: Ah mais oui,
1: nous.
2: C'est gratuit. Alors, vous tapez dans votre moteur de recherche Facebook, Youpi la vie avec Willy Rovelli,
1: voilà.
2: Et vous tombez sur nous, ce groupe c'est le vôtre, vous partagez dessus que des bonnes nouvelles, bien sûr vous avez la parole, la question du jour, quelles sont les fêtes de village que vous adorez, tiens, dans votre région,
1: oui.
2: Donc on nous a dit, tiens, à Nîmes, la Feria,
1: oui.
2: Anne, en Baie-de-Somme, nous avons de nombreuses fêtes de la mer, donc voilà, continuez à réagir, c'est gratuit sur Facebook, pour nous retrouver, vous tapez Youpi la vie avec Willy Rovelli.
1: Voilà, et puis après on veut vous entendre surtout, moi je veux que vous passiez à l'antenne, hein, parce qu'à partir de 13h c'est à vous. L'antenne est à vous pendant 30 minutes, 0810 055 056, pour réagir sur les thèmes du jour, nous faire un petit coucou, nous donner vos youpis, et puis flatter Nicolas Malabeuf qui est là, il a besoin. Voilà. Dites-nous ce que vous aimez chez Nicolas, dites-nous ce que vous n'aimez pas aussi. Oui. Hein,
2: allez voir son look sur le groupe Facebook.
1: T'y vas, 0810 055 056, et vous repartir aujourd'hui.
3: Eh bien, on vous offre un séjour exceptionnel au Puy du Fou, direction la Vendée. Non. Vous y êtes déjà allé?
1: Jamais. Toi, t'adores.
3: C'est à faire. Ah ouais. Franchement, moi, je suis pas trop parc à sensations, oui, les attractions. Oui. Mais là, un parc à thème comme le Puy du Fou, on en apprend plus sur l'histoire. C'est très familial aussi. Donc, appelez-nous.
1: Merci beaucoup. Mais d'abord, ce n'est pas si vu l'actu. Pas de panique. L'actu vous suit. Il est temps pour moi de mettre
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1: Et on commence avec un point Patrick Bruel. Alors, regarde. Regarde ma bite. Cette semaine, Patrick Bruel fait la une du magazine Closer avec ce titre « Je trouve le récit de ces femmes délirant ». Franchement, vivement que tout ça se termine. Hein. Sauf que vu la lenteur de la justice, j'ai bien peur qu'elle aussi, Patrick Bruel, donne rendez-vous dans 10 ans, même jour, même heure, même plainte. Politique, c'est l'été du président. En mai prochain, Édouard Philippe propose de prendre ses fonctions qu'en septembre, histoire de se reposer un peu, parce qu'une élection, c'est fatigant. Oh, pauvre biche. Pas encore au boulot qui est déjà crevé. Hein. Voilà un bel exemple de nos Français. Bravo! Non, mais l'autre, il passe son temps à dire à longueur d'interview que plus rien ne va dans ce pays, qu'il faut prendre des mesures urgemment, oui. Enfin, ça peut bien attendre 4 mois de plus, hein, ça va, les bouseux. C'est pas m'emmerder, hein. Le président du RN, Jordan Bardella, visé par des Jedi alors qu'il visitait une foire en Isère. Les mauvaises langues diront que c'était de l'ail Hitler. Tu vas voir qu'au RN, ils vont faire un film Le Retour du Jedi. Après, c'est normal, hein, la politique, c'est un petit peu la course à l'échalote. Ah oui. Persuadé de vivre une histoire d'amour, un fan verse 10 000 euros à une fausse Céline Dion. Ah bah. Après, il y en a bien qui ont versé plus de 600 balles juste pour aller la voir, pour aller voir la vraie en concert. En Télévision M6 relance l'émission Cauchemar à l'hôtel, sans Philippe Etchebest, mais avec Céline Dion. À l'hôtel Royal Monceau, depuis 3 semaines, l'autre, elle danse, elle chante à 3h du mat sur le trottoir, elle fait du chifoumi. Là, je suis contente. C'est le cauchemar pour les clients, ta gueule. En Allemagne, une réunion politique de l'opposition se transforme en partout à l'hôtel de ville. Je les imagine. Bon, alors, faut faire quelque chose. Hein. Les bourses de la ville sont vides. Oui, mais pas les nôtres. Ok, on s'emboîte. Ouh, super. Allemagne toujours, avec la victoire le week-end dernier de l'extrême droite dans une élection régionale. Décidément, en ce moment, il y a la main qui est tendue, mais pas que. La région en Allemagne où on a gagné l'extrême

0: 2026.
1: Bravo, bravo.
0: Ah, il m'a envoyé de l'ail. Non, mais tu te rends compte.
1: Franchement, après les œufs. Parce que pendant un moment, la mode, c'était les œufs.
0: Bah, c'est vrai.
1: Maintenant, c'est l'ail.
0: Les œufs, l'ail, ouais. Bah, écoutez, c'est très bien. C'était un petit récap de l'équipe. Écoutez,
1: oui,
0: on a tout compris, comme d'habitude. Écoutez, si on n'avait pas le moral.
2: Ça va pas,
1: je suis pas bien.
3: L'ail dans la gueule,
0: ça va. Ça va, un petit coup de mou. Rassurez-vous, on a le truc qu'il vous faut. Lorsque je vous dirai à vous, vous allez me faire palabapapala et tu verras, ça ira beaucoup mieux. Tu verras que l'ail, tu vas l'oublier.
1: Là, je suis pas bien. Là,
0: t'es pas bien.
1: Là, on a plus l'ail.
0: Un coup d'ail.
1: Ça fait mal.
0: À vous. Et voilà, ça va beaucoup.
1: Ça va beaucoup mieux.
0: Et voilà.
3: Ça va aller encore mieux.
0: Ça va aller encore mieux. T'as vu, on n'est pas la seule radio au monde. Tu passes un jingle, palabapapa, et ça va beaucoup mieux. Ah, c'est pas les autres jingles dans les autres radios. Voilà.
1: Ça va bien.
0: Alors, palabapapa, tu vas beaucoup mieux.
1: Ça va mieux.
0: Bah voilà, voici les Bee Gees, à tout de suite.

0: Ah, oui, c'est les Bee Gees. J'aurais pu être un Bee Gees.
1: La même voix.
0: C'était évidemment Night Fever. Yes.
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0: Merci d'être avec nous. Nous sommes en direct. Il est 12h39. Dans un instant, mon bon Nicolas Malabeuf, notre enfant de la télé. On va parler de quoi avec toi?
4: Eh bien, des mois qu'on l'attendait. Elle est de retour.
0: Ah, c'est moi.
4: C'est Céline Dion.
0: Céline Dion, bien évidemment.
4: Et demain,
0: événement. Hein, elle n'intervient que dans une seule radio. Elle a choisi votre radio. Demain, Céline Dion à 12h30 dans notre séquence Le Gigot du Dimanche. Je l'appellerai pas comme ça.
5: On change de titre.
0: Demain, on l'appellera la déesse.
1: Oui,
0: on trouvera une connerie demain, tu vois. Mais là, en tout cas, elle sera là demain à 12h30. Mais d'abord, ouvrons notre nouveau dossier du jour. Bonjour Arnaud Thénoz.
6: Bonjour Willy.
0: Bienvenue ici mon cher Arnaud, vous êtes le président délégué de la Fédération Nationale des Comités et organisateur des festivités. Dis donc, quel beau métier il a Arnaud. Hein. C'est un beau métier, sauf que nos fêtes de village sont un petit peu en danger hein, pour plusieurs raisons. On va en détailler quelques-unes dans un instant. Mais d'abord, vous nous confirmez Arnaud qu'il y a moins d'événements, on va dire, depuis le Covid, voilà, histoire de prendre un petit point de comparaison.
6: Il y a effectivement moins d'événements depuis le Covid.

0: mais on a quand même, on est un peu rassuré parce que ça repart à la hausse. On n'a pas encore atteint le niveau qu'on avait avant Covid. Pour diverses raisons qu'on aura peut-être l'occasion de d'échanger sur le sujet, mais en tout cas aujourd'hui on a une tendance à la reprise et ce qui est fort intéressant parce que ça permet bien évidemment de nous retrouver, de nous regrouper.
1: Bien sûr, on sait à quel point c'est important. Mais quand il y avait eu ce petit coup de mousse, parce que je disais qu'il y avait de moins en moins de bénévoles, c'est-à-dire que les jeunes étaient moins embarqués dans l'idée d'organiser une fête.
0: Pas forcément. En fait, on assiste aujourd'hui à une crise du bénévolat, mais de la direction, des dirigeants associatifs surtout.
1: D'accord.
0: C'est-à-dire que les présidents d'associations, des comités des fêtes que nous représentons, ont des difficultés aujourd'hui à assumer leurs responsabilités de par les règles de plus en plus strictes au niveau sécuritaire, au niveau administratif. Et de fait, ça décourage celles et ceux qui veulent animer nos villages, tout simplement.
1: Il y a une vraie lourdeur administrative, même quand on est président d'une assoce, quelque chose pour faire des fêtes. C'est vrai que c'est galère.
0: C'est très galère. En fait, plus ça va, plus c'est complexe. On a eu dans un premier temps l'obligation d'assurer la protection des personnes via les plans Vigipirate avec des obligations complémentaires, des réunions avec les préfectures pour que tout soit calé avec les services de l'État et notamment les services de sécurité publique. Et puis, il y a d'autres sujets. Actuellement, c'est le climat qui nous pose problème.
1: Les canicules,
0: où on a pas mal d'animations qui sont... Exactement, pour protéger les gens, pour faire en sorte que ça puisse se faire dans les règles, avec des arrêtés qui sont plus ou moins cohérents. Enfin voilà, c'est de plus en plus complexe. Et puis les financements qui sont aujourd'hui difficiles de par la perte de budget de nos collectivités et de l'État. On sait très bien dans quel état on est actuellement, c'est peut-être le dire. Et que du coup, il faut se creuser les méninges pour aller chercher des financements pour pouvoir organiser les événements.
1: Alors pourquoi c'est important les fêtes de village, Arnaud ? Pourquoi ? Parce que je lisais, alors c'est marrant, parce qu'il y a un maire d'un petit village qui disait, voilà, quand je fais mes fêtes, alors ça gomme pas les conflits entre voisins, voilà, mais le temps de la fête, ça les suspend.
2: Oui, c'est un moment d'union.
1: Voilà, c'est ça.
0: C'est exactement ça. C'est le seul moment où on retrouve toutes les générations, toutes les catégories sociales autour d'un événement pour pouvoir échanger, pour pouvoir s'amuser, pour pouvoir danser et puis oublier un petit peu l'ambiance dans laquelle on vit actuellement. En fait.
1: Ouais. Ça favorise le brassage social, bien évidemment. Ouais. Tout le monde se retrouve au même endroit, au même moment, on est tous pareils. Voilà, il n'y a pas de...
0: Exactement.
1: C'était quoi le concours que vous avez lancé au printemps dernier qui s'appelait « La fête continue » ?
0: Alors, c'est un concours qu'on a voulu mettre en place avec notre partenaire Alliance pour pouvoir valoriser les fêtes de village, pour qu'elles puissent être accompagnées. Donc, ils ont eu une dotation financière. Il y a eu un lauréat par département, puis ensuite un lauréat par région. En plus, c'était soumis au vote du grand public, donc du coup, très large. Et l'idée, c'est par le... De plus que de défendre, notre fédération défendre les organisateurs de fêtes au niveau de l'État, des ministères, des règles, etc. C'était aussi d'aller sur le terrain et de montrer que la fête est indispensable et que pour pouvoir les préserver, il faut les soutenir. Et donc, on a réussi à mettre ce concours. On aura probablement une deuxième édition, d'ailleurs, ce concours en 2027.
1: C'est très bien.
0: Voilà. L'idée, c'est de dynamiser un petit peu l'engagement et de reconnaître ce que font tous ces bénévoles pour animer nos territoires. Ça, c'est important.
1: Mais il faut qu'on soit partenaire de ça, de la fête continue, mon cher Arnaud. Vous nous appellerez,
0: j'oublierai pas de vous appeler, vous inquiétez pas.
1: Ça c'est génial, on adore ça, nous les fêtes.
2: Faudrait même venir faire notre émission depuis une fête de village.
1: Oui, Nicolas. Dès qu'il peut en plus en foutre une, lui, on a compris, Nicolas, t'as plus envie de travailler.
0: Il a bien raison parce que c'est là où il faut être. Donc,
2: j'arrive.
1: Vous nous appelez, Arnaud, franchement, moi je trouve ça trop trop bien. Donc, en gros, Arnaud, pour résumer, c'est pas la crise, d'accord, mais il faut quand même être un peu vigilant, voilà, on y tient à toutes ces fêtes de village, on est vigilant.
0: Il faut être vigilant pour le lien social. Et puis, il y a un truc qu'on n'a pas parlé, c'est aussi l'activité économique qui va avec.
1: Bien sûr.
0: C'est qu'on a des milliers d'artistes qui se produisent sur nos fêtes. On a des producteurs de boissons, on a des loueurs de matériel, etc. Il y a énormément d'activités économiques. On avait fait l'enquête qu'on est en train de remettre à jour pendant le Covid. C'est 15 milliards d'euros investis chaque année dans l'économie nationale, ces fêtes de village. Il faut que on les préserve parce que non seulement il y a un lien social, mais l'activité économique qui en découle, elle est primordiale pour celles et ceux qui en vivent. Nos artistes notamment, qu'il faut absolument préserver. On a une crise actuellement des orchestres de bal et il faut absolument qu'on arrive à soutenir ces orchestres parce que le spectacle vivant, c'est aussi une partie de la fête et qui est très importante.
1: Exactement. Bah voilà, merci infiniment mon cher Arnaud. Le message est passé. Arnaud Thénoz, donc vive les fêtes de village. Vive la bamboche.
3: Et bravo aussi aux bénévoles.
1: Oui,
3: ça c'est important parce que sans bénévoles, il n'y a pas de fête de village.
1: Il n'y a plus de fête, exactement.
3: Donc voilà, bravo.
1: Merci infiniment Arnaud Thénoz, donc président délégué de la Fédération nationale des comités et organisateur des festivités. Passez un bon week-end mon cher Arnaud.
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1: Allez, à partir de 13h, hein, n'oubliez pas, le samedi,
6: c'est Youpi la vie.
1: C'est vous qui avez les clés de l'émission. Hein. 13h, 13h30, 0810, 055, 056. Vous réagissez à tous les thèmes, les fêtes de village. Tout à l'heure, on a parlé du niveau des enfants à l'école, qui n'est pas bon. Venez faire des compliments à Nicolas, qui aujourd'hui arbore donc une veste en cuir. Un vrai, c'est une vache qu'il a tuée hier.
3: C'est du
1: vrai cuir. Il l'a tuée hier soir.
3: Évidemment.
1: Ça sent encore la vache.
3: Ah, ça sent le bouc.
1: Ça sent le sang. Bravo, mon cher Nicolas. En attendant, quand il y en a mal.
3: Nicolas
1: Malabeuf.
3: Malabeuf. Oui, c'est pas une que j'ai tué. Eh bien, aujourd'hui, c'est le grand jour. Dans 7 heures, une icône sera de retour. Et oui, Céline Dion fait son retour sur scène ce soir à la Plénitude Arena. Céline Dion, issue d'une fratrie de 14 enfants, Céline étant la petite dernière. Et alors la famille Dion ne savait plus quel prénom donner à cet enfant. Ses frères et sœurs souhaitaient lui donner comme prénom Nathalie ou Emma. Bon, voilà. Nathalie Dion, ça l'aurait peut-être moins fait. Quand tout à coup, la maman Thérèse Dion entend cette chanson.
7: Dis-moi, Céline, les années ont passé.
3: Et oui, la chanson Céline du Gaufret, voilà pourquoi elle s'appelle Céline, parce qu'elle l'a entendue, tout simplement. Et alors, petite Céline avait des mauvaises notes, elle séchait beaucoup les cours, et très vite on se rend compte que la petite Céline est douée en chant. La première fois qu'elle chante, c'était au mariage de son frère Michel, elle avait seulement 5 ans, c'est sa toute première prestation. Et alors, on parle beaucoup de sa première télé en France, mais j'ai retrouvé sa première apparition sur le petit écran, c'était au Québec, le 19 juin 1981. Elle avait seulement 13 ans, elle est reçue par le présentateur Michel Jasmin, qui est un peu notre Michel Drucker québécois.
1: C'est vrai.
8: Ce soir, c'est très, très, très spécial.
1: Ah,
8: en ce sens
1: oui.
8: que la demoiselle que l'on vous présente, elle a 13 ans. Et elle a une voix magnifique. À vous d'en juger. Voici Céline Dion.
1: Dion.
3: Déjà la voix.
8: À 13 ans. Belle voix.
3: C'est un don du ciel, cette voix. Ah,
8: ouais. L'ambition, c'est quoi, votre ambition ultime?
9: Mon Dieu, vous m'en demandez, là.
8: Trop tôt?
9: Oui.
8: Bah, la prochaine fois que vous allez revenir, on va vous demander. Vous aurez
3: On la sentait déjà un peu timide. Elle n'avait pas trop d'ambition. À l'époque, c'est normal, elle n'avait que 13 ans. La chanson « Ce n'était qu'un rêve » était écrite par sa maman Thérèse, qui avait envoyé tout simplement une cassette à Michel Jasmin. C'est comme ça qu'elle était passée à la télé. Il y avait quand même une règle, c'était de ne pas faire de gros plans pour éviter qu'on voit ses chicots, qui étaient un peu pourris à l'époque. Et alors, comment ne pas parler aujourd'hui? Bah, la peau. Ah oui, c'est vrai qu'on la reçoit demain.
1: Ça demain. Là,
3: malheureux.
10: J'espère qu'elle n'écoute pas.
1: Hein.
3: Alors, comment ne pas parler aujourd'hui du paf Michel Drucker, qui avait eu le pif sur Céline Dion. D'ailleurs, bon anniversaire à Michel Drucker. Et alors, 10 ans après sa venue dans Champs-Élysées, Céline revient au studio Gabriel et Drucker lui demande de citer les prénoms de ses 13 frères et sœurs. Va-t-elle y arriver?
8: Est-ce que tu peux me citer très vite, sans réfléchir, les prénoms de tes 13 frères et sœurs?
9: En ordre, ok, attends un peu. Il y a Denise, Clément, Claudette, Liette, Michel, Jacques, Louise, Ghislaine, Paul, Pauline, Manon.
11: Ah. Les deux derniers, ils sont mal.
9: Ah non, mais moi, mais là, il m'en manque deux.
8: Il m'en manque deux. Il crève, frère et sœur.
9: Non, il m'en manque un. Il m'en manque juste une. Attends, c'est qui? J'ai dit Pauline, hein?
11: Il va être fâché.
9: Mais toi, alors ça, c'est le problème. Non, mais ça, c'est le problème.
1: Ah, merde.
3: Et il manquait Daniel et Linda, les pauvres. Et alors, quelques coulisses quand même avant ce soir à l'hôtel Royal Monceau. Céline a 2 étages, rien que pour elle.
10: Wow.
3: Alors, elle s'est quand même bien préparée. Elle fait 3 séances de pilates par semaine, de la danse, même de l'escalade. Céline Dion fait de l'escalade.
1: Elle fait des chants un peu quand même.
3: Oui, un peu. Alors non, parce que depuis jeudi, elle ne parle plus. Pour préserver sa voix, elle a arrêté de parler. Donc, elle communique que par écrit. Depuis jeudi, elle fait très attention. Et le petit rituel, c'est qu'elle met une pièce de monnaie dans sa chaussure droite pour lui porter chance. Et enfin, le petit potin, eh bien, elle a souvent la bouche sèche. Donc, avant de chanter, elle mange une petite biscotte avec du sel.
1: Ah oui, c'est le petit rituel. Biscotte du sel. Merci.
3: On lui demandera demain.
1: Très bien. Et demain, elle est là, Céline Dion, à 12h30, mes amis. 12h30, 13h. C'est un événement. Elle n'intervient que chez nous. Elle a choisi votre radio ici pour nous donner ses premières impressions au lendemain du premier concert. Tu te rends compte. Merci, mon bon Nicolas. En attendant, on va écouter Yann Muller avec les oiseaux.

0: la reprise de
1: Michel Delpech.
0: Exactement. Est-ce que vous connaissez Génération Partage?
2: Ah non.
0: Tant mieux, on en parle juste après ça. Là, regarde, juste après ça.
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0: Vous voulez pas passer un petit peu de pub?
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0: Allez, de retour ici, c'est Willy vient déjeuner chez vous. Nous sommes en direct, on passe à table tous ensemble le samedi et le dimanche entre 13h30 et 13h30. Mais vite, ce sont les 5 dernières minutes avant le journal. Si, si, alors place à la bonne initiative du jour. Bonjour Sylvain Tremblin.
10: Eh bien, bonjour Willy, bonjour à toute l'équipe.
11: Eh bien, bonjour Sylvain.
0: Vous êtes le directeur animation et vie sociale à Domitis. Rappelez-nous, c'est quoi Domitis?
10: Alors, Domitis, c'est un groupe d'AG2R La Mondiale, oui. Et ce sont des résidences services seniors. Des résidences services seniors, donc des logements modernes mis en location aux seniors avec tout un tas de panels de services, restauration, animation, etc.
0: Exactement, mon Sylvain. Alors, cette année encore chez Domitis, vous lancez une super OP, opération qui aide à la fois les étudiants et les seniors aussi. Hein. Ça s'appelle Génération Partage. Alors, Partage.
12: D'accord.
0: Tu vois, Partage. C'est un appart gratuit pour l'étudiant contre 15 heures d'animation par semaine. Alors, allez-y, expliquez-nous.
10: Eh ben, c'est exactement ça. Alors, le dispositif fête ses 10 ans cette année. Donc, voilà. Je vous remercie de le mettre en lumière. Merci beaucoup, Willy. Donc voilà, c'est exactement ça. En échange de 15 heures par semaine, on met à disposition un logement meublé, équipé, donc sans loyer ni charge, à l'étudiant. Donc l'étudiant occupe un emploi d'assistant animation. Il va être sur la résidence, évidemment en fonction de son emploi du temps aussi, parce qu'il faut rappeler qu'ils sont étudiants. Donc voilà, il va se détacher du temps pour passer. Pour
0: c'est trop bien, parce que comme on sait à quel point c'est compliqué pour les étudiants de trouver un appartement, parce que là, donc l'étudiant il vit gratuitement dans un T1 ou un T2 sans loyer ni charge, d'accord? Et c'est des... c'est ça, oui?
10: Oui, oui. Oui, oui, tout à fait, c'est exactement ça. Alors, en échange de ces 15 heures d'animation, le loyer est pris en charge par ces 15 heures.
0: C'est ça.
10: Et effectivement, vous le disiez à l'instant, ça met en exergue ces difficultés d'accès au logement pour les étudiants aujourd'hui. Hein. Un petit rappel de chiffres IFOP, un étudiant sur deux aujourd'hui déclare vivre avec moins de 100 euros par mois une fois le loyer et les charges payées. Donc voilà, ça répond aussi à un enjeu sociétal.
0: Vous pouvez nous donner quelques exemples de ce que devrait faire l'étudiant? 15 heures par semaine, par exemple, il peut faire quoi?
10: 15 heures par semaine, par exemple, on a des personnes là qui sont en master d'enseignement et qui vont proposer des cours d'anglais. On a des personnes qui sont en fac de cinéma qui vont proposer des cours de théâtre. On a une jeune femme en ce moment qui a monté une chorale pour Noël. Donc voilà. Et puis ça peut être aussi, au-delà de l'activité, c'est des simples échanges, boire un café avec les résidents.
0: Partager un repas avec un senior, voilà, même ça.
10: Jouer
0: au Scrabble. Jouer au Scrabble, c'est bien ça.
10: Pourquoi pas.
0: Franchement, Sylvain, c'est des bons apparts. Hein. C'est pas l'appart tout pourri avec le WC sur le palier, la douche qui fait office de lave-vaisselle, tout ça, on est bien d'accord. Hein.
10: Oui, oui, les appartements sont très modernes. Donc voilà, c'est 200 résidences en France. Voilà, le groupe Domitis est assez maillé sur le territoire. Donc on a une quarantaine, un peu plus d'une quarantaine de résidences
0: 43.
10: Qui sont ouvertes à ce dispositif.
0: 43, Sylvain,
10: 43,
0: je les ai comptées.
10: Exactement.
0: Comme... Attention. Hein.
1: Le compte est bon.
0: 43, avec dans les résidences, il y a piscine, salle de sport, jardin. Non, non, mais franchement, c'est gagnant-gagnant pour le senior et pour l'étudiant. Il reste encore des places, là. Il y a encore des étudiants qui peuvent essayer de postuler.
10: Oui, oui.
0: Ah.
10: Donc, tout à fait. Comment faire? Il suffit d'aller se connecter sur le site internet de Domitis Génération Partage et vous pouvez postuler directement en ligne voire contacter directement les résidences de proximité.
0: Et franchement, c'est bien, Sylvain. Franchement,
1: très bonne idée.
0: Et comment vous les sélectionnez là, les étudiants? Alors, vous faites un casting?
10: Alors, c'est un contrat standard. Ils sont employés. Voilà, c'est donc et il y a des entretiens qui sont réalisés avec la direction de la résidence, etc. Donc voilà, ça passe par un process de recrutement standard.
0: D'accord.
10: Mais voilà, après il n'y a pas de sélection, en tout cas sur la filière d'études. C'est vraiment très très ouvert et c'est très très large. J'ai en mémoire un jeune étudiant qui était en études d'informatique, qui proposait des cours d'informatique, etc. Faut voir aussi l'intérêt que ça peut apporter. C'est un échange mutuel.
0: Bien sûr.
10: C'est vraiment l'idée, c'est vertueux.
0: Vous voulez que Fabien et Mo viennent faire des ateliers alcoolisme? Il peut. Fabien peut.
1: Sauf qu'il est plus tout jeune. Laissez-moi le senior maintenant.
0: Ah oui, c'est vrai. Eh, c'est vrai. Alors bon.
10: Vous venez quand vous voulez.
0: Oh là là. Ah, mais ça serait bien qu'on y aille tous les trois.
1: On pourrait faire une petite animation.
0: On pourrait faire une émission. On peut faire une émission chez vous. Vous voulez bien qu'on fasse une émission chez vous?
10: Faites attention, je vous prends au mot, Willy.
0: On va venir. Allez, on va venir faire une émission chez
1: Domitis. Avec les seniors, c'est super.
0: Ah ouais, ça va être
1: Puis les
0: bien.
1: Étudiants, bien sûr.
10: Ah oui.
0: Alors,
10: plaisir.
0: Fabien, il préfère les étudiants. Moi, je viendrai, je m'occuperai des seniors et les Denigo, là, s'occuperont des étudiants. Merci beaucoup, mon cher Sylvain. Directeur animation et vie sociale à Domitis, qui organise donc cette année encore l'opération Génération Partage.
1: Bravo.
0: C'est une bonne idée. Merci, mon cher Sylvain Tremblin. Dans un instant, le samedi,
2: c'est Youpi la vie.
0: 0810 055 056, appelez-nous, on vous attend.
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0: Allez, merci d'avoir choisi votre radio ici. Il est tout pile 13h.
12: Oh, déjà.
0: Tout de suite, le journal avec Benjamin Mathieu. Bonjour Benjamin.
13: Bonjour à tous. Le choc et la peur hier pour les 186 passagers du TER Normandie qui circulaient entre Rouen et Caen. Leur train a déraillé en fin de journée au niveau de la commune de Cléon en Seine-Maritime. La première rame du TER est violemment sortie des rails. Des cailloux ont été projetés dans l'habitacle. Des vitres ont explosé. 44 personnes sont blessées. 6 sont encore hospitalisées, dont une jeune femme de 18 ans. Mais ses jours ne sont pas en danger, apprend-on ce midi. Et au lendemain de ce spectaculaire accident, c'est la piste de l'acte malveillant qui est privilégiée, confirme ce midi le procureur de Rouen, Sébastien Gallois. C'est aussi l'impression des passagers rescapés que vous avez rencontrés, Farida Noir.
14: Selon le communiqué du parquet, l'hypothèse principale est celle de la présence sur un des rails de la voie d'un morceau de rail qui pourrait être à l'origine de ce déraillement. Et les passagers rescapés que nous avons pu rencontrer, eux nous confirment bien qu'hier soir, ils ont senti comme un obstacle et que le choc a été ultra violent.
15: Au tout début, je pensais que c'était une petite branche sur les rails, comme ça arrive assez souvent. Ça fait un petit choc et puis le train continue. Mais ça s'est aggravé très vite. Il y a eu beaucoup de bruit, des petits morceaux de ferraille du train qui commençaient à voler, un bruit énorme.
16: Le train a quand même fait du droit de gauche, les vitres qui explosent, le verre partout, un wagon qui se détache, qui s'arrache devant nos yeux.
14: Et ce train en partie disloqué, il se trouve à quelques centaines de mètres de nous, en partie caché par le bois. La porte d'une des rames reste grande ouverte, un essieu a été projeté près de la voie ferrée, mais impossible de s'approcher plus près car la zone est sanctuarisée par la police pour laisser les enquêteurs travailler. La boîte noire du train a été saisie, plusieurs auditions sont prévues. Des agents SNCF sont aussi présents, mais pour le moment, aucune opération de levage du train n'a lieu ou n'est envisagée. Le temps des investigations, les dépistages d'alcool et de stupéfiants sur le conducteur du train, eux, se sont tous révélés négatifs.
13: Farida Noir, l'été le plus chaud que la France n'ait jamais connu n'est pas terminé avec cette nouvelle alerte sécheresse renforcée pour la Garonne déclenchée. Conséquence du manque de pluie et de forte chaleur, la préfecture de Haute-Garonne annonce de nouvelles mesures de restriction d'eau aujourd'hui. Les agriculteurs agriculteurs ont l'interdiction d'irriguer leur culture la moitié de la semaine. Les particuliers ne peuvent plus arroser leur potager pendant la journée également. Impossible d'y échapper, que vous soyez fan ou non. Céline Dion est partout. Elle lance ce soir sa série de 16 concerts à Paris. Les fans préparent cet événement depuis des mois. La star n'était pas venue en concert dans la capitale depuis 2019. Plusieurs campent depuis des jours devant son hôtel pour avoir un mot, une photo ou une dédicace. Valérie en sera, elle y sera ce soir en concert. Elle vient de Lyon et Léni Flouva de Issy Auxerre l'a rencontrée avant son départ.
2: Depuis la scène, Céline Dion pourra voir dans les rangs Valérie, une fan de la première heure, très pressée de rencontrer sa chanteuse préférée.
12: Je sais qu'on va être beaucoup, énormément de personnes. Donc je sais qu'on va pas être près de la scène. Il y a certaines chansons où je vais fermer les yeux pour écouter la voix, ça c'est sûr.
2: Valérie s'est même bien renseignée avant d'aller au concert.
12: Je sais qu'il va y avoir un grand show. Je sais qu'il parle qu'il va y avoir à chaque spectacle qu'il y aura un invité surprise. Je veux que ça soit la surprise totale. C'est vraiment le comme j'ai eu la surprise de mon conjoint qui m'a fait ça quoi.
2: Un concert en forme de cadeau surprise de son conjoint que Valérie a accueilli avec une grande satisfaction. Pour elle, Céline, c'est bien plus qu'une chanteuse.
12: S'il suffisait qu'on s'aime. J'ai flashé sur la personne même. Avant tout, la transformation de la personne, la transformation de sa voix, c'est son histoire aussi. Voilà, le lien particulier. L'émotion est là.
2: L'émotion dans la voix de la fan qui prévoit déjà de ramener beaucoup de souvenirs.
12: Des photos, ça c'est sûr, du avant, pendant et après. Mais je pense que je garderai pour moi dans ma bulle. Voilà, me libérer, c'est surtout ça.
13: Voilà, et restez à l'écoute de Issy, car demain nous aurons Céline Dion dans le studio de Willy Rovelli à 12h30. Elles sont à une marche de la finale. Les Françaises sont pour la première fois de leur histoire dans le dernier carré de la Coupe du Monde de basket à Berlin. Les Bleus qui affrontent l'Allemagne en demi-finale cet après-midi à 16h30. Une étape pour les basketteurs françaises qui rêvent plus grand encore qu'à la dernière fois que l'équipe de France a remporté une médaille aux Mondiaux. C'était en 1953. Marine Johannes s'attend à un match difficile face aux pays hôtes.
17: On est content d'avoir passé ce quart, mais l'objectif n'est pas encore atteint. On veut vraiment une médaille sur cette Coupe du Monde. On a montré des bonnes choses depuis maintenant quelques années, mais surtout depuis les JO. Donc je pense qu'on est sur une belle dynamique et il faut continuer sur ça. Je pense vraiment pas qu'on le prend comme un match où on est favorite parce que elle joue à domicile. Ce sera la salle contre nous. Voilà, c'est vraiment pas, je pense, l'état d'esprit où on est.
13: Voilà, elles sont à fond, le match est à suivre à 16h30.
0: Tu es fan de Céline Dion, Benjamin ?
13: Je suis complètement fan, oui.
0: C'est vrai ?
13: Oui, complètement.
0: Écoute, tu es là demain ?
13: Je suis là demain, évidemment.
0: Demain, à 13h, tu auras une belle surprise.
18: Eh oui,
0: tu verras.
18: À pas louper.
0: Tu verras.
13: Je verrai. Je vous attends de pied ferme.
0: Tu vas à la cantine après ?
13: Oui, je vais à la cantine.
0: On en parle à la cantine.
13: On en parle à la cantine.
0: À tout à l'heure, mon Benjamin. C'était fini pour toi ?
13: C'était fini pour moi.
1: Ça nous a rendu.
0: C'est youpi. Ça m'arrange parce qu'on vient de t'envoyer un jingle dans la tête qui veut dire va-t'en.
13: Va-t'en.
0: Ciao, mon Benjamin. Merci beaucoup. J'adore.
1: Adorable, très sympa.
0: Merci d'être encore avec nous. Partons gaiement dans la troisième demi-heure de votre talk show du samedi en direct avec votre tribu Nicolas Malabeuf, notre enfant de la télé.
19: Bonjour tout le monde.
0: Fabien Imo, notre équipe.
19: Bonjour. Willy Rovelli. Formidable.
0: Et surtout avec vous, puisque le samedi, c'est Youpi la vie. Voilà, pendant 30 minutes, on vous donne les clés de cette émission. C'est la libre antenne du week-end. Plus que jamais, ici, c'est votre radio. Alors appelez-nous pour réagir sur les thèmes du jour. Le niveau des élèves est au plus bas. Ça vous inquiète ou pas? La disparition des fêtes de village, ça vous inquiète ou pas? Vos youpis du moment, vos moments de joie, un coucou à nos fers, faites des compliments à Nicolas Malabeuf.
19: Alors, qu'est-ce que vous aimez? J'en ai besoin.
0: Oui, il en a besoin, mon petit chouchou. Qu'est-ce que vous aimez chez Nicolas Malabeuf, mais aussi qu'est-ce que vous n'aimez pas? Donc surtout, qu'est-ce que vous n'aimez
19: voilà,
0: pas?
19: Voilà, c'était sûr.
0: Non. C'est une demi-heure de compliments à mon Nicolas Malabeuf et demain on sera sur Fabien Imo.
19: Oui. Et sur le groupe Facebook, vous pouvez voir Nicolas Malabeuf avec le look du jour, un look cuir. Donc alors, pour voir Nicolas Malabeuf, vous tapez dans votre moteur de recherche Facebook Youpi la vie avec Willy Rovelli, vous tombez sur nous et beaucoup de messages. Edith a écrit est-ce que Nicolas est libre? Je vais récupérer des contacts, moi.
0: Ah, ouais.
19: Et ensuite, il y a débat sur vos chaussures, sur vos bottines.
0: Ah, oui, bottines.
19: Que vous êtes engoncé dans vos bottines.
0: Ah, il est engoncé.
19: Il est engoncé, même pas ce que ça veut dire.
0: T'es un petit peu serré.
19: C'est du 44.
0: Bah alors,
19: 44. Il marche sur l'eau. J'ai les gros pieds. Continuez à réagir.
0: C'est gratuit. Ouais, là, puis c'est bon.
19: Le groupe Facebook pour nous retrouver, Youpi la vie avec Willy Revelli, et bien sûr sur WhatsApp.
0: Ah oui, il y a le WhatsApp, c'est le même numéro.
19: 0810 voilà. 055 056.
0: Trop bien ça.
19: Vous pouvez nous envoyer des messages complètement gratis, hein,
0: évidemment.
19: Des vocaux et des photos.
0: Voilà, tout ce que vous voulez. Voilà. Et surtout vous appeler, hein, parce qu'on veut vous entendre d'ici 13h30 et vous repartirez avec des cadres quand vous passez, vous repartez avec votre sélection.
2: Pour un séjour exceptionnel au Puy du Fou, direction donc la Vendée, vous allez partir 2 jours et 2 nuits, c'est pour 4 personnes.
0: Ah,
2: spectacle,
0: ah là là.
2: Petit déj, dîner, la totale.
0: La totale, wow. Franchement là, vraiment, hein, dis donc, on vous gâte et c'est normal parce que vous nous gâtez aussi. Hein.
19: Ah, oui.
0: Tiens, on va écouter Pharrell Williams avec Happy.
19: J'adore.
0: Eh bien, cette chanson, ça nous rappelle des bons souvenirs, ça, écoute.

0: cette chanson, c'était évidemment Pharrell Williams avec Happy, une chanson que vous pouvez retrouver à la fin du One Man Show Heureux.
1: Votre spectacle.
0: Voilà, que j'ai le plaisir de repartir jouer partout en France. Il y a Fabien Hémot qui m'accompagne, il y a Nicolas Malabeuf qui m'accompagne. Parce que sans vous, je ne suis plus rien.
2: Oh bah,
0: et nous. Allez, on recommence quand d'ailleurs? Tiens, donnons quelques
2: dates. Vendredi prochain, le 18 septembre, vous serez à Frémin-Merlebach, c'est en Moselle. Et le lendemain, le 19, à Troyes, dans l'Aube.
0: Voilà, un événement ici, bien évidemment, et toutes les dates sur willy-rovelli.com.
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0: Allez, il est 13h12, le samedi, c'est Youpi la vie. On commence. Qui est là? Je n'ai pas noté le premier prénom.
2: Premier Youpi. C'est...
0: Émilie. Comment ça va, Émilie?
5: Ben, ça va bien, c'est tout Youpi aujourd'hui. C'est
0: cool. Ça, on est très heureux de t'entendre, ma chère Émilie. Tu nous appelles d'où?
5: De Nancy.
0: De Nancy. Émilie de Nancy. Qu'est-ce que tu fais de beau dans la vie, Émilie de Nancy?
5: Moi, je me reconvertis un petit peu dans la couture, là, en ce moment. Voilà.
0: Ah, c'est bien ça.
5: Je fais des costumes pour un copain qui est drag queen, je m'amuse.
0: Ah, c'est vachement bien ça. Très. Parce que tu faisais quoi avant? Parce que tu dis reconversion, tu faisais quoi avant?
5: Avant, je m'occupais des enfants au foyer de l'enfant.
0: Très bien. Voilà. Donc là, tu voulais faire un petit peu autre chose. Très bien, Émilie.
5: Ouais.
0: Tu voulais nous appeler par rapport à Nicolas, je crois.
2: Ah bon?
5: Oui, parce que le pauvre, quand même, pour le sauver un petit
0: Vas-y.
2: Sauve-moi.
0: Alors.
5: Non, mais moi, j'aime bien les petites vestes en cuir et tout. Je trouve ça très classe.
0: Ah, voilà, d'accord.
5: Voilà. Donc... Les garçons, ils osent pas toujours, mais moi, j'adore.
0: Ouais,
5: voilà,
0: c'est vrai.
2: J'ose. Voilà. Moi, j'ose.
0: Moi aussi, j'aime bien mettre des vestes en cuir. C'est vrai que ça.
6: Et des
0: ça
6: slips donne... en cuir, vous.
0: Ah, mais moi, c'est ça.
6: Surtout le slip en cuir.
0: Une allure.
6: Bah oui.
0: Hein, ça donne
6: sur une Harley.
0: Et sinon, par rapport à son travail, tu aimes son travail ou t'aimes que sa fringue?
5: Alors, moi, j'écoute. Surtout l'émission du samedi, hein, donc bien moi bien j'aime sûr. Bien, ça me fait rigoler.
0: Oui.
5: Je suis, voilà, j'écoute, je rigole.
0: D'accord,
5: j'aime
0: bien. Mais tu aimes
5: et
0: bien.
5: Et puis le travail avec Céline, c'est sympa quand même.
0: Ah, pas mal.
5: Il va nous parler de Céline et tout, là, c'est la classe. Hein.
0: Ah, voilà, et voilà. Donc, Nicolas, t'aimes plutôt bien ce qu'il fait, quoi.
2: Tu valides?
5: Oui.
0: Voilà.
5: Oui,
0: s'il y avait un petit reproche, un petit truc un peu négatif. En fait, c'est une très mauvaise idée que j'ai eue.
2: Ouais. En fait, vous voulez faire du mal, donc.
0: Ouais, ça fait chier. Finalement, c'est
2: on annule la séquence.
0: Que tout le monde raccroche. Il y en a marre. Non, il n'y a pas un truc qui te. Bon. Non, chez Nicolas.
5: Moi, je suis un petit peu fan des barbes hyper bien taillées et tout ça.
6: Ah,
5: voilà.
6: Bah lui, ça.
2: Ah, bah, donc, j'ai la barbe, là.
6: Oui, mais elle n'est pas bien taillée. Elle n'est pas bien taillée.
0: Voilà, bah, donc il faut que tu te nettoies un peu, mon Nicolas.
6: Lave-toi.
2: Je vais me laver, je reviens. Je vais prendre une douche.
0: Bah, écoute, Émilie, c'était très, très bien. Hein. Très, très bien. Tu vas faire quoi cet après-midi?
5: Cet après-midi, je viens me faire masser un Anti-Thermal.
0: Oh là là! Dis donc, mais j'adore, madame. C'est madame.
6: Elle se fait masser.
0: Elle fait masser.
5: Je suis une princesse.
0: Ah,
6: tu as bien raison.
5: Je pense que j'appellerai ma copine qui est à Locminé, qui a une friperie que j'adore.
0: Ah, et très bien.
5: Qu'elle me conseille pour m'habiller. Voilà.
0: Ah, bah,
2: c'est
0: vraiment
2: un bon samedi.
0: Samedi. Voilà. T'es overbooké cet après-midi, Émilie. On s'en va masser.
5: Voilà.
0: Bon, bah écoute, bon massage, Émilie. Je ne sais pas si on va t'offrir le cadeau, ça sert à rien.
2: Oui.
0: Vu que t'as les moyens, tu peux te payer
2: après
0: le plus du foot toute seule.
5: Après le massage, un petit voyage, c'est toujours bien.
2: Ben oui, ça fait bien. Peut-être demain alors.
0: Eh ben super. Merci beaucoup, Émilie. On t'embrasse très, très fort. Tu prends bien soin de toi. Et donc, on a bien
5: compris. Oui, vous aussi.
0: Merci,
5: voilà,
0: Émilie.
5: Rigole bien, c'est toujours super.
0: Bah oui, tu es la bienvenue. Tu nous rappelles quand tu as envie. Merci, Émilie. Il y a des réactions, je crois, aussi sur le groupe Facebook.
6: Oui, Youpi la vie avec Willy Rovelli sur Facebook. Vous êtes beaucoup à commenter voilà, la tenue de cuir de Nicolas.
2: Oh.
6: Et il y a sa mère.
0: Ah, il y a sa mère. Ah, il y a la mère.
6: Sa mère.
0: Vas-y.
6: J'adore le look. Par contre, pas l'air bien dans ses pompes.
0: Mais qu'est-ce qu'il y a?
6: Et nous avons la coloc de Nicolas qui a posté un message.
2: Marie,
6: un beau gosse, mais qui a une pose de Playmobil.
2: Ah, voilà. Bon, si je me fais démonter par ma propre famille, c'est quand même...
0: C'est vrai qu'apparemment, plus les gens te connaissent, plus te fracassent.
2: Oui, c'est agréable.
0: C'est bon. Tu devrais réfléchir à ça. Réfléchis.
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0: Allez, il est 13h15, le samedi, c'est Youpi la vie. Et c'est le Youpi de... Aline, ça va Aline? Céline, pardon, ça va Céline
2: Dion? Céline Dion,
0: c'est Céline Dion!
2: C'est toi?
0: C'est Céline Dion,
6: c'est
0: toi?
6: Pas trop stressée Céline pour ce soir?
0: C'est demain Céline, toi que tu es là, c'est pas si plus. Ça va Céline?
7: Ça va.
0: Bon, elle se barre Céline, elle est heureuse hein Céline, ouais. Tu nous appelles d'où?
6: Plaisir.
7: De la Clusée Michou.
0: C'est où ça?
7: C'est vers Pontarlier.
0: Ah,
6: mais oui, Pontarlier.
7: Il y a la coulée du monde.
0: C'est la coulée du Mont d'Or.
2: Le Mont d'Or, c'est le fromage local.
0: C'est le fromage. Tu es encore là, Céline?
7: Oui.
0: Ah, tu es encore là. Super. J'ai l'impression que ça avait coulé. Coupé, pardon. Coupé, excuse-moi, Céline. Qu'est-ce que tu fais de beau aujourd'hui, là, maintenant, là, cet après-midi?
7: Eh ben, il fait très beau. On va aller se balader, justement. On va aller voir la coulée du Mont d'Or. Voilà.
0: Et dans la vie, tu fais quoi? Tu passes pas ta vie à regarder la coulée du Mont d'Or? C'est quoi ton métier?
7: Non, du vélo. Beaucoup de vélo.
0: Ah, c'est son bien. Métier de faire du vélo? Tu es coureuse, cycliste?
7: Non.
0: Non.
6: C'est pour le plaisir.
0: Voilà. Bon, Céline, je crois que tu voulais réagir sur l'enquête PISA, c'est ça, le niveau des élèves?
7: Exactement. Je pense que le niveau, il est dû, entre autres, parce qu'ils ont trop de vacances.
0: Quand on regarde
7: dans les autres pays où le niveau est bien meilleur, ben ils ont moins de vacances, les journées sont moins longues.
6: Ah, justement. Ouais.
0: C'est vrai que c'est le débat. C'est le débat qui revient.
6: Président, il en a parlé d'ailleurs il y a quelques semaines.
0: Exactement, Fabien. C'est vraiment une émission hyper politique. Oui. Le président de la République a évoqué
6: c'est
0: ce
6: thème. C'est pas crédible.
0: On n'y croit pas une seconde. Fabien, t'as raison.
6: Mais oui, c'est vrai, il voulait rallonger un petit peu.
0: Donc toi, tu es plutôt dans ce truc-là, Céline. Il y a trop de vacances.
7: Oui. Je pense que, par contre, on fera jamais rien. On en parle. On va diminuer les vacances, mais...
0: Ça reste toujours... Mais c'est quoi? C'est plutôt les vacances d'été qui sont trop longues?
7: Les vacances d'été, et puis peut-être là, les vacances qui vont bientôt arriver.
0: Ah bon, les vacances.
7: Oui.
0: Plus de vacances.
6: Non, mais il en faut que
0: aller au
7: je
0: boulot.
7: Je vais mettre les professeurs à dos.
0: Non, c'est t'as peut-être
6: c'est
0: raison. Après, tu sais, j'ai lu aussi qu'il y avait beaucoup. Tu as des enfants, Céline?
7: Oui.
0: Oui, tu en as combien?
7: J'ai un fils qui travaille déjà, il est maître nageur, et l'autre, il a 13 ans. Donc il est en quatrième.
0: D'accord, donc ton fils est souvent en slip de bain, alors du coup, le premier. C'est bien, ça, c'est quel beau métier. Non, mais c'est vrai qu'on pour la tenue du boulot, t'es tranquille. Voilà, tu vois. Dans le rapport PISA, par exemple, les gens disaient peut-être parce que les parents sont pas assez derrière aussi. Est-ce que toi, tu es un peu. Qu'est-ce que tu penses de ça? Tu fais bosser ton gamin le soir devant les devoirs ou tu t'en fous complètement?
7: Il est assez autonome. À l'école, il est très bon. Non, je m'en fous pas. Je regarde ce qu'il fait. Je m'informe.
0: Bon, très bien, ma Céline. Voilà. Ok, il sait déjà ce qu'il va faire, le petit de 13 ans, là, plus tard?
7: Oui, nutritionniste.
0: Nutritionniste? Ça, c'est bien, ça, bravo. Il en faut, bravo. Céline, merci d'être... Est-ce que tu veux dire un mot sur Nicolas ou pas? Oui, t'as
7: Sa tenue, géniale.
6: J'ai manqué du succès.
0: Il commence à avoir son petit fan club. Céline, merci beaucoup d'être passée nous voir. On t'embrasse très, très fort. Tu repars évidemment avec ta sélection.
2: Tu vas peut-être aller au Puy du Fou avec ton mari, René.
0: Et c'est vachement. Merci, Céline.
7: Bonjour à Céline demain.
6: Oui.
0: Pas de problème. Demain, Céline Dion, à partir de 12h30, les amis. 12h30, 13h. Un événement. Elle a choisi votre. Non, mais tu te rends compte?
6: Franchement.
0: Tout le monde se l'a arraché. Nous, on l'a eu.
6: Comme ça, en claquant des doigts.
7: You are the best.
0: Yes, exactement. Je sais pas ce que ça veut dire, mais tout à fait. Au revoir, Céline. Merci beaucoup. Prends bien soin de toi. Allez, dans un instant, on continue. 0810 055 056. Le samedi,
6: c'est Youpi la vie.
0: Et d'abord, d'abord, on va écouter Michel Berger avec la groupie du pianiste. Merci d'être avec nous, mes amis. Merci d'avoir choisi votre grande radio, votre radio à vous. On est ensemble jusqu'à 13h30.

0: c'est beau comme elle est.
1: Merci Michel Berger, la groupie du pianiste. Au revoir.
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1: J'adore, c'est les meilleurs jingles du monde. Youpi la vie, parce que c'est vous qui faites l'émission le samedi, dimanche, 13h-13h30. Vous nous appelez pour nous donner vos youpi. Les youpi, c'est vos moments de joie.
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1: Ça peut être un truc très simple. Hein. J'ai mangé un truc bien, j'ai vu un copain, j'ai bossé là-bas. Ce que vous voulez. Voilà, venez 0810 055 056.
5: Et le même numéro pour le WhatsApp. Marie-Rose vient de nous envoyer un message. Bonjour, moi mon youpi, je récupère l'eau avec ma gouttière depuis des années. Bonne astuce. Merci beaucoup Marie-Rose.
1: Bravo, il y a de la sécheresse partout. Très bonne idée. Ça va Julien?
6: Très bien, vous?
1: Ça va très bien mon Juju. Tu nous appelles d'où?
6: De Chabriant dans la Drôme.
1: De Chabriant dans la Drôme. Qu'est-ce que tu fais dans la vie à Chabriant dans la Drôme?
6: Ben, je suis maçon et puis là, je profite de mon week-end.
1: Ah, maçon, c'est un métier difficile. Tu sais que mon papa, bon, il est mort quand j'étais petit, mais il était maçon. Voilà, donc c'est un métier extrêmement difficile, hein, dis donc.
6: Ouais, mais très beau métier.
1: Très beau métier.
5: Indispensable.
1: Difficile. Mais
6: bon. Fait, ça reste à vie.
1: Ben, voilà. Exactement. Tu voulais réagir sur quoi, mon bon Juju?
6: Ben, un peu sur Nicolas, par
1: exemple. Ah,
6: vas-y. Mais en fait, ça ne vit pas souvent.
1: Alors, excuse-moi, je t'ai coupé, du coup. Tu nous disais quoi?
6: Ben, toi, on te félicite souvent de ton humeur, mais
1: c'est
6: pas
1: vrai.
6: Trop souvent Nico.
1: Non, c'est vrai, t'as raison. Donc aujourd'hui Nicolas et demain Fabien. Alors, donc, qu'est-ce que tu voulais dire sur Nicolas? Qu'il est con? Tu peux y aller.
6: C'est un plaisir de l'écouter. Ça se voit qu'il parle naturellement et qu'il est très passionné par ce qu'il fait, avec de la bonne humeur.
1: Tu trouves qu'il parle naturellement? C'est naturel? Ah ouais, mais c'est vrai. C'est vrai, il a.
5: Non, ça me fait plaisir.
6: On n'est pas en réalité, mais.
1: Non, t'as raison.
4: Je suis un con.
1: Non, mais il est nature. Passionné, ça c'est vrai. C'est vrai que Nicolas, ça c'est un passionné de. Nous trois, mais c'est vrai que Nico est un vrai enfant de la télé. Voilà, c'est pas du tout pour faire genre. Hein. Il aime vraiment
6: oui,
1: ça. Bon, très bien.
6: C'est une passion
4: qu'il y a
6: de la radio.
4: Julien, c'est moi qui décide, tu remportes le séjour au Puy du Fou, bravo.
1: Il est pas bête.
4: Il est malin.
6: Si tu veux.
1: Il est fort, mon Julien. Bon, tu es marié, tu as des enfants?
6: J'ai une compagne, Élodie.
1: Bah, tu l'embrasses de notre part, d'accord, mon Julien?
6: Ouais, ce sera fait.
1: Eh ben merci beaucoup d'être passé. Et franchement, vous êtes des auditeurs trop
4: des
1: sympas.
4: Des amours gentils.
1: Mais j'adore cette séquence. Franchement, j'adore cette séquence.
6: Non, mais c'est bien aussi, hein, c'est bien.
1: Non, ça va.
4: N'en fais pas trop.
1: Tu peux rappeler demain. Fabien, c'est demain. Demain entre 13h et 13h. Juste après, c'est Céline Dion. Putain, demain, t'as vu.
4: Ah oui,
1: demain, Céline Dion et Julien.
4: Et Fabien Émaux.
1: C'est quand même pas mal. Julien, merci beaucoup. Tu repars avec ta séquence.
4: On te rappelle peut-être demain pour le vrai tirage du Puy du Fou.
1: Voilà, exactement. Pour ce séjour au Puy du Fou en famille. Merci infiniment, mon Juju. Tu prends bien soin de toi. Je t'embrasse très fort. Ciao, ciao, mon Juju.
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1: Oui, et Youpi, il y a Sandra. Ça va, ma Sandra?
7: Ça va, bonjour.
1: Bonjour Sandra. Tu nous appelles d'où?
7: Eh bien, là, je me trouve à Bazoches, donc dans l'Yonne.
1: D'accord.
7: Le château de Bazoches, la demeure de Vauban.
1: Oh là là, c'est beau, hein, dis donc.
5: Un peu de culture ne fait pas de mal.
1: Et c'est ton château à toi, non?
7: Alors, pas du tout.
1: En fait,
7: moi, j'habite à Cheny, dans l'Yonne. Et aujourd'hui, je voulais vous faire partager mon Youpi la vie.
1: Bah, super.
7: On fête nos 17 ans de rencontre avec mon mari. Et comme on est passionné de château, et que c'est pas trop loin, on s'est dit, allez hop, on y va.
1: Trop
5: bien.
7: Voilà,
1: mal,
7: on déjeune dans l'herbe, avec une vue imprenable sur Vézelay. Je sais pas si vous connaissez la basilique de Vézelay. Magnifique, absolument magnifique. Et là, j'ai hâte qu'à 14h, ils ouvrent les portes et qu'on visite ce magnifique château.
1: Franchement, c'est bien. Hein. Donc, comment il s'appelle le chéri?
7: Xavier, 17 ans de rencontre avec Xavier.
1: Donc, pique-nique ce matin. Enfin, là, c'est midi, là, tranquille. Est-ce qu'il y avait
7: pique-nique dans l'herbe.
1: Ouais. Est-ce qu'il y a des tomates? Il y a des tomates cerises?
5: Des tomates cerises, sans doute.
1: Tomates cerises.
7: Ah, bah, ça, c'est l'incontournable en ce moment. Oui, tomates cerises.
1: Et des chips.
7: Je vais faire un petit sandwich, du tout simple.
1: C'est des chips saveur barbecue, les chips.
5: C'est bon.
7: Non, nature.
1: Moi, c'est pareil. Moi, je suis team chips nature. Oui.
5: Le plus important, la boisson.
1: Et la boisson, oui, alors? La boisson, il y a du Fanta?
5: Non.
7: On a pris de l'eau.
4: Plate ou gazeuse?
7: De l'eau plate.
4: Minérale.
1: C'est bien. Et donc le château, tu peux nous redire le château là exactement où tu es?
7: Alors le château de Bazoches dans le 89. C'est la demeure de Vauban.
1: La demeure de Vauban.
7: Donc Vauban, Sébastien de son prénom. qui était un ingénieur sous Louis XIV.
0: Architecte.
1: Ah oui.
7: Architecte, voilà. Et du coup, on vient découvrir sa belle demeure. Elle s'est située dans les hauteurs. Aujourd'hui, il y a un ciel bleu. Non, mais je vous assure, j'aimerais avoir une caméra et vous montrer tout ça.
1: Écoute, tu peux nous mettre une photo.
5: Photo sur WhatsApp.
1: Ou sur
7: WhatsApp. Je mets une photo sur Facebook.
1: Eh ben voilà, super. Sur le groupe Youpi la vie avec Willy Rovelli sur Facebook. Merci, ma Sandra.
5: Merci beaucoup.
1: On t'embrasse très, très fort. Merci d'être parti nous, d'être passé nous voir et tu repars évidemment.
0: Pour le voyage au Puy du Fou.
1: Et ben voilà, mes amis, c'est fini.
5: Oh non,
1: la barbichette. Ben oui, je sais qu'on vient d'arriver. Demain, n'oubliez pas, événement à partir de 12h30. Donc Céline Dion, 12h30, 13h. Extra exclusivité.
5: Enfin, débrief.
1: Elle vient que chez nous. Hein. Non, mais tu te rends compte, on est quand même incroyable. Et n'oubliez pas la tournée. Heureux, évidemment. Toutes les dates sur willy-rovelli.com. À domani.
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22: Bonjour à tous, j'espère que vous allez bien, que vous passez un beau week-end et moi je suis très heureuse de vous retrouver pour une demi-heure dédiée au cinéma et à ses coulisses bien sûr. Tiens, est-ce que vous avez vu la série 10%? Elle vient de sortir en film sur Netflix ce jeudi, alors on ne pouvait pas passer à côté de ça. Pour vous, aujourd'hui on reçoit la créatrice de la série Fanny Herrero qui a écrit le film 10% et le comédien Thibaut de Montalembert pour nous conter les coulisses de ce tournage où il a joué entre autres avec un sanglier. Oui, vaste programme. Mais avant de replonger dans ses souvenirs un poil bestiaux, coup de projecteur sur mon coup de cœur ciné du moment.
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22: À voir au cinéma depuis ce mercredi, certainement l'un des meilleurs rôles de Roche Dizem dans Billy Melody. On est très très loin de l'interprétation du comédien de Yves Montand dans le film Moi qui t'aimais, ou des rôles un peu sombres et mystérieux auxquels il nous a habitués, puisqu'ici, Roche Dizem interprète un papa déglingué, ancien rocker haut en couleur, porté sur la boisson et le sens du détail musical.
23: Mi bémol.
24: Si tu le sais, fais-le.
22: Mais la particularité de ce rôle, c'est que Roche Dizem incarne avant tout un fantôme. Le papa meurt dès le début du film, dans des circonstances un peu obscures. On apprend le drame en même temps que la mère dans une scène absolument déchirante. Et ne vous affolez pas, je ne spoile rien, c'est dès le départ. Et au final, eh bien, la vraie héroïne de ce film, eh bien, c'est sa fille, Billy. D'où le titre, Billy Melody, qui continue de voir et de discuter avec son papa après sa disparition.
24: La vérité, ça fait toujours mal.
22: L'accident qui a coûté la vie à son père a-t-il été causé par la mère? Billy en est persuadé.
25: J'ai le commissariat au téléphone, ils veulent nous parler.
26: Je veux pas arrêter tes conneries, s'il te plaît, Billy.
25: Ta
0: mère, elle a le droit de refaire sa vie, c'est pas un délit, tu comprends ça?
22: Et nous, spectateurs, on se demande ce qui s'est passé, car le film ne donne aucune réponse prémâchée. Billy Melody aborde avec une grande subtilité les sujets du deuil, de la crise adolescente et des rêves qu'on choisit de poursuivre ou d'abandonner. Le tout dans une tendresse folle, grâce à la réalisation délicate de Christine Paillard, qui s'est d'ailleurs inspirée d'un souvenir de jeunesse. Lorsqu'une mystérieuse jeune fille avait emménagé près de chez elle, juste après la mort de son papa, une fillette pleine d'humour et de courage qui a alimenté l'imaginaire de la réalisatrice pendant des années, jusqu'à ce qu'elle réalise ce film.
6: J'aimerais bien jouer un morceau au piano à quatre mains avec toi.
18: C'est une chanson, Billy Melody.
6: C'est mon père qui l'a écrit il y a longtemps.
24: Tu peux pas savoir à quel point je t'aime.
6: Je ferai pas comme toi, moi. J'abandonnerai jamais mes rêves.
22: Vous non plus, n'abandonnez pas vos rêves et surtout courez voir Billy Melody qui est au cinéma depuis ce mercredi avec Roche Dizem, Julia Faure et Bonnie Bourriche-Trouteau. Allez, à suivre la série 10% qui se convertit en film avec Fanny Herrero aux manettes qui est notre invitée en compagnie du comédien Thibaut de Montalembert. Ce sera juste après votre musique pour accompagner votre début de week-end. Oshi, je partirai sur ICI.

0: Vous écoutez Oshi sur votre radio ici, je partirai.
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0: Bienvenue sur Ici, j'espère que vous passez un excellent début de week-end et c'est parti pour votre émission sur les coulisses du cinéma. Ici, on vous parle des films comme nulle part ailleurs pour mieux comprendre comment on fabrique un film de l'intérieur. Et ça tourne aujourd'hui avec l'équipe du film 10%. Et oui, ça y est, le film adapté de la série culte vient de sortir, 6 ans après la fin de la saison 4. Et avec nous, pour en décrypter les coulisses de tournage, la créatrice de la série Fanny Herrero et l'un des interprètes des fameux agents, Thibaut de Montalembert. Bonjour à tous les deux.
2: Bonjour.
0: Soyez les bienvenus. Merci. Le film 10%, c'est la suite directe donc de la saison 4 qui s'est clôturée en 2020. Il vous avait manqué, Mathias Barneville, Thibaut ?
2: Oui, non, très franchement, je l'ai pas vu, j'ai pas vu le temps passer, mais c'est vrai que j'ai pris un énorme plaisir à le retrouver.
0: C'est vrai.
2: Donc c'est d'une certaine manière, il a dû me manquer sans que je le sache.
0: Oui, c'est pas aussi clair, c'est pas aussi limpide que
2: non.
0: Ça. Je rappelle donc que c'est votre personnage dans la série qui est toujours agent de comédien, contrairement à une autre partie de l'équipe, puisque Andrea, qui est incarnée par Camille Cotin, devient réalisatrice, Laure Calamy, productrice, Nicolas Maury, acteur, et ils embarquent tous sur le projet d'un film dont le tournage va sérieusement être mis à mal lorsque le comédien principal Laurent Lafitte refuse à la dernière minute d'en faire partie.
3: Attends, il plante un rôle principal du film d'Andrea pour un second rôle de merde avec Wes Anderson.
4: Quoi ? Tu lui as conseillé de quitter le film ?
5: Alors là, mais...
4: Alors, vous serez libre dans 12 jours, Gérard Depardieu et Thibaut InShape.
6: Pourquoi je ne remplacerai pas Laurent Lafitte dans le film d'Andrea, moi ?
4: C'est un peu flou, mais possiblement Vincent Mackay.
7: C'est Gabriel Sauvageau.
8: Vous adressez toujours pas la parole.
0: Premier jour de tournage donc qui va être chaotique sur absolument tous les plans, le casting, la météo, les acteurs et leur ego. Ça nous montre un envers du décor assez chaotique sur un plateau de tournage. Thibaut de Montalembert, vous qui avez tourné, j'ai compté, dans 50 films, 60 séries et téléfilms, est-ce que cette reconstitution de tournage dont le film 10% est fidèle à ce qui peut se passer dans la réalité ?
2: Alors, heureusement, je n'ai jamais vécu un tel désastre quand même. Que ça, mais je pense que oui. Il y a quelques grands exemples, à commencer par Apocalypse Now, par exemple, qui a duré 2 ans de tournage,
0: où le
2: décor a été totalement détruit par un typhon, etc. Enfin bref, il y a
9: Lost in La Mancha.
2: Lost in La Mancha.
0: Ah oui, le film maudit.
9: Qui est une de nos refs.
0: Ouais, c'est ça.
2: Voilà.
0: Fanny Herrero, vous êtes donc la créatrice de la série 10% dont vous avez écrit les 3 premières saisons et vous êtes de retour donc à l'écriture de ce film. Vous étiez présente sur le tournage, sur la quasi-totalité de ce tournage ?
9: Pas tous les jours, mais quand même souvent. Ouais, j'aime beaucoup ça, moi, venir sur le tournage parce que c'est vraiment le moment où tout ça, s'agrège, prend vie. J'adore me sentir faire partie de l'équipe. Parce que sinon, nous, les scénaristes, on écrit, puis après, on reste un peu dans notre coin.
0: Oui, c'est ça, parce que d'habitude, un scénariste ne vient pas forcément sur le plateau de tournage.
9: Alors, ça dépend. En série, oui. En film, c'est un peu au gré de l'humeur, de l'entente avec le réal, de la qualité de la collaboration.

0: On va dire, mais généralement les scénaristes sont quand même bienvenus, mais là c'est vrai que moi j'ai une place un peu à part sur 10%, comme bah, je suis la créatrice de la série et que sur les saisons précédentes je venais quand même pas mal. Là j'avais vraiment envie, puis j'avais envie de les retrouver aussi, ces retrouvailles, elles étaient trop joyeuses pour rester dans mon coin et faire autre chose. Enfin,
1: vous les personnages, ils vous avaient manqué?
0: Ouais, beaucoup. Ouais, ils m'ont beaucoup manqué. Et c'était aussi en m'éloignant, parce que comme vous l'avez dit, donc j'ai quitté la série à la fin de la saison 3. Mais c'était pas un adieu, c'était juste à un moment, voilà, j'avais vraiment besoin de faire un break. Et c'est vrai quand la possibilité d'écrire le film est arrivée, ça m'a vraiment tellement fait plaisir, que ça m'a fait aussi réaliser à quel point j'aime écrire pour ces gens-là. Mmh. Et que c'est vraiment un endroit où je me sens bien, c'est ma maison, quoi.
1: Un tournage qui a eu lieu il y a un an à Paris et dans le sud de la France. Et c'est l'heure de mobiliser vos souvenirs sensoriels de tournage. Thibaut de Montalembert, en repensant au décor et lieu de tournage du film 10%, quelle image vous revient en tête, là, sans réfléchir, du décor?
2: Le sanglier, évidemment.
1: Ah oui, alors, on va beaucoup en parler de ce sanglier. Alors racontez-nous, qu'est-ce que c'est que cette histoire de sanglier?
2: Ben voilà, c'est-à-dire que Mathias a des problèmes avec Noémie, qui ne veut plus le voir, parce qu'il a fait une connerie, évidemment.
1: Noémie, interprétée par Laure Calamy.
2: Voilà, exactement. Ouais. Et il se trouve que dans le film qu'elle produit, que réalise Andrea, il y a un sanglier. Donc c'est un animal qui a été dressé pour le cinéma. Et je décide, pour me rapprocher du film et de Noémie, de devenir l'agent de ce sanglier. Et il va se passer un truc assez curieux, c'est que Mathias va tomber pas amoureux, mais enfin il va avoir une espèce de coup de cœur pour ce sanglier. Il va se, oui, je sais pas, il y a un truc.
1: Et vous, vous avez eu parce que vous avez joué avec un vrai sanglier,
2: oui, oui,
1: pendant le tournage. Oui. Vous avez eu un coup de cœur aussi,
2: ben,
1: pour lui?
2: C'est impressionnant. C'est-à-dire c'est vraiment impressionnant. C'est-à-dire que bon, il est dressé, etc., mais ça reste un animal sauvage quand même. Il y a eu une ou deux fois où, franchement, tout d'un coup, quand il n'est pas d'accord que vous le touchiez et qu'il fait... en vous regardant droit dans les yeux, vous avez les poils qui vraiment se... Parce qu'il peut vous éventrer, hein, quand même.
1: Mais après, c'est un acteur. Est-ce que c'est agréable de donner la réplique à un animal?
2: Ah mais moi je
1: ne
2: suis pas comédien dans l'histoire, donc il faut demander ça aux comédiens. Je pense que c'était plus compliqué avec sur le tournage. Bah, c'est-à-dire que ça se manipule quand même pas aussi facilement qu'un être humain.
1: Oui, bien sûr. Fanny Herrero, quelle odeur vous a marqué sur ce tournage?
0: Alors sans trop réfléchir... C'est le moment où on a tourné avec George Clooney.
1: Pas l'odeur de George Clooney qui vous a marqué.
0: C'est l'odeur de George Clooney.
1: La classe. Oui, alors George Clooney qui fait une apparition dans le film.
0: Bah, plus qu'une apparition quand même. Il a une scène. Ok, il a une scène, mais c'est vrai une grande scène, une belle scène. Il nous a fait quand même cet honneur-là. Et non, je blague un peu, mais c'est vrai que ce jour-là, le plateau était surchauffé parce qu'on était curieusement ce jour-là, tout le monde a voulu venir sur le plateau.
1: C'est bizarre.
0: Donc tous les producteurs du plus important au moins important, les big boss de chez Media One, les copains acteurs, enfin tout le monde passe dans le quartier ce jour-là. Et il y avait une tension particulière. Donc ce jour-là, le plateau s'en sentait la joie, le stress, la sueur. Enfin, il y avait une espèce de chaleur particulière du fait de la présence de quelqu'un de cette envergure-là. C'est vrai qu'il y avait eu Sigourney Weaver en saison 4. Mais c'est vrai que là, George Clooney, c'est une stature quand même importante, imposante. Et ça modifiait l'écosystème du plateau ce jour-là, avec une vibration vraiment particulière.
1: Et c'était facile, justement, de le faire venir.
0: Et en fait, ce qui est génial, c'est qu'il a été hyper chic, hyper agréable, hyper pro. Et donc, finalement, ce stress, il a absolument apaisé en étant remarquable avec tout le monde. C'était... En fait, c'était pas si facile, mais pas si compliqué. En vrai, je m'étais fait un peu un monde de...
1: Parce qu'il est fan de la série, hein. Ça,
0: voilà,
1: vous le saviez de Camille Cotin.
0: Et nous, au départ, avec ma co-autrice Lison Daniel, quand on réfléchissait à avoir une star américaine, parce qu'on savait à un moment quand même que 10% avait un certain succès aussi aux États-Unis, on s'est dit, il faut en profiter, en fait, il faut faire venir quelqu'un d'important. Et on rêvait un peu, voilà, à des gens de la liste A, quoi, mais sans savoir du tout si ça allait être possible. Et finalement, quand Pierre-Antoine Capeton, qui donc dirige Media One, nous a dit, mais moi, j'ai un contact privilégié avec George Clooney, évidemment, on était très contente. Et on lui a fait passer ce qu'on avait écrit, et il a pas du tout aimé. Et donc, il nous a retoqué notre scène. Et du coup, mais en nous disant...
1: Il a réécrit la scène ?
0: Non, il nous a dit, voilà, j'aime pas du tout, c'est pas drôle. Donc là, ouais, on était un peu liquide.
1: Ah ouais.
0: Et il nous a dit, mais j'adore la série, je vous donne une deuxième chance, allez-y, proposez-moi un truc. Donc là, évidemment, on avait la grosse pression et on a réécrit la scène qui est maintenant dans le film. Et il a été super parce qu'il est venu à nos côtés, il a mis les mains dedans, on a coécrit vraiment, on a fait des zooms avec George. Et il y a mis vraiment lui-même et avec beaucoup d'autodérision, beaucoup d'intelligence. Et c'est vrai que la scène, elle est assez incroyable.
1: Voilà, dans une ambiance moite et chaleureuse.
0: Moite.
1: Peut pas voir, nous, en tant que spectateurs. Vous étiez Thibaut de Montalembert sur scène. Ah, vous n'êtes pas venu avec tout le gratin. Alors, justement, Thibaut de Montalembert, quel son retenez-vous de ce tournage?
2: Le bruit des caméras qui s'enfoncent dans la flotte.
1: Oh, oui. Ah oui, parce qu'à un moment donné, il y a un drame, un autre sur le tournage. Ouais. Donc, comme on est vraiment en tournage dans le tournage, c'était du vrai matériel de cinéma qu'on voyait... Qu'on voit dans le film, Thibaut de Montalembert.
2: Je crois, oui.
0: Hein, ouais.
2: Après, bon, c'est des caméras qui sont hors d'usage, etc.
1: Et vous pouvez nous décrire ce son, pourquoi ça vous a marqué particulièrement?
2: Parce que on est dans le silence, dans la nuit, ce plouf, quand même, d'une caméra, quand même, qu'on balance à la flotte.
1: Ouais. Ça fait mal au cœur, non?
2: Ça fait très étrange, quand même.
1: Que vous balancez cette caméra, on ne dira pas pourquoi. Mais... D'accord. Vous, Fanny Herrero, c'est un cri de Laure Calamy qui vous a marqué, même si on imagine qu'il en a eu beaucoup, quand on connaît Laure Calamy.
0: Oui, Laure a un tempérament exubérant, pour le moins.
1: Ouais.
0: Ce qui était intéressant avec cette scène, c'est que elle s'est mise vraiment à hurler, mais vraiment hurler. Et moi, tel que je l'imaginais, la scène, c'était pas autant, en fait. Je trouvais ça un peu excessif. Parfois, il y a la possibilité d'une invention ou d'un excès qui nous surprend nous-mêmes et qui nous fait dire, en fait, c'est là qu'il fallait aller.
1: Exactement. Thibaut de Montalembert, au niveau du plateau de tournage, du rythme de ce tournage, quelles ont été finalement les principales différences entre le tournage du film et de la série, puisque c'est pas la même chose au niveau du découpage.
2: Non, c'est vrai. Moi, alors ce qui était pour moi assez frappant, c'est l'extérieur.
1: C'est-à-dire
2: qu'on a fait 4 saisons à l'intérieur des bureaux d'ASK.
1: Et oui, c'est vrai.
2: C'était quand même très à l'intérieur d'un studio. C'était autre chose, vraiment.
1: Fanny Herrero, pourquoi un film et pas une 5e saison, finalement?
0: Alors, si vous vous souvenez bien, pour ceux qui connaissent bien la série, en fin de saison 4, l'agence ferme.
1: Oui, l'agence ASK, effectivement.
0: Mais c'était censé être une fin. Alors, c'est pas moi qui l'ai écrite. À ce moment-là, j'avais passé la main à des collègues auteurs. Mais c'est la fin qu'ils ont imaginée avec leur liberté.
1: C'est intéressant. Si c'est vous qui aviez écrit de la saison 4, vous ne l'auriez pas fait fermer, l'agence?
0: Waouh, j'en sais rien, mais je sais pas. C'est vrai que cette fin, elle était assez triste.
2: Oui,
0: en
2: elle
0: fait.
2: était.
1: Oui, la saison était assez sombre.
0: Oui, c'était assez mélancolique et triste. Ouais. Et moi, peut-être que ma nature m'emmène vers des choses un peu plus lumineuses, notamment sur les fins. Enfin, moi, j'aime bien toujours, même quand il y a un fond de gravité, j'aime bien que à la fin, il y a un sentiment quand même un peu chaud qui se dégage. Les producteurs m'ont dit tout de suite, on prend le temps de trouver la bonne idée. Et si on la trouve pas, on le fait pas. Enfin, il faut que ce soit un film de désir, en fait. C'est pas un film obligatoire. On fait pas ça pour essorer le succès de 10%, en fait. On veut le faire uniquement si on se sent bien, si on sent qu'on arrive à être à la hauteur des attentes des gens.
1: Et pas donc, faire la saison.
0: Voilà,
1: ou le
0: pas
1: film
0: faire le truc de trop.
2: Ouais,
0: et donc, il y avait cette liberté. Et cette liberté, ça allait bien avec un film. On va trouver le bon principe, la bonne idée. Et donc, j'ai eu ce temps-là, cette liberté-là. Et au final, moi, je trouvais ça hyper agréable de se dire, on arrive, c'est 5 ans plus tard, et on voit où ils sont maintenant, et qu'est-ce qu'ils sont devenus, et comment on les retrouve tous ensemble.
2: Mais du coup, en fait, c'est un film qui peut se voir presque sans avoir vu la série. Oui, la série. C'est-à-dire qu'il existe en tant que film. C'est pas, comme très souvent, quand il y a ce genre de choses, une espèce de ressucé qui fait que si on n'a pas vu la série, on comprend rien au film.
1: Avec du fanservice à gogo. Non, c'est vrai que ça peut être autonome. La série 10% adapté en film, à découvrir donc en ce moment sur Netflix. Et on en parle ce week-end dans Ça tourne avec la créatrice Fanny Herrero et Thibaut de Montalembert. Ne bougez pas, on se retrouve juste après ça.

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7: L'interview. Avec nous, la créatrice de 10% qui a écrit le film 10% qui vient de sortir sur Netflix, Fanny Herrero, en compagnie de l'acteur Thibaut de Montalembert, alias Mathias Barneville. Et cette musique emblématique, évidemment, ça vous fait quoi lorsque vous l'entendez, Thibaut de Montalembert, cette musique?
8: Ah bah
7: vous en pouvez plus ou
8: Non, pas du tout. C'est tout d'un coup, c'est comme le chien de Pavlov. Il y a un truc qui ça repart, quoi.
7: Vous vous replongez dans le personnage.
8: Ouais, absolument. Il y a un truc comme ça.
7: Est-ce que vous aimeriez vivre dans le film 10%, Thibaut de Montalembert?
8: Non.
7: Alors pourquoi?
8: Bah parce que quand même, en ce qui concerne mon personnage, il est quand même très très tourmenté, c'est quelqu'un qui a trouvé l'amour avec Noémie, mais leur histoire est compliquée et c'est pas très paisible de son point de vue. Voilà. Donc.
7: Est-ce que vous auriez été un bon agent de comédien?
8: Oh, je crois pas, non.
7: Non, pourquoi? Non, vous n'avez pas vous vendre?
8: D'abord, je sais pas très bien me vendre, effectivement. Et puis, c'est vraiment un métier. C'est un métier vraiment tellement différent. Enfin, c'est. Non, je me vois pas faire ça. Oui, c'est ça, il faut vendre. Il faut arriver à vendre les autres. Il faut arriver à vendre les autres. Déjà, j'ai du mal à me vendre moi-même.
7: Fanny Herrero, vous auriez pu être agent.
9: Ah non, pas du
7: parce
9: tout.
7: Non, mais c'est dingue, parce que c'est vrai que quand on regarde cette série, je pense que ça a donné plein d'idées aux gens qui regardaient. Ah oui. Moi, la première, me suis dit, mais en fait, j'ai envie d'être agent.
9: Ouais, ça a donné, en fait, ça a suscité des vocations. Ouais. On l'a dit. Après, il y avait plein de jeunes gens qui ont voulu devenir agent après.
8: Ouais.
9: Qui ont voulu demander
8: des
9: stages.
8: Les agents ont reçu un courrier absolument monstrueux de gens qui voulaient faire des stages chez eux. Bah oui, parce que c'était un métier que personne connaissait.
7: C'est ça.
9: Non, mais avec tout le respect que j'ai pour eux, parce qu'on a hyper besoin d'eux. Enfin, les acteurs comme les scénaristes, nous aussi, on a des agents qui s'occupent de.
7: Et on va en parler d'ailleurs
9: de
7: parce
9: nos
7: que demain
9: contrats,
7: on en reçoit.
9: De l'argent. Enfin, c'est quand même beaucoup relié à l'argent, mais pas que. Il y a une protection aussi quand même, et puis des choix de carrière et tout. Mais non, moi, j'aurais pas du tout pu. C'est des métiers très rugueux en fait, quand même. Vous êtes en égo quasiment tout le temps. Vous avez un téléphone vissé à l'oreille.
7: En égo, en négociation,
8: oui,
7: en égo de comédien.
8: En égo de comédien aussi. Il faut gérer beaucoup.
7: Vous avez de l'égo, Thibaut de Montalembert, en tant que comédien?
8: Oui, bien sûr.
7: Difficile à gérer ou pas pour votre agent?
8: Non, je crois pas. Non, je crois pas.
7: Fanny Herrero, avec quoi avez-vous envie que les spectateurs repartent après avoir vu le film 10%?
9: J'espère quand même avec de la joie au cœur, avec le sentiment d'avoir rigolé, d'avoir assisté à des retrouvailles chaleureuses, avec de l'amitié, avec de l'amour, et aussi pas que, peut-être aussi un peu de, je sais pas, un peu d'émotion aussi, parce que ce qui domine le film, je crois que c'est vraiment un sentiment de rigolade et de joie, mais il y a aussi
8: Il y a de l'émotion.
9: Il y a de l'émotion et on aborde des choses qui sont quand même sensibles. Donc j'espère que les gens les percevront.
7: Oui, parce que le succès colossal international de la série, il est assez inattendu au tout départ. Il me semble que justement, on vous disait, mais ça ne va intéresser personne. Ça s'adresse peut-être qu'à une caste précise, le monde du cinéma. Comment vous expliquez le fait que ça ait autant de succès auprès du grand public?
9: Justement, je pense que en fait, on a réussi à partir de quelque chose d'un peu étonnant. étroit, un peu boutique. C'est ce qu'on nous disait au début, ah, ça marchera jamais, c'est trop boutique. Parce qu'effectivement, on est dans un petit milieu parisien, méconnu. Mais après, il faut pas sous-estimer quand même la curiosité des gens pour les choses méconnues. Donc, on avait cet avantage, tiens, à rentrer dans la coulisse. Et je crois qu'on a su le faire tous ensemble avec du cœur et de la générosité, et finalement donner un sentiment d'universel. C'est-à-dire que nos personnages, finalement, ils sont, on peut se relier à eux, quoi. On peut avoir de l'empathie pour eux, et je pense que ce mélange de quelque chose de très spécifique, mais à la fois traité avec beaucoup d'humanité, ça fait que les gens étaient attirés par la coulisse, et tout en se disant, ah, mais en vrai, je les comprends, ils sont un peu comme
8: moi. Oui, moi, il y a des tas de gens qui m'ont dit, mais en fait, c'est la même chose que dans mon entreprise.
7: Mmh. Ah oui, d'accord. Alors qu'ils sont pas du tout dans le milieu
8: non,
7: du cinéma.
8: Pas du tout.
7: Mmh. Donc, c'est la clé du succès. Merci beaucoup Fanny Herrero, Thibon de Montalembert. La suite de Ça tourne, c'est demain, même heure, même radio, à 13h30. Nous recevons un agent justement, mais un agent pour les scénaristes, les auteurs. Il n'y en a pas que pour les acteurs. Ludovic Botalo sera avec nous, toujours aux côtés de Fanny Herrero et Thibon de Montalembert, à l'occasion de la sortie du film 10%, actuellement sur Netflix. Vous restez avec nous ?
9: Avec plaisir.
7: Ben oui. Bon après-midi à tous et à demain dans Ça tourne.
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7: Bienvenue à tous et merci d'avoir choisi ICI pour accompagner votre week-end. Il est 14h, l'heure de faire le point sur l'actualité avec Benjamin Mathieu.
5: C'est très probablement un acte malveillant qui a causé le déraillement d'un TER hier en fin de journée sur la ligne Rouen-Caen. L'accident a fait 44 blessés, 6 personnes sont toujours hospitalisées aujourd'hui. Un morceau de rail a été découvert, déposé sur la voie au niveau de la commune de Cléon en Seine-Maritime. Une alerte sécheresse renforcée pour la Garonne. Conséquence du manque de pluie et des fortes chaleurs de cet été, la préfecture de Haute-Garonne annonce de nouvelles mesures de restriction d'eau. Les agriculteurs ont l'interdiction d'irriguer leurs cultures la moitié de la semaine. 4 départements sont par ailleurs toujours en risque élevé pour les feux de forêt. Il s'agit des Pyrénées-Orientales, de l'Aude, de l'Hérault et du Gard. En Gironde, la région Nouvelle-Aquitaine présente un plan de soutien à 10,5 millions d'euros après le terrible incendie de cet été. Une somme destinée aux entreprises affectées par le méga-feu de Somos et pour reconstruire la forêt. Une nouvelle free party en cours dans le Calvados, au sud de Caen. 300 teufeurs qui sont rassemblés. La préfecture menace de sanctions. La récente loi riposte punit beaucoup plus durement ces rassemblements illégaux. En sport, les basketteuses françaises en quête d'une médaille aux mondiaux de basket. Ça serait une première depuis 1953. Il faudra pour cela battre les Allemandes en demi-finale. Le match est à 16h30. Et puis du foot, une belle journée de sport à suivre avec 5 matchs de top 14. Donc ça c'est du rugby à partir de 16h35. Et donc la 4e journée de Ligue 1 ce soir. C'est pour l'instant Rennes qui est en tête grâce à sa victoire 1-0 hier soir face à Marseille.
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7: C'est une belle journée qui se poursuit avec des températures qui ne cessent de grimper. Dans le courant de l'après-midi, vers 16-17 heures, nous aurons 28 degrés du côté de Pau, 27 degrés à Tarbes ou encore à Lourdes, au Lauron-Sainte-Marie, à Orthès 28 degrés, Larens 26, Lembeye 26 degrés également. La nuit prochaine, des températures en baisse, ce sera des baisses significatives, pas plus de 10 à 13 degrés en bas, 8 degrés sur le relief.

Est-ce qu'il faut encore que je vous dise qui chantait cette chanson? On ne parle que d'elle en ce week-end. On a même consacré sur votre radio ici Béarn Bigorre une émission spéciale hier soir, 22h minuit, autour de ses plus belles chansons. Céline Dion, bien sûr, avec I'm Alive. Eux aussi, ils sont bien vivants et prêts à croquer du basque. Ce seront nos joueurs de la section paloise qui arrivent dès 15h30, donc dans une heure et demie, un peu moins maintenant, sur votre radio ici Béarn Bigorre, à vivre ce premier match au hameau de la saison ensemble. En attendant, on passe aussi ensemble cette belle après-midi en musique avec Adèle Castillon.

0: Oh, ça nous met toujours dans une espèce d'esprit de détente. Bob Marley sur votre radio ici à Béarn Bigorre. Dans quelques instants, trois chansons françaises à la suite. Daniel Balavoine, Marine et Maxime Le Forestier arrivent dans votre après-midi en musique sur ici Béarn Bigorre.
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1: Et tout ce week-end à Salis de Béarnais, oui, c'est la fête du sel qui s'installe durant tout ce week-end. Un marché artisanal avec pas moins de 110 exposants réunis dans les rues de Salis. C'est la 45e édition de cette fête traditionnelle. Vous n'oubliez pas, parmi tous les rendez-vous de cette fête du sel à Salis de Béarn, les deux grands concerts de ce soir, Smile & Co, ça sera à partir de 20h, et Sangria gratuite, oui, Sangria gratuite, à partir de 21h. Si vous préférez lever les yeux vers le ciel, et bien c'est dans le Val d'Azan qu'il faut aller. Rendez-vous tout ce week-end pour la 8e édition de la Fête du Ciel. Des initiations au parapente en biplace, la découverte de l'univers des montgolfières, mais aussi des ateliers, des concerts et des spectacles depuis le col du Couraduc. C'est à découvrir durant tout ce week-end. Et si vous voulez que l'on parle de vos événements, de vos manifestations, un bon plan à partager, c'est via le WhatsApp d'ici Béarn Bigorre au 05 59 98 09 09.
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0: Julien Clerc et son cœur de rocker, c'est un cœur de supporter de la section paloise qu'on va avoir dans trois quarts d'heure maintenant, puisqu'on va rejoindre Hugo Bernajusan, Sylvain Carrère, Damien Gozioso et Jean-Marc Souverbi depuis le hameau dès 15h30 pour vivre cette folle aventure du top 14 qui redémarre au hameau. Enfin, on était impatients et en plus, c'est face au basque de l'aviron bayonnais que l'on va, je l'espère, croquer entièrement.
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0: Roxette sur ici Berne Bigorre, votre radio locale. Il est l'heure de faire un point sur toute l'actualité dans une demi-heure. Place au rugby.
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2: Le trafic ferroviaire toujours perturbé au lendemain du déraillement d'un TER en Seine-Maritime. On apprend aujourd'hui que cet accident survenu à Cléon serait dû à la présence d'un rail placé en travers de la voie. Un potentiel acte de malveillance qui devra être confirmé par l'enquête. 6 passagers sont toujours hospitalisés aujourd'hui, mais leurs jours ne sont pas en danger. Toujours en Normandie, 300 fêtards réunis dans une free party près de Falaise, dans le Calvados. Dans la semaine, les autorités avaient interdit ce rassemblement par arrêté. Environ 140 véhicules et tentes se sont installés vers 4h du matin. La gendarmerie nationale contrôle tous les accès au site, précise la préfecture. La fête a déjà commencé pour les fans de Céline Dion. Leur idole les a salués il y a quelques minutes à la sortie de son hôtel parisien. La chanteuse qui débute ce soir sa série de concerts exceptionnels dans la capitale. La star qui était absente de la scène depuis 6 ans en raison d'une maladie qui l'empêchait de chanter. Le commanditaire du violent cambriolage du footballeur Gianluigi Donnarumma, condamné à 9 ans de prison en 2023, alors gardien du PSG, l'Italien et sa femme avaient été séquestrés, ligotés et frappés dans leur appartement parisien. Du football cet après-midi avec Strasbourg-Monaco, c'est à suivre à 17h15, puis 4 autres matchs de Ligue 1 à suivre en soirée. Il y a également au menu de votre samedi après-midi 6 matchs de top 14 si vous aimez le rugby, et puis l'équipe de France féminine de basket va tenter de réaliser l'exploit. Elle affronte l'Allemagne en demi-finale de Coupe du Monde, c'est à suivre dans une heure et demie.
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4: C'est une belle journée qui se poursuit avec des températures qui ne cessent de grimper. Dans le courant de l'après-midi, vers 16-17 heures, nous aurons 28 degrés du côté de Pau, 27 degrés à Tarbes ou encore à Lourdes, au Lauron-Sainte-Marie, à Orthès 28 degrés, la Reims 26, Lembeye 26 degrés également. La nuit prochaine, des températures en baisse, ce sera des baisses significatives, pas plus de 10 à 13 degrés en bas, 8 degrés sur le relief.
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Bubble Star avec Laurent Voulzy, 15h05, il est l'heure, non pas totalement, dans 25 minutes, très précisément, nous rejoindrons de Hugo Bernajuzan, Sylvain Carrère, Damien Grosioso et Jean-Marc Sauverbi au Hameau, Stade Hameau à Pau pour le coup d'envoi à la maison de cette saison de Top 14 face à l'Aviron Bayonnais, un match que l'on va suivre en intégralité sur votre radio locale. En attendant, on continue en musique.

0: cette chanson qui a marqué notre adolescence, notre enfance, ou peut-être un peu plus, peu importe. En tout cas, elle est avec nous. Chagrin d'amour, oui, c'était peut-être aussi parfois un lien. Mais ils arrivent dans les trois chansons françaises à la suite. Amir également et Gold qui vont nous accompagner jusqu'à quoi? Ben jusqu'à ça.
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4: Bonjour tout le monde et bienvenue sur ici Béarn Bigorre. Deuxième journée de top 14, mais une journée particulièrement spéciale pour nous puisque c'est la première journée à domicile pour la section paloise avec un match de taille, une belle affiche pour cet après-midi qu'on vous fait vivre en direct sur ici Béarn Bigorre. C'est le derby du 64. La section paloise affronte l'Aviron bayonnais avec un fort recrutement du côté de la section paloise. Du côté de Bayonne, pas forcément, mais vous allez voir que ce n'est plus le Bayonne de l'an dernier. C'est pour ça, pendant une heure, nous allons avoir des invités, nous allons faire aussi gagner des goodies tout au long de cet avant-match. Avant ça, on parle rugby avec nos experts sur ici Béarn Bigorre.
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4: Et dans le studio d'ici Béarn Bigorre, hein, sur le parvis de la section paloise au hameau, nous sommes bien entourés avec Sylvain Carrère. Adieu Sylvain.
5: Adi chat à toutes, salut chat Hugo.
4: Et juste à votre gauche, Damien Gozioso. Salut Damien.
6: Bonjour à toutes, bonjour à tous.
4: Bon, premier match à domicile pour la section paloise. Un match idéal avec un beau temps pour nous accueillir. On n'a même pas l'impression que la dernière fois qu'on est venu ici, on s'est quitté sur un mauvais souvenir, tellement la saison passée était juste exceptionnelle. Et un match aussi était exceptionnel, celui de la semaine dernière face à Montpellier, le vice-champion de France. C'est le match ultime pour confirmer, Damien, le bon dynamisme des Verts et Blancs.
6: Ben, en tout cas, oui, c'est sûr que c'est un match qui va donner une sacrée tendance à la section paloise. En espérant qu'elle confirme la victoire ramenée de Montpellier, vous l'avez dit, 27-19 chez le vice-champion de France. Et parce que bien sûr c'est Bayonne, donc tout le monde n'attend que ça et il n'y a pas d'autre choix possible pour les Béarnais que de gagner, faire le plein de confiance, renouer avec le succès ici au Hameau, puisque vous l'avez dit, le dernier match ici malheureusement c'était ce barrage triste et brutal, nous disait Antoine Nicou hier, l'entraîneur de la défense de la section, défaite 33-31 qui avait stoppé net la saison de la section. Et donc la section a envie de renouer avec ce qui a été la bonne habitude de la saison dernière, c'est-à-dire une invincibilité à domicile, le temps au moins de la saison régulière, et on verra s'il y a besoin de l'étendre un petit peu plus déjà pour cette saison qui ne fait que démarrer.
4: Parmi les nouveautés de la section paloise, une recrue fait parler d'elle. On a notamment vu titulaire face à ce dernier match, à ce dernier match de la section paloise face à Montpellier. C'est bien sûr Rodrigo Marta, le jeune portugais Sylvain Carrère.
5: Rodrigo Marta, qui est l'une des recrues de cette équipe de la section paloise, 27 ans, une saison en national à Dax qui avait été ponctuée de 15 essais, puis trois saisons du côté de Colomiers en Pro D2 qui s'est soldée par 24 essais sur 54 parties. C'est aussi un passage remarqué lors de la Coupe du Monde 2023 avec sa sélection portugaise. Ils avaient notamment battu du côté de Toulouse l'équipe des Fidji. Donc le style de Rodrigo Marta, qui est ailier cet après-midi, qui peut aussi jouer au centre, c'est un gros finisher, vous l'aurez compris, puis des gros appuis et du jeu d'évitement aussi. C'est vraiment un joueur complet et particulièrement offensif et particulièrement technique. Damien, c'était un profil qui manquait peut-être à la section.
6: C'est un puncher, nous disent ses coachs et ses coéquipiers. Voilà, il apporte le gaz qu'il faut pour à la fois prendre les trous quand ils se présentent, les créer quand il n'y en a pas aussi, il sait le faire. Et défensivement, c'est un chien de la casse, et c'est pas péjoratif que de dire ça. Il est partout, il saute sur tout ce qui bouge et ça fait beaucoup de bien à la section paloise. Il est pas maladroit dans les airs, donc il dénote pas par rapport au reste des ailiers arrière de la section. Et puis alors, c'est que la deuxième journée, on va évidemment se garder de conclusion trop définitive, mais il pousse hors du groupe Aaron Grandidier Canong, donc c'est aussi quand même le signe qu'il y a une énorme confiance en lui de la part du staff. Sébastien Piccheroni voulait le prendre à la section l'année où il termine meilleur marqueur d'essai en national avec Dax. Ça n'a pas pu se faire, bon, mais ça n'a été que reculer pour mieux sauter. Il a fait trois saisons à Colémier en Pro D2 où il a confirmé, où il a continué à marquer, un petit peu étoffé encore sa palette, et donc le voilà désormais jamais en Béarn prêt à briller. C'était son rêve de jouer en top 14. Il est exaucé depuis une semaine.
4: Et sur cette fiche de composition, cette feuille de composition de la section paloise, ce qui fait du bien aussi, Damien, c'est le retour des internationaux.
6: Oui, tous cette fois, effectivement, puisque la section en avait déjà retrouvé la semaine dernière avec justement Aaron Grandidier Canong, notamment un des deux internationaux déjà sur le retour à la section paloise. Et donc il restait à faire revenir Hugo Oradou, Fabien Broboiri, Théo Atisogbe, Emilien Gaëtan aussi lui était revenu la semaine dernière. Mais voilà, ils sont tous là, plus Julian Montoya l'Argentin, mais effectivement, on a sorti toute l'argenterie pour cette première à domicile pour la section paloise.
4: Et de la profondeur aussi sur le banc, Sylvain, avec Beka Gorgadze, qui n'est pas capitaine cette fois-ci, mais sur les 30 dernières minutes de ce match, qui va faire du bien.
5: Oui, Beka Gorgadze, évidemment présent dans ce groupe. Moi, je voudrais revenir sur l'escadrille des trois quarts. Il y a quelques décennies, on parlait de la ligne de trois quarts lourdaise. Elle me fait penser à cette ligne de trois quarts du Grand Lourdes, parce qu'il n'y a que des avions de chasse. Quand on voit Tissogbe, Gaëtan, Broboiri, on a évoqué Martha et Maddox, c'est vraiment l'une des... Ça peut, selon moi, la section paloise peut être vraiment une très attractive cette saison au niveau de la ligne des trois quarts, et il me tarde de les voir jouer cet après-midi et d'écrire aussi un petit peu l'ambiance aux auditeurs. C'est vraiment un jour de fête au Hameau. Ouais. Il y a eu cette frustration, vous l'avez évoqué, des phases finales la saison dernière, et puis là tout le monde est content, tout le monde est joyeux, il y a eu l'arrivée des joueurs et ça a été vraiment la grosse fiesta. Donc c'est vraiment hyper positif et l'ambiance est hyper bon enfant. Il fait un petit peu chaud, mais le derby rajoute aussi une saveur particulière à cette fête cet après-midi au Hameau, Hugo.
4: Oui, c'est sûr. Pour vous donner le coup d'envoi de ce match, c'est bien sûr dans une heure à 16h35 exactement pour voir ce match débuter. Vous restez avec nous, on a parlé de la section paloise, on va parler de leur adversaire, il est 15h36.

0: Il y a le deuxième ligne argentin Lucas Paolos, le talonneur Lucas Martin qui ne demande pas son reste. Enfin bref, c'est une équipe qui devant est capable de faire mal, en tout cas de tenir la comparaison avec la section paloise. C'est une équipe qui a énormément de blessés et d'absents aussi, déjà dès la deuxième journée. C'est comme ça. Mais voilà, la section devra. Le rugby commence toujours devant, mais cet après-midi ce sera particulièrement vrai avec toutes les syllabes, c'est mieux, à mon avis, face à cet aviron.
1: Et puis c'est aussi une équipe de l'aviron bayonnais qui veut un peu effacer de la saison dernière, surtout quand on regarde ces trois derniers matchs face à la section paloise. Trois victoires pour nos verts et blancs avec des matchs d'une moyenne de 40 points, Sylvain.
2: Oui, et puis un gros traumatisme la saison dernière avec le départ de Grégory Patate en cours de saison qui a vraiment marqué les esprits. Laurent Travers a pris les clés du camion bayonnais, on pourrait dire. Et puis il y a aussi, on peut l'évoquer aussi, il y a des joueurs devant à suivre du côté de Bayonne. Moi je pense notamment à Huila qui arrive de Montpellier, qui est vraiment un très gros espoir et qui a un gros potentiel. Il y a eu aussi ce profil de joueurs aussi qui ont complété cet effectif, et je pense que c'est du très gaillard devant, avec un gros point d'interrogation, c'est bien évidemment cette charnière avec la blessure de l'absence de Joris Segond. Ça peut être vraiment le gros point d'interrogation, surtout dans un match en jeu et dans un derby avec un numéro 9 très jeune comme Tilleul.
0: La charnière titulaire est blessée, Colli Segond. Il y aura Tilleul qui est demi de mêlée des moins de 20 ans, donc c'est voilà, quand même une référence, mais il n'y a que lui. Il n'y a pas de vrai deuxième demi de mêlée sur la feuille de match. C'est Tom Spring, l'ailier, qui en cas devrait s'y coller, condition qu'il ne lui arrive pas un pépin à lui aussi un petit peu plus tôt dans le match. Mais pour rebondir juste et un tout petit peu taquin, vous disiez les Bayonnais ont envie de se refaire face à la section. Ça fait je crois 80 ans qu'ils essayent au hameau. Dernière victoire ici c'était 46, hein, donc ouais. Même vous n'étiez pas né, Hugo.
2: Ouais. Et le dernier marqueur d'essai victorieux Bayonne n'a plus mal aux dents, voilà. C'est sûr.
1: Alors justement, on parle de cette charnière, est-ce que Pau va chercher à mettre de la pression autour justement de cette dernière?
0: Damien, c'est possible. Antoine Nicou nous disait hier c'est difficile de faire un plan de jeu spécifique par rapport à ça. On n'est pas obligé de le croire, évidemment, parce qu'on peut se douter que moi je vois bien un Santi Grondona être particulièrement chasseur de 9, peut-être plus que de 10 hein, pour le coup, mais de 9 vraiment, à tenter de mettre la pression sur le jeune Tilleul. Mais voilà, on verra vite de toute façon si la section essaye quoi que ce soit pour contrebalancer les Bayonnais. Et puis après ça sera dans l'occupation du terrain, dans la conservation du ballon aussi. Moins la section leur donnera de ballon, moins on aura besoin de se méfier d'eux.
1: Et bien voilà, merci Sylvain.
2: Et là, juste la question du jeu au pied aussi, et de pouvoir marquer des points sur pénalité à l'absence de Segond. On va voir qui c'est qui va buter. Peut-être Dupresse
0: ou Rabé. Les deux peuvent buter.
2: Mais bon, ça reste un petit peu aléatoire sur ce point précis aussi.
0: Alors qu'à la section, Simone 100% à Montpellier samedi dernier.
1: Voilà. Et bien voilà, je pense qu'on a fait un petit peu le tour en tout cas avec vous, Damien Gozioso. On vous laisse repartir en tribune de presse, vous
0: préparer.
1: Voilà. On vous passe la main à 16h20, ça vous va?
0: Voilà, avec Jean-Marc Souverbi, je l'ai croisé. Il est déjà prêt.
1: Ah, il est en forme. Bien sûr, vous restez avec nous, avec Damien Gozioso qu'on retrouvera plus tard, avec Jean-Marc Souverbi, et aussi pour connaître la composition de ces deux équipes. Sylvain Carrère, vous restez avec nous dans le studio d'ici Berne Bigorre, délocalisé pour cet événement spécial. Et la musique reste fidèle aussi à votre radio de proximité. C'est bien sûr Miss Maggie avec Renaud sur ici Berne Bigorre. L'avant-match ne fait que commencer.

0: Miss Maggie, c'est bien sûr Renaud dans cette ambiance de fête sur le parvis du hameau de la section paloise.
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0: Et franchement, quel plaisir Sylvain Carrère de se retrouver là, de retrouver le hameau animé par son public, par ses passionnés, avec ce soleil bleu que nous offre aujourd'hui le ciel béarnais. C'est vraiment juste magnifique. Vous êtes aussi avec la localité, le Béarn et l'équipe de Pouillastruc.
2: De Pouillastruc à Terre-Bigourdane, je suis avec Laurent Lacoste, Laurent Adichatz.
3: Bonjour.
2: Bon, qu'est-ce que vous faites là au hameau? Vous avez été invité par la section paloise,
3: ouais,
2: avec l'USCP.
3: C'est ça, on a été invité comme chaque année avec tous les enfants. On amène tout ce qu'on peut. Cette année c'est les minimes essentiellement, et ils sont sur le terrain en train de faire les ramasseurs de balles essentiellement. Donc, tous les ans ils nous invitent chaque année avec grand plaisir.
2: Vous êtes un club formateur, j'imagine que pour les jeunes c'est un moment important dans l'année de venir voir les grands de top 14.
3: Exactement, c'est-à-dire que les petits, ben, ils rêvent quoi, comme tous les enfants, et du coup ça permet de voir plus grand, de voir ailleurs, et voilà, donc ça permet de rêver, c'est ça qui tient les enfants quoi, en fait, ils rêvent.
2: Et puis vous avez un des anciens de l'équipe qui est dans le groupe pro, c'est Clément Mondinat. J'imagine que aussi pour les enfants c'est un exemple.
3: Mais voilà, c'est le local de chez nous, c'est Clément, il est adorable, il garde le lien. On fait le lien avec nos enfants, et voilà, ça tient les enfants, quoi, exactement.
2: Et bien justement, il y a Hugo et Andrea qui sont avec nous. Comment ça va, les jeunes?
4: Ça va.
2: Alors, qu'est-ce que vous avez fait? Vous êtes arrivés à quelle heure? Qu'est-ce qui s'est passé depuis le début d'après-midi?
4: Eh bien, on est arrivés en bus depuis Tri, parce que ce matin, on avait entraînement, les moins de 14. Et après, les autres, ils sont arrivés de Pouillastruc.
5: On a vu l'entrée des joueurs.
2: Alors, ça vous a fait quoi de voir l'entrée des joueurs?
5: Ben, on les a vus l'année dernière, et ben, ça donne des frissons, c'est impressionnant. Certains joueurs qui sont grands, comme des grandes secondes lignes, troisième ligne.
2: Voilà. J'imagine que de les voir en vrai, ça fait quelque chose, non?
4: Oui, ça fait quelque chose, c'est trop bien.
2: Bon, et plus tard, vous allez vouloir jouer à la section paloise?
4: Oui,
5: on l'espère. Oui.
2: Bon, on viendrait représenter la Bigorre dans l'effectif de la section paloise. Bon, mais merci beaucoup Hugo et Andrea. Laurent, qu'est-ce qui va se passer là pour la suite? Vous allez au bord du terrain, qu'est-ce que c'est le programme?
3: C'est ça, on va aller à l'aire de jeu là-bas pour les petits, et puis après on va fouler un peu la pelouse un peu sur le bord, et puis après on va monter en haut, admirer le grand match.
2: Bon, voilà. On vous laisse. Allez. Longue vie à Pouillastruc, à l'USCP, on vous embrasse, on vous dit à bientôt. Merci. Sur ici Béarn Bigorre.
4: Merci.
5: Merci, au revoir.
2: Salut Andrea, Hugo et Laurent, et puis on vous dit à bientôt à Dichatz, à la prochaine.
6: Merci beaucoup Sylvain.
0: Merci beaucoup. Sylvain Carrère avec l'équipe de Pouillastruc. Vous restez avec nous, Thierry Ducès est avec nous.
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0: Et vous êtes bien avec nous sur ici Béarn Bigorre, en direct du hameau sur le parvis, pour vous faire vivre cette belle journée de derby. Quelle chance on a là de vivre cette première journée, on va dire, de match à domicile, surtout avec des anciens de la section paloise, Sylvain Carrère.
2: Et on a un énorme plaisir.
0: Ouais. Ça,
2: je suis un peu nostalgique. Thierry Ducès est avec nous, Adichatz. Thierry.
7: Hey, bonjour tout le monde.
2: Comment allez-vous?
7: Mais très bien, écoutez, ce magnifique temps là, ça s'annonce une belle journée, quoi.
2: Bon, ça vous rappelle, j'imagine, des bons souvenirs, parce que vous avez été l'un des grands numéros 10 de cette section paloise. Qu'est-ce que ça vous fait de revenir au hameau?
7: Bon, avec l'amicale des anciens, on est invité chaque année, donc je reviens assez souvent, deux à trois fois par an. Et donc, venir au hameau, moi je l'ai connu en 91, j'ai fait le baptême, j'ai inauguré contre Toulon, ça passe. Donc, voilà, aujourd'hui, donc, un derby pour Bayonne. J'en ai joué aussi, des Bayonne pour Bayonne. Donc, c'est des matchs toujours âpres, durs. Et voilà, donc, espérons qu'aujourd'hui, nos Palois, là, en étant à la maison, on va nous faire plaisir, on va être sérieux dans la discipline. Et après, au niveau jeu, et je pense qu'ils ont les moyens, c'est en ce moment, ils se font plaisir et l'état d'esprit est irréprochable.
2: Quel regard vous portez sur cette charnière et sur ces deux numéros 10 de la section paloise? On parle évidemment du local Axel Desperès et puis Simon, ce qui fait les beaux jours de la section paloise. Vous avez apprécié la qualité, j'imagine, de ces deux joueurs de gros calibre.
7: Oui, c'est disons que Simon, le jeu au pied, vu ce qu'il a fait Montpellier, je crois qu'il a fait 100%. et Axel bon, qui est souvent remplaçant, qui a du temps de jeu, il a pour apprendre et il démontre toutes ses qualités.
2: Hugo,
0: merci beaucoup d'avoir été avec nous.
2: Un petit pronostic, Thierry.
7: Espère tous la victoire à la section paloise. Mais bon, si les non-palois sont disciplinés, et après, je pense que. J'espère que voilà, je vois une victoire à la section, une quinzaine de points d'écart.
2: Les Bayonnais, ils ont peu de chance selon vous cet après-midi, ça risque d'être compliqué.
7: Sur un match, on ne peut pas prévoir. Hein, s'il y a des faits de jeu, espérons que ça tourne dans le bon sens.
0: J'avais peut-être une dernière question pour vous, Thierry. Quand vous êtes arrivé à la section paloise et que vous y êtes maintenant, qu'est-ce que ça vous fait de voir cette section paloise grandir avec cette ferveur, et aussi quand on voit cet énorme bâtiment juste à notre gauche en face des Pyrénées, le Unia Camp? Qu'est-ce que ça vous fait?
7: Eh bien, un sacré changement, ouais, l'évolution. Moi, j'ai connu l'amateurisme, je suis arrivé en 1988. J'ai connu le professionnalisme en 1995, je ne suis pas resté longtemps, jusqu'en 1997. Mais c'est vrai que ce stade, il a évolué et voilà, c'est magnifique.
0: Surtout que vous avez mené les Krabos, donc vous avez cette fibre pour transmettre. Quand vous voyez ce bâtiment, ça vous donne peut-être envie d'y repartir?
7: Oui, c'est vrai que j'ai entraîné pendant 10 ans aussi les juniors de la section Krabos, 2003, 2006, champion de France.
0: Ouais.
7: Donc c'était les belles générations. En 2003, il y avait Cibri, Boxy, Sorel Puyot, Jean-Baptiste Perras, Benjamin Thierry. Et celle de 2006, il y avait Romain Lacoste, Julien Fumat, Julien Numora, Michael Edouard. Voilà, c'était tous des joueurs qui sont passés après, qui sont partis, qui ont été pros, quoi. Ils ont connu le haut niveau et quand on voit ici ce monde au hameau, après, c'est magnifique.
0: Vous n'avez pas envie de rechausser les crampons par hasard?
7: Je suis revenu dans mon Gers natal parce que j'ai travaillé 33 ans à la cave de Jurançon commercial.
0: Oui.
7: Ça fait 5 ans que je suis revenu dans le Gers. Là, je suis exploitant agricole et j'entraîne mon club de Bassous où je mets pas un cabit. Et voilà, ça fait 5 ans. Un club amateur en régional.
0: On vous souhaite le meilleur pour la suite. De retour chez nous, en Béarn et en Bigorre, c'est chez vous aussi. On est très content de vous avoir eu avec nous, Sylvain Carrère.
2: Ben oui, très heureux et je le redis, des grands souvenirs de match avec Thierry Ducès. Je suis très content de vous avoir revu.
0: Vous voulez une photo?
2: Ça pourrait.
0: On va vous tirer la photo.
7: Bon. Je vous remercie, Béarn Bigorre. Allez, continuez comme ça, c'est super.
0: Et vous restez avec nous sur ici Béarn Bigorre. On va marquer une courte pause et se retrouver en musique, alors bougez pas.
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0: Merci Béarn Bigorre. Quelle fête au stade du Hameau. C'est superbe de pouvoir vous retrouver pour cet avant-match qui oppose la section paloise face au Bayonnais.
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0: Et bien sûr, la section paloise et le Hameau ne seraient rien sans leurs supporters. Et nous sommes avec le plus joli des mignons. Vous êtes déguisé en mignon, c'est ça?
2: C'est ça.
0: Salut Thomas.
2: Exactement.
0: Tu t'appelles Thomas, c'est ça exactement?
2: Je m'appelle Thomas, voilà.
0: Et tu avais un message particulier à donner à quelqu'un qu'on connaît bien, la section paloise.
2: Oui, voilà, je tiens à dire merci à Brandon Fajardo, donc qui est assistant manager à la section. Il nous a fait visiter ce matin les locaux d'entraînement de la section. Il nous a fait passer un moment agréable, les vestiaires, la salle de muscu, les terrains et tout ça.
0: Et explique-nous aussi le lien que vous avez avec Brandon.
2: Donc voilà, nous sommes originaires du Gers et Brandon qui est gersois, faut pas l'oublier. Donc on habite à 10 km d'écart avec Brandon, avec Greg Harfeuil aussi. Donc voilà, nous sommes de Saint-Clar, le RCL, le Rugby Club Lomagne, et nous sommes venus passer un petit moment en stage pour le grand derby Pau-Bayonne qui je pense est important
0: et forcément,
2: dans la région.
0: T'es pas venu tout seul, t'es venu avec tous les copains du rugby et vous êtes tous déguisés. Alors là c'est magnifique, on a une chemise hawaïenne avec le chapeau mythique en paille, de l'autre côté on a Jack Sparrow, ensuite on a un Romain, c'est ça?
2: Ouais, c'est ça.
0: Partout Tati, c'est une belle équipe. Bon,
2: ouais.
0: Est-ce qu'on peut vous demander un prono pour ce match les gars?
2: Promo, on dit un petit 36-15 pour Pau.
0: 36-15 pour Pau?
2: Ben bien sûr. Bon.
0: Eh ben voilà, ben on espère
2: même
0: vous retrouver
2: si
0: à la fin.
2: Greg est bon, blessé, mais on compte.
0: Bon, et ben voilà, le message est bien passé. Bravo les gars et merci d'être venus déguisés comme ça. On vous souhaite une belle ambiance au Hameau quoi.
2: Merci à vous, merci à la section pour cette journée.
0: Eh ben voilà. Merci. Avec grand plaisir. Salut les gars, merci beaucoup. C'est aussi ça qu'on essaye de vous faire vivre à la section paloise. L'ambiance qui est unique avec beaucoup de personnes qui se déguisent. Dans quelques secondes, on va retrouver Sylvain Carrère pour parler de la nouvelle recrue de la section paloise qui fait parler. Il a 26-27 ans, je crois qu'il a même 26 ans. Hein. Rodrigo Marta, international portugais. On en parle juste après la musique. Michel Berger, celui qui chante. Mais avant ça, on vous donne l'heure sur ici Béarn Bigorre. Et il est 16h, tout pile, en direct du Hameau. Et merci de nous écouter sur ici Béarn Bigorre, toujours en direct du Parvis du Hameau. Avant de retrouver Michel Berger, celui qui chante, eh bien on va se retourner vers celui qui pronostique et celui qui nous enseigne tout ce qu'il faut savoir sur la section paloise. Sylvain Carrère, vous êtes avec nous dans le studio.
3: Je ne suis pas déguisé, hein, je précise.
0: Dans le studio délocalisé d'ici Béarn Bigorre. Vous n'êtes pas déguisé?
3: Non, je ne suis pas déguisé en Bob l'éponge. Non, je ne fais pas ce genre de truc.
0: Non, vous non. Êtes là pour nous parler de Rodrigo Marta qui lui non plus ne vient pas en pitre, hein, ne vient pas en pêtre, hein.
3: Oui, on a déjà évoqué Rodrigo Marta. Moi je vous propose de faire un petit tour d'horizon pour cette première partie, de faire un tour d'horizon sur les recrues que l'on va retrouver sur le pré du Hameau cet après-midi. On a parlé de Rodrigo Marta, cet international portugais qui est à l'aile cet après-midi. C'est 51 sélections avec l'équipe du Portugal et 35 essais. Alors les mauvaises langues diront que les adversaires face au Portugal en sélection ne sont pas toujours le top 5 en Europe et dans le monde, mais ça prouve que Rodrigo Marta peut faire la différence cet après-midi du côté du stade du Hameau. Je voudrais parler aussi d'un retour en deuxième ligne. C'est Baptiste Pesanti qui a été pendant des années joueur à la section paloise, lui aussi international. Il s'est engagé jusqu'en 2028, soit deux années. Baptiste Pesanti va amener beaucoup de force. C'est un pousseur, c'est un deuxième ligne pousseur, et il va compter énormément dans l'effectif de la section paloise cette saison. Il sera titulaire aux côtés d'Oradou dans la cage, dans cette deuxième ligne de la section paloise. Et puis signaler évidemment le numéro 9 Garcia, qui était titulaire le week-end dernier et qui ne sera pas titulaire, Gonzalo Garcia. Il est remplaçant cet après-midi du côté du Hameau. là aussi un international argentin qui s'est engagé jusqu'à cette saison. Donc on peut imaginer que cette année sera décisive pour le numéro 9 Gonzalo Garcia. Il remplace Daniel Robson qui était très important dans l'effectif de la section paloise la saison dernière. L'anglais est reparti en Angleterre, ça arrive. Et donc Gonzalo Garcia a beaucoup approuvé aussi à ce poste de numéro 9. S'il nous reste une minute, on peut parler de Grondona, le troisième ligne argentin. Lui aussi, c'est un retour au club. Il était arrivé au début du mandat de Sébastien Picoroni. C'est un troisième ligne qui peut jouer en deuxième ligne, international argentin. Il est passé notamment du côté d'Exeter. Et c'est un formidable troisième ligne, particulièrement gratteur, particulièrement chasseur. Damien Gozioso nous l'a expliqué tout à l'heure. Je pense que le jeune numéro 9, Tiol, peut se faire beaucoup de soucis cet après-midi parce que Grondona au niveau défensif c'est juste monstrueux et puis beaucoup de disponibilité aussi dans le jeu offensif. Ces quatre recrues hyper importantes cet après-midi, on sent aussi que le recrutement a été fait d'une façon particulière, c'est-à-dire que Sébastien Picoroni ne veut pas tout chambouler dans son effectif. Il recrute point par point, poste par poste, avec des profils bien précis, des profils qui complètent déjà l'existant. Et donc on va voir, évidemment la saison va être longue, mais je pense que ces quatre retours cet après-midi peuvent vraiment apporter une plus-value très forte contre l'aviron bayonnais cet après-midi au Hameau, Hugo.
0: Alors Mercato réussi ou pas, Sylvain Carrère?
3: Oui, je le pense. Mercato réfléchi, et ça c'est très important. On voit souvent des recrutements faits à la rébouhide, comme on dit en gascon, à l'arrache, et on voit que voilà, l'assise aussi en termes de recrutement est complète du côté de la section paloise, avec des joueurs qui font des retours au sein du club, donc qui connaissent déjà la maison section paloise. Et puis un pari, Garcia en neuf, c'est un pari parce que il n'a pas une carrière mirobolante pour le moment. C'est un joueur à fort potentiel. Et puis voilà, Marta.
0: Avec beaucoup de concurrence aussi, parce qu'il y a quand même le jeune Souverbi, et puis il y a Dubagna aussi qui colle très bien avec Simons.
3: Oui, mais on voit cet après-midi que Bayonne n'a pas ses trois numéros 9 et ils sont embêtés. Donc avoir cette profondeur de banc à des postes stratégiques comme la charnière, c'est hyper important et c'est quelque chose qui va être une plus-value cette saison encore pour la section paloise.
0: Et bien voilà, merci beaucoup Sylvain Carrère. Vous restez avec nous dans quelques minutes. Nous allons vous parler d'une soirée qu'il ne faudra absolument pas manquer par rapport à la section paloise et au fonds de dotation avec notre invité. Et puisqu'on parlait de Mercato, lui aussi va pouvoir nous dire si c'est un Mercato réussi ou non. C'est Brandon Fajardo qui sera notre invité, le directeur sportif adjoint de la section paloise. Avant tout ça, un autre invité est avec nous, un invité prestigieux, celui qui chante de Michel Berger.

0: Michel Berger, c'est celui qui chante sur Ici Béarn Bigorre. Merci d'être avec nous en direct de la section paloise.
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0: Et oui, nous sommes sur le parvis du hameau, dans le studio délocalisé d'ici Béarn Bigorre. Et on vous parle aujourd'hui d'une soirée à ne surtout pas manquer. Mardi 13 octobre, vous ouvrez votre agenda et vous mettez une croix sur cette soirée, puisque vous êtes invité par le 4e régiment d'hélicoptères des forces spéciales à Uzun pour nous parler de ce programme fantastique. Noémie Tujag est avec nous. Adieu Noémie.
2: Bonjour.
0: Vous êtes la déléguée générale du fonds de dotation de la section paloise et c'est vous qui allez nous détailler ce programme. Qu'est-ce qu'on va vous retrouver dans cette soirée ?
2: Beaucoup de choses uniques. Bah déjà, le lieu est unique puisque le 4e RHFS nous ouvre ses portes tout spécialement pour la soirée. Ensuite, il y aura un dîner à partager. D'abord, par contre, j'ai oublié de parler sur le parvis, une présentation d'hélicoptères des équipiers. Et pendant la soirée, une vente aux enchères solidaire pour récolter des fonds.
0: Superbe, d'accord, très bien. Et parmi ce programme, donc il va falloir réserver sa soirée. Est-ce que c'est gratuit, c'est payant, s'il y a encore des places ?
2: Il y a encore quelques places, tout à fait, parce qu'il reste encore 15 jours pour réserver sa place. Donc la place individuelle est à 180 euros.
0: D'accord.
2: Et ensuite, les entreprises ont aussi la possibilité de réserver des tables pour convier leurs partenaires, clients ou même leurs collaborateurs. Et la table est à 1500 euros pour 10 places. Mmh. 2000 euros pour 9 places et vous aurez la chance d'avoir un joueur à votre table.
0: Ah oui, un joueur de la section paloise.
2: Bien entendu.
0: On peut choisir notre joueur ou pas ?
2: Non, quand même pas.
0: Bon, même si on aligne un peu plus, on peut pas avoir le joueur qu'on veut.
2: Ah bah alors il faut aligner bien comme il faut.
0: Bon, eh bien, très bien, on va essayer de vous laisser vous débrouiller avec ça. On sent depuis un petit moment au niveau des animations que la section paloise se rapproche de plus en plus de l'armée avec différentes animations, notamment pour le calendrier. Je m'en souviens, c'était très bien. Pourquoi cette envie-là de se rapprocher de l'armée ?
2: Alors, le partenariat entre la section et l'armée date de plusieurs années. Pourquoi ce rapprochement ? Ben, tout simplement parce que nous partageons les mêmes valeurs, et c'est le cas aussi pour le fonds de dotation. Des valeurs de partage, de solidarité, le collectif est au centre du groupe, parce que sans équipe, ben, les projets, la réussite n'existerait pas. Donc, c'est vrai que là, l'idée de faire cette soirée là-bas, c'est à la fois de mettre en avant des projets qui utilisent le sport comme levier de reconstruction. Donc nous, du côté du fonds de dotation, c'est par exemple la section de rugby 5 santé. Je vais pas détailler parce que ça prendrait trop de temps, mais venez à la soirée pour découvrir ce beau projet. Et côté armée, nous allons mettre en avant la maison Atos, qui est un dispositif qui accompagne les militaires blessés de guerre.
0: D'accord. Et donc ce fonds de dotation vont être repartis justement dans les associations que vous venez de nous citer ?
2: Oui, tout à fait. L'objectif de cette soirée, c'est de faire connaître les différents projets portés par le fonds de dotation de la section. Et donc tous les fonds qui seront récoltés à travers la vente des places et des tables et puis la vente aux enchères solidaires seront reversés à différents projets.
0: Est-ce qu'il y a d'autres projets qui arrivent, que ce soit avec l'armée ou sans l'armée ? Parce que ce fonds de dotation, il est quand même important.
2: Oui, tout à fait. Aujourd'hui, le fonds de dotation, il bénéficie à plus de 2000 Bernais et Bernaises. Un projet que nous allons lancer est le projet nommé Tous au stade, qui a vocation à accompagner les personnes âgées isolées.
0: D'accord.
2: Et donc nous allons proposer des séances de rugby adaptées à des personnes âgées et nous allons aussi imaginer une fan zone au sein d'une résidence senior.
0: Super.
2: À l'occasion d'un match de la section.
0: Ah bon, ça va être génial ça. Bon.
2: Voilà, créer du lien social, c'est l'objectif du fonds de dotation.
0: Dès que vous avez une date, vous n'hésitez pas, vous venez toquer dans le studio d'ici Béarn Bigorre sur le parvis. Vous êtes ici chez vous, surtout quand c'est des projets solidaires comme ça. Voilà.
2: Merci beaucoup, c'est très gentil.
0: Merci à vous Noémie Tujag, on rappelle, vous êtes déléguée générale du fonds de dotation de la section paloise. Mardi 13 octobre, c'est noté, 4e régiment d'hélicoptères des forces spéciales à Uzun avec une démonstration d'hélicoptères, ça va être fantastique. Vous nous rappelez l'heure ?
2: À partir de 19h.
0: Et tout est réservable sur le site internet. Merci beaucoup Noémie.
2: Merci à vous.
0: Dans quelques minutes, Brandon Fajardeau, le directeur sportif adjoint de la section paloise, sera avec nous. On marque une courte pause et il est juste devant nous. On laisse s'installer et on arrive.
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0: On va dire 20 grosses minutes avant de retrouver le coup d'envoi de ce match qui oppose la section paloise face au Bayonnais de l'Aviron. Forcément pour cette deuxième journée de top 14, et un match tout à fait spécial pour nous puisque c'est le premier match à domicile pour la section paloise. Et pour nous en parler, Brandon Farrardo, directeur sportif adjoint de la section paloise, est avec nous. Bonjour Brandon.
8: Bonjour à tous.
0: Merci d'être avec nous, d'être venu dans le studio délocalisé d'ici Béarn Bigorre. Content de revenir au stade et de voir tout ce monde, cette ambiance.
8: Ouais, bon, c'est une après-midi de fête, c'est incroyable, hein. Le monde déjà présent, l'excitation, la suite aussi du barrage perdu et la tristesse de tous les Béarnais qui étaient là ce soir-là et devant leur télé. Et on a senti déjà aujourd'hui une excitation
0: On la ressent
8: énorme.
0: Pas trop la tristesse, hein.
8: Ah ouais, aujourd'hui, une excitation énorme. Tout le monde a envie de remonter sur le vélo et de repartir au combat. Donc c'est vraiment top. J'ai hâte que ça démarre.
0: Racontez-nous comment c'était après le coup de sifflet final face à Montpellier.
8: Très triste. Très triste. Non,
0: sincèrement, ça devait l'être. Ouais.
8: Ça a été très triste parce que c'était une soirée exceptionnelle, un monde incroyable, du bruit, de la couleur, un match avec un enjeu qu'on n'avait jamais connu jusqu'ici et un dénouement où on meurt à la dernière seconde. Donc c'était cruel, mais en même temps nécessaire aujourd'hui quand on prend un peu de recul. En fait, on avance et ça fait partie aussi de notre avancée et on doit encore continuer de grandir.
0: On parlait juste avant avec Sylvain Carrère du Mercato, justement Sylvain.
9: Oui, le mercato après. Moi, j'aimerais avoir votre avis, Brandon Fajardo, sur la stabilité du staff. J'imagine que pour vous, c'est un confort énorme au sein de la section paloise de pouvoir bâtir sur la longueur. On voit certains clubs très déstabilisés parfois par l'arrivée, le départ de coach. J'imagine à titre personnel que pour vous, ça doit être quelque chose d'exceptionnel de voir le club bâti, se construire et être au centre de ce projet.
8: Ah, bien sûr, après un grand coup de chapeau à la gouvernance, à la présidence, aux actionnaires et à ceux qui décident de nous maintenir en stabilité. On est le deuxième staff le plus stable du top 14 derrière le Stade Toulousain. Donc ça c'est génial, ça nous permet de travailler déjà, ça nous permet de travailler en ayant une planification à court et long terme, et ensuite ça nous permet de bâtir petit à petit et d'être en croissance tous les ans. Donc quand on prend tout ça et qu'on travaille de manière acharnée avec beaucoup d'engagement, de fierté, de détermination à vouloir faire grandir le club, je crois qu'aujourd'hui tout est aligné pour qu'on avance et il faut juste respecter les étapes et être patient parce que l'avenir s'annonce très très positif.
9: Hugo a évoqué la question des recrutements. Pour expliquer aussi aux auditeurs et aux supporters de la section paloise, comment vous travaillez ? Est-ce que le staff prend part au recrutement ? Est-ce qu'il y a une cellule de recrutement ? En quelques mots, comment ça s'est mis en place au sein du club ?
8: Déjà, nous, notre premier recrutement, c'est reconduire nos joueurs. Ceux qu'on veut garder absolument et ceux qui incarnent le projet et qui permettent de le porter très haut, il faut absolument qu'ils restent longtemps chez nous. Ça, c'est notre premier recrutement. Le deuxième recrutement, donc moi je suis le directeur de la cellule de recrutement. C'est moi qui gère la relation avec les agents, le réseau et les remontées d'informations. À partir de là, on choisit des profils. Ces profils-là sont examinés par le coach spécifique. Une fois que j'ai échangé avec le coach spécifique, je présente à Seb et à Pierre les profils qu'on a choisis, et puis Seb et Pierre tranchent en fonction de nos critères intérieurs et puis aussi de la dynamique financière et du coût général généré, et on choisit toujours ce qui est le meilleur pour le club et ce qui est à la fois le plus performant à court, à moyen et à long terme.
9: Est-ce qu'il va y avoir un joueur de Saint-Clair dans le Gers qui va être recruté l'année prochaine à la section paloise? Ils étaient ce matin dans les infrastructures, je dis ça sur le ton de l'humour. C'est important pour vous de faire venir aussi ce club de Saint-Clair qui vous tient à cœur.
0: Pour expliquer, ils étaient avec nous il y a quelques minutes déguisés, et donc ils vous ont adressé un message de remerciement à l'antenne d'ici Béarn-Bigorre. Ils étaient là avec leur club de rugby déguisé, donc voilà, c'est pour ça qu'on vous en parle maintenant.
8: Ce qui est très important pour nous, c'est que la section paloise appartient à tout le monde, c'est que notre club est un club du territoire, un club qui doit représenter fièrement ce que les gens aiment chez nous, et la porte est ouverte. Donc ce matin, j'ai accueilli effectivement le club de Cœur de Lomagne, visite des installations et ensuite présentation du projet. Je fais ça avec pas mal de clubs amateurs, avec pas mal de territoires, et aujourd'hui on essaie de favoriser le Gers, les Landes, le 65. Voilà, on accueille beaucoup de monde sur la semaine, sur les avant-matchs, les après-matchs, et ça fait partie de la richesse de la section paloise et de ce côté familial et bienveillant.
0: Du côté de ce mercato, qu'est-ce que vous avez essayé de consolider sur cette nouvelle année 2026-2027 pour cette saison ?
8: Ce qui était important déjà, c'est d'être très fort sur là où on veut continuer d'être bon, donc à la fois la dynamique d'équipe devant, notre puissance, la capacité à avoir une rotation d'effectifs. Donc vous avez vu, on a pris deux troisième lignes. Ensuite, c'était la capacité à amener de l'expérience et des joueurs qui ont gagné des trophées ou qui ont gagné des matchs qui comptent énormément, qui nous amènent cette sérénité-là, des joueurs internationaux. Voilà. Et après, c'est avoir des profils complémentaires de ce qu'on avait pour essayer d'aller chercher des pourcentages de projets de jeu et une identité de jeu qui soit un peu évolutive, qui nous amène sur des dynamiques un peu différentes et qui conduisent à ce que le public se lève quand ils viennent voir les Verts et Blancs jouer.
0: Pour ce match, qu'est-ce qu'on peut vous souhaiter, mis à part une victoire, qu'est-ce que vous attendez de vos joueurs ?
8: Déjà, évidemment, il faut gagner. Ça, c'est très important. Mais je crois que c'est important, c'est qu'on avance aussi par rapport à la semaine dernière. La semaine dernière, on a fait une prestation très solide, à la fois sur la partie état d'esprit, la mentalité qu'on a eue, le caractère, mais aussi la capacité à être bon en conquête sur nos molles offensifs. Je crois que si on conclut un peu plus la semaine dernière, c'est un match vraiment abouti. Donc j'espère qu'aujourd'hui, on aura autant d'occasions que la semaine dernière et qu'on en mettra au fond un petit peu plus. Ce sera un match vraiment sérieux. Ça reste un début de championnat, il va faire chaud. Donc ça va être un match haché. Ça va être un match qui va être tendu, qu'il faut l'accepter, et surtout il faut capitaliser pour qu'on soit très bon dans nos temps forts et qu'on limite nos temps faibles.
0: 26 à 27 degrés hein, pour cet après-midi, vraiment un ciel bleu au-dessus du hameau. Ça va être vraiment une très belle après-midi. On l'espère à la fin de ce match aussi, une belle victoire pour la section paloise. Merci beaucoup Brandon Farardo. On rappelle, vous êtes le directeur sportif adjoint de la section paloise, et bravo pour ce mercato.
8: Merci et bon match à
9: tous.
8: Merci
9: Richard.
0: Merci beaucoup Sylvain Carrère d'avoir été avec nous. On se dit pas totalement au revoir, on va pas se faire la bise puisqu'on se retrouve dans l'après-match.
9: Mais oui, on sera là pour recueillir les réactions des supporters après le match, et on sera au cœur du stade du Hameau avec ce petit peuple béarnais qui a envie de frémir cet après-midi au stade du Hameau, Hugo.
0: Et les sensations, on va les retrouver du côté de Damien Gozioso et de Jean-Marc Souverbi. Il est 16h20.
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0: Tout en haut des tribunes de presse, vous êtes installé avec Jean-Marc Souverbi pour le début de ce match qui commence, allez, dans un peu moins de 15 minutes.
10: Dans 14 minutes même, effectivement, maintenant. Merci Hugo Bernat-Juzan. On vous retrouve, vous l'avez dit, avec Sylvain Carrère tout à l'heure pour l'après-match. À moins de 15 minutes de ce coup d'envoi du match entre la section et Bayonne, la deuxième journée du top 14. On poursuit la présentation de la rencontre. On va vous repréciser les enjeux, vous redonner bien sûr les compos d'équipe. Vous ne manquez rien de la saison de la section paloise en restant à l'écoute d'ici Béarn Bigorre.
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10: Et j'ai grand plaisir pour la première fois de la saison et pour la 9e saison de suite en ce qui me concerne à dire bonjour Jean-Marc Souverbi.
11: Il est partagé ce plaisir. Bonjour Damien, Alichat à tous.
10: J'irai pas jusqu'à dire que vous m'avez manqué cet été, mais c'est important et c'est sympathique de se retrouver pour reprendre le fil d'une saison importante pour la section paloise qui est attendue comme celle de la confirmation. Finalement, la section l'an dernier a redécouvert les phases finales. La section y a pris goût et aura envie de s'y réinviter cette année. Sans entrer dans le détail, c'est déjà le projet de cette saison que l'on va prendre plaisir à suivre.
11: Mais le rugby nous a manqué cet été tellement. Ouais. La section paloise a été flamboyante et elle nous a régalé toute la saison dernière avec une saison historique à celui-ci jusqu'au match de barrage, avec le revers ici connu face à des Parisiens beaucoup plus sobres qui nous ont battus. Bref, tout ça pour le balayer d'un revers. En tout cas, mais quelle émulation de se retrouver ici la météo, l'effervescence, le public, le guichet fermé, bref, les internationaux qui reviennent, la connotation derby avec l'arrivée des voisins bayonnais, la sous-préfecture qui vient défier ici même, la préfecture paloise, bref, on a hâte de voir où on en est, de voir si les devoirs de vacances ont bien été appliqués et si c'est pas une erreur d'avoir gagné à Montpellier ou à Hasard. En tout cas, on a hâte de voir officier cette section paloise qui se serait renforcée cet été, et on attend beaucoup de ce pas palois.
10: Bon, vous avez dit la préfecture accueille la sous-préfecture, ça tombe bien, le préfet, le nouveau préfet arrivé cet été des Pyrénées-Atlantiques, Simon Feutet, est présent en tribune. Ça c'est pour le clin d'œil. Pour la réalité du terrain, c'est vrai Jean-Marc, pour retrouver ce stade du Hameau à guichet fermé, accueillir Bayonne, et ben sera quand même une fois de plus un goût particulier.
11: Ouais, mais tous ces matchs ont un goût particulier. Alors oui, les voisins bayonnais qui eux aussi se sont renforcés, qui ont eu du mal, qui ont cravaché ce week-end à leur première journée puisqu'ils gagnent que d'un point
10: contre Toulon, 27-26.
11: Exactement, et donc certainement revanchard, emprunté de quelques blessés aussi, des personnes importantes qui ont à cœur aussi de venir défier tout simplement la section paloise, de venir faire douter tous ces internationaux palois qui rentrent aujourd'hui, dont on attend beaucoup. Mais attention, il peut leur manquer aussi du rythme, mais très certainement autour d'eux ils vont créer une émulation, ouais, et une envie de voir les copains à côté se sublimer, parce que ce sont des matchs importants, parce que il est important de jouer ici à la maison des gros matchs face à des voisins, et on attend beaucoup de ce résultat aussi de ce soir.
10: Vous nous avez dit, Taquin, on va voir si c'était pas une surprise ou une erreur d'avoir vu la section gagner à Montpellier. C'est vrai, chez le vice-champion de France samedi dernier, victoire des Béarnais 27-19 pour lancer cette saison. On va pas dire qu'elle nous a surpris cette section, mais la capacité qu'elle a eu à répondre au combat physique et aux qualités habituelles des Montpelliérains laisse augurer d'une section qui aura forcément, si elle maintient ses standards là, son mot à dire sur toutes les pelouses de top 14 cette saison.
11: Complètement, tout n'était pas parfait, on a manqué d'application, mais un peu comme toutes les équipes, comme le Stade Toulousain à La Rochelle, comme Montpellier d'ailleurs, le dernier finaliste de top 14 la saison dernière. Montpellier habitué à perdre ses premiers matchs de top 14,
10: d'ailleurs, c'est vrai aussi.
11: La section paloise peut-être commencer à habituer à gagner ses premiers matchs à l'extérieur, la dernière à Castres. Bref, les statistiques sont là, mais la vérité du terrain reste quand même importante, et aujourd'hui on va vraiment se fier à ce que feront, à ce à quoi s'adonneront les joueurs de la section paloise sur le pré Palois-Béarnais.
10: La section paloise qui s'est regroupée, les joueurs de la section qui sont regroupés en cercle autour de leur manager Sébastien Piccheroni, qui lui démarre sa sixième saison à la tête de la section paloise. Coup d'envoi dans 10 minutes du match entre Béarnais et Basque, et on va reprendre les bonnes habitudes sur ici Béarn Bigorre. Il y aura d'ici quelques instants la Ouniade, évidemment, qu'on vous fera vivre et écouter, mais d'abord il y a un des moments forts de cet avant-match, c'est le demi-tour de terrain de la section pour rentrer à son vestiaire avec le passage au pied de la tribune honneur en marchant pour se gonfler d'énergie, et puis tribune nord, tribune au champ et le long de la ligne médiane pour retourner jusqu'au vestiaire. Ça c'est des images aussi qui nous avaient manqué, Jean-Marc.
11: On se charge en énergie, bien sûr que les joueurs en ont besoin, et j'en ai vu certains lever la tête pour prendre un peu de ce que le public peut leur donner. J'ai vu Martin lever les yeux, j'ai vu Pesanti, donc c'est deux nouveaux qui arrivent, ils lèvent la tête, ils regardent maintenant, ils ont la tête au sol, ils sont concentrés, ils ont ce ferveur populaire, ils ont ce soutien psychologique. On voit les joueurs regarder le public, les remplaçants. Je vois Etcheder aussi. Bref, on se charge, on en a besoin. Tellement on a de la pression, tellement on a de l'attente sur ce groupe-là. On a besoin de se sublimer, et ce support spectaculaire de nos supporters est extraordinaire.
10: Magnifique, magnifique moment que ce retour au vestiaire de la section paloise. Le match n'a même pas encore commencé. Le Hameau est déjà incandescent, et effectivement, on pense aussi à un Santiago Grondona qui est de retour cette saison à la section paloise, qui avait découvert ce Hameau il y a 3 ans. Il doit peut-être se pincer pour voir déjà la différence d'atmosphère qu'il y a entre cet après-midi et ce qu'il a connu il y a 3 ans de ça. 16h26 sur ICI Béarn Bigorre, c'est l'avant-match qui continue avant section Bayonne.
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10: Et voilà, les joueurs de la section qui ont regagné leur vestiaire effectivement, avant de ressortir d'ici une poignée de minutes pour le petit protocole d'avant-match. Un mot de cet adversaire quand même, Jean-Marc, le plus proche adversaire de la saison de la section, l'aviron bayonnais, qui donc s'est imposé face à Toulon à Dogé le week-end dernier, 27-26. 3 essais d'avant, hein, des groupés pénétrants, et puis beaucoup de départs au ras, beaucoup d'agressivité dans les rucks. C'est ça que la section va devoir juguler avant tout cet après-midi, un gros pack pour essayer de, eh bien, de réduire au silence cette équipe bayonnaise.
11: Très certainement. Alors tant mieux, parce qu'on a à faire valoir aussi des valeurs au niveau de et en termes de puissance devant. Mais quand on joue un match à l'extérieur, quand on a peut-être un peu de doute dans la tête, parce qu'il manque quand même des éléments majeurs dans leur composition d'équipe, néanmoins il y a un pack solide qui va officier à l'Aviron Bayonne cet après-midi. Ils ont des trois quarts assez véloces, même s'ils sont un peu jeunes ou nouveaux au poste de demi d'ouverture. Et le match parfait à l'extérieur, bien sûr, c'est d'essayer de faire douter par des choses simples mais bien faites. C'est très certainement ce que va essayer Bayonne au travers de son pack d'avant, qui lui aussi est assez solide cet après-midi.
10: Une des images de cette deuxième journée, un parachutiste de l'étape, l'école des troupes aéroportées, en train de descendre tout simplement sur le hameau. Il a le parachute bleu, blanc, rouge.
11: J'espère qu'il va tenir sur le poteau comme une certaine année à Toulouse.
10: Non, ici il y a l'étape justement, et ici. Donc on sait faire effectivement. Il a le drapeau béarnais aussi qui flotte au vent derrière lui, et il va apporter le ballon du match dans quelques secondes sur la pelouse du stade du Hameau. On voit les ombres portées et le
11: facile,
10: voilà qui descend impeccable, le toucher parfait et accueilli comme une star, comme quand Joe Simon s'y met les pénalités, le parachutiste qui vient apporter ce ballon du match effectivement. Mais voilà, on va se refaire à tout ce protocole, hein, je vous le disais, et puis à la Ougnat d'ici quelques minutes. Ça fait partie des plaisirs qu'on a. Et puis vous rappelez, Hugo Bernat-Juzdan, on vous l'a déjà dit lors de l'avant-match, un petit peu plus tôt dans cet avant-match, on est ensemble jusqu'à 19h30, puisque suite au coup de sifflet final, on sera encore ensemble pendant une heure pour vous faire profiter de toutes les réactions des joueurs de la section paloise. Un deuxième parachutiste de l'étape qui se pose sur la pelouse. Lui, il a le drapeau de la section paloise accroché à la jambe droite. Et un troisième avec lui aussi le drapeau de la section paloise. Voilà, trois pour le prix d'un et pour apporter le ballon du match et pour animer cet avant-match, surtout au Hameau. Ça a été une des grandes satisfactions de la saison dernière, Jean-Marc. L'atmosphère créée ici, 9 matchs à guichet fermé tout au long de la saison. La section qui repart sur un guichet fermé cette année, là aussi, si elle réussit à maintenir ce niveau-là, cette exigence-là quelque part, eh bien elle aura fait un bout du chemin qui peut la mener à de beaux résultats à domicile.
11: Eh bien, il faut reculer maintenant dans les tribunes, parce que les guichets fermés à 15 000 places, oui, ça va devenir plus trop suffisant. Comme à l'Aviron Bayonnais depuis X années, qui eux sont rompus à l'exercice, qui eux ont aussi leur rougnade ancestrale et ce soutien permanent du public. Et bien aujourd'hui, on n'a pas à en rougir, parce que ce qui se passe à la section paloise en termes de public et de supporters et non pas de spectateurs,
10: exactement,
11: on peut arriver à les égaler aussi, à savoir même le point d'orgue qui était la cornemuse qui chantait la rougnade l'année dernière, et j'aurais aimé qu'on l'officialise chaque année. Peut-être que ça sera la surprise de tout à l'heure. En tout cas, c'est dire si la section paloise a progressé. Et d'ailleurs, ça tombe bien, parce que cette semaine, le maire Jérôme Marbeau a validé l'extension de la quatrième tribune. Donc ça, c'est très plaisant. Et plus on gagnera de masse, plus il y aura de l'effervescence, plus il y aura du monde et plus on remplira les stades. Donc forcément, ça tirera vers le haut niveau.
10: Une quatrième tribune qui viendra, et espère le maire de Pau, la première pierre de la quatrième tribune, fin d'année civile prochaine. On verra. Évidemment, on n'est pas là. Avant ça, il y a un match de rugby à disputer. Section Bayonne, deuxième journée du top 14, la première au Hameau de la saison. Vous le vivez en intégralité sur ICI Béarn Bigorre.
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10: Et on est en train de faire lever le stade du Hameau, forcément, puisque c'est le moment de la Ougnat, la première de la saison. On va pas dire qu'elle va donner le ton, mais oui, ça sera un des moments forts. Vous l'aurez en vidéo d'ici quelques instants sur ICI Béarn Bigorre, comme on vous a déjà mis sur nos réseaux sociaux la vidéo de l'arrivée des joueurs. Vous n'hésitez pas à aller en profiter sur Facebook, sur Instagram, sur Twitter, pour suivre toute la saison des Verts et Blancs avec ICI Béarn Bigorre. La première Ougnat, c'est maintenant.

0: Et pendant que la Uniad continue la compo des deux équipes, bien évidemment celle de la section paloise pour cette première à domicile de la saison. Lexo Kolachvili, pilier gauche Julian Montoya, le talonneur argentin international de retour, et le pilier droit Thomas Laclaya. Une deuxième ligne avec le retour aussi d'Hugo Radu associé à Baptiste Pesanti. Troisième ligne centre, Facundo Isa, le capitaine de la semaine dernière. Beka Gorgadze sera remplaçant au coup d'envoi de ce match. Autour de lui, Santiago Grondona, Loïc Credos, le demi de mêlée remplaçant le titulaire justement, et celui qui compte le plus de matchs désormais en vert et blanc, 323e cet après-midi, Thibaut Dobagna, associé à Joe Simmons, l'anglais. Sur les ailes, Rodrigo Martin, la recrue portugaise qui a inscrit son premier essai la semaine dernière. Théo Atisogbe, l'international de retour de l'autre. International de retour au centre, Fabien Broboiri, associé à Emilien Gaëtan, et Jack Maddox, l'Australien, à l'arrière. Côté Bayonnais, la première ligne de gauche à droite, Bordelais, Martin Tatafou. Deuxième ligne avec Kylian Girassi, l'ex-Lyonnais, et l'Argentin Lucas Paulos. Troisième ligne centre, capitaine, ancien de la section paloise, Giovanni Abel-Kufner, encadré par Alexandre Fischer et Mathieu Ouila. La charnière formée du demi de mêlée du 15 de France des moins de 20 ans, Baptiste Tilleul, et du Sud-Africain Rob Dupresse. Sur les ailes, Tamboué Spring. Au centre, Federico Mori, l'Italien Segherelli Makala, le Fidjien, à l'arrière. C'est Yann Orabé pour Bayonne cet après-midi. L'arbitre du match s'appelle Adrien Marbeau. C'est la deuxième journée de top 14 de la saison. 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
0: Et c'est parti, le coup d'envoi donné par Rob Dupresse dans les 22 de la section paloise, la section qui attaque face aux Pyrénées cette première mi-temps. Le ballon sécurisé par les Verts et Blancs, Issa, qui joue en vert et blanc cet après-midi, et le premier jeu au pied de Thibaut Dobagna au par-dessus, qui va rester dans les limites du terrain. Alerté
2: contre-attaque des
0: Orabé, et attention, le franchie. Premier rideau défensif, ouais. Et on joue même côté Bordelais dans le dos, Rob Dupresse. Tom Spring dans la ligne, l'a sauté en bout de ligne, ouais, jusque à Maury. Maury qui va jouer le duel face à Simmons, qui l'a pris. Et on est à 25 mètres de la ligne d'en but de la section paloise.
2: Pénalité, il est
0: et la première pénalité pour la section.
2: Il est venu chercher en défi physique Joe Simmons, qui reste d'ailleurs au sol. Comme il était tenu au sol, il fallait qu'il lâche le ballon, sauf qu'il s'est relevé pour faire quelques mètres de plus. Et donc c'est pénalité, puisqu'il fallait qu'il lâche le ballon. Sauf que Joe Simmons s'est quand même resté au sol avec un grand coup d'épaule.
0: Peut-être laisser une épaule, effectivement, dans ce rude contact avec le solide Federico Maury, international italien.
2: Alors attention, parce que la section paloise est montée en pointe avec Atisogbe, sauf qu'avec une grande passe depuis de 20 mètres, ils ont réussi à trouver Mori décalé sur l'aile. Attention de ne pas trop jouer à ça, ou de plus rester en contrôle et en maîtrise de l'adversaire, à les amener tout doucement sur l'aile.
0: Et si vous entendez les hurrahs du public, c'est parce que Joe Simmons se relève reprendre sa place. Gaillard, l'anglais de la section paloise. L'angle pour se dégager derrière cette pénalité était très fermé. C'est Jack Maddox qui s'est chargé du dégagement, et la touche sera à 45 mètres de la ligne d'en but de la section paloise. Premier lancé de sa saison pour
2: Montoya.
0: Julian Montoya, le talonneur international argentin, arrivé l'an dernier en Béarn. Thomas Laclaya est venu lui apporter les indications de la combinaison. Touche à 6 plus 1 demandé par la section paloise, capté sans problème par le capitaine de touche.
2: On peut pénétrer un cavard.
0: Et le bon ballon porté, qui a déjà fait un ou deux mètres, mais les Bayonnais ont répondu. Voilà, premier arrêt dit l'arbitre, il faut sortir ce ballon. Il y aura un jeu pied haut de Thibaut Dobagna, dessous Théo Atisogbe, face à Madoche Tamboué. Il a sauté très tôt Atisogbe, un petit peu trop tôt d'ailleurs, et les Bayonnais qui vont récupérer le deuxième ballon.
2: Le ballon au sol,
0: personne ne l'a pris derrière la claquette de l'ailier de la section paloise. Et donc, ballon pour l'adversaire à nouveau.

0: Et là aussi, il y a un relayeur qui est pris, mais ça joue toujours, dit l'arbitre. Allez, Simon, qui va écarter Maddox. Maddox qui saute jusqu'à l'aile de Marta. Le crochet intérieur de Rodrigo Marta qui est rattrapé là par Cyril Imacala. On est sur la ligne médiane, la section paloise en possession du ballon. Ballon qui sort sur la Claya, la petite passe au contact pour Kolasvili.
1: Alors qu'Atsobé est resté au sol. Kolasvili qui arrive, qui franchit.
0: Kolasvili qui, bon an mal an, avance un petit peu. Attention parce que s'il est tenu en l'air, ce sera une mêlée Bayonne si jamais le ballon sort pas.
1: C'est le cas,
0: malheureusement. On n'a pas réussi à aller au sol. Alors que Théo Atsobé, effectivement, il a fait un soleil sur son adversaire. Monsieur Marbeau a estimé que les deux joueurs allaient jouer le ballon en l'air. C'est pour ça qu'il n'a pas sifflé de faute. L'action risque de repasser à l'écran géant, mais. On peut imaginer qu'il a été bien secoué, effectivement, Théo Atisogbe.
1: Ouais, alors il se fait soigner le visage, c'est peut-être un retombement, il a peut-être pris un bras, une main, une épaule de l'adversaire, puisqu'il a été plus haut. Ah non, oui, il est bien déséquilibré. Il y a pénalité, bien sûr.
0: Ouais, mais Adrien Marbeau le voit pas, son arbitre assistant le voit pas.
1: Il reste pas dans son cylindre, le joueur. Il franchit, il reste pas à la verticale.
0: Mais bon. C'est limpide, à l'image.
1: Ça y est,
0: appel à la vidéo.
1: Le joueur traverse, le joueur bâillonné qui est dessous, traverse, il reste pas comme un masqué dans son cylindre, il reste pas dans son tube à la verticale, il vient dans l'espace et l'environnement d'Atisogbe qui est dans les airs et qui gagne, qui a pris le dessus pour attraper ce ballon qui est le premier. Effectivement, normalement, il y a même un carton jaune.
0: Adrien Marbeau, que Sébastien Piccheroni la saison dernière avait qualifié de meilleur arbitre de France avant section Toulouse. Bon, le match avait pas forcément donné raison au technicien béarnais. On démarre une nouvelle saison, on va pas commencer à dire du mal des hommes en rose, mais sur cette action. Il y a un appel à la vidéo, c'est Denis Grenouillet, l'arbitre vidéo, qui est chargé de regarder ce qui se passe sur cette action où Théo Atisogbe a bien du mal à se relever. J'ai l'impression quand même l'essentiel c'est qu'il va finir par se relever.
1: Non, il sort.
0: Il va, le médecin de match sans doute appelle un protocole immédiat et donc Théo Atisogbe va au moins temporairement laisser sa place à Axel Despérès. Il y aura de la réorganisation dans la ligne de trois quarts de la section paloise.
1: Avec peut-être Gailleton à l'aile.
0: C'est ce qui est en train de se dessiner. Effectivement, le chrono est arrêté, 3 minutes 18. 0-0 bien sûr entre la section et Bayonne dans cette deuxième journée de top 14 pour la première
1: carton,
0: de la saison au hameau.
1: On va sortir un carton.
0: Alors, est-ce qu'on va attendre de voir la couleur?
1: Il est rouge.
0: Et oui. Le carton pour les Bayonnais. 3 minutes 18 de jeu. Carton rouge contre l'aviron Bayonnais. Un tournant de ce match. Les explications sont claires effectivement. Et c'est Johan Orabé, l'arrière qui laisse sa place au l'énorme
1: normal,
0: coup dur
1: normal.
0: Pour l'aviron Bayonnais.
1: Et comme sur le coup, sur le dos, il franchit sous Atisogbe. Bien sûr, c'est très dangereux. Bien sûr. Je suspectais moi un jaune. Effectivement.
0: Non mais vous imaginez quand même qu'on passe de il n'y a rien, c'est un duel en l'air à carton rouge pour le Bayonnais. Bon, carton rouge, touche pour la section paloise à 5 mètres de la ligne adverse. 4 minutes de jeu, 0-0. Au hameau, c'est déjà chaud.
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0: Allez, et donc à nouveau lancé pour Julian Montoya et la section paloise. Premier parfaitement assuré il y a quelques minutes dans les mains de Hugo Radou. On va voir si le choix est le même. Oui, et c'est parti.
1: Avec Fredoz qui a pris le ballon. Roubaix pénétra.
0: Et ça va au sol. Le ballon est dans les mains de Julian Montoya pour la section paloise. Il est au chaud.
1: Premier arrêt.
0: Et Thibaut Daubagnac qui est derrière, qui s'apprête à le sortir aussi, mais il va continuer. Montoya, c'est toujours le même molle, estime l'arbitre. On peut continuer à s'approcher de l'embut, y aller et peut-être un l'essai. L'essai pour la section paloise de Julian Montoya derrière un ballon porté qui est allé jusqu'au bout finalement. Cinquième minute de jeu.
1: Je me demande même si c'est pas Daubagnac, puisqu'il est, il est venu le suppléer.
0: Ouais, mais je crois qu'il voulait pas le lâcher, Julian Montoya, ce ballon, et que c'est l'Argentin qui est allé jusqu'à l'embut avec le ballon sous le bras. Un essai de talonneur, ça avait commencé comme ça à Montpellier la semaine dernière avec l'essai du riz de Lommel, c'était à la 7ème minute. On est à la 5ème, mais la section repart sur les mêmes bases.
1: Et même si les Bayonnais sont amputés d'un carton rouge, mais c'est derrière, donc il y a bien eu une explication de 8 contre 8 devant, où on les emportait dans leur but. Donc c'est dire l'efficacité et la puissance du PAC palois qui a bien bossé ses groupes pénétrants. Et la transformation
0: magnifique bord de touche du mauvais côté de Joe Simon, ça passe entre les poteaux. 6 minutes de jeu au hameau pour la première

0: domicile de la saison et la section mène 7-0 face à Bayonne.
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0: Et les bayonnais qui vont se remettre en place en marchant. Mais là, c'est pas pour faire jouer la montre, parce que quoi qu'il arrive, ils seront 14
2: tout le match.
0: Tout le match, et on voit Oravi qui se prend la tête à deux mains sur le banc des remplaçants. C'est dur, évidemment, pour lui.
2: C'est vrai qu'il va très haut, Tissot Bé, quand même. Ouais. Il est très haut, il est vraiment très à l'aise. Il volaille le ballon dans son camp. Et puis derrière, donc, on passe en faucheuse pour le renverser. D'ailleurs, il est sorti.
0: S'il revient, effectivement, Théo Tissot Bé.
2: C'est Mado qui s'est passé à l'aile en attendant, et Desperes est à l'arrière.
0: Et Thibaut Dobagna, derrière le ballon capté par Santiago Grondona, dégage les siens de leurs 22 mètres. Le ballon ne sort pas. Touche. Tom Spring pour le relancer dans le petit couloir. L'intérieur sur Maddox. La passe dans la chute à Tilleul qui trouve Tamboué. Tamboué à la course face à Credos. Il est repris. La passe intérieure pour Mori, mais il avait mis le pied sur la ligne. Il avait mis le pied sur la ligne, Madoche Tamboué. Ça sera donc une touche pour la section paloise sur sa ligne des 22 mètres. Attention quand même aux fulgurances bayonnaises.
2: Exactement. Ils sont fulgurants. Ils ont des cannes. Là, c'est donc l'ailier bayonnais qui a dézoné Tom Spring, qui est venu de son aile opposée pour apporter un surnombre sur le petit côté. Heureusement, il y avait Ouradou aussi qui était venu et qui rattrape Fischer qui partait à l'essai. Mais vous le disiez, c'est Tamboué sur ses remises intérieures qui a mis un pied en touche. Et la touche étant le plus gros défenseur sur un terrain de rugby.
0: Le seul à n'avoir jamais manqué un plaquage de sa vie. Allez, touche section paloise. Elle est volée par les bayonnais. Qui sera sur le ballon derrière Tatafou à la course face à Kolachvili. Là, c'est un duel
2: qui a reculé.
0: Tellurique. Et c'est le bayonnais qui avance. On est à l'entrée des 22 mètres de la section paloise. Bordelais arrêté par un double plaquage palois. Mais les bayonnais sont dans l'avancée. Le ballon a été perdu au contact. Simons peut-être pour le jouer avec Gaëtan dans le désordre. Gaëtan qui a conservé ce ballon, que c'est dommage. Mais il est toujours pour la section paloise.
2: Non,
0: pénalité. Pénalité. Ah, le petit excès de confiance, le péché de gourmandise de Emilien Gaëtan.
2: Il s'en excuse. Oui, il y avait un 3 contre 1, c'est Nakala qui a très bien navigué, qui a fait mine de partir extérieur, donc il fait cette fin de passe, mais derrière il fonde sur lui, il revient à l'intérieur sur un crochet défensif pour le coincer avec le ballon, et puis derrière les bayonnais sont plus présents, il lâche pas son ballon, Emilien, et donc derrière le grattage est correct pour les bayonnais, donc pénalité à suivre. Il revient à 8 mètres de la ligne en but des palois avec l'ancien suivre.
0: J'imagine, je me mets à la place d'Emilien Gaëtan, ça fait jamais de mal, mais je pense que quand il sait la vitesse de Malakala, il doit se dire il faut vraiment que je le garde au maximum sur moi, histoire de libérer les coéquipiers à l'extérieur. Mais voilà, un tout petit peu trop malheureusement pour pouvoir justement arriver à l'issue espérée, et ça fait touche pour Bayonne derrière cette pénalité à 6 mètres de la ligne d'en but de la section paloise. Le ballon
2: porté
0: est structuré, il a des accès, il s'est écroulé juste devant la ligne d'en but. On n'y est pas encore, le grattage palois, toujours pas. La pénalité à nouveau contre la section paloise.
2: On rentre sur le côté, me semble-t-il.
0: C'est ce que dit monsieur Marbeau.
2: Alors attention, parce que maintenant, on le sait très bien, psychologiquement,
0: il ne va pas hésiter à sortir des jaunes.
2: Il peut y avoir des compensations qui sont humaines, d'ailleurs, puisque l'arbitre, c'est pas un robot.
0: Non.
2: Et donc derrière, il se pourrait qu'on puisse être plus visé et regardé par le corps arbitral.
0: Et les bayonnais repartent en touche. Le choix de ne pas prendre les points, en infériorité numérique, mais voilà, avec 8 avant contre 8 avant, la possibilité d'inscrire un essai, de répliquer à la section paloise. Lucas Martin au lancer, début d'alignement. Credos qui a failli voler, s'est pris par Abel Kufner, et le ballon porté que la section essaye d'amener vers la touche. Ça désaxe par la droite, attention à ne pas ouvrir la porte. L'avantage encore est laissé. Par où est-il passé? Non, il y a eu un en avant. Un en avant au sol, dit monsieur Marbeau. Donc pas essai, mais attention. Nouvelle pénalité pour Bayonne. Attention.
2: On enchaîne les pénalités proches des lignes.
0: C'est la troisième là, en deux petites minutes. Ouais. Même pas, une minute. Et Bayonne qui à nouveau a choisi la touche. Et donc c'est même plus bis repetita, c'est terre repetita pour Lucas Martin et les Basques. Credos a failli contrer la précédente. On va voir si la section fait à nouveau le choix de sauter. Ils ont réduit l'alignement, les joueurs de Laurent Travers et Gérard Fraser. Ils sont 5 simplement.
2: Après, il faut aussi du nombre pour pousser à la remontée.
0: Fond de touche, c'est pas maîtrisé par les Basques, mais ça revient dans les mains de Martin qui le conserve, à casser un plaquage et retrouve Facundo Isa sur sa route. Les Basques sont à 4 mètres de la ligne d'en but de la section paloise. Tilleul sur sa gauche avec Tatafou. Avantage en cours pour Bayonne. Tatafou repris à 2 mètres. Le ballon dans les mains de Tiol qui joue dans le petit côté. La sautée d'Europe Dupresse en bout de ligne jusqu'à Makala, amené en touche par Martha. Rodrigo Martha. Ça, ça va plaire au public de la section paloise. Mais quatrième pénalité contre la section. Cette fois, c'est du hors-jeu. Et Monsieur Marbeau qui va peut-être prévenir le capitaine d'Aubagnat.
2: Ouais, je crois que c'était Ndobagna qui met ce gros plaquage sur Nakala sur le bout de l'aile.
0: Et en tout cas, la section paloise.
2: Attention aux enchaînements de ces pénalités, les compensations, les cartons jaunes, les fautes cyniques proches des lignes. Ils vont le jouer à la mer, les, ouais. les baïonnés.
0: Ouais, ils sont un peu plus loin de la touche, c'est un petit peu plus incertain. Et quand on a des porteurs comme Tatafou, comme Abel Kufner, on peut se permettre de la jouer à la main. Ce sera sur Mathieu Huila qui tient sur ses jambes, qui est à 3 mètres de la ligne d'en-but de la section. Passage au sol, Tiol qui attend, qui va servir Maury autour de la zone de ruck, repris lui aussi à 1 mètre. Les Bayonnais ne sont pas encore à l'en-but de la section paloise. Abel Kufner au-dessus de ce ballon qui sert Tatafou. Tatafou ouais, bien repris par Montoya notamment. On est sous les poteaux de la section paloise. Bordelais, il a perdu le contrôle du ballon, me semble-t-il. Il m'a l'air d'être béarné. Je pense que le ballon est pour la section à pénalité à nouveau. Alors qu'il n'avait pas tendu la main, monsieur Marbeau. Les cartons jaunes. Il a perdu le contrôle du ballon, Bordelais. Je ne comprends pas. C'est Grandona. C'est Grandona qui prend carton jaune pour la section paloise. Ouais. Et attention parce que les Bayonnais qui ont l'occasion de, enfin de revenir, oui, déjà de marquer et qui pose des soucis auprès là à la section paloise. 5 pénalités en 5 minutes à peine pour la section paloise et la section qui va se retrouver à 14 comme Bayonne
2: surtout
0: pendant
2: 10
0: minutes maintenant et avec un avant de moins effectivement alors qu'on soigne Thomas Laclaya, j'ai l'impression, genou à terre sur la ligne d'en but, ça va, il s'est relevé. Le droitier palois, j'attends de voir. Théo Atisogbe, il est sur un vélo d'appartement sur le bord du terrain. Peut-être faire son retour d'ici quelques minutes. On va voir. Et Bayonne qui va repartir. Jouer cette pénalité à la main une fois de plus. Arrêté à 1 mètre de la ligne en but de la section paloise. Cette fois-ci, ballon dans les mains des avants. On est jusqu'à la ligne. Est-ce qu'on est à l'en-but ou pas? Non, il n'a pas essayé. Il a été tenu en l'air dans l'en-but, le joueur de Bayonne. Et monsieur Marbeau qui va rendre le ballon à la section paloise sur un renvoi d'en-but. Et bien, c'est un petit peu à l'image de ce qu'on avait vu à Montpellier la semaine dernière. C'est une séquence défensive, mais qui vaut quasiment essai puisqu'elle empêche l'adversaire de marquer, Jean-Marc.
2: Très belle arme défensive de la part des palois qui arrive à se mettre dessous le joueur porteur de balle pour pas qu'il aplatisse. Et donc, le ballon étant dans l'en-but, il est rendu donc à l'adversaire au palois qui tape le drop. Et c'est Kufner du coup qui
0: change. Abel Kufner qui relance ce ballon depuis la médiane. Il est repris sur la ligne des 10 mètres de la section paloise. Le ballon qui ressort pour les avants, Lucas Martin.
2: Ouais, très véloce.
0: Demi-tour contact. Ça ressort vite. Dupresse qui va sauter jusqu'à Makala, crochet intérieur. Il est passé. Makala, il a du soutien extérieur. Est-ce que ça a été transmis? Non, ça a été récupéré. Volé par la section. Marta qui t'a pas suivre pour lui-même. Ça va se jouer à la course. Les plus rapides, ça sera Tom Spring et Gaëtan. Et Tom Spring qui laisse ce ballon vie. Il sera pour la section. Est-ce qu'on le joue vite?
2: C'est joué vite.
0: Par la section paloise. Tout le monde laisse faire. Ils sont hors jeu. Mais ils sont hors jeu. Ils n'ont pas été remis en jeu sur la touche, les Bayonnais. Ils laissent faire, monsieur.
2: Marbeau
0: est tout seul. Il va aller à l'essai. Madoche Tamboué, s'il a le rebond favorable jusqu'au bout, malgré le sprint de Kolachvili et ses casquettes contre la section paloise. Mais est-ce qu'il n'était pas hors jeu, les Bayonnais? Je reconnais humblement ne pas connaître la règle. Si on accepte de jouer la touche vite, est-ce qu'on accepte que les joueurs hors jeu soient remis en jeu? C'est peut-être ce qu'est en train d'expliquer monsieur Marbeau à Thibaut Daubagnat. En attendant, quand ça fait essai pour Bayonne.
2: Quand elle est jouée vite, effectivement, on remet en jeu. Puisqu'on a plus la possession et qu'elle est au sol, c'est pas le ballon a été remis en jeu. Donc c'est pas suite à un groupe pénétrant. Il n'y a pas eu de jeu de créer. Non, on a le droit. Je crois qu'il a raison.
0: Je pense. Malheureusement pour la section paloise, qui s'est emballée, parce que c'était le moment de jouer cette touche rapidement. Allez, la section qui va devoir prendre les rênes de son match dans la gestion, en tout cas, parce que s'il y a eu du bon, il y a aussi eu ce genre d'approximation.
2: Et c'est
0: avec la transformation de Dupresse, et bien les deux équipes dos à dos. 14 minutes de jeu au Habo et 7 partout entre la section paloise et l'aviron bayonnais.
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0: C'est Rob Dupresse qui a transformé cet essai Et la bonne nouvelle, vous l'entendez peut-être, c'est le retour de Théo Atissiokbe pour la section.
2: Il a manqué d'ailleurs sur ce repli défensif.
0: Peut-être. Dans la vitesse, effectivement. Et Axel Despérez qui va retourner s'asseoir sur le banc des remplaçants pour revenir un petit peu plus tard. Le renvoi pour la section paloise et pour Joe Simmons qui va le jouer à hauteur de la ligne des 22 mètres adverses côté gauche. Les Bayonnais qui le prennent en sautant. C'est Ouila qui le prend dans les airs et sur leur ligne des 22. Thiol qui va pas pouvoir taper directement en touche d'après les gestes de Monsieur Marbeau.
2: Alors
0: ce ballon qui reste dans le terrain, c'est Jack Maddox qui sera dessous, qui le récupère, qui lève la tête et qui repart. Ouais, il a passé les bras mais personne à hauteur. On a conservé côté section paloise et on repart sur la droite avec la charge de Thomas Laclaya qui est repris qui sur la ligne des 10 mètres adverses. Le relais d'Hugo Radou refoulé, ballon vite libéré quand même. Et dans la ligne, Fabien Broboiry, le crochet de Broboiry, la sauté jusqu'à Atissiokbe, le duel dans le couloir, le double crochet intérieur, il est repris par Maury, plaquage haut sur Théo Atissiokbe.
2: À l'épaule.
0: Mais
2: ouais, on repart, ouais.
0: Et là, c'est Baptiste Pesanti qui lui va à l'épaule sur son adversaire. L'inversion de d'Aubagna dans le petit côté.
2: Allez, ouais,
0: espace pour Martin peut-être, qui est repris sur la ligne des 22 mètres adverses. Les mains au sol, le Bayonnais bien sûr. Avantage en cours pour la section d'Aubagna.
2: Ouais, bien
0: jeté jusqu'à Atissiokbe, mais le petit par-dessus pour
2: magnifique.
0: Lui-même. Et le bonjour de Théo Atissiokbe à la défense de l'aviron Bayonnais. Deuxième essai de la section paloise au quart d'heure de jeu. Avec un petit festival de les liens internationaux vert et blanc.
2: Et une passe laser de Soubania qui a très bien vu le décalage, qui saute deux joueurs pour prendre Atissiokbe et qui se sépare sur son duel en un contre un par un coup de pied par-dessus le dernier défenseur qui reprend allègrement 3 mètres derrière ou 5 mètres derrière pour aller aplatir dans l'embut. Exploit personnel d'Atissiokbe qui permet aux Palois de marquer leur deuxième essai.
0: Ouais, ce pauvre Rob Dupresse effectivement déposé par Théo Atissiokbe dans le couloir sur ce petit par-dessus. Dessus, ouais. La gestuelle est parfaite. C'est vraiment un joueur qui est un attaquant hors pair. Il le prouve à nouveau. La transformation de Joe Simmons. C'est donc à la 16e. La section qui n'aura pas tardé à reprendre les commandes. 14-7 face à Bayonne.
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0: Allez, les Bayonnais qui, comme tout à l'heure, vont mettre le maximum de temps possible à revenir au centre du terrain, mais tant mieux à la rigueur, puisqu'on rappelle, la section aussi est à 14 et la section est assurée de revenir à 15 d'ici
2: quelques minutes.
0: D'ici 6-7 minutes désormais. Donc voilà, c'est plutôt une bonne chose aussi que les Bayonnais fassent grignoter la pendule pour la section paloise. Rob Dupresse, l'international sud-africain, joueur de Sale la saison dernière,
2: petit coup d'envoi
0: pour jouer ce renvoi court volé dans leur camp par les Bayonnais.
2: Il y a eu
0: peut-être
2: d'ailleurs
0: un petit en avant, non, ça joue toujours et on est parti dans l'autre sens avec Rob Dutresse qui retouche ce ballon, le service à Belkufner, tout seul au milieu à Belkufner qui va s'empaler sur Joe Simmons qui à nouveau est impeccable en défense. Et dans le petit côté, la troisième ligne bayonnaise en action, Thiol qui croise avec Maury qui tient sur ses jambes mais qui est repris à 10 mètres de la ligne d'embut de la section. L'inversion sur Lucas Martin avec Abel Kufner à nouveau, mais là il y avait du monde face à lui. Passage au sol, Andy Bordelais, le pilier gauche, pris aux chevilles par Hugo Radou, et la pénalité pour la section paloise avec un déblayage sur le côté d'un joueur bayonnais, le rideau défensif de la section. Alors quand il se fait pas percer d'un coup sur les séquences longues, il est pour le coup plutôt efficace et résistant, Jean-Marc.
2: Alors c'est un match spectaculaire parce qu'il y a déjà 3 essais. Les Bayonnais ont un carton rouge, les Palois ont un carton jaune. Il y a des espaces qui sont créés, mais l'incompréhension, c'est le rideau défensif structuré de la part des Palois qui a été irrésistible, conquérant, à asséner des plaquages offensifs le week-end dernier. Ce trou cet après-midi, et on a du mal à colmater ces brèches dans lesquelles s'engouffrent les valeureux Bayonnais qui pour l'instant tiennent la dragée haute à des Palois un peu empruntés et qui ont du mal à se replacer.
0: 14-7 pour l'instant pour la section paloise. On est un petit peu avant la 20e minute de jeu. Il y a une touche, un lancer à suivre pour Julian Montoya, très légèrement dans le camp adverse. La prise de balle d'Hugo Radou, le ballon porté et pénalité. Le double vitrage. Les soutiens qui passent devant le joueur preneur de balle en touche qui repose les pieds à terre.
2: Ouais, dès que le preneur de balle en touche met les pieds au sol, il faut qu'il soit de suite en contact avec l'adversaire. Or là, ce sont ses soutiens qui sont mis devant lui pour le protéger et c'est interdit.
0: Et c'est assez rare pour être souligné, ça provoque la colère de Sébastien Piccheroni qui Voilà, vient de passer un petit savon là à ses avants qui se replaçait.
2: Ouais, parce qu'on donne des munitions.
0: Ouais, c'est ça, c'est ça.
2: De venir dans notre camp, d'avoir la possession de balles, de camper territorialement, puisque les actions se passent assez régulièrement dans le camp palois. Oui. Je crois que territorialement, on doit être dominé.
0: Sans doute. On cherchera les stats quand on aura deux minutes, mais il y a du rythme dans ce match et un lancer à 15 mètres de la ligne d'embut de la section pour Bayonne et Martin. Il est contré, volé par Credos et c'est un ballon qui va rester pour la section, moins qu'il ne soit gratté au sol par les Bayonnais. Non, il est sécurisé par la section paloise. Bonne défense en l'air, je pense que c'est Loïc Credos hein, qui a volé ce ballon. Attention, parce que derrière on n'est pas souverain sur une charge pour tenter de reprendre du terrain. Le contre-rack des Bayonnais qui vont peut-être récupérer ce ballon.
2: Mais et ouais, pénalité. Attention, récupère le ballon. Colasjuli récupère le ballon. Il attend l'adversaire. Il n'a pas forcément de soutien au lieu d'avancer. Et puis finalement, on se fait percuter par des Bayonnais, mais tout simplement plus alerte, plus prompt que nous. Et qui nous bouscule en ce moment devant.
0: Et qui vont repartir en touche. Ils veulent revenir à hauteur de la section paloise à nouveau par peut-être un ballon porté. Lucas Martin pour un lancer à 5 mètres de la ligne d'en but de la section paloise. Le long de la tribune honneur face à la tribune nord. Hop, la prise de balle, il avait le soleil dans les yeux, le sauteur bayonnais. C'était juste à la limite de l'ombre portée de la tribune et ça fait les affaires de la section paloise qui récupère ce ballon, qui veut le jouer depuis sa ligne d'embut. Fabien Broboiry, boum, qui repart droit devant mais qui a pris un petit bouchon là. On va quand même tenter de le jouer, les Palois, pourquoi pas, après tout.
2: Il faut mettre le réveil un peu
0: et
2: côté Palois.
0: Finalement, Joe Simmons qui va dégager, ça serait bien d'allonger jusqu'à la touche. C'est fait. Tom Spring, est-ce qu'il la joue vite? Non. Voilà, on va recalmer les choses un petit peu, c'est pas plus mal pour la section paloise.
2: On manque de soutien, le ballon au sol, on n'est pas les plus prompts. Devant, on attend un peu, on est un peu attentiste, comme Colasjuli qui, au lieu de percuter, attend l'adversaire à 2 mètres de sa ligne. Derrière, on se fait bousculer. Bref, on n'y est pas trop défensivement non plus aussi, même si on mène au score 14-7, même s'il y a un carton jaune d'un côté pour les Palois, un carton rouge de la part des Bayonnais. Début de match compliqué.
0: Allez, la touche au-delà des 15 des Bayonnais. Wow, le placage de Facundo Isa sur son vis-à-vis. Et le ballon qui va quand même ressortir pour les Bayonnais. Attention à ne pas se laisser griser par ce genre d'action. Il faut suivre derrière. Mais le bonne réplique sur Tatafu, le pilier droit.
2: On s'est mis Bayonnais. Ça va. Pesanti, heureusement qu'il est là aussi. Mettre des gros placages au gros porteur Tatafu en face.
0: Et oui, là, qui relève ce ballon, qui repart au pré-côté Bayonnais, Tilleul, qui lui aussi veut mettre la sienne. C'est pas tout à fait le même gabarit, il a perdu le ballon. Ramassé à une main, s'il vous plaît, par Jack Maddox. Et il y a du surnombre extérieur. Maddox qui va manger un petit peu le terrain, allongé jusqu'à Atisongbe. Il est passé. Théo Atisongbe en duel face à Tom Spring. Il rentre sa course, il n'a pas pu sortir les bras. Théo Atisongbe, il n'était pas plaqué. Relevé, le ballon donné à Joe Simmons. On est dans les 22 mètres adverses. Il a retrouvé Atisongbe qui passe les bras. La course intérieure. Le soutien de Monsieur Gaëtan, qui va aplatir le troisième essai de la section paloise, la section presque patiente dans le désordre pour mener à bien cette action. Jean-Marc,
2: quand on joue 14 contre 14, effectivement il y a des intervalles, il y a des espaces. Encore une fois, une passe laser de Dobagna pour Atisongbe qui déborde, qui remet intérieur, qui garde le ballon et puis derrière il récupère à nouveau le ballon sur un arrêt de jeu où il a lâché le ballon au sol pour pouvoir le récupérer lui-même et remettre par ce petit bras roulé à l'intérieur un Gailloton qui arrivait lancé comme un frelon dans l'intervalle et qui va aplatir cet essai.
0: Superbe troisième essai de la section paloise qui se détache un petit peu dans ce match en attendant la transformation de Joe Simmons qui devrait apporter deux points de plus en moyenne position, ce qui me donne l'occasion de vous faire le point sur les autres pelouses de top 14. Les scores, 4 matchs ont démarré en même temps que celui de la section paloise, 3 partout entre Clermont et le Stade Français, 12-7 pour Lyon au Racing, Montpellier qui mène 8-5 à Vannes et Perpignan qui mène 17-8 face à Castres ici au Hamon. Après la transformation réussie par Joe Simmons, la section paloise mène 21-7 face à Bayonne.
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2: Très content pour Emilien Gailloton sur son remplacement parce qu'il loupe un de contre un. Derrière, il joue vite la touche et quand même l'essai de Tamboué. Il a eu un petit début de match compliqué, sauf que là, il se remet en selle. Il est plus sérieux en défense et puis là, il marque son essai. Donc, je suis content pour lui.
0: Puis en soutien offensif, il est toujours au bon endroit, au bon moment. Et il se le récompense grâce à cet essai. Le renvoi récupéré par les Béarnais dans leurs 22 mètres. Le dégagement long de Thibaut Dobagna, parfait pour ramener le jeu dans la moitié de terrain
2: et d'ailleurs,
0: adverse.
2: Randonna est rentré puisque c'est lui qui a pris le coup d'envoi.
0: Effectivement. Ah, pénalité. Pourquoi
2: Pour la section.
0: Oui. Il y avait un joueur en position de hors-jeu. sur le ruck peut-être effectivement, ou pour aller au contre de Dobania. Bon,
2: ouais, peut-être un déblayage un peu appuyé de Kufner sur un joueur périphérique
0: on montre Lucas Paolos, l'Argentin, à l'écran géant. Je ne sais pas si faut y voir un lien de cause à effet. Bon, après ça va avoir pour conséquence de changer le lanceur puisque la touche peu ou prou soit au même endroit. Quasi, mais ouais, c'est Julian Montoya qui va lancer au lieu de Lucas Martin, et ça c'est bien pour la section paloise. 3 essais hein, pour les Béarnais, de retour à 15 contre 14 avant cette prochaine action. On rappelle hein, dès la 4ème minute le carton rouge de Johan Orabé, l'arrière bâillonné formé à Mouguer, qui eh bien, tout simplement est passé sous Théo Atissogbé, un jeu dangereux qui lui a valu carton rouge. La touche pas maîtrisée par les sauteurs, mais qui revient dans les mains paloises malgré tout. Et attention, parce que on était sur le reculoir, ça a été bien sécurisé par les Béarnais qui ont perdu 20 mètres dans l'opération. La chandelle sur l'aile de Atissogbé. Allez, Rodrigo Marta face à Tamboué, petite en arrière bâillonné, j'ai l'impression. Oh, c'est récupéré par Marta, mais par Broboiri qui a recommis un
2: danger. Makala
0: dans le désordre qui va s'empaler sur la défense de la section paloise, sur sa ligne des 10 mètres. Le ballon qui est mal maîtrisé dans le ruck et et bâillonné, le premier en avant est bâillonné, mais il y avait un en avant palois sur le début de l'action et donc la mêlée sera pour Bayonne. Voilà, on remet les choses dans l'ordre.
2: Attention, Dobania boite.
0: Oui.
2: Peut-être une petite entorse à la cheville. En tout cas, vous savez quoi, à la 25e minute de jeu, on va assister mêlée.
0: J'allais le dire, j'en étais pas sûr, mais vous me confirmez, Jean-Marc.
2: Confirme.
0: C'est la première mêlée. Rendez-vous important. Alors, il y a des tauliers hein, au poste de pilier côté section paloise, que ce soit Colajvili à gauche ou la Claya à droite avec Julian Montoya. Il y a l'expérience d'un Baptiste Pesanti derrière, numéro 5. Enfin, il y a une belle mêlée, mais celle de Bayonne la semaine dernière a fait souffrir la mêlée du RCT. Donc forcément, on va suivre ce rendez-vous pour savoir un petit peu à quoi s'attendre cet après-midi. Allez, la mêlée qui va se relever. Monsieur Marbeau qui fait relever tout le monde.
2: Marbeau, le maire de Pau ?
0: Non, alors je vous avoue que je n'ai pas regardé s'il était
2: Vu.
0: Oui, alors sur le terrain, c'est Adrien Marbeau. Et dans la corbeille, c'est Jérôme Marbeau, le maire de Pau. Ils n'ont pas de lien de parenté. On a déjà posé la question et à l'un et à l'autre. Mais voilà, les joies des homonymes qui se retrouvent cet après-midi au Hamon. Allez.
2: Allez, première mêlée, première grosse joute des avants.
0: Tilleul à l'introduction. Ça a l'air à peu près stable, ça ne bouge pas. Et départ à gauche, on sert Maury dans le dos qui trouve Dupresse, la passe en avant. En avant, la passe d'Europe Dupresse qui file jusqu'en touche. La section aura sans doute le choix, touche ou mêlée.
2: Je ne crois pas qu'elle soit en avant, elle est tout simplement, elle ne trouve pas son destinataire, puisqu'il ne fixe pas, il veut sauter aussi pour amener vite sur les extérieurs. C'est vrai que Atissogbé monte légèrement en pointe pour faire déjouer des actions comme ça. Il a bien eu raison parce que cette passe n'a pas trouvé destinataire. D'ailleurs, il y a touche au lieu d'avoir de commettre un en avant. Donc elle était bien vers l'arrière, mais elle n'a pas trouvé les bras de,
0: Jean-Marc, de son ailier. Je vous remets le ralenti. Il la tire de ses 45 mètres et elle arrive aux 45 mètres de la section paloise. Donc bon, allez, il y aura touche. C'est l'essentiel quand même pour la section paloise. Touche à 6 plus 1. Ça combine. Hop, on s'est pas compris. Et heureusement, il y a un avant bâillonné, je pense. Il y a peut-être eu un avant d'Oradou d'abord. Voilà. Et en avant bâillonné. Ensuite, on s'est pas compris. Oradou qui est venu jouer une fin de début d'alignement et Montoya qui lui a envoyé le ballon.
2: Ouais, il y a eu un contre-temps. Il tape des mains. Oradou pour lui dire oui, joue là. Il y a le pilier qui est de dos. Moi, je suis là devant. Finalement, il lui fait pas
0: et
2: de
0: c'est
2: suite.
0: Et au moment où il repart.
2: Et au moment où Oradou tourne la tête pour regarder où va le lancer, qui lui parvient dans les mains et sur l'épaule et qui commène en avant.
0: Bon, allez, on va mettre ça sur le compte des petites approximations de début de saison, de dernier réglage encore à parfaire avec la reprise. Et ça va donner une nouvelle mêlée bayonnaise. Ils ont gagné 20 mètres par rapport à la précédente. Et celle-ci se joue dans le camp de la section paloise, sur la ligne du couloir des 15, côté gauche, dans le sens de l'attaque de l'aviron. Et à la limite, entre ombre et soleil, là, sur cette partie du terrain. Et Baptiste Tilleul, seul demi de mêlée de métier hein, sur la feuille de l'aviron bayonnais, qui s'apprête à introduire ce ballon. C'est fait. C'est dans les pieds de la troisième ligne.
2: C'est assez stable.
0: Et ça sort jusqu'à Dupresse. Dupresse qui saute. C'est Makala. Makala qui attend. Crochet intérieur. Il est repris sur la ligne des 10 mètres de la section paloise. et l'inversion de Tiol avec Paulos. Paulos bien pris par Facundo Isa. Le ballon a été arraché par les Béarnais. Allez, on va tenter de le jouer dans le petit côté avec Maddox. 3 contre 2 peut-être. Maddox qui navigue dans la ligne.
2: C'est Broboiri.
0: Avec Broboiri qui se recentre, qui va servir Grondona dans l'axe. Ouf, Grondona qui a rencontré l'épaule de Tatafu.
2: Dans la tête, oui.
0: Pénalité. Pénalité, c'est joué vite par Thibaut Dobagna. On était à 10 mètres, oui. Broboiri à la limite de pouvoir casser réellement le rideau défensif, mais la section dans l'avancée avec Emilien Gaëtan, repris à 35 mètres de la ligne d'en-but adverse. Le ballon en avant de Dobagna, mais ce qui s'est pris les pieds dans un adversaire qui traînait par là.
2: On revient pas sur,
0: non,
2: la,
0: sur rien du tout. Précédent. Et les Bayonnais qui vont récupérer un ballon, le dégager dans le camp de la section paloise.
2: Ce coup-ci, il y a Tissogbe à la course.
0: À la course, à Tissogbe face à Ouila. Il est plus rapide. Il va pouvoir servir Jack Maddox. Maddox qui lève la tête, qui regarde, qui veut relancer au milieu des avants.
2: Énorme,
0: il est passé
2: Maddox.
0: Jack Maddox, il casse un deuxième plaquage et Andy Bordelais lui met un caramel à la sortie de ses 22 mètres. Dobagna qui sort ce ballon pour Simons. Il y a du désordre, il y a des joueurs pas replacés, il y a des joueurs cassés des deux côtés, des joueurs genoux au sol. Oradou sur sa ligne des 22 mètres. Allez, faut pas avoir honte de se dégager, de sortir ce ballon, de repartir dans quelque chose de plus structuré une fois que ça n'a pas marché dans le désordre.
2: On est dans les 22 mètres, on peut taper directement en touche pour étouffer cette action.
0: Voilà, alors que Grondona est resté au sol côté section paloise.
2: C'est ce que fait très bien Dobagna.
0: Dobagna qui dégage, l'arbitre de touche qui ne va même pas jusqu'à la ligne des 10 mètres de la section paloise. On va rester dans les 40 mètres béarnais.
2: Alors qu'on voit Grondona.
0: Et Grondona, genou au sol. Thomas Laclaya qui s'étire déjà. Il y a un petit peu de casse alors qu'on n'est pas encore tout à fait à la demi-heure de jeu.
2: Est-ce qu'on pourrait pas jeter un coup d'œil peut-être à la vidéo de ce coup d'épaule de Tatafu sur la tête de Grandona?
0: Ben oui.
2: Je pense que c'est ce que demande Adrien Marbeau.
0: Le protocole vidéo, vous savez, prend un tout petit peu plus de temps cette saison parce que le système a changé. C'est plus le diffuseur qui envoie les images aux arbitres, mais c'est une société externe prestataire qui s'en charge désormais. C'est pour ça parfois que c'est un petit peu plus difficile d'avoir les ralentis rapidement et que ça prend un petit peu plus de temps sur les appels à la vidéo. Mais là, visiblement, les arbitres, Adrien Marbeau a discuté avec son arbitre vidéo.
2: Il y aura la circonstance atténuante du fait que Grandona se baisse, mais ça peut mériter un carton jaune pour Tatafu.
0: Oui, peut-être. Alors.
2: Parce que Tatafu se baisse pas.
0: C'est pas à cet endroit-là. C'est sur Tatafu, c'était sur Maddox, non? Sur la relance ou c'était sur Grandona?
2: Ouais, moi je vois bien Grandona.
0: Je sais plus si c'est la même action. Enfin, on va la revoir. Évidemment, 50 fois à l'écran géant pour se faire une idée.
2: C'est très loin. On voit pas.
0: L'angle de caméra est pas le bon. En tout cas, pour se faire une idée sur cette première image.
2: Voilà.
0: En voilà une deuxième. Oui, Grondona, effectivement. Oui. L'épaule engagée de Tatafu. Ouais,
2: bien sûr. C'est minimum carton jaune, ça.
0: Bon,
2: mes amis.
0: On va attendre de voir.
2: Minimum.
0: Ah oui, mais alors là.
2: Si c'est pas orange, alors à la limite.
0: On va attendre. On va attendre. Tout à l'heure, on a été surpris de la couleur sortie par Adrien Marbeau à Johan Orabé. On va laisser bosser les arbitres. Cette fois-ci.
2: Il met la main à la poche. C'est jaune.
0: Ça sera jaune. Pour le pilier droit, Tevita Tatafu, on va essayer d'entendre les commentaires et l'appréciation d'Adrien Marbeau, les Bayonnais qui vont finir la mi-temps à 13 face à la section paloise.
2: Il y a de l'engagement.
0: Ah oui, ça,
2: Damien. Il y a l'engagement, il y a du spectacle. Ça fait déjà donc 3 essais à 1. Il y a 4 essais en première mi-temps.
0: Et la section qui va récupérer donc une pénalité en toute logique. Et qui va pouvoir repartir, peut-être jouer un ballon dans les 22 mètres adverses. Ça aussi, c'est une bonne nouvelle puisque la section l'avait perdu. Et à 2-2 plus, qui plus est, avec un avant et un trois quarts de plus. Alors, il faut retrouver l'endroit de la faute. C'est ce qu'est en train de chercher Adrien Marbeau sur. Alors il estime que l'avantage a été joué et donc on repartira de la mêlée ou de la touche qu'il devait y avoir pour les Bayonnais.
2: Avantage sur pénalité, je trouve généreux.
0: Ouais,
2: c'est cet avantage-là sur une pénalité.
0: C'est un petit peu baroque
2: sur un avant,
0: comme appréciation.
2: Sur une pénalité, parce que depuis la section, on n'a pas franchi, n'a pas avancé, n'a pas gagné du terrain dans l'espace bayonnais.
0: Alors en fait, c'est pas l'avantage. La pénalité a été jouée, non, par Thibaut Dobagna. Plus que l'avantage, c'est Thibaut Dobagna qui l'a joué vite.
2: Exact.
0: Et donc, sur la continuité, on va finalement rester à la touche pour l'aviron bayonnais. Allez.
2: C'est tout à fait ça.
0: Les Bayonnais qui font mine, c'est vraiment un ballon à nous, qui perdent du temps volontairement, quelques secondes. Cette bonne guerre On ne peut pas leur en vouloir à 13 contre 15.
2: Non, on revient sur la touche bayonnaise.
0: Oui, c'est ça, sur le dégagement de Dobagna et la touche à suivre pour l'aviron. Allez, Lucas Martin, au lancer pour l'aviron. On va réduire l'alignement à 4 plus 1. Il veut donner la serviette au juge de touche, sauf qu'il ne la veut pas, le juge de touche, Lucas Martin.
2: C'est pas son taf.
0: Et la combinaison en touche pour récupérer ce ballon-là. Prise de balle de Gérassi. Et derrière, on écarte. Maury dans la ligne, ouais, il s'est pris les pieds dans son coéquipier. Bon, arrêté sur sa ligne, sur la ligne des 10 mètres de la section paloise. La charge de Bordelais sur la ligne des 10 mètres de la section. Oh, le grattage de la Claya. Magnifique. Et le hors-jeu de Paolos dans le camp de la section paloise qui traînait par là et qui a mis les mains sur ce ballon. Interdit, bien sûr. Et donc, cette fois-ci, ce sera bien une pénalité pour la section paloise et l'occasion de retourner occuper le camp adverse.
2: C'est aussi un des points forts de la Claya dont on a besoin en fin de saison, justement, ces grattages étant très précieux.
0: Ce centre de gravité très bas qui lui a permis de s'étirer pour aller chercher ce ballon dans le ruck et le ramener vers son camp. La pénalité envoyée en touche par Joe Simons à 35 mètres de la ligne d'en-but de l'aviron bayonnais est lancée à suivre pour Julian Montoya. La demi-heure de jeu, la section mène 21-7 face à Bayonne.
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0: Allez, le lancer de Montoya, la prise de balle d'Hugo Radou. On n'a pas sauté en face, c'est Dobagna qui dévie sur Simons. La combinaison des trois
2: quarts.
0: Il est passé, il va sauter et va laisser en boulet Rodrigo Martin qui signe son premier essai au hameau après avoir inscrit son premier essai tout court à Montpellier la semaine dernière. Action en première main sublime de la section paloise pour inscrire un quatrième essai déjà en première période.
2: Il y a des intervalles d'Amiens, on joue avec un avant de moins, un profère de moins côté bayonnais. Une simple sauter sur les centres palois ou derrière redouble Brobouari pour donner dans l'intervalle. Encore une fois lancé comme un frelon dans l'intervalle, Gailleton qui franchit et puis derrière il adresse une passe laser de 20 mètres à Martin qui a suivi et qui sans opposition peut l'aplatir en coin.
0: Superbe l'essai de Rodrigo Martin, mais ouais, quand tout le monde est dans les bons timings comme ça, eh ben ça fait des dégâts. C'est ça tout le danger de cette ligne de trois quarts de la section paloise. Alors c'est pas la patrouille de France cet après-midi puisque c'est Martin plutôt grand Didier sur une aile, mais c'est dire aussi la profondeur désormais d'effectif de la section paloise. 32e minute après la transformation de Joe Simons, la section mène 28-7 face à Bayonne.
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0: On va pas le dire trop fort, mais 4 essais à 1
2: pour
0: la section qui pour l'instant met la main sur un point de bonus offensif. Allez, Rob Dupress pour le renvoi, ne pas sortir des choses propres, assurer le renvoi et dégager son camp. Santi Grondona impeccable dessous, pris par Tamboué. Le ruck est formé, les avant-palois sont en protection.
2: On fait un temps de jeu de plus.
0: On va ouvrir un petit peu l'angle.
2: Voilà, collage Villiers qui avance
0: cette fois-ci. Collage Villiers a retenu la leçon. Et il y a du monde autour du géorgien pour sécuriser ce ballon. Thibaut Dobagna qui peut le dégager. Non, on va la jouer avec
2: Romary
0: à plat. Il a du soutien extérieur.
2: Gaëtan,
0: il a du monde intérieur, extérieur. Il va allonger la passe jusqu'à Martin, pris par Makala. La passe pour Maddox. Allez, faut continuer côté section avec à nouveau Joe Simons dans l'intervalle. Et Maddox sur l'extérieur. La passe de plus ou pas, il va tout seul. Les 700 mètres de la section paloise, aplati par Jack Maddox. La section qui a foudroyé l'aviron bayonnais sur ce contre-attaque.
2: C'est très intelligent là par la section paloise. Déjà l'essai précédent, les bayonnais étant un de moins devant, on aurait cru penser que les joueurs palois allaient développer un groupe pénétrant, sauf qu'un ballon volé en touche par Ouradou a permis aux trois quarts de très vite manger l'espace. Et là à nouveau on positionne les avant-palois pour un dégagement éventuel de Dobagna, sauf que derrière magnifique passe avec encore une fois un relais très précieux de Brobouari qui sème la discorde. Gailleton qui franchit et qui redresse une passe laser extérieure à Martha qui retrouve Simons et qui retrouve Maddox derrière pour laisser en coin.
0: Et la transformation en bord de touche de Joe Simons, 5 sur 5 au pied pour lui. Et ça fait 35-7 pour la section paloise face à Bayonne à la 34e minute de jeu.
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2: Ils sont sanctionnés, les Bayonnais, ils sont deux de moins pour l'instant. Un avant, un trois quarts qui ne rentrera plus, puisqu'encore une fois, on le répète, ils ont un carton rouge, un carton jaune devant. Mais là, la section paloise joue à la perte. perfection, les timings sont bons, les passes sont bonnes. Et derrière, donc, on sème la zizanie dans cette défense aux abois des Bayonnais, où on les respecte parce que justement, on les foudroie d'actions exemplaires, même depuis notre propre camp.
0: Tout le monde se dégourdit les jambes, effectivement, côté section paloise. Et là, Facundo Isa, derrière le renvoi qui mène la charge, il est sorti de ses 22 mètres. Attention à ne pas tomber dans du hurra rugby. À conserver peut-être cette marge de deux essais pour une victoire à 5 points. Le match est encore très très long, bien évidemment. Le dégagement loin devant de Thibaut Dobagna dans les mains de Tom Spring qui va relancer, qui est repris sur sa ligne des 10 mètres. Ouais, le rideau défensif de la section qui est bien remonté. Et Bayonne qui est à l'arrêt. Tilleul avec Gérassi. Gérassi attendu par la défense de la section qui a même progressé à nouveau sur la ligne d'avantage. Le ruck est très très lent pour Baptiste Tilleul.
2: Ils ne sont pas placés, bien sûr qu'il y aura du jeu au pied derrière, ils ne peuvent pas attaquer, ils sont tous à plat.
0: Jeu au pied haut. Jack Maddox s'annonce côté section paloise en avançant, parfait. Et l'Australien est du soutien, parfait.
2: Elle est bonne
0: pour le protéger, peut-être à jouer encore Dobagna avec Credos. La passe pour Isa qui perd le ballon en contact, il n'y a pas d'en avant. Allez, il faut se jeter sur ce ballon. C'est Maury qui le fait pour Bayonne, mais la passe directement à Broumari, le pied gauche. Et oui, parfait, parfait, parce qu'il y a un petit rebond dans le terrain. J'allais dire le pied gauche, c'est pour monter dans le bus, mais non, je vais aller me laver la langue avec du savon parce que il a eu le rebond qu'il fallait pour finalement occuper et aller obtenir une touche dans le camp adverse. Fabien Broboiri, ça va, ouais. Il s'en sort bien.
2: C'était presque dommage parce que en récupérer un ballon comme ça,
0: c'est vrai.
2: Sur une avancée des Bayonnais, jouer dans la défense, c'est beaucoup plus facile de pouvoir conserver le ballon. Mais bon, il trouve une belle touche. On accule les Bayonnais dans leur propre camp. C'est important aussi territorialement de jouer chez l'adversaire.
0: Les user, les fatiguer à 13 contre 15, c'est une très très bonne idée à nouveau. Alors que Facundo Isa, resté au sol quelques instants, se relève et va rejoindre ses coéquipiers pour disputer cette touche. Lancé Martin qui trouve son sauteur et le ballon porté de Bayonne. La section qui encaisse le premier contact, qui a reculé de 2-3 mètres sur la ligne des 10 mètres de l'aviron. Allez, la section qui parvient à indiquer la progression adverse. Le ballon qui sort, Maury avec le soutien de Makala. Ouais, mais il a réussi à progresser à moitié au sol, effectivement. Tilleul dans le petit côté avec Gérassi. Ouais, Gérassi bien arrêté.
2: Gros impact.
0: Par la défense de la section. Donc, et Tilleul sans doute pour du jeu au pied à nouveau. Ouais, il place ses avant pour ça, jeu au pied haut.
2: C'est
0: un peu long. Ouais, ce sera sur l'aile de Marta. Marta face à Spring en avant de Spring et Maddox qui récupère le deuxième ballon, qui lève la tête, l'Australien qui va taper, faire reculer, c'est magnifiquement fait. La troisième rideau bâillonnée, la passe pour servir Rob Dupresse dans ses 22, le Sud-Africain qui va dégager. Petite touche trouvée par l'ouvreur de Bayonne. On va rester dans les 40 mètres bâillonnés pour jouer la touche à suivre.
2: Donc c'est bien, on suit le cours du jeu, on ne fait pas n'importe quoi. C'est pas le hurrah rugby qu'on pouvait craindre éventuellement ensuite aux deux essais où on a traversé le terrain, dont l'un sur presque 100 mètres. Donc on occupe aussi intelligemment le terrain. On fait monter nos trois quarts en surnombre numérique face à des éventuelles contre-attaques dont oblige les bâillonnés à taper en touche et nous rendre le ballon, comme sur cette touche-là, sur de Montoya, une trentaine de mètres de l'ambute bâillonnée.
0: Et les sections qui montent des travées du hameau. Le ballon qui est joué derrière cette touche avec la charge de Facundo Isa, arrêté à 30 mètres de la ligne de Bayonne. Ballon un petit peu ralenti. Dobagna pour Broboiri. La sautée jusqu'à l'aile de Atisogbe. Atisogbe, crochet intérieur sur
2: Tambouet. Ouais,
0: ah oui, la Chistera sur Maddox intérieur. Ouais,
2: mais
0: on revient à une passe en avant. La sautée de Simons à Atisogbe, me semble-t-il.
2: Il y a le feu, ça joue très très bien.
0: Dès que ça écarte, c'est le danger.
2: L'intelligence,
0: c'est gros danger.
2: La feinte de coup de pied, encore une fois, d'Atisogbe. Il prend un crochet inter qui se fait prendre.
0: Poignée,
2: mais qui sait qu'à extérieur, il a Maddox qui s'est dédoublé et donc qui lui assène une Chistera sans le regarder dans les bras. Derrière, il arrive à 2 contre 1 face à des palois, dont Marta qui a dézoné de son aile gauche qui vient complètement à droite pour éventuellement marquer cet essai. Sauf que la passe laser de Simons était en avant.
0: Allez, on va repartir donc d'une mêlée. On a fait rentrer un pilier remplaçant pour pouvoir la disputer. En l'absence de Tevita Tatafu, c'est Emeric Setiano qui entre à droite et on fait sortir Giovanni Abel Kufner pour
2: le capitaine.
0: Bayonne, ouais, l'ancien de la section paloise bien évidemment, qui a passé de longues saisons ici. Et c'est bizarre, il n'a pas les cheveux teints d'une couleur ou de l'autre, Giovanni Abel Kufner. La maturité, sans doute, pour lui, 31 ans.
2: Connaissant le fantasque,
0: c'est pas un mot qui lui colle à la peau.
2: Il va nous régaler d'une autre coupe à venir très certainement dans la saison.
0: Bientôt. Et en attendant, il est forcé de retourner sur le banc pour laisser un coéquipier pilier de formation prendre sa place, pouvoir disputer cette mêlée avec une première ligne complète côté Aviron.
2: Allez, reste
0: mêlée qui a du mal à se jouer. Et peut-être que les deux équipes seraient pas mécontentes de rentrer au vestiaire parce qu'il y a eu du rythme, mine de rien, dans cette première période.
2: Des courses.
0: À 70 secondes des sonailles du hameau pour indiquer la mi-temps. Ce 35-7 de la section paloise pour l'instant. 5 essais déjà inscrits par les Béarnais, un d'encaissé. En plus, c'est un essai casquette que la section encaisse. Elle a été très bonne en défense quand Bayonne s'est approchée de sa ligne. Et elle prend un essai de 60 mètres sur une incompréhension et une touche jouée trop vite, loin de son en but. Allez, on repart sur cette mêlée. On trouve toujours pas de stabilité et pénalité. Contre la section paloise, Adrien Marbeau qui a pris sa décision et qui sanctionne l'exo Collage-Villy, visiblement. Accusé d'amener au sol son vis-à-vis.
2: À un de moins, c'est bizarre aussi. Il le conteste éventuellement.
0: Ouais.
2: À lui de montrer les bons critères de liaison, de pousser dans l'axe à l'arbitre. Parce qu'ils sont quand même un de moins devant et c'est étonnant de perdre cette mêlée.
0: Allez, le lancer à venir de Martin pour la touche. Débaillonné, touche trouvée à 40 mètres de la ligne d'en-but de 35. De la ligne d'en-but de la section paloise pour. Peut-être encore quelques points au moment où les Sonailles retentissent. La touche mal maîtrisée par les Bayonnais, est-ce qu'elle est récupérée par la section paloise? Non, finalement. Il va falloir reconstruire côté Bayonnais. Tilleul qui sort ce ballon pour ses avants, mais à bonne défense. En face, là, c'est Montoya qui vient détruire la progression adverse. Est-ce que ce ballon est gratté? Non. Toujours Bayonnais, mais pénalité pour la section paloise à la mi-temps. Voilà qui va et qui devrait mettre fin.
2: Est-ce qu'on va pas taper en touche pour la jouer peut-être?
0: Ouais, je pense pas.
2: Ils sont deux de moyens.
0: Ouais, je sais bien. Mais
2: ils seront plus fatigués que nous.
0: C'est sûr.
2: On se pose la question. C'est la question d'ailleurs qu'on se pose.
0: Non,
2: on l'arrête.
0: Non. On arrête. On l'a joué à la main pour ensuite l'envoyer en touche, ce qui signe la mi-temps de ce match 35-7 pour la section paloise. 5 essais signés Montoya, Atisokbe, Gaïto, Marta, Maddox. 5 marqueurs différents pour. On va pas dire un récital, Jean-Marc, mais en tout cas une section qui s'est montrée particulièrement à l'aise quand elle a eu le ballon.
2: Et qui arrive à être efficace et de jouir de ses surnombres numériques, puisqu'on rappelle que la section paloise joue en supériorité avec un carton rouge de l'arrière bayonnais, un carton jaune du pilier. Nous aussi, on a été emprunté d'un carton jaune, mais on arrive à prendre des intervalles, on joue pas petit bras, on n'a pas peur, on se livre, même si tout n'est pas parfait, on arrive quand même à développer du jeu, à marquer de beaux essais, de belles factures d'automne de presque 90 mètres nous permettant de mener 5 essais à 2 et donc 35-7 à la mi-temps.
0: 5 essais à 1 même, seul essai pour les Bayonnais à 14 depuis le carton rouge d'Orabé à la 3ème minute de jeu. Voilà pour la section paloise. Et sur les autres terrains de top 14, avant de se quitter un instant, vous dire que le Stade français mène 6-3 à la mi-temps à Clermont. Le score est donc très serré. Lyon, futur adversaire de la section, mène 17-10 au Racing. Difficile début de saison pour l'instant pour le Racing. Van a repris les commandes face à Montpellier, 12-11, c'est extrêmement serré. Et ça fait désormais à la mi-temps 24-15 pour Perpignan face à Castres. On se quitte quelques instants sur ici Béarn Bigorre, un petit peu de musique pour patienter en attendant la deuxième mi-temps de ce section Bayonne que l'on vivra en intégralité, tout comme l'après-match, pour vous offrir sur ici Béarn Bigorre les premières réactions des supporters et des joueurs à notre micro. À tout de suite.
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0: se passe pour l'instant, ma foi, très bien pour la section qui mène 35-7 face à l'Aviron. 5 essais à 1, un bonus offensif au moins temporairement en poche. La section qui en plus de ça joue à 15 contre 14 depuis la 3ème minute de jeu. On vit la 2ème période et l'après-match pendant une heure en intégralité sur ICI Béarn Bigorre.
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0: Avec les Bayonnais qui reviennent sur la pelouse à l'instant, je vois un changement. L'entrée de Cramon à la place de Martin. Et alors quels autres, Jean-Marc?
2: Cramon, ensuite j'ai vu Martoc en 21.
0: D'accord.
2: Et j'ai reconnu Capilla.
0: Esteban Capilla.
2: Oui.
0: On va regarder ça. On va suivre ça, bien évidemment. Côté section paloise, je vois pas de. Si, Axel Despérez. Axel Despérez fait son entrée. Alors est-ce que c'est à la place de Joe Simmons? Non, il est là. Joe Simmons. C'est peut-être bien pour Jack Maddox, que je ne vois pas.
2: Ouais, c'est à la place de Jack Maddox. Il n'y est pas.
0: On est d'accord.
2: Exactement. Ouais, c'est ça.
0: Donc entrée d'Axel Despérez pour Jack Maddox. On prendra des nouvelles de l'Australien.
2: Poste pour poste à l'arrière.
0: Visiblement pas blessé, en tout cas à l'issue de la première période. On va suivre ça, 40 minutes pour confirmer, s'offrir une première victoire et si possible bonifier à domicile pour la section paloise face à l'Aviron Bayonnais. C'est Joe Simmons qui va donner le coup d'envoi de cette deuxième période. La section face à la tribune nord pour cette deuxième mi-temps.
2: Il fait chaud parce qu'il y a beaucoup de sièges délaissés qui étaient pleins tout à l'heure. Je pense qu'on est parti s'abreuver.
0: Oui, à la mi-temps. Et effectivement, on reprend les automatismes au Hameau aussi.
2: Parti.
0: Allez, et le coup d'envoi de la deuxième mi-temps capté par Kylian Girassi. Haut dans les airs. Amené au sol par la section paloise. Et ouais, mais c'est illégal. Le môle était déjà formé, dit monsieur Marbeau. Attention à trouver un petit peu plus de discipline peut-être en deuxième mi-temps. C'est tout ce qu'on peut reprocher à la section sur la première qui a concédé 8 pénalités en première mi-temps.
2: C'est un peu une faute de grossière de la part de l'international argentin Grandona. Effectivement, le porteur de balle, on peut l'amener de suite au sol comme on le fait en touche, mais pas une fois qu'il est soutenu par deux copains. Le monde est structuré, peut-être prêt à avancer, donc on n'a pas le droit après de l'effondrer.
0: Allez, la touche à venir, premier lancé pour Cramon. Joueur prêté par le Stade Toulousain, ça combine et fond d'alignement. On trouve Esteban Capilla.
2: Là, on a le droit
0: de l'effondrer. On l'a amené vite au sol, ça a été bien fait. Cette fois-ci, de la part de la section paloise. Et Bayonne qui doit reconstruire quelque chose. Bayonne à 14 contre 15, on le rappelle. Après le rouge d'Orabé à la 4ème minute de jeu et nouvelle pénalité contre la section.
2: Attention.
0: On traîne au sol, visiblement, indique monsieur Marbeau. Et c'est Hugo Radou, c'est
2: grand qui est
0: le dernier à se relever. Voilà comment en deux pénalités Bayonne gagne 60 mètres et va venir jouer à l'entrée des 22 de la section paloise. C'est le genre de pénalité que les managers et le manager de la section particulièrement Sébastien Picuroni n'aime pas
2: et qui est surtout insupportable au sortir des vestiaires en 30 secondes de faire deux pénalités grossières comme ça, ou du moins en 1 minute 30. Donc attention à la section paloise de ne pas gratifier l'aviron bayonnais de plusieurs pénalités pour venir trop facilement dans leur camp.
0: Hop, coup de sifflet de monsieur Marbeau, pas satisfait de l'alignement et de la manière dont c'est organisé. Alors Martoc derrière est rentré, je pense, à la place de Federico Mori, l'italien que je ne vois plus.
2: Tatafu est bien là.
0: Ouais. Et Capilla devant, on va voir à la place de qui c'est, peut-être Alexandre Fischer. On va voir ça dans un instant. Le ballon récupéré par les Bayonnais sur la touche. Moll qui s'organise à l'entrée des 22 de la section paloise. Ça avance plus franchement. Et Martoc à la percussion, refoulé, le centre originaire de Sauveterre de Béarn, mais avantage en cours pour les Basques. Et Thiol qui anime au pré, Bordelais qui tombe sur un mur là.
2: Non, mais qu'avance.
0: Ouais, dans un deuxième temps grâce à du soutien. Allez, ça ressort. Thiol qui anime au pré. Ouais, ils sont forts dans ces séquences, les Bayonnais. La section paloise était prévenue, mais pour l'instant, la section paloise subit sur ce retour de vestiaire. Et attention, elle est sur les talons, sur sa ligne des 10 mètres, avec une nouvelle charge bayonnaise.
2: Allez, soyons sérieux.
0: Allez, le ruck un petit peu ralenti cette fois-ci. Et Abel Kufner derrière qui va relever ce ballon pour Cramon. Cramon pris par Montoya. Credos qui fait l'effort cette fois-ci de se ressortir de la zone de ruck. Et c'est Capilla qui relève ce ballon pour Paulos.
2: Lucas
0: Paulos repris à 6 mètres de la ligne d'en-but de la section paloise. Abel Kufner encore en relais avec Girassi et Fischer en soutien. Hop, le ballon qui ressort vite. Tatafu bien pris par Facundo Issa notamment. Et Bayonne qui a du mal. Capilla qui en remet une couche mais qui est refoulé. Bon plaquage collectif là, plusieurs ballons qui ressort. Martoc les crochets, mais bon plaquage de Pesantier, de Gaëton, et le ballon qui ressort à nouveau. On est allé chercher bas Girassi et c'est Gaëton qui le fait reculer. Thiol dans l'inversion sur Bordelais.

0: Ouais. Les claquages chevilles sont magnifiques là sur les dernières séquences de la part de la section paloise. On avance plus côté bayonnais. Tatafou dans le dos pour Madoche Tamboué qui jongle avec ce ballon et qui se retrouve pris par Colachevili et Monsieur Barbeau qui va revenir à l'avantage qui courait depuis un bon moment déjà. Mais troisième pénalité depuis le retour des vestiaires en 3 minutes.
1: Attention à la section paloise. La prochaine pourrait générer un carton jaune contre la section paloise. Attention de ne pas contacter l'arbitre.
0: Ouais. Et la touche sera à 10 mètres pour l'aviron. Le lancement à suivre de Cramon. Donc pour la suite, c'est Ouila qui est sorti, remplacé par Kapila. C'est le changement qui me manquait pour être tout à fait complet à la mi-temps de ce match. Allez, donc lancé Cramon, alignement complet, c'est pris. Début d'alignement par les Bayonnais et la section qui les amène vers la touche. Et ce ballon sorti. Abel Kufner arrêté par la défense de la section. On est à 10 mètres de l'embut des Béarn. Et la charge de Bordelais pris.
1: On a du mal à faire tomber. 5 mètres.
0: Et dans l'inversion, Tilleul avec Rob Duprez qui feinte la passe, qui sert dans l'intervalle finalement. Elle laisse ses Bayonnais sur cette occasion. Ça chauffait trop pour ne pas finir par. Punir côté bayonnais effectivement sur cette occasion, un simple renversement et c'est Tom Spring qui va aplatir ce deuxième essai bayonnais de l'après-midi. Jean-Marc,
1: on n'est pas sérieux Damien, on n'est pas bien rentré en cette deuxième mi-temps, on n'est même pas sorti des vestiaires avec ces deux trois fautes consécutives qui a permis déjà aux bayonnais d'investir le camp palois, de venir sur deux groupes pénétrants et puis derrière en faisant des choses simples avec des bons timings de course proches des avants, de créer des intervalles, les prendre et marquer cet essai par Tom Spring.
0: Allez, Rob Duprez à la transformation pour revenir à trois essais transformés d'écart les Bayonnais. Si ça passe entre les perches, c'est parti pour Duprez, ça passe poteau du milieu et donc après 46 minutes de jeu au hameau, 35 pour la section paloise et 14 pour l'aviron bayonnais.
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0: Allez, il faut que c'est servi de.
1: On change de pilier gauche.
0: Piqûre de rappel, ouais, à la section qui change de gaucher. Sortie de Colachevili. Retour, ou entrée plutôt, de Alexandre Etchebert. Colachevili qui est en train de gagner en popularité dans les travées du hameau.
1: Ah, mais c'est un tabouret, c'est un bloc.
0: Et le renvoi tapé par Joe Simmons, capté par Philippe Girassi ou Kapila. Oui, non, c'est Kapila. Les deux ont le casque blanc, c'est ça qui m'a trompé. Et donc, il faut maintenant trouver. Déjà remettre la main sur le ballon, peut-être, ça là peut servir à la section paloise.
1: Allez, ça
0: bon dégagement de Tilleul. Et il y aura une touche à suivre sur la ligne des 10 mètres adverses. Lancée de Julian Montoya. Et la section paloise qui a marqué un superbe essai en première main derrière touche en première mi-temps, qu'elle ne se gêne pas si elle a envie de recommencer. Sur. Cette deuxième période.
1: Alors, on a mis Pesanti entre les centres, cette fameuse combinaison où plein centre à ce du terrain ont fait rentrer nos secondes lignes très puissantes.
0: Ça a souvent été Maximin, je me rappelle, il est blessé au tendon d'Achille, l'autre numéro 5 de la section paloise. La touche, le fond d'alignement capté par Santi Grondona.
1: Ça s'écroule.
0: Ouais, on n'a pas pu construire, mais on va quand même en sortir avec Roy. Cette passe en passant au sol côté section paloise, ça continue. Baptiste Pesanti a été servi dans le désordre et sur la ligne des 10 mètres adverses. Il est repris. Et
1: bien défendu là par des Bayonnais.
0: Ça ne sort pas et le ballon sera rendu au Bayonnais.
1: Ouais, le ballon est structuré, il donne le petit coup de rein supplémentaire pour se mettre dans l'avancée. Et comme le ballon ne sort pas, on rend le ballon à l'équipe défendante puisque Pau en était le porteur. Et donc très bien et très intelligemment fait de la part des Bayonnais. On n'est pas rentré, je le répète.
0: Non, c'est
1: Damien,
0: ça.
1: On n'est pas rentré.
0: Ça ronronne.
1: Dans notre deuxième mi-temps.
0: Ça fait 7 minutes 30 déjà et la section paloise, eh bien, soit n'a pas le ballon, soit n'arrive pas à en faire quoi que ce soit. Un changement à Bayonne, entrée de Rodrigo Bruni, un pénible l'Argentin, à la place du capitaine Giovanni Abel Kufner. Ce sera du poste pour poste, c'est l'Argentin qui va s'installer dans le couloir de la troisième ligne. Et donc la section qui se retrouve en défense sur cette mêlée 40 mètres de Bayonne, axe pour l'aviron et introduction pour Tilleul. C'est stable pour l'instant. Hop, attention au pilier droit bayonnais qui va au sol et bras cassés en faveur de la section. On n'a pas talonné, je pense. Le pied du talonneur, le break foot magnifique anglicisme de plus dans le rugby, qui est hop et 10 mètres de plus parce que
1: on rend pas le ballon.
0: Voilà.
1: Ça, c'est bien ça, c'est à l'image de, des joueurs de hand. Ah, ça joue vite, hein. Non.
0: Non.
1: On est rappelé. Ouais, à l'image des joueurs de hand, dès qu'on perd la possession, il faut absolument
0: oui, c'est ça, lâcher le ballon
1: au sol. Ça, c'est très rigoureux aussi. Et très strict. Et d'ailleurs, on souligne la belle performance des
0: Béliérois. Oui, enfin, alors, belle performance, je ne sais pas s'il faut le dire.
1: Deux victoires,
0: ils ont gagné. Ils ont gagné 31-28 hier contre Saintes, alors qu'ils étaient menés de 7 buts au cœur de la première mi-temps. Ça a été assez difficile, mais ils ont fini par s'imposer. La section partie pour le faire cet après-midi.
1: Allez, on avance, on est
0: face à Bayonne. Elle a joué à la main ce coup franc. Proximité de la ligne des 22 mètres adverses. Daubagnin avec la Claya. Double plaquage sur Thomas Laclaya qui l'arrête, mais il est toujours proche de ses soutiens. L'inversion autour de Isa Simons, la passe au pied sur l'aile d'Atisogbe. Elle lui arrive dans les mains. Il a mis le frein à Atisogbe pour attendre du soutien. Ça a été intelligemment fait là aussi. Et attention au ruck, les Bayonnais qui le travaillent.
1: Il rate sur le côté.
0: Ouais, un petit peu et surtout
1: bien
0: les mains
1: sûr,
0: au sol.
1: Ouais.
0: Mais attention parce que la section était en train de se faire un petit peu bouger malgré tout dans ce ruck.
1: Parce que peut-être justement Capilla rentrait sur le côté.
0: Ah oui. Peut-être. Alors peut-être aussi.
1: Alors peut-être.
0: Ouais, ouais, ouais.
1: Alors peut-être.
0: Et là l'avantage c'est que cette fois-ci c'est une pénalité. Et donc la section peut l'envoyer en touche. Et il y aura un lancer à suivre à peine plus de 5 mètres voilà, de la ligne non-but de l'aviron.
1: Je viens souligner encore une fois la maîtrise et l'aisance de Simons qui libère ouais. Alors qu'il est sur l'extérieur, c'était pas prévu, libère ce petit jeu au pied millimétré dans les bras d'Atisogbe. Lui aussi, quel chef d'orchestre.
0: Allez, lancer. Montoya pris par Credos, le ballon porté de la section paloise qui avance en crabe. Premier arrêt déjà dit monsieur Marbeau. Daubagna est derrière, va attendre. La section a retrouvé la progression dans l'axe et c'est finalement Montoya qui part tout seul avec le ballon dans les mains. Le relais de la Claya, la section qui là toujours.
1: Il y a beaucoup de blâme dans le camp palois.
0: Ouais, ça traîne, le ballon est lent. Il faut repartir. Loïc Credos à la percussion. Daubagna qui relève ce ballon pour Isa cette fois-ci. Facundo Issa arrêté. Daubagna autour de l'axe qui part tout seul, qui présente ce ballon à ses avants. Ouais, pénalité parce que on était dans le ruck et on a posé les mains au sol pour aller le gratter, dit monsieur Marbeau.
1: Ah, ils font des fautes aussi, les Bayonnais.
0: Oui, oui, forcément.
1: On arrive à conserver le ballon et structurer des groupes pénétrants. Encore une fois, des choses simples, à l'égal de ce qu'a fait Bayonne il y a 5 minutes, quand ils ont marqué leur essai. Et là, donc, la section paloise fait un peu la même chose. C'est un peu du même acabit. On a franchi d'une trentaine de mètres, puisqu'on arrive aux abords de leur ligne d'en but avec cette pénalité à suivre, 5 mètres de la ligne d'essai des Bayonnais.
0: La section qui compte 3 essais de plus que son adversaire pour l'instant, ce qui lui assure, si cet écart reste le même jusqu'à la fin, un point de bonus offensif en plus des 4 points de la victoire, mais reprendre un essai de marche peut-être, ce ne serait pas du luxe.
1: On va le jouer à la main.
0: La section paloise. On va le jouer à la main à 5 mètres de la ligne d'en but adverse. Alors quelle va être la combinaison autour de Thomas Laclaya qui sert en
1: dos.
0: Monsieur Marbeau n'a pas laissé faire. Monsieur Marbeau n'a pas laissé faire et demande et donne mêlée à Bayonne. Alors est-ce qu'il y a eu un en avant
1: de passe.
0: Ouais. Ça nous a pas sauté aux yeux sur l'action. On va attendre de le revoir.
1: Non, il a pas joué. La Claya ne l'a pas joué avec le pied.
0: Il l'a pas tapé.
1: Et quelle erreur.
0: Ouais, c'est le genre d'erreur que
1: c'est pas possible.
0: Qui va rendre fou. Et attention, parce que les esprits s'échauffent. Là aussi, on peut se demander pourquoi. Et je le regarde au ralenti. C'est vrai qu'il n'a pas l'air vraiment de la toucher. Regardez les statistiques de possession.
1: Voilà.
0: J'en marque 28% de possession pour la section paloise qui mène pourtant 35-14 face à l'aviron bayonnais. Comme quoi, c'est pas la peine de toujours avoir le ballon. Il suffit de savoir quoi en faire parfois pour passer la ligne d'avantage.
1: Ça veut dire que les bayonnais, quand ils l'ont, eh bien, c'est difficile de leur prendre et qu'ils savent le conserver, eux, peut-être.
0: Aussi, effectivement.
1: Après, si on met que 10 secondes à franchir leur ligne d'en but, puisqu'on a marqué 5 essais, c'est bien aussi.
0: Voilà, on n'a pas besoin de le garder plus longtemps. Mêlée, donc, qui tarde à se disputer, puisque les deux équipes avaient besoin de se retrouver, de se chauffer un petit peu les oreilles. 52e minute de jeu, Ouamont, la section paloise, qui mène donc 35-14 pour l'instant.
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0: Allez, le ballon dans les mains de Baptiste Tilleul pour cette mêlée. On rappelle que la dernière a été sanctionnée contre la section. Première ligne qui sont liées. Ça va dans les pieds de la troisième ligne.
1: Face à Tatafou justement.
0: Et c'est Bruni qui peut sortir ce ballon. Les Bayonnais dans leurs 22 mètres pour peut-être un dégagement. Non, ils vont continuer de jouer et pouvoir peut-être dans un deuxième temps se dégager ou jouer tous les ballons. Quels vont être leur choix maintenant, menés, on le disait, de trois essais. Dans Tilleul qui dégage. Normalement, pas d'emballade. Et la touche à suivre pour les Palois dans les 40 mètres adverses. Alors qu'on fait revenir Aymeric Setiano, habituel droitier, gaucher remplaçant sur la feuille cet après-midi. On va voir à la place de qui. Alors que côté section, on fait sortir la Claya, remplacée par le pilier droit Yon Sabala, et l'entrée de Beka Gorgadze. Alors au relais de qui,
1: Issa.
0: Facundo Issa, effectivement. Donc là aussi, c'est poste pour poste, comme on dit au foot. Et Setiano rentre côté gauche à la place de Andy Bordelais pour les Bayonnais. Lancé Montoya pour la section paloise. La touche à 6 plus 1, prise haut dans les airs et la déviation d'Aubagna au centre du terrain avec Broboiri. Broboiri qui met sur le reculoir toute la défense bayonnaise. Allez, d'Aubagna qui ressort rapidement ce ballon sur Julian Montoya qui charge. Ballon disponible et avantage en cours pour la section paloise. Gorgadze en pivot, la passe dans l'intervalle pour Atis Ogbe grâce au pied de Maddox. Il était couvert par Tom Spring. Le ballon sera pour la section paloise. Et retour à la pénalité à 30 mètres face au poteau. Et à nouveau le choix
1: en touche
0: de Joe Simmons, de ce petit jeu au pied dans le désordre. Il y avait de l'idée, mais il y a eu une belle couverture de Tom Spring.
1: Ça monte fort, on offre une grosse défense et montée agressive de la part des Bayonnais sur ces trois quarts palois, et donc le jeu au pied peut-être s'imposer.
0: Et Joe Simmons qui va trouver la touche à 10 mètres à peine de la ligne d'en but de Bayonne, peut-être pour un nouveau ballon porté sectionniste. On va suivre ça, les avant de la section qui discute pour l'instant. Et Julian Montoya qui va récupérer ce ballon près de la touche, attendre Yon Sabala qui lui donne la combinaison. Et la touche à nouveau à 6 plus 1 de la section paloise. Et elle est contestée, mais Credos la prend. Et le ballon porté des Béarnais, Beka Gorgadze qui en sort, la passe avec du soutien Randonna axial, et la section à 5 mètres de la ligne d'en but adverse. La passe en chute, l'essai du Goradou pour la section paloise. Le magnifique jeu au contact de la section qui ouvre la porte à son deuxième ligne internationale.
1: C'est le jeune Etchever
0: Superbe.
1: Qui a ouvert la porte sur cette pénétration.
0: Et la passe dans la chute.
1: Pénétrant derrière, on joue avec Gorgadze. À la chute, il ramasse le ballon. On le serre très bien, et avant d'aller au sol, il donne le ballon à Ouradou qui arrive à l'intervalle.
0: Et l'essai de marge qu'on attendait entre guillemets de la part de la section paloise pour compter deux essais d'avance dans l'optique de conserver jusqu'au bout un point de bonus offensif qui serait le premier de la saison, premier essai de la saison de Hugo Ouradou. Et pour Joe Simmons, ça pose aucun problème, la transformation 6 sur 6 au pied pour lui cet après-midi, et la section qui mène 42-14 face à Bayonne après 55 minutes de jeu. Oh, bon.
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0: Europe du Presse pour le renvoi à suivre des Bayonnais. La section paloise qui va devoir être vigilante sur le renvoi. Le récupérer, le soleil dans les yeux, ouais, il s'est protégé un temps, Beka Gorgadze. Il l'a récupéré sans souci. Énorme charge pour mettre trois défenseurs sur les fesses et sortir de ses 22 mètres. Alors Thibaut Dobagna ne pourra pas taper directement en touche, mais quelle charge de Beka Gorgadze. Ballon récupéré derrière par Tom Spring. Et attention aux jambes de Tom Spring, arrêté avant la ligne médiane. Tilleul dans petit côté. Martoc qui pèse sur la défense de la section paloise. Le ballon ressorti, avantage en cours pour les Bayonnais. C'est un simple en avant, effectivement. Oui. Tom Spring qui prend les grands boulevards face à Fabien Broboiri, qui le rattrape, qui le plaque, et le grattage, non, c'était Emilien Gaëtan qui avait mis les mains. Ballon toujours pour les Bayonnais dans leurs 40 mètres avec Tatafou arrêté. Et derrière, les Bayonnais qui...
1: On a du jeu au pied.
0: Oui, vont taper le pied de Tilleul.
1: Il est bien tapé
0: sur le dessus, oui. Et qui s'annonce, c'est Marta en dans son dos. Madoué a fait, ouais, superbe. Le pied ballon relevé par Simons pour Gaëtan, pouvoir se remettre dans le sens de l'avancée. Passage par le sol d'Emilien Gaëtan et Daubagnin qui ressort ce ballon. Etchebert dans son dos. Joué. Simons, ouais, la passe pour Despérez sur l'aile. Atis Sogbé au pied dans le couloir, il joue le duel, magnifique. Il est passé et à la course, qui sera le premier sur le ballon, c'est Atis Sogbé qui récupère le rebond, la fin de passe, il continue tout seul, il va y aller, magnifique. Il va y aller tout seul dans le retour de Bacalar, et l'essai quand même, l'essai de Théo Atis Sogbé qui pour la deuxième fois de l'après-midi pose sa carte de visite sur le bureau de la défense bayonnaise et leur dit ciao bye bye. Il retourne pointé dans l'embut, le lié de la section paloise.
1: Exploit personnel encore une fois, c'est une transversale au pied qu'il récupère derrière. Alors oui, on le rappelle, ils sont de moins derrière, néanmoins les intervalles sont très bien pris. La section paloise ose, joue ses ballons et puis derrière le rebond favorable, même s'il est repris sur la fin, c'est encore une fois un exploit personnel de notre international ailier qui n'en finit plus de séduire.
0: Le doublé cet après-midi de Théo Atis Sogbé qui a cru jusqu'au bout tout seul alors qu'il y avait du soutien. À noter la très belle passe au pied d'Axel Despérez, hein. Pas en reste sur cette action, la transformation de Simons, 7 sur 7 au pied pour lui et 49 à 14 désormais pour la section paloise face à l'Aviron Bayonnais après 58 minutes de jeu.
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0: À la section, on fait sortir Roulian Montoya, remplacé par Yuri Delhommel. Et Baptiste Pesanti est remplacé, je l'imagine, par Michael Capelli.
1: Oui, il est là-bas.
0: Et on attend le renvoi maintenant des Bayonnais qui, on le rappelle, jouent à 14 depuis la troisième minute. Et plus le temps passe, plus ça se fait sentir, ouais, d'une certaine manière.
1: Sauf que l'essai précédent d'Ouradou, il était bien à 8
0: contre 8 sur
1: le groupe Pénétra. Donc on est intelligent, on varie le jeu et on sait jouer.
0: C'est
1: aussi
0: ça surtout.
1: En équilibre numérique pour faire jouer sa puissance, mais aussi on sait aussi user de cette absence de l'arrière bayonnais pour marquer des essais de fort belle facture comme vient de le faire Atis Sogbé.
0: On change de pilier droit à Bayonne, sorti de Tevita Tatafou, remplacé par Lacha Macharachvili, recrue estivale en provenance d'Agen côté bayonnais. Le renvoi directement en touche, rien ne va plus pour l'aviron à la 58e minute de jeu. Le ballon sera rendu à la section paloise sur cette occasion. Et à la section, on change de demi de mêlée. Entrée de Gonzalo Garcia à la place du capitaine Thibaut Daubagnin qui, on le rappelle, hein, fêtait sa 323e feuille de match en vert et blanc.
1: Record
0: cet
1: absolu.
0: Après-midi, il est depuis le week-end dernier le seul à détenir le record d'apparition professionnelle sous le maillot de la section paloise. Il a dépassé le papa de son copain, autre illustre figure de la section paloise, Joël Rey, évidemment. Allez, mêlée pour la section paloise au centre du terrain. Ça doit être une des toutes premières mêlées introduction section de la partie. Il y en a eu des introductions aviron, mais des introductions section, mais pas spécialement le souvenir.
1: Il n'y en a pas eu beaucoup parce qu'on jouit beaucoup davantage, ouais, maintenant avec ce nouveau règlement.
0: Allez, introduction Garcia. En attendant, sur cette mêlée, on l'a poussée bayonnaise, mais le ballon est digéré par la mêlée de la section. Et à droite, on sert Simons, le jeu au pied, le petit rasant pour aller occuper le camp adverse, mettre Spring sous pression de la montée de Emilien Gaëtan. Il s'en sort et il est passé, Tom Spring. Il est ressorti de ses 22 mètres et le rideau défensif, heureusement, s'est replacé avec Gerassi à la percussion. Les Bayonnais à 25 mètres maintenant de leur à 25 mètres de leur ligne d'embut. Et dans le petit côté, Tiol qui joue avec 16 avant, c'est Tiano arrêté. Ça n'avance plus, il y aura sans doute du jeu au pied de Baptiste Tiol, hein, qui est parti peut-être pour se farcir les 80 minutes tout seul, hein, le seul demi de mêlée valide à l'aviron bayonnais ces dernières semaines. Allez, ballon récupéré
1: par
0: Axel Despérez derrière le dégagement. Il a cassé un plaquage, il a passé la médiane et la bonne libération au sol. Garcia avec ses avants, ça va là, la passe sur le pas pour Simone, c'est parfaitement fait. On va chercher Marta sur les extérieurs, il a éliminé Tamboué. Marta qui sert le petit en avant de Broboiri, il ne faut pas s'arrêter de jouer. Et qui est là pour reprendre Cyrélie Macala? C'est Rodrigo Marta. C'est
1: très
0: de la dynamite, hein, Martin. C'est très de l'énergie, c'est une pile électrique en attaque comme en défense.
1: Ouais, il se sépare de Tamboué, qui est pourtant reconnu sur ses appuis et sa vitesse.
0: Superbe service à Broboirie. Et malheureusement, le ballon qui lui glisse des mains au Bigourdan et qui lui fait commettre cet en avant dans le couloir des 5. C'est peut-être vu partir à la course avant que d'avoir capté ce ballon, comme on dit parfois. Mais en attendant, donc il y aura mêlée pour Bayonne et un changement, un nouveau changement à Bayonne. Lucas Paulos remplacé par l'Écossais Ewan Johnson, sa première en top 14 cette saison. Il reste un remplaçant sur le banc de Bayonne, c'est Tom Lévesque. Côté section paloise, il reste un remplaçant sur le banc aussi, c'est Thomas Jolmes. Allez, la mêlée, l'introduction pour Tilleul. C'est stable pour l'instant. Hop, le droitier bayonnais qui va au sol. Mais il laisse jouer Monsieur Marbeau. Et
1: la charge.
0: Ouais, le ballon récupéré. Ça revient dans les mains d'Atis Ogbe. Avec Martin Boudline, le jeu au pied par-dessus pour lui-même. Oh, la vitesse de Gaëtan peut-être. Non, c'est finalement Tamboué le premier dessus. Mais il a rentré ce ballon dans son embut. Et ce sera une mêlée à 5 pour la section paloise. Mais l'accélération de Gaëtan sur le petit jeu au pied par-dessus de Martin.
1: Il y a une gaz de fou là aussi.
0: Oui. À l'heure de jeu, franchement. C'est impressionnant.
1: On a des petits bonbons là derrière. Il faut vraiment les alimenter en ballon, tellement ils sont véloces. Quand on pense qu'il y a encore Grand Didier, Arfeuil, qui est blessé par exemple, Laporte, qui est aussi un très bel arrière, qui est Jamoundé à la section paloise derrière.
0: Oui, ça manque pas. Et c'est le staff qui va se gratter la tête, bien sûr. Que dire, la troisième ligne aussi. Enfin bref, c'était le but, hein, saison après saison, de densifier cet effectif. Et c'est ce qui est en train d'être fait été après été, qui semble, on va pas s'emballer, deuxième journée de la saison seulement, et la section paloise partie pour rester invaincue avec 9 points au compteur à l'issue de ces deux premiers matchs, peut-être d'ici 18 minutes, à condition de valider cette victoire bonifiée face à l'Aviron bayonnais. 49-14. Non, mais gardez ce bonus, pas de mauvaise blague, gardez ce bonus offensif jusqu'au bout. Ne pas le valider serait pour le coup une déception à l'issue du match et des 60 premières minutes vues sur la pelouse
1: on
0: du Hamon cet après-midi. Je ne l'imagine pas. Mais bon,
1: déjà,
0: on va garder toutes les.
1: À 5 mètres, introduction palois.
0: Pourquoi
1: déjà.
0: Pas, voilà. Prendre 3 essais de marge et là, je vous le signe, je vous parie l'appartement, la voiture, tout ce que vous voulez.
1: C'est facile.
0: Avec. oui, parce que je suis pas un grand joueur, que voulez-vous. Allez, introduction Gonzalo Garcia sur cette mêlée, donc à 5 mètres de la ligne d'embut adverse. On est dans le couloir des 15, côté droit, dans le sens de l'attaque de la section paloise.
1: Ouais, stabiliser cette mêlée.
0: Il n'y a personne dans le couloir.
1: Ça,
0: il y a
1: cool.
0: Théo Atis Ogbe dans l'axe de
1: pénalité
0: la mêlée.
1: Pour la section.
0: Ouais. Et il y aura un choix de reprendre mêlée, de jouer à la main, d'aller en touche. Que sera le choix de la section paloise?
1: On pourrait refaire
0: une pénalité à la main.
1: Une pénalité à la main, mais ce coup-ci,
0: se venger un petit peu.
1: Effectivement.
0: Et voilà. Il peut piquer dans son orgueil, peut-être, la section paloise. Oui, c'est le pilier droit qui a la responsabilité de cette phase de jeu à la section paloise. Yon Sabala, arrêté à 2 mètres de la ligne d'embut adverse. Hop, l'en avant de Beka Gorgadze, pénalité. Mais pénalité. On était hors jeu sur la montée bayonnaise. C'est bien, ça permet de travailler un petit peu ces situations-là aussi côté section. Il faut réussir. Ça serait une corde de plus à l'arc de la section de réussir à marquer sur ces occasions-là.
1: J'imagine bien une passe de Zabala pour Grandona.
0: À voir. C'est le pilier espagnol pour l'instant qui charge la section à 2 mètres. Gonzalo Garcia, l'inversion et le blessé de Beka Gorgadze pour la section paloise avec le départ dans le petit côté et en croisé. Son demi de mêlée qui lui relève le ballon pour aller aplatir cet essai qui vient peut-être sceller définitivement la victoire bonifiée de la section paloise.
1: Et là, qu'il y a un arrière ou pas bayonné en face, c'est sans conteste que la section paloise fait avoir toute sa puissance avec ses successions de groupés pénétrants, de conservation de balles et surtout primordial en rugby, avancer. Et là, Gorgadze sur un demi-tour sur le dos, arrive dans l'embut et achève des bayonnés aux abois. Puisque
0: la 50, barre des 50 points est franchie.
1: 54 et très certainement 2 à venir. de la part de Simons.
0: Allez, Joe Simons face au perche.
1: Ça passe.
0: C'est pour le 8 sur 8 du buteur de la section paloise. Et la section paloise qui mène donc désormais 56 à 14. On regarde les résultats sur les autres pelouses de top 14 à l'heure de jeu. Clermont s'est détaché face au Stade français 20 à 9. Lyon mène largement au Racing. Ça va pas du tout au Racing, 43-24. La section qui ira à Lyon le week-end prochain, ça promet. Montpellier qui a repris les commandes à Vannes 16 à 12. Et Perpignan qui mène difficilement face à Castres désormais 31 à 29.
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1: Il va y avoir l'essai de Martin.
0: Ouais, l'essai de Martin. Rodrigo Martin qui court à l'essai pour la section paloise suite au ballon récupéré par les Béarnais et à la très belle action pleine d'altruisme signée Emilien Gailleton.
1: L'intelligence de Gailleton, c'est Capilla qui saute plus haut que tout le monde sur le coup d'envoi alors que Grandona attendait le ballon, qui rabat le ballon dans son camp et c'est Gailleton qui est au rebond du ballon pour le récupérer. Derrière il franchit Mélécane et libère Martin qui est à sa hauteur sur un 2 contre 1 décolle et qui dépose donc l'adversaire pour aplatir sous les poteaux.
0: Vous vous rendez compte, on n'a même plus le temps de passer les jingles sur ici Béarn Bigorre tellement il y a d'essai marqué par la section paloise face à l'aviron bayonnais. Je vous signe là un porte-avions ou ce que vous voulez, que ça va faire 9 sur 9 au pied pour Joe Simons. Voilà qui est fait et la section paloise qui continue son cavalier seul 63 à 14 face à l'aviron bayonnais.
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0: Et le hameau qui se régale, évidemment.
1: Et Martin, déjà 3 essais en 2 matchs.
0: Le meilleur marqueur d'essai de la section paloise en ce début de saison.
1: Tony Truant.
0: Du top 14, on verra dans quelques minutes. On partira au renseignement. Ce renvoi Oradou, capté pris par Oradou, difficilement. Un petit peu en bascule, mais il l'a conservé. C'est l'essentiel, attention. Ouais, il a été volé par les Bayonnais dans l'un contre ruck. Et c'est Tiano à la charge. Il y a du soutien. Allez, vexé forcément l'aviron avec Girassi dans la ligne. Arrêté par la défense de la section paloise. Tiol qui attend ce ballon et la Ougnade qui monte des travées du stade du hameau. Tom Spring dans le petit côté en infériorité numérique qui se fait renvoyer vers la touche là par la défense de la section. On est sur la ligne des 22 mètres des Béarnais. Et Bruni qui va sortir ce ballon dur avec Capilla. Capilla attendu par la défense de la section paloise. Et Tiol avec ses avants. Macharachvili maintenant. Tiol qui l'attend et qui va laisser travailler ses avants au pré. Ils sont assez efficaces là-dessus, les Bayonnais. Continuent d'avancer. Alors que le public du hameau fait entendre sa satisfaction, effectivement. Et c'est pas pour nous déplaire. La charge de plus de Cetiano refoulé cette fois-ci. Tiol au pré avec Capilla sur la ligne des 22 mètres.
1: Ils sont bons dans la conservation des Bayonnais. Ouais.
0: Tiol qui relève ce ballon à nouveau pour Cetiano. Refoulé par la défense de la section. Avantage en cours pour les Bayonnais. Allez, en pivot, Cetiano avec Rob Duprez qui rentre sa course, qui tombe dans les bras de Hugo Oradou. Et on va revenir à l'avantage pour l'aviron. Peut-être un des points noirs de ce match, la discipline pour la section paloise. Ça fait déjà. On a passé la dizaine et quasiment la quinzaine de pénalités encaissées.
1: Et ah oui, c'est beaucoup.
0: Il va falloir, retenir aussi de ces erreurs-là, alors qu'on fait entrer le dernier remplaçant disponible sur le banc côté section paloise, Thomas Jolmes. Pour qui d'ailleurs? Qui est-ce qui sort?
1: Oradou ne sort pas.
0: Je vois personne sortir. Ah si, c'est Loïc Redos qui sort côté section paloise. Jolmes en troisième ligne, alors peut-être c'est possible. Oradou, à voir pour la section paloise. Pénal touche à 5 mètres
1: des Bayonnais
0: qui s'approchent de la ligne d'en-but de la section paloise.
1: Ça va au sol
0: côté Bayonnais. Il n'y a pas de bras tendu de la part de monsieur Marbeau. Il va devoir reconstruire quelque chose.
1: C'est Tiano.
0: L'aviron à la ligne et l'essai. Ouais, l'essai en force de la part de l'aviron Bayonnais. Alors que le confrère de ici Pays Basque éructe. Ouais, bon, c'est un petit peu tard monsieur Vincent pour se relever, mais bon, pourquoi pas. Si c'est l'occasion de se faire plaisir, allons-y. Nous, on s'est bien fait plaisir cet après-midi sur ici Béarn Bigorre.
1: C'est quand même dommage de ne pas défendre petits molles. C'est là où il faut travailler aussi dans la fatigue. On va être exigeant, soyons-le, parce que
0: il le faut.
1: Ce sont des Bayonnais.
0: Il y aura des matchs plus durs.
1: Ouais, voilà, et ça se travaille là. Donc c'est ça qui est peut-être un peu dommage.
0: Allez, la transformation de Rob Duprez à la 70e minute de jeu cet après-midi sur la pelouse du Hameau pour faire 63-21 ou pas. Est-ce que les deux buteurs vont rester à 100% jusqu'à la fin de ce match? Suspense oui. Intenable. Pour l'instant, oui, ça passe pour Rob Dupresse. 63 pour la section paloise, 21 pour l'aviron bayonnais à 10 minutes de la fin de ce match.
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0: 63. Allez, le renvoi à venir de Joe Simmons dans un match. Il va falloir que je les compte. Hein, pardon. 1, 2, 3, 4, 5, 6, 7, 8, 9, 10, 11, 12 essais pour l'instant. Et sur ces 12, il y en a eu 9 de la section paloise. Le renvoi volleyé par les Béarnais dans leur camp. Gonzalo Garcia qui s'est couché dessus. Et Ouadou qui le sort pour Yuri Delhomel. La passe pour Santiago Grondona qui a trouvé de l'avancée. C'est bien fait. Garcia qui va jouer même sens avec Etchebert, la charge du pilier gauche de la section paloise. Ballon vite relevé sur Fabien Broboiry dans le dos. Marta, hop, il y a un en avant peut-être volontaire là. En tout cas, ça va jusqu'à Marta. Hop, là, coup de sifflet de l'arbitre. Il estime qu'il y a eu un en avant de passe. Mais oui, mais il y a un en avant bayonnais surtout.
1: Oui.
0: Oh, non, il dit qu'il volaille vers son camp. N'importe quoi. Bon, mêlée pour l'aviron bayonnais. Pas tout à fait d'accord avec l'interprétation d'Adrien Marbeau. Je pense qu'il va en avant, le ballon touché par le bayonnais avant d'être récupéré par Emilien Gaëton qui derrière semble faire en avant sur Rodrigo Marta. Bon, mêlé pour Bayonne en attendant. On va la suivre forcément. Match dont le fil se sera distendu, un petit peu décousu hein, au fil des minutes. Logique vu le scénario et le carton rouge très précoce de Johan Orabé dès la troisième minute. Mais la section paloise n'en a pas grand chose à faire et elle a fait le travail.
1: C'est bien
0: pour Ouradou s'imposer.
1: Qui passe au troisième ligne là.
0: Effectivement, côté fermé, côté gauche et l'introduction de Tilleul sur cette mêlée devant ses propres 22 mètres. Ça va au sol. Monsieur Marbeau qui va faire relever tout le monde et qui va la faire refaire cette mêlée. Simplement, pas de coupable sur cet écroulement. On va s'y remettre simplement à 8 minutes de la fin de ce match. Simplement vous signaler au passage hein, la qualification pour la finale de la Coupe du Monde de basket de l'équipe de France féminine. Les Bleus qui ont battu l'Allemagne et pays hôte sur le score de 86-64. On rappelle la présence en équipe de France de la Tarbes Pauline Astier et des joueuses formées au TGB. Feu le TGB, Carla Leite et Dominique Malonga. La finale, ce sera demain après-midi. Allez, on revient au rugby. La mêlée des Bayonnais, ballon qui sort et au centre du terrain, Martoc qui est pris devant ses 22 mètres. Retour dans le petit côté, autour de Rodrigo Bruni, plaqué par Meka Gorgadze. Ballon disponible pour Tilleul qui va taper.
1: Ah, ils jouent pas trop les Bayonnais, non?
0: Non, ils n'en veulent plus du chocolat.
1: Elle part directement
0: en touche. Et ça sera directement en touche de la part de Bastien Tilleul qui peut-être là aussi commence à tirer la langue. Les Palois vont-ils la jouer vite? Rodrigo Mortin en a envie. Et il va réfréner ses envies. Et oui, on va faire des choses un petit peu plus posées, un petit peu plus calmes, un petit peu plus construites. Peut-être partir sur une phase de ballon porté à voir. Pour la section paloise avec une touche à suivre devant les 22 mètres adverses. 73 minutes de jeu au Hameau, ça fait 63-21 pour les Béarnais face à Bayonne.
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0: Le ballon capté sur la touche, Adrien Marbeau au milieu sur la transmission entre Beka Gorgadze et un coéquipier. Allez, on va dire que c'est là aussi les rodages de début de saison. Les arbitres aussi vont devoir reprendre leur marque.
1: Ouais.
0: C'est dommage parce qu'il y a un Béarnais qui arrivait vraiment lancé en plus. Ouais. Mais bon, on verra jamais ce que ça aurait pu donner alors que Bayonne procède à son dernier changement, l'entrée de Tom Lévesque derrière à la place de Maloche Tamboué. Et la mêlée à suivre donc, puisque c'est lui qui a interrompu le jeu. Adrien Marbeau va rendre une mêlée à la section paloise devant les 22 mètres de l'aviron bayonnais. Et on voit Fabien Broboiry se prendre la tête à deux mains au moment où le ballon censé lui arriver rebondit sur le buste de l'arbitre. Et tout le monde est frustré. Allez, introduction Garcia sur cette mêlée. Ça va au sol côté bayonnais. Monsieur Marbeau qui va faire relever tout le monde et on va repartir la refaire, la mêlée. Et là aussi, c'est l'occasion de travailler. Hein. Pourquoi pas une combinaison autour des trois quarts, derrière, avec un joueur en moins dans la ligne en face.
1: Déjà la tenue de mêlée, puisque c'est le pilier droit bâillonné qui est aux prises avec
0: Etchebert
1: à gauche. Ouais. Et donc on ne sait pas trop identifier lequel va au sol, lequel ne tient pas. La mêlée précédente, il avait pris légèrement le dessus, Etchebert, sur son adversaire, puisqu'on a vu un pivot de cette mêlée. Et le pilier droit rentrer un peu plus vers l'intérieur, vers son talonneur.
0: Allez, Gonzalo Garcia pour cette introduction. Un bras cassé en faveur de la section, c'est joué vite par l'Argentin sur Fabien Broboiri. Hop, la passe en arrière, c'était pas volontaire, mais ça arrive quand même. Emilien Gaëton, et à l'entrée des 22 mètres adverses, Beka Gorgadze
1: Capelli,
0: qui met une charge Zabala derrière pour les bâillonner. L'inversion peut-être de Garcia, oui, sur son troisième ligne centre cette fois-ci, Beka Gorgadze. Avec Thomas Jolmes, petit crochet intérieur autour du ruck de Jolmes qui est pris par la défense bayonnaise. Ballon disponible pour Garcia sur Zabala avec le soutien de Grondona. C'est bien, ça progresse côté section paloise. Hop, et on va repartir sur la gorge avec la sautée de Gaëton jusqu'à Martin en bout de ligne, et la fin de passe pour passer les bras au Radou et le doublé du deuxième ligne de la section paloise avec l'offrande de son ailier Rodrigo Marta, qui plutôt que d'aller chercher le hat-trick a servi son copain.
1: Il a essayé quand même, parce qu'il a fait une peine de passe alors qu'il avait pu libérer Ouradou avant, qui était décalé sur l'aile. Mais effectivement, vu l'électricité de ses crochets intérieurs, il s'est quand même séparé de son vis-à-vis qu'il a maintenu par leur short. Il n'y a plus, parce qu'il s'est libéré les bras, lâcher le ballon Ouradou, qui sur le crochet intérieur a pu marquer son doublé cet après-midi.
0: À la 16e minute de jeu, cet essai inscrit par Hugo Ouradou, le doublé pour lui, et la pénalité bord de touche, la transformation bord de touche pour Joe Simmons pour atteindre la barre des 70 points et mettre fin peut-être à l'humiliation. C'est un récital de Joe Simmons, 10 sur 10 pour l'ouvreur de la section, hauteur de 20 points mine de rien cet après-midi,
1: que des essais,
0: et 70 à 21 pour la section paloise face à l'Aviron Bayonnais.
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1: Les années se suivent et se répètent, ça fait du bien de secouer un peu
0: la section qui
1: baïonnée,
0: s'était imposée 47 à 24 ici, c'est encore mieux cette année. Et on rappelle cette invincibilité au Hamon face à Bayonne qui dure depuis 80 ans maintenant, 1946. Et ben c'est parti pour un an de plus. Le ballon volé dans l'air comme pour les Bayonnais, mais récupéré par qui? Et par un Bayonnais.
1: C'est
0: Tom Lévesque qui est le premier dessus face à Fabien Broboiri, qu'on a cru un temps être capable de le récupérer, mais non. Et la charge derrière d'Emeric Setiano. Allez, les Bayonnais qui, une dernière fois peut-être, vont passer à l'attaque. 77e minute de jeu dans l'axe des poteaux de la section, à une trentaine de mètres. Tiol à droite sur ses avants.
1: Bruni.
0: Et Rodrigo Bruni amené au sol dans le petit côté. Martoc aussi. Le rideau défensif bien épais, bien compact de la section. Kapila, la passe dans le vide avec un rebond qui revient sur Macharachvili. Plaqué au soutien de ses coéquipiers. Le grattage peut-être cette fois-ci de Gorgadze. Non, il a été déblayé. Ballon relevé par Kapila qui passe dans l'axe avec le soutien de Tiol. Tiol rattrapé et Spring, l'essai de l'aviron bayonnais qui sera à la 78e minute de jeu. L'essai de l'honneur inscrit par Baptiste Tiol ou Tom Spring à nouveau. J'ai pas vu, et c'est anecdotique qui va quand même mine de rien poser des questions à la section paloise, parce que la section un de plus pendant tout le match, eh bien aura quand même concédé 4 essais. Voilà, ce sera pas à réitérer, on va pas cracher sur la prestation des palois cet après-midi, mais souligner quand même que Bayonne aura inscrit 4 essais après cette dernière réalisation transformée par Rob Dupré. 79e minute de jeu, et ça fait donc désormais 70 à 28 pour la section paloise face à Bayonne.
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0: Et le temps que la section revienne à l'endroit de taper le renvoi, on est entré dans la dernière minute de ce match, les 60 dernières secondes jusqu'au sonnaï du Hameau. Joe Simmons qui fait rebondir ce ballon une fois avant de taper ce renvoi. Il est tapé long à l'entrée des 22 mètres adverses, récupéré par les Bayonnais, par Bruni dans leurs 22 mètres. Tiol qui va placer ses avants pour un dégagement a priori pour rendre ce dernier ballon. Et la section paloise est directement en touche. Il le pouvait, hein, le demi de mêlée bâillonné. Il y aura une dernière munition pour la section. On va voir ce qu'elle décide d'en faire. L'attaquer ou mettre fin au supplice bâillonné. On va voir. On va voir le choix de la section paloise.
1: Jusqu'à la ligne.
0: Ben oui, oui. Avec peut-être l'orgueil de vouloir être les derniers à marquer. Ce qui changerait pas grand chose. Mais voilà, qui donnerait encore plus de relief à la partie. Cet après-midi, introduction, lancée pardon plutôt, à suivre Youri Delhommel, pris par Jolmès, début d'alignement. Le ballon porté de la section paloise pour travailler face à la défense bayonnaise, la regrouper. Attention, ça va vers la touche. Et voilà, Gonzalo Garcia qui dégage ce ballon, qui le sort des limites du terrain. On en reste là. La victoire écrasante de la section paloise face à l'Aviron bayonnais cet après-midi pour la première de la saison au Hameau. 70 à 28, victoire bonifiée. Les Béarnais qui, une fois de plus, sortent vainqueurs de leur duel face aux voisins basques. L'hégémonie se poursuit et la section paloise ne manque pas ses retrouvailles avec son public au Hameau cet après-midi.
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0: 70-28, le score final de ce match. On va évidemment retrouver très vite Hugo Bernat-Juzan et Sylvain Carrère pour l'après-match. Après-match qui va vous permettre de retrouver les réactions des supporters et puis surtout des joueurs de la section paloise dans notre après-match et à notre micro d'ici quelques minutes. Premier débrief, évidemment, Jean-Marc Souverbi. La section paloise a fait le boulot. Le scénario a voulu qu'elle a joué pendant 70 minutes à 15 contre 14. C'est un fait de match. La section en a profité pour livrer une belle partie cet après-midi.
1: Des baïonnés secoués, fessés par de fringants palois qui avaient à cœur de retrouver le Hameau et confirmer donc leur très belle victoire à Montpellier en cette deuxième journée de top 14. Des baïonnés, oui, empruntés par des blessures, oui, empruntés par leur arrière qui à la troisième minute de jeu après un carton rouge. Mais on a vu un gros paquet d'avant qui qui a pu marquer des essais sur des groupes pénétrants. On a retrouvé notre touche qui nous avait fait défaut à Montpellier. On a bossé. Alors maintenant, si on veut être tatillon, on va dire qu'il faudrait colmater quelques brèches en défense et quelques suppléances défensives aussi. On a été un peu aux abois. Vous le disiez, on prend quand même 4 essais, même si on domine largement ce match. Je pense qu'il y a eu des vases communicants où psychologiquement on a un peu lâché. Les Bayonnais ont lâché aussi très tôt. Mais force à la section paloise quand même qui ne s'est pas laissé abattre. On a vu des équipes à 14 gagner des matchs. C'est pas le cas cet après-midi. Pau a une équipe très très sérieuse, des confirmations avec Marta, les entrants des internationaux qui ont beaucoup apporté, dont Broboiri au centre. Bref, une très belle section paloise, pas tout à fait fringante encore, mais qui met quand même 70 points à de pas le bâillonner.
0: Et 10 essais à 4, 10 essais inscrits par la section paloise avec un doublé pour Marta, un doublé pour
1: Oradou,
0: un doublé pour Atis Ogbe aussi. Je me perds dans mes notes tellement il y en a des marqueurs d'essais. Les internationaux de retour ont été au rendez-vous de ce retour, Jean-Marc.
1: Ouais, complètement, mais à l'égal aussi de ceux qui ont commencé le début de saison à Montpellier, qui sont restés sur leur standard. Je pense à Marta, je pense à Pesanti qui avait beaucoup de puissance, Gailloton qui a franchi aussi quelques fois et libéré des passes décisives sur Marta notamment à deux reprises. Bref, une belle section paloise qui donne pour bosser, soit c'est le début de championnat, c'est la deuxième journée, mais c'est quand même très très plaisant de secouer le voisin bayonnais de 70 points.
0: Oui, je trouve aussi le clin d'œil, la poignée de main il y a quelques instants entre Marbeau et Marbeau, Adrien Marbeau qui a serré la main du maire de Pau, Jérôme Marbeau.
1: C'est comme les Dupont et
0: c'est Dupont. Ouais, un petit peu pareil. Alors qu'on vient de nous annoncer homme du match cet après-midi, Théo Atis Ogbe, choisi par nos confrères de la République des Pyrénées. Est-ce qu'on est d'accord avec eux, Jean-Marc?
1: Ouais, entre autres, bien sûr. Marta aussi n'a pas pu une faute, il a optimisé tous ses ballons. Oui, tous ces joueurs-là ont largement contribué à ces suppléances. Les entrants aussi ont été très efficaces. Grandona aussi est toujours aussi sérieux. Même s'il fait quelques fautes, il s'emporte un peu. Oui. Mais on a besoin de cette puissance-là à l'égal de Pesanti. Bref, oui, Atis Ogbe sur des exploits personnels. Bien évidemment, c'est notre petit bonbon qui franchit le terrain, qui débloque des situations et qui est capable de marquer des essais sur des exploits personnels comme il a fait cet après-midi.
0: La section, en marquant 70 points, 10 essais à Bayonne, au-delà de évidemment rappeler qui était pour l'instant l'équipe en forme du rugby dans les Pyrénées-Atlantiques. Comme vous nous l'avez dit, Jean-Marc, vendredi matin, hier matin sur ICI Béarn Bigorre, refait cet appel de phare au top 14. La section invaincue toute la saison régulière, et le mot est important, à domicile ici l'an dernier, montre que ce sera encore difficile de venir gagner ici cette saison.
1: Et c'est d'autant plus important que ce mois est primordial pour la section paloise. Elle commence déjà très très bien avec une victoire à Montpellier, une victoire ici écrasante face à Bayonne.
0: Ouais.
1: C'est très important de faire cet appel de phare au top 14, parce que soit on est une équipe cible, soit on est une équipe crainte. Et là, la section paloise, hier, sur ses standards, continue à confirmer que c'est du sérieux. Il y a des suppléances, on peut jouer sans nos internationaux, gagner à l'extérieur, c'est le dernier finaliste de top 14. Quand on les rentre cet après-midi, nos internationaux, même si pour le relativiser avec un joueur de moins, c'était un 3/4 en face qui a pris un carton rouge, on met quand même 70 points. On a été somme toute assez sérieux, on a manqué un peu de rigueur défensive, on va dire, mais on sait que c'est quelque chose qu'il faut travailler. Ça a été surtout notre gros point fort à Montpellier, donc ça s'est peut-être un peu effrité, ouais, sur cette fin de match psychologiquement, mais on sait qu'on a ce potentiel là on a bossé la touche, on a été beaucoup plus confortable cet après-midi.
0: Ouais.
1: Oui, il y a un gros panel dans l'escarcelle de la section paloise pour rivaliser face aux meilleures équipes.
0: On va poursuivre évidemment le débrief de ce match dans quelques instants, Jean-Marc Souverbi, puisque Hugo Bernajuzan, on le redit, mais on est parti pour une heure d'après-match, on est ensemble jusqu'à 19h30.
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10: Quel match nous venons de vivre sur l'antenne d'ici Béarn Bigorre. Un derby qui était au rendez-vous de cet après-midi. Section paloise, aviron bâillonné au coup de sifflet final. Eh bien, c'est la section paloise qui garde son hameau invaincu pour le premier match de cette saison. 70 à 28 avec une multitude d'essais et une multitude aussi de doublés. On va revenir avec vous, Damien Gozioso, pour ce match accompagné de Jean-Marc Souverbi. Ça a été un match extraordinaire.
0: Oui, prestation offensive en tout cas de la section paloise au rendez-vous, effectivement 10 essais. J'ai pas à souvenir, il va falloir que je cherche dans mes cahiers puisque ma tête s'en rappelle plus, mais la dernière fois que la section a passé 10 essais dans un match comme ça, et un match pas n'importe lequel en plus, hein, face à Bayonne, c'est vraiment, Jean-Marc, effectivement, on sait que on se demande toujours si on dit derby, pas derby, en tout cas c'est un match à part, peut-être plus à part pour les Béarnais que pour les Bayonnais, mais le fait est que la section tient vraiment à ce rendez-vous, on le ressent comme ça en tout cas.
1: Ouais, c'est arrivé aux Bayonnais, mais ça aurait pu arriver aussi à n'importe quelle équipe.
0: Bien sûr.
1: Oui, ce sont nos voisins, mais moi ce que je retiens aujourd'hui, c'est l'orgie de jeu que la section paloise a développée. Et même, je revois cet essai de 90 mètres, on n'a pas joué petit bras, on n'a pas eu peur du carton rouge asséné aux Bayonnais, enfin peur. Au contraire, on n'en a pas fait un orgueil. On les a respectés en continuant à jouer, en les prenant devant, en équilibre numérique où on a structuré des beaux groupes pénétrants, en étant bien sur les touches, en étant très correct en mêlée. Et puis derrière, oui, effectivement, il y avait un petit peu plus d'espace. Quand on jouait d'ailleurs certaines fois Bayonne à quatre reprises du Rouen, puisqu'il nous marque quand même 4 essais. Mais derrière, oui, on a libéré tous nos véloces, tous nos fantasques ailiers, centres qui ont franchi allègrement ces défenses, ces trous béants laissés par des Bayonnais. Oui, la section paloise est une équipe sérieuse qui maîtrise son jeu, qui maîtrise pas tout dans les compartiments du jeu,
0: mais pas encore.
1: Qui sait faire parler d'elle. Et là, c'est très important de signer de suite ces deux belles prestations, on va dire abouties, pas totalement, mais du moins, eu égard au score et au au plan de choc quand même. 9 points sur le premier match, des essais, des doublés. Martin, déjà meilleur marqueur d'essai quasiment du top 14, puisqu'elle en a 3 en 2 matchs. Bref, oui, ça peut faire peur. Et on se dit, ouh, la section paloise, attention, quand on regarde le résultat depuis l'extérieur, on peut se dire c'est quelque chose de sérieux. Ouais. Puisqu'en plus de ça, on sait qu'on peut remplacer nos internationaux, on sait qu'on a des suppléances et les entrants sont tout aussi efficaces que ceux qui commencent le match. C'est là le très gros point fort de la section paloise cette année.
0: Alors que je vois Luke Whitelock sur le bord du terrain attendre de pouvoir féliciter d'ici quelques instants ses ex-coéquipiers, lui qui a été capitaine de la section paloise ces dernières saisons, frais retraité, qui voilà, et ben, est en goguette en Béarn et il a bien raison, l'ancien troisième ligne de la section. La section qui a joué à 15 contre 14 pendant 75 minutes, 77 minutes même quasiment. Ce carton rouge à au rabais sur pour avoir déséquilibré Théo Atisogbe, je vais y arriver. Allez, on se mouille, Jean-Marc. Est-ce qu'il y avait vraiment carton rouge?
1: Il tombe sur le dos, il sort. C'est très surveillé maintenant. On sait que c'est le plein fort de la section paloise. En fait, je le répète, on saute dans un tube, comme en basket.
0: Comme en basket,
1: pas
0: c'est
1: aller
0: ça.
1: Sur empiéter l'environnement, empiéter là où se situe le joueur.
0: La zone adverse.
1: Faut pas basculer. En plus, il a perdu le duel puisque Atisombe est largement au-dessus. Ouais. Il continue sa course, il lui passe dessous, il le renverse. Ouais, il tombe sur les épaules, il tombe sur le dos, il se fait mal d'ailleurs. Il est sorti Atisombe avec
0: protocole
1: une commotion.
0: Et
1: peut-être même au niveau du visage un saignement. Donc ouais, c'est interdit, il fallait qu'il accepte son duel perdu, sauf qu'il a continué à passer dessous et Tatafu s'en sort bien aussi sur son jaune parce que un coup d'épaule dans le visage sur Grandona, mais oui, le carton rouge, ça me rappelle aussi le carton rouge de la main dans le visage de Astoy dans les premières minutes sur Grand Didier. C'est un peu pareil, on a du mal à défendre cette phase de jeu parce que la section paloise y excelle dessus et on en a marre. Quand on est adversaire, on en a marre de subir ces actions-là parce que les coups de pied sont situés à merveille, ils sont très bien tapés par nos neufs et derrière on a deux vélos de trois quarts, non seulement qui sont grands, qui ont un bon timing, mais en plus qui sont très adroits dans les airs, donc on ne sait pas les défendre.
0: Ouais. Et Hugo Barnajusan, la section qui reprend ses bonnes habitudes, son tour d'honneur dans ce hameau qui est resté plein comme un œuf et qui va chanter avec ses supporters d'ici quelques instants pour fêter cette victoire apothéotique cet après-midi face à Bayonne.
10: Oui, effectivement, c'est le mot. 70-28 pour la section paloise qui s'impose chez elle à domicile au stade du Hamon. Vous parlez de l'ambiance des supporters. Justement, dans quelques minutes, nous allons les retrouver avec Sylvain Carrère d'ici Béarn Bigorre. Avant ça, il est 18h35.
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10: Oui, et c'était tout bonnement fou ce que nous venons de vivre pendant 80 minutes, ce match qui opposait la section paloise à au terrible Bayonnais. Terrible, pas sur ce match. 70-28 au coup de sifflet final. Et on en parle avec vous, Damien Gozioso et Jean-Marc Souverbi.
14: Ouais, la section qui poursuit ce tour d'honneur qui est en train de passer devant la tribune nord et qui va, en arrivant au pied de la tribune principale, retrouver le petit coin où il y a les familles, les proches, souvent les enfants. Donc ça prend toujours un petit peu plus de temps dans cet endroit-là. Mais voilà, c'est des rituels qu'on retrouve et qu'on prend plaisir à retrouver parce que c'est bon signe pour la section paloise. On l'a vu 13 fois ça la saison dernière. On espère le revoir autant cette saison. Que s'est-il passé sur les autres pelouses de top 14? Vous allez me demander, Jean-Marc.
1: Que s'est-il passé, merci. Damien, je suis intéressé par les résultats.
14: Ce duel, ce duo rodé comme ça fait plaisir. Clermont a battu le Stade Français 25-16. Lyon est allé gagner au Racing 48-31. Montpellier a fait craquer 20 victoires.

0: leur ambition de rentrer dans les 6. Lyon s'est vautré l'année dernière,
1: oui.
0: Mais peut-être que cette année ils auront d'autres armes à faire valoir. En tout cas, eux aussi sont accrédités d'un très beau début de saison.
1: Vous entendez la Ouniad hein, qui est reparti à tue-tête hein, dans les enceintes du hameau pour accompagner encore les joueurs toujours présents sur la pelouse. J'essaye de voir des images avec Carlos Mudio qui check au fur et à mesure ses joueurs. Tiens, je vois Jimmy Maximin. L'info qu'on peut vous donner, c'est qu'il a repris la course récemment. Donc petit à petit, voilà, il se rapproche d'un retour à la compétition. Pas tout de suite, hein, mais voilà, on remet la machine en marche. Il s'est fait une petite opération au tendon d'Achille cet été pour nettoyer, peigner tout ça, comme on dit.
0: Ah oui.
1: Et donc, voilà, petit à petit reprendre le chemin des terrains. Mais quand on voit, Jean-Marc, on va le redire, hein, mais la profondeur, quand on voit qu'on met un Beka Gorgadze sur le banc des remplaçants pour commencer, quand on voit qu'on met un Grand Didier hors groupe à la section paloise dès la deuxième journée, oui, on se dit qu'il y a de quoi faire quand même avec l'effectif au complet des Verts et Blancs cette saison.
0: Alors on peut se dire humblement qu'on peut voyager, on
1: c'est
0: peut
1: ça.
0: Postuler un peu partout maintenant, on peut ne plus avoir trop peur d'éventuels blessés. Il faudra composer avec, très certainement, mais en tout cas ça reste des matchs spectaculaires comme celui auquel on vient d'assister cet après-midi. Et toutes les années se suivent et se ressemblent face à l'Aviron Bayonnais,
1: ouais.
0: Pléthore d'essais, et puis là aussi ok, il y a un carton rouge en face, mais on doit avoir 5 essais de 3 quarts et on doit en avoir 3, 4 peut-être d'avant si on compte Ouradou en relais de Martha,
1: ouais, ouais.
0: Extérieur. Ça veut dire qu'on a aussi joué, pas, on n'a pas joué spécifiquement, envoyé la balle à l'aile pour bénéficier de ses avantages et de ses intervalles. On a aussi joué des groupes pénétrants, on a été très confortable sur les touches, on a tenu nos mêlées, on a réussi à marquer des essais sur le pick and go. Donc face aussi à 8 avant en équilibre numérique, 8 avant Bayonnais. Donc c'est dire ce dont on est capable aussi, en plus de ses suppléances, en plus des entrants qui sont
1: plus
0: efficaces que ceux qui ont commencé le match. Bref, ouais, il y a de beaux espoirs. Alors on ne va pas s'enflammer,
1: ouais.
0: On confirme bien évidemment la victoire de Montpellier, on confirme la fantastique chevauchée de la saison dernière qui nous a hissé jusqu'en en match de barrage déçu, perdu ici au hameau. Ouais, quand on voit encore des joueurs qui sont restés dans le vestiaire et qui ne sont pas en tenue, ça sent bon,
1: ouais.
0: Ça sent bon, Damien,
1: pour la section paloise. Alors il y aura donc à Lyon samedi prochain la troisième journée, la prochaine ici au hameau ce sera dans deux semaines, samedi à 21h face à La Rochelle.
0: Prime,
1: mais là aussi
0: prime.
1: Voilà, il y aura un gros, je ne sais pas s'il faut dire un autre gros premier rendez-vous, je ne sais pas comment il faut le dire, mais chaque réception sera un vrai test pour la section paloise et La Rochelle, quand on sait ce qui s'était passé, on l'a redit, mais avec le carton rouge précoce d'Astoy la saison dernière, tout ça, ça va peser lourd dans cette saison et dès la quinzaine qui va arriver.
0: Ouais, mais on viendra chercher la section paloise, on viendra voir ce qu'ils ont dans le ventre, on viendra voir s'ils peuvent confirmer mais tout leur talent, leur saison de l'année dernière, leur début de saison tonitruant aussi de cette année. On va venir les chercher comme nous on a envie d'aller chercher Toulouse, on a envie d'aller chercher Bègle, ce qui se fait de mieux presque en Europe. On a envie de s'étalonner face à ces équipes là donc il faudra être méfiant, il faudra continuer à faire son jeu, il faudra garder beaucoup d'humilité et continuer à bosser sur certains remplacements défensifs qui nous ont fait défaut par exemple cet après-midi. Mais on a réglé la touche, on a réglé les groupes pénétrants qui nous ont fait défaut la semaine dernière à Montpellier. Bref, c'est un continuel recommencement.
1: Merci beaucoup Jean-Marc Suderby.
0: Avec plaisir, merci à vous Damien.
1: Ça m'a fait bien plaisir de vous retrouver. En plus pour une très belle victoire comme ça, on se dit à dans 15 jours, un petit peu plus donc, puisqu'il y aura, il faudra attendre jusqu'à 21h pour le coup d'envoi de ce match face à La Rochelle.
0: T'aplasé.
1: Et à très vite sur ici Béarn Bigorre. Hugo, je descends vous retrouver. On va attendre les joueurs de la section paloise maintenant pour la suite de cet après-match et leur réaction en premier. Comme d'habitude, on reprend les bonnes habitudes là aussi sur ici Béarn Bigorre.
2: Merci beaucoup Damien, merci beaucoup Jean-Marc Suderby. On va retrouver Sylvain Carrère sur ici Béarn Bigorre avec les supporters de la section paloise.
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2: Et toujours en direct de ce stade du hameau, plutôt autour pour célébrer cette victoire éclatante de nos Verts et Blancs, 70-28 face au Bayanais. Sylvain Carrère, vous êtes avec nous en direct sur ici Béarn Bigorre. J'imagine que c'est la fête.
4: Ah ben oui, on est à côté des bandas et je suis avec Félix et Louis qui sont amis dans la vie et qui sont adversaires cet après-midi à Dichatz. Félix, pour commencer, ben une réaction sur cette victoire de la section paloise. Vous supportez la section.
5: Oui.
4: C'est un très gros score cet après-midi.
5: Ouais, une victoire méritée, un carton rouge sévère, mais mérité aussi parce que bon, il retombe sur la nuque. C'est dommage pour Monsieur Ourabé.

0: Il retombe sur la nuque, donc c'est dangereux. Maintenant, un match à 15 contre 14 quasiment toute la partie et 13 contre 15, ça commence à faire. Et 70 pions, c'est lourd. Ils repartent les valises pleines, c'est compliqué pour eux, mais je pense qu'ils sauront rebondir. Mais c'est mon ami Louis qui va savoir vous en dire un peu plus là.
1: Et oui, parce que Louis, il est originaire de Saint-Pé-sur-Nivelle. Et il habite à Pau actuellement. Bon, Louis, un petit peu cette réaction.
2: Oui, c'était un match très compliqué, marqué par un carton rouge au début qui nous met vraiment dans le mal. Après, bon, voilà, on a essayé de se rattraper, mais c'était compliqué avec les énormes blessés. Enfin, on a beaucoup de blessés, quoi, depuis le début de la saison. Voilà, c'était un match compliqué. À Pau, c'est pas le bienvenu. Enfin, bon, voilà. Je pense que le reste de la saison va être beaucoup mieux. Je pense que cette équipe de Bayonne peut faire bien mieux. Et je crois au top 6.
1: Qu'est-ce qui leur a manqué, hormis ce carton rouge en tout début de partie? Il leur a manqué peut-être une charnière un peu plus expérimentée, une charnière Colis a manqué aujourd'hui.
2: Oui, je pense qu'il a manqué. Baptiste, c'est un bon joueur, mais voilà, il est un peu jeune. Je pense que la charnière a manqué. La discipline aussi n'était pas là au rendez-vous. C'était vraiment un match compliqué. On a fait ce qu'on a pu ici dans le Béarn, mais c'était un match très compliqué. On fera mieux à la maison. À la maison, on est vraiment mieux.
1: Félix, le mot de la fin avec vous. Quels sont les joueurs qui vous ont vraiment épaté côté section paloise cet après-midi?
3: Depuis le début de la saison, c'est-à-dire le week-end dernier, Rodrigo Marta, incroyable. Un mec que je suis depuis qu'il joue à Colomiers, énorme. Et après, sinon, les mecs devant, ils ont fait le boulot. Incroyable, toujours. Et derrière, on sait ce que c'est la patrouille de France. Broboiri, Gailleton, Atsogbe qui prend un KO plus saignement et qui revient avec une envie de bien faire, un essai magnifique et le reste après.
1: Et la concurrence va être énorme à l'aller côté section paloise.
3: Ça va être terrible. Après, c'est ce qui nous manquait aussi de la profondeur de jeu, surtout sur les périodes de transition pendant les turnovers de la saison hivernale. Je pense que les mecs ils vont se régaler et ils vont se tirer vers le haut surtout.
1: Bon, Félix et Louis, vous allez faire la fête ensemble ce soir.
3: Bien sûr.
1: C'est fini, le match est fini.
2: Malgré tout, on reste amis quand même. Et la section c'est bien, mais Bayonne c'est mieux quand même au final.
3: Oui.
2: Même si on perd,
3: regardez le score.
1: Bon, messieurs, merci beaucoup. Passez une bonne fin d'après-midi. Et comme vous le voyez, Hugo, l'ambiance est là. Malgré cette défaite lourde des Bayonnais. On a vu aussi des Bayonnais chanter au comptoir tout à l'heure. On est au début de la saison et puis c'est une défaite qui va permettre peut-être aussi aux Bayonnais de bâtir et de réussir.
3: Si je peux rajouter un petit mot,
1: oui.
3: Jouer les fêtes de Montléon alors que Bayonne vient d'en prendre 70, c'est pas de très bon goût.
2: C'est super. C'est très bien. Vive le Pays Basque.
1: Bon, très bien. Vive le Béarn, messieurs. Et la Bigorre, bien évidemment.
3: Merci
1: voilà,
3: beaucoup.
1: Hugo, un petit
3: Merci.
1: Peu le premier retour sur l'ambiance autour du stade du Hameau. Voilà.
4: Eh bien, on va continuer à vivre cette ambiance autour du stade du Hameau avec les bandas, avec les supporters et bien sûr célébrer cette grosse victoire de la section paloise 70-28 face à l'Aviron Bayonnais. On marque une toute petite pause et on revient sur ici Béarn Bigorre. L'après-match continue.
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4: Vous êtes, avec nous en train de nous écouter peut-être dans votre cuisine, peut-être que vous étiez aussi avec nous dans le stade du Hameau, de retour dans la voiture. Allez, montez le son dans l'autoradio puisque c'est l'heure de l'après-match sur Ici Béarn Bigorre avec la réaction des joueurs de la section paloise et du manager des Verts et Blancs, Sébastien Piqueroni, qui sera au micro d'Ici Béarn Bigorre et de Damien Gozioso d'ici quelques minutes. En attendant, eh bien, on vous fait vivre cette fête. 70-28 pour la section paloise contre l'Aviron Bayonnais et la fait, elle est au micro de Sylvain Carrère avec les supporters. Sylvain.
1: Et oui, on est toujours en direct du stade du Hameau sous ce grand soleil. Et je suis avec un Bernet, avec Quentin, Andy Schatz, Quentin, Quintéba.
12: Kimba et tu.
1: Kimba et replat. Kimba et replat.
12: Quentin. Et Escalou.
1: Ah, ok, Escalou, Capiste. Ah, tu Quentin, une réaction sur cette victoire de la section paloise. On aimerait avoir votre analyse de supporters et votre ressenti.
12: Un match entaché par le carton rouge d'entrée, mais je pense que la victoire aurait été là dans tous les cas. Bon, là, on peut se cacher derrière le carton rouge, mais bon, dans tous les cas, on aurait, je pense, mérité la victoire. Je pense qu'on était un cran au-dessus, dû à certaines absences de l'aviron, mais on était quand même un cran au-dessus aujourd'hui, je pense.
1: Il est mérité, ce carton rouge, selon vous, en tout début de partie pour les Bayonnais.
12: Alors, j'aime pas trop Marbeau, mais sur ce coup-là, je l'aime bien. Du moment où Du moment où il a un retard sur le duel, Tissot B tombe sur la tête, carton rouge. Il aurait pu mettre orange, mais bon, carton rouge, ça nous va. Toi aussi.
1: Youtabé. Bon, cette équipe de Bayonne, on l'a senti quand même très sur la réserve, avec une charnière un petit peu timide. L'adversaire du jour était un petit peu en dedans quand même pour les Bernais, non?
12: Oui, après ils ont beaucoup d'absents quand même, donc il ne faut pas non plus. Mais oui, sur le match, je pense qu'ils sont en dedans, que ce soit à 14 ou 15, ils sont en dedans. Il suffisait de voir sur les réseaux, ils venaient pas non plus à la fleur au fusil, donc c'est une bonne victoire et on ira gagner à Jean Daugé facile aussi, comme ça, avec 5 points. Et... Ouais. Ça te va, toi?
1: Youtabé.
12: Impeccable.
1: Bah, et côté section paloise, quels sont les joueurs qui vous ont le plus impressionné? On parle beaucoup de Rodrigo Marta qui met 3 essais en 2 matchs. Il est impressionnant, ce joueur.
12: Eh bien, tu vois, on a mangé à l'ancienne cantine de la section, donc au Bouillon, et on s'était dit, on va miser 10 balles sur le doublé de Marta. Et on l'a pas fait. Manque de couilles, entre guillemets, peut-être. Et bon, on aurait dû. Ah ouais. Ouais, il est pas mal.
1: Et du coup, ça l'a pas fait, quoi.
12: Ça l'a pas fait, on a perdu du pognon aujourd'hui.
1: Ouais, mais bon, la partie était belle quand même, c'est 70 points. Vous les espériez, dernière question, vous espériez en tant que supporter palois un score aussi large?
12: À 15 contre 15, on espérait le bonus offensif parce qu'on a plus. Il leur manque pas mal de monde, il faut savoir l'avouer quand même. Mais à 14 contre 15, dès la 5e minute, avec la chaleur, tu sais que ça va être difficile. Donc, oui, après, quand tu vois la mi-temps, 35 à 7, un truc comme ça, tu sais que ça va lâcher physiquement. Donc, ça fait même, entre guillemets, c'est dommage de prendre 4 essais, tu vois. Limite. Si tu veux être vraiment.
1: Ouais, voilà. Si tu veux vraiment faire une analyse.
12: Vraiment, ouais, voilà, exactement. Bon, on a gagné chez eux.
1: C'est sûr, donc victoire à Jean Daugé de combien d'écart?
12: Oui, tranquille.
1: Combien d'écart?
12: 35 à 10, tranquille.
1: Est-ce qu'on mise les 10 balles? Est-ce qu'on mise
12: les
1: 10 balles?
12: On y sera avec les copains, on y sera tous, on y sera.
1: Les copains, ils sont timides pour parier et pour parler à la radio, j'ai remarqué.
12: Ils sont timides, ils n'ont pas d'argent pour parier, mais ils sont là.
1: C'est bien. C'est ça aussi, les copains.
12: C'est les copains.
1: Bon, Quentin, merci.
12: Merci à toi. Bon courage.
1: Et à bientôt au stade du Hameau. Bon, vous le voyez, Hugo, hein, on n'est pas traumatisé. Hein. Des 70 points côté section paloise, le bonheur est là. Et puis bon. Le score est là, le soleil est là, tout va bien. On profite comme il se doit de cette fin d'après-midi au stade du Hamon, Hugo.
4: Oui, c'est vrai que les planètes étaient alignées pour nous donner vraiment une très très belle après-midi avec ce ciel béarnais qui était bien dégagé, avec cette couleur bleue qui dominait au-dessus de ce stade du Hamon, un contraste vert avec cette pelouse et cette victoire. Section paloise, Aviron, Bayonnais, 70 pour nos Palois, 28 pour les Bayonnais. Damien Gogioso est avec nous, on va le retrouver en attendant les 18h54.
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4: Et oui, bien sûr, puisque nous sommes la radio de la section paloise et nous avons fait vivre une après-midi rugby de chez nous, du rugby à la béarnaise, hein, j'ai envie de vous dire, parce que depuis 15h30, avec l'avant-match et le match et l'après-match qui continue, eh bien, on n'a pas fini de vous parler de cette merveilleuse victoire de la section paloise, 70 à 28, contre nos voisins, les Bayonnais. Pour nous en parler un peu plus dans les détails, Damien Gogioso est avec nous. Vous êtes redescendu en salle de presse, Damien.
19: Oui.
4: Un joueur qui a vraiment marqué de son talent la pelouse du stade du Hamon, c'est bien sûr Marta, Rodrigo Marta.
19: Il vous a vu?
4: Ah oui, alors là, incroyable.
19: Je crois que vous n'êtes pas le seul. Effectivement, on avait eu déjà un aperçu et plus qu'un aperçu de ses talents à Montpellier la semaine dernière pour sa première en top 14 et avec un premier essai. Et on l'a revu ce week-end et dans son Hamon désormais, remettre les mêmes ingrédients d'agressivité offensive et défensive pour pouvoir faire tourner la balance, marquer deux essais de plus et permettre à la section de s'imposer 70-28 face au Basque. Je garde la sucette.
4: Hugo. Allez-y, allez-y.
19: Puisqu'on a un premier joueur qui s'installe cette saison dans le magnifique studio ici Berne-Bigorre dans cet après-match, un revenant que vous connaissez bien, auditeur fidèle, le visage marqué par le combat, c'est Baptiste Pesanti. Bonjour Baptiste.
20: Bonjour. Bonjour.
19: Qu'est-ce que ça fait de rebattre l'aviron avec le maillon de la section paloise sur les épaules?
20: Ça fait énormément plaisir avec un stade plein de ferveur et je crois que c'est un record aussi de points marqués au Hamon, donc ça fait énormément plaisir et ça lance la saison.
19: Un match que vous prenez par le bon bout, à la différence de l'aviron qui se retrouve très vite à 14. On disait dans les commentaires, c'était important que finalement cette supériorité numérique très précoce vous désorganise pas et fasse pas que vous vous enflammiez et que vous sortiez du plan quelque part.
20: On fait pas mal de choses brouillons quand même dans le contenu, mais le résultat est là, donc on va pas cracher dessus, mais pas mal de choses quand même à revoir, mais on va pas bouder le plaisir ce soir avec un mot bouillant, donc c'était très agréable. Ouais.
19: Parlez-nous de vos retrouvailles avec ce hameau, Baptiste.
20: Ouais, j'ai senti déjà dès l'avant-match là, les Romaines déjà incroyables, ça m'avait manqué, donc c'est incroyable et ça nous a poussé, ouais. Ça nous a poussé, je pense, pour faire un match quand même correct aujourd'hui.
19: Ouais, un match à 10 essais marqués, c'est un match correct. Un match à 4 essais encaissés face à un adversaire à 14, ça c'est un petit peu moins correct. C'est le petit goût amer si on a envie d'être difficile cet après-midi.
20: Ouais, si on veut être précis aussi, il y a pas mal de moments où on répète des pénalités un peu bêtes. Et derrière, forcément, il y a un peu des trous d'air. Et je pense que c'est dû au score et du coup un petit relâchement. Et ça, c'est pas bien. Donc on va essayer de travailler aussi là-dessus. Voilà, pour balayer ces petites erreurs, quoi. Pour faire beaucoup mieux, on doit faire beaucoup mieux.
19: En top 14, marquer son territoire, c'est important. C'était la première à domicile. Gagner, prendre le bonus offensif, l'ampleur du score, un record, vous l'avez dit, tout ça, c'est des signaux au Bayonnais, mais aux 13 autres aussi de ce top 14.
20: C'est ça, on connaît le top 14 qui c'est un top 14 acharné et on sait que ça va être long. On envoie certains un signal, mais il va falloir répondre présent maintenant tout au long de la saison. Et ouais, on envoie un signal encore fort, donc il va falloir confirmer tout ça.
19: On a vu ouais. Sur les images du diffuseur, en tout cas Sébastien Piccheroni, lors du message passé dans l'après-match, en rond, là au milieu de vous, sur la pelouse, assez déterminé, assez précis. Qu'est-ce qu'il vous a dit ?
20: Ouais, il dit qu'on peut faire beaucoup mieux, qu'on a des intentions très très fortes cette année, donc il va falloir qu'on soit à la hauteur de nos ambitions, tout simplement.
19: Et ça passera par Lyon la semaine prochaine, un vaincu aussi qui vient d'aller mettre une trempe au Racing. Ce sera déjà un petit choc cette troisième journée à Lyon, Baptiste.
20: Exactement, ça va être un gros match à Lyon la semaine prochaine. Il faut qu'on se déplace fortement et c'est souvent à l'extérieur qu'on voit le caractère des équipes. La semaine dernière à Montpellier c'était bien, il va falloir aussi confirmer et faire un match sérieux à Lyon qui est un prétendant aussi. Qui a des bases solides, donc on va faire le match qu'il faut, j'espère, à l'extérieur.
19: Eh bien, il n'y a plus qu'à. Merci beaucoup,
20: merci à vous.
19: Baptiste Pesenti, de ce retour au hameau et au micro d'ici Béarn Bigorre dans cet après-match. On vous dit, bien sûr, à très vite. La première réaction, souvent, quand il y en a une qui arrive, elle appelle les autres, Hugo. Oui. On va attendre de voir si c'est le cas cette fois aussi.
4: Je regarde par la baie vitrée. Bon, ça a l'air un peu calme. Je vous propose qu'on marque une petite pause.
19: Ça me va.
4: Et on vous tient au courant.
19: Allez.
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4: Et vous rentrez peut-être chez vous, le sourire sur votre visage, puisque la section paloise s'est imposée chez elle à domicile face à l'Aviron Bayonnais. Score à la fin de ce coup de sifflet, finale 70-28 pour nos palois. J'imagine que c'est la fête tout autour du stade du Hamon. Et pour le savoir, nous avons envoyé Sylvain Carrère d'ici Béarn Bigorre pour tendre le micro aux supporters de la section paloise. Alors Sylvain, comment ça se passe ?
28: Eh bien, ça se passe très bien. Le stade du Hamon est en train de se vider tranquillement. Je suis avec Paul et Hugo qui sont venus assister au match des supporters de la section paloise. Paul Adichatz, on voudrait avoir votre ressenti sur cette partie 70 pions côté section paloise. Vous vous attendiez à ça cet après-midi ?
29: Non, pas forcément. Après, on se sentait la victoire acquise avant le match. Mais bon, le fait qu'il soit directement à 14, eh bien, forcément, la victoire est là. Après, il faut faire attention. Mais malgré tout, oui, on a gagné. Mais il y a eu quelques erreurs. Je l'ai vu au premier mi-temps, ce qui ne m'a pas trop plu, entre parenthèses. Se prendre un essai en contre alors qu'on avait la balle tranquillement. Enfin, on aurait pu marquer nous-mêmes un essai. On se prend un contre. Voilà. Comme ça s'est passé la saison dernière, par exemple, quand on peut prendre l'UBB, ils ont perdu de quelques points. On ne sait jamais si on finit à égalité. Voilà, si on finit avec 7 points d'écart. Enfin, voilà. Pour moi, c'est le seul bémol que j'ai de ce match. Après, honnêtement, voilà, très très très belle équipe. On a gagné à Montpellier, maintenant on gagne là. C'est bien parti, quoi.
28: On va voir l'analyse d'un joueur d'Hydron, Hugo. Votre analyse un petit peu sur cette partie.
0: Ben, comme disait Paul, c'était une victoire qu'on pensait quand même déjà acquise. Après, voilà, on se méfie du jeu un peu foufou de la section. C'est dommage de tenter des choses alors qu'on maîtrise le ballon. Bon. Au final, la victoire est là et largement, donc on est content.
28: On a l'impression qu'il y a énormément de concurrence qui va s'installer, notamment sur la ligne de trois quarts. On se demande qui va être titulaire en fin de saison quand on voit les prestations de joueurs comme Marta, alors que Harfeuille est blessé. Qu'est-ce que vous en pensez, vous, Hugo ?
0: Exactement. Alors déjà, bon, Marta qui marque déjà deux essais en deux matchs.
28: Trois même.
0: Trois essais. Ouais. Il commence très très bien le match. On n'a pas forcément tout vu.
28: Ouais.
0: C'est le Messi de Pau.
28: Ouais, c'est le Messi de Pau, Paul.
29: Voilà, ouais, c'est le Messi de Pau. On peut l'appeler comme ça. De toute façon, on se demandait qui c'est ce petit Argentin. J'ai dit, ben voilà, c'est le Messi de Pau. Oui, oui, c'est très bien.
28: Chut. Attention, on est en direct. S'il vous plaît, Paul, pour clôturer alors.
29: Non, mais pour clôturer, franchement, mais qu'on continue comme ça. Et qu'est-ce qu'on peut dire? Deux victoires en deux matchs. Surtout moi c'est surtout celle à Montpellier que je
28: retiens. Ouais. Et vous Hugo, qu'est-ce que vous retenez de ces deux jours là?
0: Prochain match, il faut se forcer à gagner le prochain match pour prendre un peu d'avance sur les matchs à domicile.
28: Bon, merci beaucoup Paul et Hugo.
0: Petite dédicace à l'AS Hydron.
28: Ouais, parce que vous avez gagné le challenge Richard Mappuy, je crois.
0: Exactement. Donc on espère que la saison va bien se passer.
29: Et petite dédicace, bon anniversaire à Steve. Voilà, mon cousin. Voilà, je lui fais un petit voilà.
28: Bon, merci beaucoup. Plus tard. Non, oui. Quoi?
1: Tout le monde à domicile.
28: Très bien.
1: Invaincu.
28: Votre prénom c'est
1: Zora.
28: Zora va rouler sur tout le monde à domicile.
1: La section va rouler.
28: Ah, la section. Très bien. Bon, eh bien écoutez, on va voir si c'est le cas. On se reverra. Bon, Hugo, l'ambiance est
1: à son comble.
28: Voilà, du côté de la section paloise et du côté du hameau, on se retrouve dans un moment au cœur du stade et au cœur des supporters.
4: Merci beaucoup à Sylvain Carrère, le manager de la section paloise, est avec nous en direct. Ah, peut-être qu'on le laisse finir sa dernière bouchée de
2: comme
4: de
2: d'habitude.
4: Damien Gozioso.
2: Ouais, mais les pommes sont
4: pas de pommes, là.
2: C'est la nouveauté. Et comme il aime bien toujours innover, on lui a mis des brugnons plutôt que des pommes cette saison à Sébastien Piccheroni. Voilà, ça fait partie des changements. Allez,
3: bonsoir à tous.
2: Bonsoir Sébastien.
3: Bonsoir Damien.
2: Votre réaction après cette victoire inaugurale cette saison au Hameau?
3: Mais écoute, on retrouvait notre public. Je te rappelle que la dernière fois qu'on a croisé notre public ici au Hameau, on était triste et déçu. Donc je pense que les joueurs avaient à cœur de remettre les pendules à l'heure et de rendre ce public fier. Et je pense que le public est fier aujourd'hui. Alors, c'est une J2, je pense qu'on pourra parler du contenu imparfait ou de beaucoup de choses que forcément il nous faudra améliorer. Mais moi, je retiens l'état d'esprit aujourd'hui. Je retiens la victoire à 5 points. Je retiens ce stade chantant et euphorique. Bref, je retiens cette belle journée de fête et on en avait besoin après le dernier match en barrage ici.
2: À quel point le carton rouge très pécreuse d'Orabé a changé, quoi que ce soit, cette partie?
3: Clairement, il déstabilise l'organisation bayonnaise, donc c'est évident que le match a été un peu plus déséquilibré à partir de ce moment-là. Bon, c'était à nous d'en profiter. La faute, elle est légitime. Maintenant, c'est vrai que même si on a pris un carton jaune, on a joué en supériorité la majeure partie du temps. Et je trouve qu'on a bien utilisé les espaces disponibles.
2: Il y a eu une première mi-temps où on a senti la section flotter aussi, peut-être un petit peu suite à ce carton. Il fallait le temps quand même de recadrer les choses et de repartir sur quelque chose d'un peu plus précis.
3: Flotter, je ne sais pas, mais en tout cas, tu as dû sentir une section qui avait, entre guillemets, pas mal d'occasions.
2: Oui.
3: Et j'ai trouvé une section un peu facile dans ce jeu facile. Et tu sais, le top 14 ne donne pas de la facilité. Donc une première mi-temps où on score très vite et de manière clinique certaines opportunités. Mais globalement, sur l'entrejeu, on a plutôt été faible, voire moyen, le paradoxe de cette première mi-temps. Et il faut être honnête et il faut le dire. Donc aujourd'hui, compte tenu de nos ambitions, on sait très bien que reproduire ce genre de première mi-temps face à des adversaires à 15 et peut-être meilleurs, ça passera pas, tout simplement.
19: Il y a un retour de vestiaire aussi où Bayonne vous secoue un petit peu en remarquant vite, pas dire jusqu'à vous faire douter, mais voilà, un petit peu pris sur le retour de vestiaire.
3: Oui, alors pris, ce qu'il y a de sûr, c'est que Bayonne est une belle équipe et Bayonne marque. Même s'ils sont moins un, ils arrivent à marquer. Et puis la section fait des fautes, parce qu'on fait 3 fautes successives. Voilà, encore une fois, aujourd'hui, on fait plus de fautes que les Bayonnais avec ce score-là. Bon, ça veut aussi dire qu'on a des fragilités et ça veut aussi dire qu'on a beaucoup de pain sur la planche.
19: Oui, 4 essais encaissés par une équipe qui joue quasiment tout le match à 14, c'est gênant, ça, Sébastien ?
3: Ben, compte tenu de nos ambitions, c'est forcément des choses à rectifier. C'est pas gênant aujourd'hui, parce qu'on avait un petit peu de marge offensive, et aujourd'hui, tu as vu qu'on avait un petit peu d'écart au score à la fin. Donc on va dire qu'aujourd'hui, c'est un apprentissage sans frais. Mais il est évident que compte tenu de notre exigence et compte tenu de nos ambitions, c'est forcément à rectifier et à rectifier vite.
19: Je vous pose évidemment beaucoup de questions sur la colonne des moins. Parlons un petit peu de la colonne des plus. Le retour d'internationaux en CAN, non pas qu'on en doutait, mais on voit une plus-value immédiate et logique.
3: Oui, bon, écoute, si le sélectionneur leur demande de jouer gentiment des matchs internationaux, c'est certainement qu'ils ont quelques qualités. Donc il n'y a pas que nous qui avons vu leurs qualités. Je suis là aussi très satisfait d'avoir pris soin d'eux, d'avoir bien géré leur intersaison, de leur avoir offert le repos nécessaire et puis la préparation, je pense, optimale. Parce que comme tu l'as vu, bon, notamment Théo, je pense, était très en jambes, était donc fin prêt aujourd'hui. Donc c'est une bonne décision et un bon accompagnement du staff envers Théo, je pense.
19: Repartir fort, victoire à Montpellier, victoire bonifiée à domicile, c'est indispensable dans ce top 14.
3: Mais en tout cas, c'est un marqueur fort et c'est un marqueur qui nous permet d'être dans les clous de nos ambitions. Attention, ça va être très dur. Prochain déplacement à Lyon, qui paraît l'ogre de ce début de saison.
19: C'est pas vous, c'est eux, l'ogre.
3: Ben écoute, oui, je ne les voyais pas gagner, j'ai envie de dire, avec autant de marge au Racing. Donc c'est bien, ça va de suite nous éveiller ou nous remettre à notre humilité dès lundi, et ça tombe très bien.
19: Est-ce que c'est le sens du message que vous avez passé en rond au milieu de l'équipe au coup de sifflet final ?
3: Oui, mais le sens du message, c'était le même à la mi-temps. C'était que aujourd'hui, la section a des ambitions. Et quand on a des ambitions, il faut être lucide, exigeant et lucide. Et aujourd'hui, beaucoup de choses nous sourient parce que, voilà, on a un fond de jeu qui nous permet de scorer vite et bien. Tant mieux, notre équipe a des qualités, notre équipe a du talent. Maintenant, notre équipe doit être beaucoup plus stable et beaucoup sérieux et beaucoup plus sérieuse sur des choses simples si elle veut tout simplement arriver à ses ambitions.
19: On n'a jamais autant entendu la section paloise parler de ses ambitions aussi clairement. En début de saison, alors pour l'instant évidemment on comprend pourquoi, mais c'est important aussi de dire enfin les choses comme ça pour arriver à ça, Sébastien. Oh,
3: peut-être il te manque un petit peu de mémoire, parce que j'ai l'impression que l'intersaison d'avant, nos ambitions étaient claires. Peut-être tout
19: peu
3: simplement.
19: Moins, c'était faire mieux déjà.
3: Qu'on n'avait jamais, réussi à se qualifier, donc il est évident que se qualifier une première fois, ça donne confiance, ça donne surtout envie d'y revenir. Y revenir tout simplement pour être meilleur. Parce que je te répète que ce dernier match au Hameau qu'on a vécu sur un barrage mérité a été une souffrance pour nous parce qu'on l'a perdu et on n'a pas rendu fiers les gens qui nous supportent. Donc il est évident qu'on ne veut pas passer à côté d'un mois de juin qui donne du bonheur aux gens cette année. Et on sait qu'on a 10 mois de compétition terriblement longue et terriblement dure. Donc c'est bien de démarrer comme ça.
19: Vous en avez un tout petit peu parlé. Ça fait du bien d'en redire quelques mots. Ce retour au Hameau, dans cette ambiance, avec ce public pour un premier guichet fermé, c'était chouette cet après-midi.
3: C'est surtout chouette de revoir un guichet fermé. C'est surtout chouette de voir l'effervescence qu'il y a autour du stade, avec énormément de gens qui veulent des places 15 jours avant et le stade plein. Oui, c'est sûr que ça donne énormément d'énergie à tous les joueurs. Et j'ai été encore une fois très marqué par l'arrivée à la Béarnaise, par le tour d'honneur des joueurs. Bref, on sent une communion terrible et puis on a envie tout simplement de rendre les gens heureux. Et je pense que les joueurs l'ont bien montré aujourd'hui.
19: Rendez-vous à Lyon et puis face à La Rochelle dans 15 jours ici à nouveau. Merci beaucoup Sébastien Piccheroni. Très bon après-midi, fin d'après-midi, début de soirée, je ne sais pas, comme vous voulez. À 19h12, Hugo Bernat-Juzan dans cet après-match sur ici Béarn Bigorre.
4: Oui, vous continuez de rester avec nous, c'est loin d'être terminé. 19h13.
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4: Et si vous voulez de nous rejoindre, c'est pour écouter les réactions des supporters et des joueurs de la section paloise. On attend encore un joueur de nos verts et blancs, de nos palois. Mais en attendant, on va retrouver les supporters qui sont là, qui sont chauds, avec Sylvain Carrère.
28: Et oui, on va parler un peu béarnais, un peu français. On va faire les deux. Kebam, halos dus, akiu. Adi Schatz, comment ça va?
14: Adi Schatz, impeccable.
28: Bon, comment ça s'est passé alors cette partie?
14: Eh bien, grand match que la section un peu dans le désordre, effectivement. Les Bayonnais sûrement qui ne méritaient pas d'en prendre autant. C'est un peu cruel pour eux. Mais bon, il vaut mieux que ce soit dans ce sens-là pour nous.
28: Ça, vous attendiez un tel score quand même?
14: Non, pas autant, bien sûr. Bon, et le carton rouge doit peser quelque part. Sur le score final, oui, quand même.
28: Il est un peu injuste, ce carton rouge, selon vous?
14: Je ne pense pas. Enfin, moi, je suis à l'opposé, je vois pas bien. La chute est spectaculaire, quand même. Oui, c'est un peu limite, oui. Peut-être un peu limite.
28: Et tu, Kenas Pensad, de tout à coup?
18: Je suis Herr Kalou, mais quelqu'un aimé, il est ça à Oramo. Qui n'ont pas à Isbekal ou Mioc, à Mangrad et la Kalou. Oui, un match d'In Estavanit, le monde. D'une pagayous, mais bon, qui convient de l'us du match, lourd de la semaine passée contre Montpellier et à Kest, et donc quand même eu à bien de ta prochaine, ta championnat, d'après et d'esprit, et très content de star si oui.
28: La section qui commence des plats à la saison, d'abus victorieux.
18: Mais tout ce thème qui commence, tout ce thème, la saison qui commence, tout ce thème des plats, bon, et après, ce qui tient le rythme pendant le reste de la saison. Mais je pense qu'il y avait une bonne base par rapport à l'an passé. Et c'est quand même une couère, vis la semaine passée à Montpellier, qui nous met importante. Qui nous passe des way. Bon, voilà. Mais après, c'est le derby, qui est le derby. Bon, voilà.
28: Bon, vous l'aurez compris, il y a de la satisfaction du côté de la section paloise. On est mieux au hameau qu'aller ramasser le maïs.
18: Non, qu'aller castrer le maïs.
28: Qu'aller castrer le maïs.
18: C'est ça. Il se met
28: qu'à l'oumignoc. Oui, parce qu'on bresse. Et voilà, donc on passe quand même un bon moment cette fin de journée à la sortie de ce hameau. L'ambiance est là. Et puis, vous l'avez entendu aussi, il n'y a pas trop de rancœur contre ou pas trop de chambrage contre les voisins bayonnais. Beaucoup de respect entre Béarnais et Gascon et Akokeipla, ça aussi c'est bien.
4: Merci beaucoup Sylvain Carrère en direct sur ICI Béarn Bigorre et aux abords du hameau pour nous faire vivre cette ambiance sur ICI Béarn Bigorre. On attend toujours le dernier joueur de la section paloise qui devrait passer au micro d'ICI Béarn Bigorre, Damien Gozioso.
19: Oui, ça sera Théo Atisogbe, mais il a laissé la peinture sur la pelouse, donc il est en train de se faire recoudre. Il y a aussi le protocole promotion qui doit arriver, donc c'est pour ça que ça prend un tout petit peu de temps, mais on est dans les temps, de toute façon, jusqu'à 19h30. Donc Théo Atisogbe arrive et je vous fais signe, évidemment, dès qu'il s'approche, Hugo.
4: Oui, bien sûr. Je vous propose qu'on marque une courte pause et ensuite, on retrouve Théo Atisogbe de la section paloise au micro d'ici.
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4: Oui, c'est le résultat à retenir à 19h20 sur ici Béarn Bigorre. La section paloise s'impose 70 à 28 contre l'aviron bayonnais. Avec vous, Damien Gozioso, on fait le tour des autres résultats du top 14 pour cette deuxième journée.
19: Alors déjà, moi aussi, je vais le redire parce que j'aime bien. 70-28, 10 essais pour la section paloise face à Bayonne. La section co-leader du top 14 avec Lyon qui s'est imposée au Racing 48-31, c'est une grosse surprise de cette deuxième journée. Lyon qui sera hôte de la section paloise samedi prochain à 16h35. Montpellier est allé gagner à Vannes 26-12. Victoire de Clermont face au Stade Français 25-16. Et Perpignan a battu Castres 43-29. Et donc la section paloise co-leader du top 14, je le disais, avec le Loup. Et pour l'instant, dernier, derrière Vannes, à différence de points, c'est le Racing 92 qui est à 0 point. Il reste deux matchs encore dans cette deuxième journée de top 14. Toulon-La Rochelle ce soir à 21h et demain soir à 21h, Toulouse-Bordeaux-Bègles, le champion de France contre le champion d'Europe. Pour boucler la journée, je regarde les résultats. La section peut perdre la tête du top 14 à l'issue du week-end, mais elle sera, quoi qu'il arrive, dans le bon wagon. Et de toute façon, il reste encore beaucoup de rugby à jouer avant de vraiment avoir à surveiller ce classement.
4: Que faudra-t-il se méfier de la part du prochain alors qu'est-ce qu'il va falloir se méfier par rapport à Loup, le Lion sur le prochain match de top 14?
19: Alors je pourrais vous faire des grands discours, mais je ne les ai pas encore regardés jouer cette saison, donc je vais pas vous mentir. Si vous me laissez le temps de cliquer sur la feuille de match, voir qui a marqué, Dylan Cretin, Matiron, Mazi, Allen, Vainicolo encore, oui, Gabriel Lor, doublé de Vainicolo effectivement. Beaucoup d'essais de trois quarts. Alors sur la pelouse synthétique de l'Arena, Gerland c'est du synthétique maintenant aussi. Donc voilà, c'est une équipe qui est capable d'envoyer beaucoup de jeux et de faire ce genre de prestations-là. Donc il faudra que la section paloise soit au rendez-vous de ça pour espérer être au moins à la bataille à Lyon samedi prochain, 16h35. On y sera pour ici Béarn Bigorre, bien évidemment, pour vous faire vivre toute la saison des Verts et Blancs.
4: Damien, vous restez avec nous. On continue d'attendre le dernier joueur de la section paloise, aka Théo Atisogbe, qui devrait passer au micro d'ici Béarn Bigorre. En attendant, eh bien, on va faire un tour du côté des supporters avec vous, Sylvain Carrère. Comment ça se passe?
28: Eh bien, ça se passe très bien. Je suis avec les supporters qui attendent la sortie des joueurs pour avoir quelques photos. Et je suis avec Grégory Adichatz. Comment s'est passée cette partie? Est-ce que vous êtes étonné du résultat?
21: Ouais, un petit peu étonné quand même, 70 points ça fait beaucoup. Mais bon, vu les circonstances du match, un carton rouge dès la quatrième, ça ne m'étonnait pas. Après, ils ont déroulé quoi.
28: Les joueurs de la section paloise, on sent qu'il y a une capacité offensive énorme et qui a été renforcée durant l'intersaison. On a beaucoup parlé de Rodrigo Marta, mais heureusement que Théo Atissogbe est rentré aussi pour mettre le feu dans cette défense bayonnaise.
21: Exactement, ouais, une grosse armada offensive, ils se sont renforcés. Donc déjà c'était un secteur fort l'année dernière et cette année on a une présence encore plus fort parce qu'il manquait quand même du beau monde aussi, Arfeuille, Grand Didier, etc. Et franchement, ouais, Théo Atissogbe, énorme, gros match. Ça fait plaisir de le voir revenir à ce niveau. Et pareil, la nouvelle recrue, très très beau joueur. On voit qu'il y a pleine promesse.
28: Bon, mais merci beaucoup et bonne saison, Grégory. À la prochaine.
21: Avec plaisir, merci beaucoup.
4: Merci beaucoup, Sylvain Carrère. Désolé, je vous coupe, puisqu'il y a du mouvement en salle de presse. Damien Gozioso, Théo Atissogbe est au micro d'ici Béarn Bigorre.
19: Exactement, Théo Atissogbe qui s'approche, l'ailier international qui a fait sa première en top 14 cette saison. Un petit doublé, comme ça, pour reprendre le rythme. Bonsoir Théo.
0: Bonsoir.
19: Bonsoir à tous. Ça va la pommette ?
0: Bonjour à tous. Ça va. Ouais. Ça vient d'être cousu, donc tout va bien.
19: C'est frais encore.
0: Tout frais, tout propre.
19: Bon, c'est signe que mine de rien, ça a tapé hein, face à Bayonne, 70-28, mais du combat quand même et un match qu'il a fallu se rendre facile, Théo.
0: Oh, on s'attendait à un gros combat. Je pense que tous les derbies sont de grands combats et tous les matchs de top 14 le sont aussi. Donc voilà, on le savait, on y était préparé. Ça a commencé très fort, mais comme tu as dit, on a su prendre le match par le bon bout pour se rendre la tâche plus facile et pouvoir proposer notre jeu. Et ça nous a plutôt réussi aujourd'hui, donc on est très heureux d'avoir pu rendre fier le public béarnais.
19: Avec quelque chose qu'il a fallu essayer d'éviter, c'était de tomber parfois dans la facilité. Est-ce que votre manager vous a beaucoup rabâché, parce que ça aurait pu être un des pièges de l'après-midi?
0: À juste titre, je pense. Je me souviens de quelques matchs où on le tient bien, on tient par le bon bout et au final on se relâche un petit peu ou on manque un peu de concentration. Donc là le mot d'ordre à la mi-temps c'était de garder ce niveau d'exigence. C'est ce qu'on a essayé de faire malgré un début de seconde mi-temps en demi-teinte honnêtement. Mais voilà, on a su continuer notre marche vers l'avant pour finir avec un joli score et donc on est très heureux de ça aujourd'hui.
19: Et puis il y a des actions où vous avez été capable collectivement de dérouler. J'ai en tête cet essai première main derrière touche, il y a l'essai de 95 mètres aussi. On a senti qu'il y a quand même eu des automatismes et des choses qui revenaient vite, Théo.
0: Ouais, et des motifs, de gros motifs de satisfaction. Après on a une équipe dans la continuité de la saison précédente et de la saison encore avant qui se connaît plutôt bien. Donc ça s'est ressenti aujourd'hui et on sent aussi que nos quelques recrues se font de très très bien dans la masse, j'ai envie de dire. Donc c'est que de bon augure pour la suite.
19: Il y a des moments cet après-midi où vous avez pu percevoir effectivement que ces 70 points marqués, ces 10 essais passés à Bayonne dans ce hameau à guichet fermé, ça rendait tout le monde particulièrement content et que ça faisait un chouette après-midi. Théo ?
0: Ouais, c'était quelque chose d'important pour nous, pour notre groupe. On a envie et je pense qu'on se doit de rendre fier ce peuple béarnais qui est encore venu en nombre aujourd'hui. C'était un stade à guichet fermé, notre premier match depuis la saison dernière. On savait que le peuple béarnais l'attendait avec impatience et nous aussi. Donc voilà, on voulait rendre la meilleure copie possible et aujourd'hui on est quand même très content de la copie qu'on a proposée, même si, comme je le répète, il y a encore des points à travailler, mais c'est normal, j'ai envie de dire.
19: On l'a rabâché aussi beaucoup sur ici Béarn Bigorre, envoyé des signaux au top 14, gagner de cette manière pour la première à domicile, c'est montrer aux autres que ce sera encore très dur de venir gagner au Hamon cette saison.
0: Honnêtement, on se concentre vraiment sur nous, sur nous, sur notre groupe, sur nos performances, sur notre projet de jeu et ce qu'on a envie d'y mettre dedans, notre état d'esprit. Donc voilà, aujourd'hui, c'est plutôt tout ça qui nous rend fiers. On est vraiment heureux d'avoir pu trouver cet automatisme et avoir pu marquer un essai en première main. Ces choses-là, ça rend fier et ça rend fier tout un groupe. Donc voilà, c'est ça, je pense, le plus gros motif de satisfaction aujourd'hui.
19: D'un point de vue personnel, il vous a fallu attendre ce J2 pour redémarrer. Il y avait des fourmis dans les jambes parce qu'on vous a senti en canne hein, cet après-midi, Théo, franchement.
0: Ouais, forcément. Ça fait un bon mois maintenant qu'on est revenu avec les copains. On a vécu les deux matchs amicaux sur le côté. La J1 aussi devant la télé. Et puis quand on voit les copains faire une performance comme celle de la semaine dernière, ça donne juste envie de se mettre au diapason. On savait qu'on allait être attendu parce que on a un groupe où il y a de plus en plus d'émulation. Donc voilà, on se doit, quand on porte ce maillot, de le porter haut et fièrement. Et c'est ce qu'on a tous essayé de faire aujourd'hui. Et voilà, on est très heureux de ça.
19: Bon, et maintenant c'est reparti pour la grande lessiveuse du top 14.
0: C'est ça, ce si beau championnat et ce championnat qui est si âpre.
19: Eh ben, on vous dit à la semaine prochaine. Théo, merci beaucoup de vous être arrêté au micro d'ici Berne Bigorre dans cet après-match. Hugo Bernat-Juzan, 19h28, contrat rempli.
4: Eh bien voilà, eh ben super, merci à tout le monde de nous avoir écoutés. On va remercier aussi tous ceux que vous ne voyez pas et pourtant qui sont essentiels au bon déroulement de cette émission. Merci à notre régisseur Thierry Hébert, merci à Marc Montagnier qui réalise cette émission depuis le studio Place Clémenceau à Pau. Merci à Charles Willem d'avoir assuré la ligne depuis la Homo, qui nous accompagnait depuis 15h30 comme toute l'équipe. Merci à tous les deux, merci à vous Damien Gozioso.
19: Merci tout le monde, bonne soirée, à
4: merci
19: très vite.
4: Merci à Jean-Marc Souverbi. Est-ce qu'on connaît déjà le prochain invité pour lundi ou c'est encore top secret?
19: Les négociations sont très très rudes Hugo. Dès qu'on le sait, on vous le dit sur ici Berne Bigorre.
4: Bien sûr, n'hésitez pas à aller vous nourrir sur nos réseaux sociaux de toutes les vidéos, des interviews que vous avez entendues des joueurs de la section paloise. Merci aussi à Sylvain à Carrère qui est très content d'être avec nous. Un dernier mot Sylvain Carrère?
1: Non.
19: Sylvain, il a la pression parce que demain matin à 7h, il est à l'antenne. Donc il va aller vite se coucher pour pouvoir réveiller les auditeurs demain matin. Bonsoir Sylvain.
1: Allez, Adichat, c'est à demain.
4: Allez, bonne nuit Sylvain Carrère. Et merci à tout le monde de nous avoir suivis pour cet avant-match, ce match et cet après-match sur ici Berne Bigorre. Rendez-vous dès demain à partir de 7h sur ici Berne Bigorre. Et d'ici

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17: Eh oui, c'est vos copines du rencard du samedi soir. Enfin... du rencard. Si vous êtes avec nous, c'est sans doute que la pêche n'a pas été très bonne cette semaine. Mais écoutez, c'est pas grave, nous on est avec vous jusqu'à 20h. Et Nora Malagré est mon invitée ce soir.
18: J'adore.
17: Dans Décibel. Voilà. Non, et ceux qui éventuellement ont passé un samedi soir plein d'aventures nous écoutent peut-être en podcast dimanche matin. En prenant la pilule du lendemain.
18: Ah oui,
17: bisous. Allez, Décibel, les choix musicaux d'Enora Malagré. C'est une régalade, je dois vous le dire. Enora, il y a un groupe français que tu aimes énormément qui s'appelle Feu Chatterton. Et tu me confiais là, pendant la petite pause, à quel point il n'y en avait pas beaucoup des groupes comme ça et qu'il fallait les chérir.
18: Oui, absolument. Je trouve qu'on parlait d'Alain Bachung plus tôt dans l'émission avec toi. Je trouve qu'ils sont dans cette lignée-là, ou de même de William Scheller, peut-être aussi un peu de Dao là-dessous. Ouais. En tout cas, des textes d'une puissance folle. Enfin, Arthur Théboul, c'est quand même un poète. Il en a d'ailleurs, il a écrit, je crois, des recueils de poèmes, accompagné, bon voilà, de ses fidèles compagnons. J'ai eu la chance de les voir en concert. Ils ont fait une gigantesque tournée. Et en plus d'être des poètes et des fins musiciens, ce sont des bêtes de scène. Ouais. Ils nous emmènent dans des univers, parce qu'ils ont plusieurs univers, je trouve, dans leur musique. Moi, ils me transportent, quoi. C'est vraiment ce qu'il y a de plus beau en ce moment dans la chanson française, je trouve.
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1: Mille vagues, c'est une chanson que Arthur a écrit, un texte qu'il a écrit, une chanson que Chatterton a fait pour rendre hommage à un homme qui les a aidés à se lancer dans le métier et qui est malheureusement décédé pendant la préparation de leur album. Et pour toi aussi, c'est une chanson de deuil.
2: Oui, pour bon nombre d'entre nous, ouais. J'ai perdu mon oncle qui était l'homme de ma vie il n'y a pas très longtemps, au moment où cette chanson est sortie, pour être très honnête.
1: Donc ça s'est imbriqué directement.
2: Ça s'est imbriqué, et puis j'ai vécu un moment de communion folle pendant leur concert, où ils ont entonné cette chanson, où tout le public se tenait la main, et en pleurant. C'est-à-dire que moi, j'ai tenu la main de gens que je ne connaissais pas.
1: Wow.
2: Parce qu'on a tous vécu un deuil ou autre chose, et en fait, alors là, je veux dire, quand vous avez vécu ça... Vous pouvez rentrer chez vous tranquille, quoi. Non, vraiment, c'est fou. Je les aime infiniment.
1: Et ils nous donnent de l'élan en ce samedi soir avec Allons voir, pour le coup, une chanson pleine d'espoir. Ça fera de mal à personne non plus. Feu Chatterton, c'est Enora Malagré qui vous les offre ce soir dans Décibels.

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0: feu Chatterton sur votre radio ici. Ils avaient été les invités de Décibel et quand ils reviendront, eh bien nous leur ferons passer le message de la part d'Enora Malagré.
1: Oh, merci.
0: C'est de l'amour.
1: Ah oh, oui, vraiment.
0: Ah mais c'est bien, moi ça me fait plaisir. Alors l'Amérique, maintenant il faut en parler aussi. L'Amérique de Nirvana, qui n'est pas exactement l'Amérique de 2026. On est dans les années 90. Enora, on est exactement de la même génération,
1: ouais.
0: Donc je sais que tu avais une chemise à carreaux.
1: Oui.
0: Un jean un petit peu déchiré.
1: Et des Doc Martens.
0: Et des Doc Martens.
1: Ou des Converse.
0: Et que Kurt Cobain, eh ben, c'était juste l'homme de nos vies.
1: On avait un poster.
0: On écrivait son nom dans l'agenda.
1: Sur notre bras.
0: Et t'avais écrit Enora Cobain. T'avais fait ta signature de femme mariée au cas
1: où. Non, mais j'avais fait un montage photo quand je détestais Courtney Love, son ex-compagne.
0: Oh.
1: Où j'avais mis le corps de Courtney Love avec ma tête, évidemment. qui était très réaliste. J'étais adolescente, je croyais que j'étais grunge, donc je me lavais plus trop. Enfin, dis-moi un jour sur deux, j'avais les cheveux gras, mes parents pétaient les plombs.
0: Ah ouais.
1: Mais après, musicalement, soyons sérieux, c'est une révolution.
0: Ouais.
1: S'il y a eu un avant et après la musique grunge qui paraissait à l'époque pour nos parents bien violente et peu symphonique, ce qui n'est évidemment pas le cas.
0: Mais non. Et d'ailleurs, c'est vrai que quand on s'intéresse un peu au boulot de Kurt Cobain, on voit qu'il était fan des Beach Boys, il était fan des Beatles. C'est mélodique. Alors, c'est violent parfois dans les refrains, mais les couplets sont toujours archi mélodiques. Et en plus, pour celles et ceux qui n'avaient pas envie quand même de se prendre que de la guitare électrique dans les oreilles, toi, tu as choisi un album, alors qu'il est paru à titre posthume après la mort de Kurt Cobain, qui a été enregistré vraiment quelques semaines avant sa mort à New York. C'est le Unplugged, donc ça veut dire acoustique. Et ça, c'est un disque qui a consolé, en fait, tout le monde après la mort de Kurt.
1: Bah, tu peux pas te dire mieux. C'est vrai que c'est ton boulot après tout.
0: Non mais toi c'était ça aussi. Est-ce que tu l'as beaucoup écouté en boucle?
1: Je l'ai assassiné le disque. Pardon,
0: tu l'as saigné.
1: Je l'ai saigné. Oui, je savais pas comment le dire. Pardonnez-moi. Non mais c'est et puis je trouve que c'est musicalement complètement dément. Enfin,
0: ouais.
1: on,

0: inconscient. Où les gens ne connaissent pas About a Girl, c'est une vieille chanson de Nirvana. Eux, ils sont devenus célèbres avec Nevermind. Ouais. Et donc, il le dit.
1: Il est lucide.
0: Il est lucide, vous allez entendre. C'est-à-dire, c'est notre premier album, la plupart des gens ne connaissent pas.
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0: Et nous, on a écouté ça 1 milliard de fois, 1 milliard et 1 fois, grâce à Enora Malagré. Voici Nirvana.

0: About a Girl, Nirvana, version acoustique, l'album Unplugged, qui fait partie donc des albums posthumes les plus vendus de tous les temps. Et Nora nous fait voyager ce soir. Et Nora,
1: t'as vu cette voix de bluesman? Parce que là, on est carrément, on bascule dans le blues. Faut quand même comprendre que. Pardon, excusez-moi.
0: Non, mais si, mais dis. Vas-y, va au bout de ton idée. Je sens que tu veux nous convaincre.
1: Je suis envoûtée en fait par ce groupe, et plus je vieillis, comme pour la musique classique, plus je découvre des subtilités dans la musique de Nirvana, comme la subtilité du jeu de Dave Grohl, qui est le batteur, qui est devenu Foo Fighters après. Tout. En fait, on est. Certains critiques de musique sont passés à côté. Voilà.
0: C'est vrai. C'est vrai, on les embrasse pas.
1: Non.
0: Et Nora, du coup, tu ne pourrais pas vivre avec quelqu'un qui n'aime pas la musique. J'ai l'impression, parce que tu le transpires là par tous tes pores quand tu aimes une chanson. Et est-ce que quand tu détestes une chanson, tu peux quitter la pièce?
1: Ah oui, oui. Moi, j'ai vraiment.
0: C'est ce genre d'extrémisme.
1: L'expression, tu sais, les oreilles qui saignent. Non, mais moi, j'ai. Alors, je vais le dire. Hein, j'ai un amoureux que j'aime à la folie, mais qui a quand même des goûts de chiottes. Non,
0: genre ça. Des goûts de Michel Sardou.
1: Non. Mais
0: c'est Michel Sardou. Ça, c'est un scoop.
1: Chers amis, je suis avec Michel. Et c'est pas simple tous les jours, la personne râle beaucoup. Non, mais je plaisante complètement, mais on n'a pas les mêmes goûts musicaux, et c'est vrai que je suis un peu totalitaire. Mais non. Moi, en tout cas, peu importe ses goûts musicaux, il aime la musique profondément, pas la même que la mienne, peu importe, et ça crée des débats, et c'est intéressant. Je ne peux pas être avec quelqu'un qui n'aime pas la musique.
0: Eh bien, partageons la musique ensemble, les amis. Et Nora Malagré est l'invitée de Décibel en ce samedi soir. C'est jusqu'à 20h, et dans quelques secondes, elle va nous emmener faire un petit tour au Brésil avec le meilleur ambassadeur du pays, Gilberto Gil. À tout de suite.
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1: On est gâtés ce soir parce que notre invité, c'est Enora Malagré, une des nouvelles voix de cette rentrée 2026-2027 pour votre radio ici. L'émission On vous doit bien ça, c'est tous les jours, juste après les infos de midi, voilà, midi 5. Enora est toute une bande alors, parce qu'il y a Elsa Wolinski,
2: Aude Razo, Madame Anti-Arnaque, ouais. Valère Coréard, Monsieur Bonplan, Gérald Kirzek est un médecin, Pierre Fabin, notre vétérinaire, et Nordina Tab, que vous connaissez aussi sur la radio ici, qui est notre coach sportif. C'est une émission. On vous rend service parce qu'on estime qu'on vous doit bien ça, c'est Radio
1: Génial.
2: France.
1: Donc on écoute l'émission, on finit riche, musclé, avec des animaux magnifiques, avec des poils qui brillent, enfin c'est incroyable, il faut écouter cette émission. On vous doit bien ça, et si à midi vous l'avez raté, n'oubliez pas que toutes les émissions, tous les épisodes dont vous doit bien ça sont disponibles sur ici.fr et sur l'application ici. Ce soir, Enora se charge en plus de tout ça, de vos petites oreilles, avec une sélection musicale, je dois dire, c'est un sans faute. Enora, c'est magnifique. Un goût, tout dans l'éclectisme. Au début, on se dit, tiens, elles sont combien à l'intérieur? Et puis en fait, après, on se dit, mais non, ok, je comprends. De Blondie à Feu Chatterton, de Nirvana à Alain Bashung, la gigue irlandaise avec Kate Bush. Et là, on est au Brésil. Je suis jamais allée au Brésil parce que j'ai peur des gros insectes.
2: C'est vrai?
1: Oui, on m'a dit qu'il y avait des araignées géantes.
2: Oui, qui se font un peu la taille d'un chien.
1: J'avoue. Mais la musique est folle. Ouais. T'es allé au Brésil, t'as écouté de la musique brésilienne au Brésil.
2: Ouais.
1: Oh là là, c'est beau ça.
2: Avec un monsieur que vous connaissez peut-être, cher Rémi, qui s'appelait Rémi Colpacopoul, qui était l'ambassadeur de la musique brésilienne en France.
1: Bien sûr, qui était le chef de la musique de Radio Nova.
2: Absolument, qui m'a présenté aussi un grand monsieur, un grand musicien officiel, c'est où Georges. Bon, bref, j'y suis allée.
1: Qui fait des reprises sublimes de Bowie. Ouais. En brésilien, c'est où Georges.
2: On connaît tout.
1: Ah oui, lui, on l'adore.
2: Et on l'adore. Ouais. Bref, j'ai eu la chance d'y aller plusieurs fois, c'est un pays qui me. Plein de raisons très personnelles qui m'attirent beaucoup et qui me plaît beaucoup, et j'y ai découvert la musique brésilienne. Bon, j'en suis tombée fana. Mais d'où ça vient? Ça vient de mes parents, encore une fois.
1: Bisous les parents.
2: Bisous les Bretons. Qui, quand j'étais petite, souvent le dimanche matin précisément, mettaient de la musique brésilienne en tout genre, et notamment Gilberto Gil. Ah. Et j'ai une image très émouvante qui me vient en tête à chaque fois que j'écoute du Gilberto Gil. C'est mes parents qui dansent ensemble dans le salon, comme dans les films. Ouais, vraiment, j'ai la chance d'avoir des parents amoureux. Ouais, j'ai des frissons de vous en parler.
1: Et
2: je suis là, dans cette maison en Bretagne, derrière les petits barreaux, tu sais, de l'escalier. Ouais. Et j'épie mes parents en train de danser sur du Gilberto Gil. Donc voilà, c'est des petits papillons dans le ventre quand j'écoute la musique maintenant.
1: Ah, Toda Menina Baiana, Gilberto Gil, grand souvenir pour Enora Malagré. Grand

0: anecdote amusante, Enora qui ne parlait pas portugais quand elle était petite, qu'est-ce que tu entendais dans la chanson ?
1: Il dort tout habillé. Anniversaire.
0: Oh, eh ben oui, on est comme ça quand on est enfant, on s'imagine qu'on comprend tout et puis en fait on est juste transporté par Gilberto Gil. Alors, on a passé un très bon moment, il est temps maintenant que je vous annonce que c'est la dernière chanson de l'émission.
1: Oh non.
0: Voilà, mais tu reviendras, Enora.
1: Oh oui.
0: Bah oui,
1: on peut
0: faire. Alors, demain c'est compliqué. Mais non, plus demain, attends, c'est dimanche, c'est les auditeurs. Le jour des auditeurs, c'est
1: plus
0: sacré.
1: Important.
0: Non, mais en revanche, tu pourras revenir, je sais pas, par exemple, on peut se faire une spéciale Saint-Valentin si tu veux avec des chansons d'amour, un truc comme ça. Mais là, la dernière de l'émission, c'est pas n'importe quoi parce que c'est ton groupe préféré qui fait que tu pourrais aller camper devant le Stade de France pendant 7 jours et 7 nuits. C'est Oasis. Oasis, les frères Gallagher, Noël et Liam. Je sens une petite préférence pour Liam.
2: Oui, écoutez,
1: si l'autre s'intéresse à moi, je dirais pas non plus. Ma foi.
0: Donc depuis l'adolescence, depuis les années 90,
1: non, depuis
0: Oasis.
1: Le début, il y avait, tu sais, la glaire. Waouh, la guerre.
0: La guerre.
1: Avec Blur. Avec Blur.
0: Ils ont dû se cracher dessus aussi, t'inquiète pas.
1: J'étais team Oasis à fond, j'étais team frères Gallagher, j'ai suivi toutes leurs embrouilles. J'étais là le soir à Rock en Seine. T'étais là quand ils nous ont dit
0: le groupe n'existe plus.
1: Voilà, avec une voix assez nasillarde et désagréable, ce qui en plus rajoutait à la tristesse.
0: Oui, c'est vrai.
1: Et j'ai pris l'Eurostar, comme tu disais tout à l'heure, pour aller les voir à Londres quand ils y ont joué lors de leur tournée l'été dernier.
0: Ouais. Donc c'était vraiment la reprise d'Oasis.
1: Et j'ai dépensé beaucoup trop d'argent. Personne dans ma famille, dans mon entourage n'a compris parce que vraiment je me suis ruinée. Je ne pouvais pas ne pas assister à la reformation.
0: Est-ce que ça t'a apporté la joie que tu imaginais ?
1: J'étais en larmes tout du long.
0: Ah oui, donc t'as bien fait.
1: Non, j'étais en larmes tout du long. Je pleurais, je hurlais. J'ai trouvé que c'était. Enfin, il y avait une communion. Attends, mais c'est hallucinant parce que je t'en parle, j'ai envie de pleurer. C'est horrible. Je suis complètement hystérique.
0: Mais c'est que ça t'a touché profondément.
1: Le groupe, il m'a transporté, il m'a réparé à des moments, il a guéri des blessures, il m'a enthousiasmé à d'autres. C'est là un peu, tu sais, l'expression débile, mais la bande son de la vie, je sais pas quoi. Et je trouve qu'en plus, Liam, les années passant, il a pris une profondeur dans sa voix encore plus. C'était un conte de fées de les voir sur scène à nouveau, réunis, en train de se taper dans la main, de prendre du plaisir à jouer ensemble. Ils ont fait évidemment tous leurs tubes. Je sais pas quoi te dire. C'est le concert de ma vie, quoi.
0: Alors moi, je vais te dire quelle chanson j'ai choisie.
1: Vas-y.
0: Parce qu'elle me fait penser à toi.
1: Ah bon, c'est quoi?
0: Je t'ai écoutée, là, depuis que t'es arrivée sur ici. Et je me dis, cette fille, she's electric.
1: Ah oui!
0: Alors Oasis, c'est pas la chanson qui passe le plus souvent à la radio. Mais, demandez à ChatGPT de vous traduire les paroles. C'est assez Madame Malagré, ici présente. Et Nora, merci beaucoup d'avoir été notre invitée.
1: Merci infiniment, j'ai passé un délicieux moment.
0: À lundi, midi, après les infos, on vous doit bien ça. Et à la prochaine, Nora.

0: Le début de ce samedi soir grâce à Enora Malagré qui était notre invitée dans Décibel. Merci infiniment à elle et puis merci à vous les amis et à l'équipe de l'émission, à la technique, il y avait Basile Combes et Ange Auduc, à la réalisation Iris Guitoni qui est Team Blur, sachez-le, à la délégation musique Thierry Boffa, à la programmation et web Mélodie Chaïb. Et demain on se retrouve à 19h dans Décibel pour les chansons préférées des auditrices et des auditeurs. Et là dans quelques seconde, Benoît Prospero arrive. Il y a Pâques Paris dans la vie, les meilleurs moments.
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0: Et bonne soirée, les amis. À l'écoute, ICI, il est 20h.
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3: Bonsoir à toutes et tous et bienvenue sur ICI. Vous avez peut-être passé la journée à bouger, à profiter de la météo, si elle était clémente, ou tout simplement à ne rien faire. Eh bien, le week-end de 20h à 21h, dans Il n'y a pas que Paris dans la vie, on vous propose une autre façon de voyager. Direction les quatre coins de la France à travers les histoires de nos invités. Toute la semaine, Éric Bastien était face à des personnalités qui ont accepté de raconter leur France. Celle des vacances en famille, des premiers souvenirs, des endroits où l'on revient toujours. Une France qui ne ressemble pas forcément toujours d'ailleurs à celle des cartes postales. Et pour ouvrir cette sélection du week-end, on retrouve une comédienne qui est à l'affiche en ce moment de Hitchcock et Marie-Rose au Théâtre de l'Œuvre à Paris et de Uberoy également au Théâtre de Paris et qui partage sa vie et ses souvenirs des lieux qui lui sont chers. Mélanie Page.
4: Quelle rentrée! Bonsoir, Mélanie Page.
5: Bonsoir.
4: Vous vous reposez un petit peu quand même l'été pour attaquer une rentrée aussi.
5: Je me suis reposée au mois d'août. Oui.
4: C'est vrai que là, la rentrée est extrêmement chargée. C'est toujours comme ça avec vous, dynamique, intense, boulimique de vie.
5: Bah, quand on me propose des beaux projets, je ne peux pas dire non. Et il se trouve que là, ça s'est un peu télescopé et que les deux se faisaient en même temps à Paris. Donc on a trouvé la solution de mettre ça à deux horaires différents. Et comme les deux théâtres sont assez proches physiquement, je vais gambader prestement entre les deux.
4: Alors on en parlera quand même, même s'il n'y a pas que Paris dans la vie. Paris fait forcément partie de votre vie. Je vous remercie en tous les cas de prendre le temps ce soir. Effectivement, c'est vrai que c'est une balade qui, va permettre de retracer aussi votre existence. Si vous fermez les yeux un instant, que vous imaginez la carte de France, on a tous l'image de cet hexagone, pas forcément Paris parce que vous y êtes. Quel est le premier endroit comme ça qui vous vient à l'esprit, Mélanie Page?
5: Alors là, tout de suite, je dirais plutôt la Vendée. Parce que j'y ai passé.
4: Vous pouvez rouvrir les yeux. Hein.
5: Oui, ah ben... les gens ne l'ont pas vu. Vous n'êtes pas obligé de le souligner. Ah, mais moi, je suis bonne élève. Hein. On me dit fermez les yeux, je ferme les yeux.
4: Mais je vous dis que vous pouvez les rouvrir.
5: Ah, ben voilà, je les ai rouverts. Oui, parce que j'y ai passé vraiment beaucoup, beaucoup de mes étés, pas que l'été d'ailleurs, de 9-10 ans à mes 18 ans, et que j'ai énormément de souvenirs là-bas, évidemment. Donc, oui, la côte atlantique et la Vendée, précisément.
4: On reparlera peut-être de la Vendée tout à l'heure. Vous êtes française, mais pas seulement. Ouais. Je vais rappeler que votre papa anglais, maman australienne, ils sont rencontrés en France ou pas, vos parents?
5: Oui, à Paris, je suis désolée.
4: Mais c'est pas grave.
5: Ils se sont rencontrés à Paris parce qu'ils, tous les deux, sont venus de leur pays avec un peu des rêves, une idée justement du Paris bohème où on échange aux terrasses des cafés, où on parle littérature, enfin voilà. Donc, ils se sont rencontrés en donnant des cours d'anglais pour les adultes et voilà, ils sont tombés amoureux, ils ont fait deux filles, dont moi.
4: Ils sont nés respectivement.
5: Oui, lui en Angleterre et elle en Australie.
4: Alors, quelle image ils avaient de la France? Vous avez déjà l'occasion de parler de ça?
5: Oui, alors une image assez idéalisée en fait, même si pour eux cet idéal était plutôt vrai puisqu'ils se sont installés là. Ma mère était venue que pour le week-end au départ. Elle faisait un tour d'Europe. Elle a tellement adoré la France et Paris qu'elle s'est installée plus longtemps et puis elle a rencontré mon père et voilà. Mais vraiment, j'ai été élevée dans une adoration de la France. Mmh. Culturelle, esthétique, et j'ai un peu été élevée comme une touriste en France, en fait, même si je suis née ici.
4: C'est joliment dit, je trouve. Alors, vous avez grandi à Paris, vous étiez dans quel quartier? vous vous souvenez?
5: Dans le 15e.
4: 15e arrondissement, donc pas très loin, on va dire.
5: Non, mais vraiment, en face d'ici.
4: Et. Du côté des Tours de Beauvais.
5: Ouais, c'est ça. Mais vraiment.
4: C'est votre enfance.
5: Oui, vraiment, pas très loin. Ah,
4: 200 mètres, hein. Pour ceux qui ne sont pas parisiens, c'est à côté.
5: Donc, pareil, dans le 15e, oui, ça a été jusqu'à mes 22 ans, ça a été mon quartier. Ouais.
4: Du coup, scolarité ici, l'école ici, le collège ici, le lycée dans le 15e.
5: Alors, collège-lycée, un peu plus compliqué, parce que je faisais de la danse beaucoup, donc j'ai été en horaire aménagé.
4: D'accord.
5: Donc, j'étais à l'école des enfants du spectacle dans le 5e.
4: Okay. Ah oui, c'est pas à côté.
5: Et après, j'ai été au lycée Racine à Saint-Lazare.
4: Alors, je vais quitter un instant Paris. Vous avez parlé d'avoir été un peu élevé finalement comme une touriste. Et ce tourisme, vous l'avez fait avec vos parents, parce qu'il y a quelque chose de très important quand vous étiez plus jeune, c'est le camping-car.
5: Ah oui. Ah, on a sillonné alors l'Europe pour le coup, la France aussi, bien sûr, en camping-car Orange, Volkswagen.
4: Ah, je vois très bien.
5: J'ai peut-être pas le droit de dire une marque, sinon faut dire
4: c'est
5: Audi
4: fait, mais c'est pas grave. Renault.
5: Et Nissan.
4: C'est
5: voilà. Fait. Et vraiment l'image d'Épinal, des babacools en camping-car Orange.
4: Alors vous alliez plutôt en Suisse, vous l'avez dit, en Allemagne, en Italie, c'est ça.
5: Voilà, ouais. On a fait le tour de l'Europe, mais comme on y allait relativement lentement, on traversait aussi la France pour y aller.
4: Est-ce qu'il y a un lieu comme ça, ou des villes, des régions que vous avez découvert, vous vous souvenez, enfant.
5: Je me souviens qu'on est passé par le sud de la France. Alors, mes parents n'aimaient pas trop. Pour le coup, ils adoraient la côte atlantique. Ils n'étaient pas très méditerranéens. Je me souviens que pour eux, c'était pas la vraie mer, quoi. C'était pas déchaîné. C'était pas. Et je me souviens avoir mangé un pan bagna. Ça devait être vernis ou un truc comme ça. Et que mes parents disaient, oh, puis en plus, c'est plein d'huile. Enfin, il y avait un truc comme ça où ils aimaient pas trop la Méditerranée. Moi, j'ai appris à la connaître plus tard. Et à l'adorer aussi.
4: Du coup, c'est comme ça que vous découvrez la France, en fait, hein, que vous baladez.
5: Mais les campings, c'est extraordinaire.
4: Hein. Enfin, moi, j'ai jamais vécu ça. Donc,
5: Pour un enfant, c'est vraiment génial. C'est l'aventure.
4: Exotisme.
5: Vraiment. Et puis, alors, c'était, avec mes parents, c'était vraiment l'aventure. C'est-à-dire que c'était pas planifié. On avait la carte Michelin déployée avec mon père qui faisait le copilote. Et on allait à un camping presque au hasard. Si on aimait bien, on y restait plus longtemps. Si on n'aimait pas, on repartait le lendemain. Et puis en fait en camping on fait tout le temps des copains parce qu'il y a des enfants qui sont là et qui pareil cherchent à jouer avec les voisins.
4: C'est dur parce que c'est des copains d'une journée ou de 3 jours.
5: C'est vrai.
4: C'est pas facile, ça, parce qu'on s'attache vite.
5: Oui, on s'attache et en même temps, ça permet d'avoir une espèce de vie sociale un peu immédiate où on s'ouvre un peu à l'extérieur. J'ai vraiment adoré ça. Puis en plus, on partait en famille. Je partais avec mes cousins anglais, souvent, qui venaient avec nous.
4: C'est vrai qu'ils avaient cette image, vous l'avez évoqué. C'est votre maman qui conduisait.
5: Oui.
4: C'est votre papa qui avait la carte Michelin. Ça sent bon, la carte Michelin. On a tous souvenir d'un papa ou d'une maman avec la carte Michelin.
5: Et alors lui, l'engueuleur, que lui, il savait pas conduire. Mais alors, c'était en anglais. Donc je vous l'épargne. Puis alors il y avait aussi des mots un peu fleuris et t'as encore loupé la sortie. Enfin c'était vraiment des scènes de film. Moi j'ai vécu.
4: Et vous dites c'est ça. C'était comme dans un film ce que vous avez vécu cette enfance.
5: Ouais vraiment.
4: Avec ce camping-car. On va continuer de se balader parce qu'il n'y a pas que le camping-car. Juste une question. Vous n'avez pas reproduit ça avec vos enfants le camping-car. Vous
5: êtes. Non. Franchement j'aurais aimé. Après le problème entre guillemets c'est qu'avec mon mari c'était pas.
4: C'est plus compliqué.
5: On peut pas faire tout ce qu'on pourrait faire avec...
4: En dehors de France, peut-être.
5: En dehors de France, quoi qu'il y a beaucoup de touristes français quand on va en Europe, à l'étranger, mais moi, j'aurais vraiment adoré, je pense que mes enfants auraient adoré aussi.
4: Pour ceux qui l'ignorent, c'est Nagui, le mari de Mélanie Page. Voilà. Qu'est-ce qu'il y a sous vos pieds?
5: Qu'est-ce qu'il y a sous mes pieds?
4: C'est une drôle de question, je vous l'accorde. Je vous demande ça, je ne vous laisse pas répondre parce que des propos pour un fou, on va s'intéresser à la revue des merveilles.
5: Ah, voilà.
4: Benoît Prospero qui passe en revue donc les merveilles de notre planète. Et il est temps aujourd'hui, ce soir, de regarder sous nos pieds.
6: Est-ce que quand vous marchez dans la rue, il vous arrive de penser un seul instant à ce qui se trouve sous vos pieds? Nous voici grâce à Issy Garlozère avec Constance Hélissé du syndicat mixte des Gorges du Gardon. Alors, il y a quoi en vrai, sous nos pieds?
7: Alors, sous nos pieds, il y a un monde invisible et fascinant qui est le sol.
6: Ça a l'air simple à dire comme ça, mais ça veut dire quoi? Il y a un monde.
7: Il faut savoir qu'un seul gramme de sol contient des millions de bactéries, des kilomètres de filaments de champignons, des acariens, des collemboles, ce sont des microscopiques gerbilles, et évidemment des vers de terre. C'est ce qu'on appelle la vie du sol.
6: Et quelle vie, mes amis! Le monde qui se trouve sous nos pieds est encore plus extraordinaire que celui qui se trouve sur Terre. Et comment ça marche?
7: Donc il faut voir ça comme une usine avec plein d'employés qui ont des rôles très différents et très variés, mais qui sont indispensables pour arriver au produit final, qui est la libération des nutriments pour la plante.
6: Et ça veut dire quand même que dans le sol, il y a des êtres vivants qui nous offrent ce que nous appelons ni plus ni moins que la fertilité, grâce à laquelle nous vivons. Et donc, par exemple, qui vit dans le sol ou sur le sol?
7: Par exemple, les bousiers qui vont venir rouler les différentes crottes des animaux à la surface du sol pour pouvoir ensuite les y déposer. On va retrouver certaines catégories de vers de terre qui font des allers-retours entre la surface et la profondeur pour venir enfouir toutes les feuilles, tous les restes, tout le couvert végétal qui s'appelle l'humus lorsqu'on se balade dans une forêt. Ensuite, on peut, la matière se fait attaquer, entre guillemets, parce qu'elle se fait manger par d'autres espèces qui se relayent. Donc ça va être des arthropodes, des collemboles. On retrouve aussi des mini-scorpions dans le sol.
6: Et finalement, le résultat, c'est quoi donc?
7: Tous ces animaux-là vont avoir un rôle précis, vont venir soit dégrader la matière physiquement, soit la dégrader chimiquement, pour qu'ensuite puissent être libérées les différentes molécules, que sont l'azote, le phosphore ou le potassium, pour les cultures.
6: Et ben voilà. Et simplement pour finir, sachez que la formation d'un sol d'environ 1 mètre à 1,50 m peut demander 10 000 à 100 000 ans. Et écoutez bien, il y a plus d'êtres vivants dans une seule poignée de terre que d'humains sur la planète. Et ça, c'est une merveille. Merci Sigar Lozère et Constance Hélissier du syndicat mixte des Gorges du Gardon, le site gorgesdugardon.fr.
4: Merci beaucoup Benoît Prospero, et sachez aussi que mettre les mains dans la terre rend heureux. Et vous arrive de jardiner, Mélanie Pain?
5: Moi, ce que je fais, mais quand les gens ne me regardent pas, sinon ils me prennent pour une folle, c'est prendre les arbres dans mes bras.
4: Ouais.
5: Vraiment, alors j'adore la nature en règle générale, et je crois beaucoup à l'énergie qui émane des arbres, et donc je leur fais des câlins.
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6: Tout va bien pour vous? Votre samedi soir se passe comment? Et si on rajoutait un peu de musique dans votre soirée, et pourquoi pas un titre qui n'a pas pris une ride? Les Bee Gees vous accompagnent. How Deep Is Your Love sur Ici.

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2: Et nous poursuivons notre balade, et cette fois dans Il n'y a pas que Paris dans la vie, changement de décor et de personnalité. Elle est animatrice, journaliste, mais aussi romancière. Sidonie Bonnec s'est prêtée au jeu d'Éric Bastien et a ouvert l'album de ses souvenirs. Quels sont les endroits qui ont laissé une trace? Où a-t-elle grandi, voyagé, aimé revenir? Et surtout, qu'est-ce que ces lieux racontent de celle qu'elle est devenue? C'était lundi dans Il n'y a pas que Paris dans la vie. On réécoute cet échange.
3: Père Reims, on l'a évoqué tout à l'heure, vous y êtes resté à peine et vous allez beaucoup voyager au gré des mutations de votre papa joueur professionnel. Vous irez notamment à Brest, Sidonie Bonnec. Mais alors ça va pas s'arrêter là, on a un petit peu évoqué le sud de la France, on a écouté quelques cigales tout à l'heure. Et avant de parler d'Aix-en-Provence, je crois qu'il y a eu Martigues.
4: Oui, il y a eu Martigues. C'est bizarre, j'ai des souvenirs d'école et de piano.
3: Et vous avez quel âge?
4: J'avais
3: 4-5 ans,
4: c'est ça,
3: ouais.
4: Voilà, à peu près. Et... en fait, c'est surtout des souvenirs de week-end. Vous savez, ces week-ends où vous allez, soit vous prenez la voiture, vous allez au bord de la mer. Il y a toujours de la mer, il y a des pinèdes. Vous pouvez toujours faire des pique-niques. Voilà, c'est des régions quand même. C'est une région extraordinairement agréable à vivre.
3: Alors, ce qui est intéressant, c'est que là, vous allez vous poser en région PACA pendant quelques temps.
4: Voilà,
3: c'était tout le temps des courts séjours.
4: C'est vrai.
3: Là, vous allez rester
4: 2-3 ans.
3: Ouais, ouais, là, vous allez rester quand même une partie de l'enfance, de l'adolescence.
4: Hein, oui, c'est vrai. Aussi, ouais. Hein. Aix-en-Provence, c'était jusqu'à mes 11 ans.
3: La Venise provençale, juste pour rappeler que c'est le nom que l'on donne à Martigues.
4: Oui, c'est vrai, la Venise provençale.
3: Si je vous dis les temps de Berre, si je vous dis.
4: Mais oui, bien sûr.
3: Mais oui, la Côte Bleue.
4: Mais oui, j'étais toute petite quand même. Hein.
3: Le miroir aux oiseaux.
4: Ça, je me souviens plus. C'est quoi?
3: Oh, c'est un des noms du port que l'on donne du côté de Martigues.
4: C'est vrai que le port, je m'en souviens.
3: Vous alliez à l'école.
4: Oui.
3: Et vous allez à l'école ensuite à Aix-en-Provence.
4: Oui, je me rappelle de ma maîtresse, Madame Bartoli.
3: Qu'est-ce qu'elle a fait, Madame Bartoli?
4: Elle était adorable.
3: Ah, bah tant mieux.
4: Elle me donnait envie de travailler.
3: Est-ce qu'elle fait partie de ces gens qui vous ont donné envie, justement, d'aller loin dans vos études ou dans votre vie? On a des visages comme ça, des gens importants.
4: Il y a trois femmes, à chaque fois, ce sont des femmes, bon, c'est un hasard, qui m'ont donné envie d'écrire. Qui m'ont donné envie d'inventer. On faisait des exercices autour de Molière, on faisait du théâtre, mais des petites choses toutes modestes, mais ça, elle excitait notre curiosité, notre créativité. Et je me rappelle de ça, et je me rappelle qu'à ces moments-là, je me suis dit, oh, un jour, j'aimerais bien raconter des histoires, j'aimerais bien faire ça, mais ça semblait tellement écrire un livre,
3: c'est
4: je pense que c'est pour les autres.
3: Premier livre, 100 000 exemplaires, c'est plutôt là. Ça y est, les preuves, elles sont.
4: J'ai attendu 40 ans avant d'écrire. Enfin, j'écrivais des nouvelles, mais.
3: C'est l'âge de la maturité.
4: Voilà. Ben oui, mais vous savez, ça sédimente dans le cerveau d'un être humain. Il faut du temps. Il faut avoir vécu des choses.
3: Et vous en avez vécu. Quand on arrive dans le Sud, on découvre aussi une mentalité, une culture.
4: Vous êtes
3: acclimaté assez facilement. On dit souvent que les Bretons sont un peu froids. Vous étiez à Brest, même pas longtemps, même gamine. Le Sud, c'est un peu plus.
4: En fait, les Bretons ne sont pas froids, mais on est. Bah oui, parce que je suis quand même bretonne. Il y a peut-être un côté, oui, je sais. Il y a peut-être un côté où on peut être plus casanier, qui est peut-être un peu lié au temps aussi. Alors dans le sud, il y a un peu plus de bonhomie, mais il peut y avoir aussi un petit peu plus de superficialité parfois.
3: Ouais.
4: Donc, mais moi, je me suis toujours adaptée. D'ailleurs, quand je suis arrivée dans le sud de la France, j'ai commencé à prendre l'accent du sud. Donc je disais plus rose, mais rose.
3: Et vous l'avez reperdu à nouveau?
4: Rose, je dis souvent, j'ai des mots comme ça qui reviennent, mais je crois que je voulais m'adapter aussi.
3: Ouais.
4: Donc, mais j'ai adoré, franchement. Une fois qu'on a l'habitude de déménager, ça devient un jeu presque.
3: Aix-en-Provence, le chemin de l'école, c'est près de la Torse.
4: Oui.
3: Alors, c'est une rivière, la Torse.
4: Oui, c'est vrai.
3: Alors, c'est un espace, j'ai regardé les photos, c'est un espace un peu aménagé.
4: Oui, ça a dû changer depuis 30 ans.
3: J'ai regardé les photos récentes, c'est assez ombragé, il y a beaucoup d'arbres.
4: Je me rappelle des galipettes, il y avait des petites collines. L'hiver, quand il neigeait, on descendait sur des sacs poubelles. Et je traversais ce parc de la Torse pour aller à l'école, dans ma petite école où j'ai rencontré ma super amie Agnès Monnier, que je salue, qui vit à Nantes aujourd'hui, qui est avocate, à qui j'ai parlé il y a encore pas longtemps, vous imaginez, ça fait 40 ans. Et on adorait Aix-en-Provence parce que c'était très nature et en même temps, petite ville urbaine, joyeuse, avec son festival, c'est quoi, un festival d'opéra ou je sais plus, je me rappelle, il y avait, c'est ça.
3: Oui, les festivals ne montent pas dans les Bouches-du-Rhône, dans le Var.
4: Il se passait tellement de choses, on était bien.
3: Mais vous viviez où, Aix-en-Provence?
4: Je vivais près de la Torse, en face du cimetière, vous voyez, à gauche.
3: Donc de mes fenêtres.
4: C'est peut-être ça qui m'a inspiré les thrillers que j'écris aujourd'hui. Non, je vous promets, ma chambre donnait sur un cimetière.
3: Ouais.
4: Donc certaines nuits, je voyais des feux follets. J'ai dit à mes parents, je crois qu'il y a des fantômes. Ils m'ont dit, non, je crois que c'est un feu follet. Je dis, mais qu'est-ce que c'est que ça? Ce gaz qui sort.
3: Oui, bien sûr.
4: Je dis pas ça pour vous, je dis ça pour les auditeurs, parce que moi, je trouvais ça feu follet. Je connaissais pas.
3: Non, parce que les fantômes du vivant, les fantômes du passé, vous allez les croiser dans la fin
4: Ça m'a bien alimenté. Mais vous voyez, ça ne doit pas venir de nulle part, ça.
3: Le cours Mirabeau?
4: Ah, le cours Mirabeau, bien sûr. Ah, vous savez, j'y suis retournée. Alors, incroyable. Enfin, incroyable pour moi. Hein. Ça vous intéresse.
3: Ça tombe bien, vous êtes notre invité, donc ça vous intéresse.
4: Écoutez, je fais comme si ça allait vous intéresser. Quand j'étais en école de journalisme, à Paris, je ne redirai pas Paris, je voulais faire de la radio. C'était ma passion. Hein? Eh bien, vous savez où j'ai fait mon stage de radio? À France Bleu Provence, à Aix-en-Provence. Donc, 15 ans plus tard, je redébarque.
3: Ici Provence aujourd'hui.
4: Ici Provence, aujourd'hui, exactement. Je débarque avec ma petite valise. Et mes parents m'avaient loué 5 mètres carrés sur le cours Mirabeau. Et c'est là que j'ai.
3: Pour le coup, c'est à deux pas. Pour ceux qui connaissent pas Aix, le cours Mirabeau, il est à deux pas de la radio.
4: Exactement. Et j'ai fait là mes premières armes à la radio. Oh, c'était très dur.
3: Alors, la radio, moi qui l'ai connue aussi, cette radio, quelques années après vous, il y a tout un nouveau quartier, le quartier Sextus, quartier de la Méjeanne, qui s'est ouvert autour. Moi, je me demande même si j'ai pas vu le Pasino se construire.
4: Ah oui, non, bah, voyez, moi, c'est un peu loin pour moi déjà. Hein. Ouais. C'était une super expérience. Je me rappelle, je conduisais très mal et je partais en voiture faire des reportages à Marseille. Non, je me disais, mais je vais jamais revenir vivante.
3: Vous avez évoqué les ruelles, c'est ça qui vous a marqué. Les fontaines, c'est vrai qu'il y en a beaucoup.
4: Je suis très urbaine. Moi, j'adore la nature, mais j'adore la ville. Un de mes plus grands plaisirs dans la vie, c'est de me balader seule dans une ville. Je me sens libre, j'aime la pierre, j'aime les fontaines, j'aime les noms des rues, j'ai vraiment une passion pour ça. Mmh. Et les rues aixoises sont uniques. C'est quelque chose qui me manquera toute ma vie, quoi. Vraiment, et pourtant, il y a d'autres jolies villes, mais les rues aixoises sont sublimes.
3: J'ai pris quelques noms, des villes qui sont autour, Bouc-Bel-Air.
4: Ah oui, Bouc-Bel-Air. Oui.
3: Un souvenir particulier à Bouc-Bel-Air?
4: Non, pas du tout.
3: Salon de Provence?
4: Oui. Moi, c'est surtout la montagne Sainte-Victoire.
3: La Sainte-Victoire.
4: On allait souvent, que Paul Cézanne a dessiné. Ça me fascinait. J'avais des cartes postales avec les déclinaisons de la Sainte-Victoire par Paul Cézanne.
3: Aubagne?
4: Aubagne, ouais, je m'en souviens pas très bien.
3: Bertuille?
4: Oui.
3: Port-de-Bouc.
4: Port-de-Bouc.
3: Ah, vous avez connu les sardinades de Port-de-Bouc?
4: Ah oui. Mais j'adorais ce nom Port-de-Bouc quand j'étais petite. C'était hyper délicieux à prononcer ça.
3: Moi, j'ai fait les sardinades, c'est extraordinaire. Ça. On a des grandes soirées où on mange comme ça. Attendez, Sidani.
4: Attendez. C'est vous qui pêchez la sardine, donc là, aujourd'hui?
3: Je pêche la sardine, mais il y a une plage, je cherche.
4: Moi, je la mange.
3: Allez-y. Votre plage. Elle était où, votre plage?
4: Vous savez que je m'en rappelle pas.
3: Oh, bah, il y a bien un coin où vous alliez, là. Je sais pas, oui, la Couronne, la Carreau.
4: Et je sais, vous savez que je sais.
3: À Martigues, à Marseille, à David.
4: Alors, on allait plutôt à Martigues, mais peut-être la Couronne, ça me dit quelque chose. Mais vous savez que je me revois à la plage, je ne me rappelle plus du nom de la plage.
3: C'est pas très loin d'Aix-en-Provence, un peu cool. La plage de la Carreau, la plage de la Couronne.
4: Ouais, non, ça devait être là.
3: Vous aviez à la plage, je vous l'avais dit, la mer, c'est un élément très, très important pour vous.
4: Très important. On était avec mes parents, avec le grand, je me rappelle, on arrivait avec, vous savez, le gros parasol qu'on plantait comme ça. Et on restait des heures, je me rappelle. Voilà, j'avais passé des heures dans l'eau à ramasser des petits bouts de coquillages, à me baigner. C'est une enfance de rêve, en fait, hein, l'enfance au bord de la mer.
3: Maillot de bain, j'essaye de faire un lien comme je peux, mais c'est pas mal, parce qu'on va parler de sous-vêtements féminins.
4: Pas de mon maillot de bain.
3: J'essaye de faire un lien un peu capillotracté, je vous l'avoue. Ici, ça entreprend une matière de sous-vêtements féminins. Alors, il y en a pour tous les goûts, Sidonie, et toutes les envies, vous allez l'entendre. Aujourd'hui, Catherine Quicandon, vous avez choisi une gamme qui nous respecte.
5: À La Rochelle, la lingerie féminine est absorbante.
6: Oh, dis donc, c'est joli, ça, c'est quoi? C'est du cachemire?
7: C'est du coton.
5: En lin, plutôt. C'est la matière qu'ont choisi Arnaud et Beverly pour leur marque L'Intime Conviction.
8: C'est une gamme de produits absorbants, destinés dans un premier temps aux règles féminines, parce que c'est le domaine d'où on vient. Quand on a des petites fuites urinaires, ces produits sont aussi parfaitement adaptés.
5: Les culottes absorbantes et les serviettes hygiéniques lavables sont fabriquées dans des ateliers à Chizé, dans les Deux-Sèvres, et à Chauvigny, dans la Vienne. Le lin, lui, est produit en Normandie. Seuls les élastiques viennent d'Espagne et les attaches des brassières d'Allemagne. Pas le choix, ils n'en ont pas trouvé en France. Mais alors, pourquoi des sous-vêtements réutilisables? Car on ne va pas se mentir, une protection jetable, c'est quand même très pratique. Quand on a besoin d'en changer au milieu de la journée, on la jette à la poubelle. Et là, ce n'est pas le même topo. Alors Arnaud Lacoste, que nous dites-vous?
8: Vous êtes encore nombreuses à utiliser des protections jetables. On sait que ces protections-là sont mauvaises pour la santé, nuisibles à l'environnement. Vous êtes nombreuses à avoir déjà essayé des produits menstruels réutilisables, donc des culottes menstruelles ou des serviettes réutilisables. C'est mieux. Essayez le lin, vous allez voir. C'est frais, c'est léger, c'est hypoallergénique. Et vous allez normalement être agréablement surprise.
5: Je n'en doute pas. Pour le prix, c'est plus cher. À partir de 17,90€ pour la protection hygiénique et 44,90€ pour la culotte. Il y a aussi une brassière, mais là aussi, Arnaud a un bon argument.
8: Quand vous regardez le prix que vous dépensez pour les protections jetables, aussi, c'est-à-dire les serviettes conventionnelles ou les tampons conventionnels, et que vous passez à des culottes menstruelles réutilisables ou à des serviettes réutilisables, vous faites sur la durée de votre vie de femme où vous allez utiliser ces produits-là, vous faites à peu près 50% d'économie. Alors c'est un investissement, parce qu'au départ on vous dit oui, mais il faut acheter entre 4 et 5 culottes pour pouvoir faire un roulement, pour pas être obligé de laver tous les jours pendant la semaine où vous avez vos règles. Ben oui, effectivement, il y a un petit investissement, mais il faut le considérer comme un investissement, c'est pas à perte. C'est-à-dire que c'est pas des produits que vous jetez dès que vous les avez utilisés. Et surtout, c'est pas des produits dans lesquels vous avez du plastique et des matières chimiques.
5: Et ça, ça n'a pas de prix. Enfin si, mais vous avez compris. 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Merci à Fabien d'ici La Rochelle pour cette idée intime et convaincante. Ici, ça entreprend l'Intime Conviction, une gamme de lingerie absorbante en lin qui nous respecte.
3: Merci,
4: c'est
3: Catherine.
4: Super. Et il faudrait que ce soit remboursé par la Sécurité sociale.
3: C'est une bonne idée,
4: car les femmes
3: ça.
4: N'ont pas le choix d'avoir leurs règles ou pas. C'est aussi ce qui donne naissance aux êtres humains et aux hommes. Et donc, il va falloir réfléchir à ça. Mais je trouve ça très bien ce qu'ils font.
3: Vous êtes partie toute seule, Sylvie Baudet.
4: Oui,
3: je ne vous ai même pas proposé de réagir.
4: C'est notre quotidien de femme et merci d'en parler.
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2: Il y a des chansons qui appartiennent tellement à notre patrimoine musical qu'elles font littéralement partie de notre vie. Dalida, et aujourd'hui c'est Jennifer qui revisite ce titre et lui rend hommage. Voici Mourir sur scène, sur ICI.

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16: Et nous voilà déjà dans la deuxième partie de 7h sur ICI. Toute la semaine, Éric Bastien vous fait découvrir les parcours très différents de ses invités, mais avec toujours ce même fil rouge, la France telle qu'ils la vivent et la ressentent. Ça s'appelle « Il n'y a pas que Paris dans la vie » et parfois, ce voyage passe, vous allez voir, par la famille, les souvenirs transmis, les lieux où l'on a grandi ou ceux que l'on a découverts plus tard. C'est notamment ce qu'est venu raconter Arthur Jugnot. Le comédien était au micro d'Éric Bastien, avec ses souvenirs, ses attaches et quelques étapes importante de son histoire. On retourne avec lui sur les routes de France.
17: On a beaucoup voyagé déjà, on a été dans pas mal d'endroits, on s'est arrêté en Avignon, je ne sais pas d'ailleurs si on dit à Avignon ou en Avignon.
18: Ah, il y a deux écoles.
17: Ouais, il y a deux écoles, ouais. Et toi, c'est quoi ton école ?
18: Moi, je dis à Avignon.
17: Tu dis Avignon. On a parlé du théâtre des Béliers. Je reviens sur le fait qu'aujourd'hui, tu diriges, co-diriges quatre théâtres à Paris : le Splendide, la Contrescarpe, la Comédie de Paris, où tu joues, et la Renaissance.
18: Tout à fait.
17: C'est énorme. On a parlé d'entrepreneuriat il y a un instant. C'est compliqué à gérer quatre théâtres.
18: Oui, mais je suis pas du tout seul. Je suis associé avec Morgan Spielmaker et Boris Soula. Enfin, j'ai différents associés en fonction des lieux et on a une équipe, on est très staffé, etc. Moi, c'est pas une volonté de diriger des lieux. Ça s'est fait avec les opportunités et les rencontres de la vie, mais c'est surtout la volonté d'être libre artistiquement. Et le fait d'être directeur de théâtre, je peux dire, tiens, si on montait une comédie musicale parodique et déjantée sur la vie de Jeanne d'Arc, elle entend pas des voix, elle entend des chansons. T'es d'accord? Je me pose la question à moi-même. Oui, je suis d'accord, et on le fait.
17: Ça vous dépendez presque.
18: Ça m'évite de devoir aller convaincre des gens.
17: Non, c'est une bonne technique, c'est une bonne astuce.
18: Et donc voilà, donc j'ai toutes les contraintes administratives de travail, de gérer des boîtes. Équipe, ouais. En contrepartie, j'ai beaucoup plus de liberté artistique et c'est ça qui me rend profondément heureux.
17: Il y avait un truc avec Bordeaux aussi il y a quelques années autour du théâtre. Il y a eu un collectif d'artistes où vous avez fait des choses.
18: Ouais, je fais partie d'un collectif. On a repris le théâtre des Salinières.
17: Ouais. Bordeaux même.
18: L'année dernière, à Bordeaux, ouais. Et qui a un très très joli théâtre. Et c'est un directeur sur place qui le gère. Enfin, nous, on gère pas le théâtre, mais il y a un actionnariat. En fait, on s'est mis à plusieurs. Il y a Alexis Michalik, il y a le théâtre Montparnasse, il y a Salmé Louche. Enfin, on s'est mis à plein et on a tous mis un peu de sous pour reprendre le lieu. Et on est très heureux de ça. Donc, de temps en temps, on va jouer un spectacle là-bas. Voilà.
17: Comment Bordeaux ? Pour ceux qui ne connaissent pas Bordeaux, on a eu l'occasion d'y passer.
18: À Bordeaux, c'est bien Bordeaux. Moi, j'adore Bordeaux. Non, c'est hyper joli, on mange hyper bien. Il y a une ambiance, il y a des bonnes ondes. On n'est pas loin de la mer, non ?
17: Est-ce qu'il y a un endroit en France où on mange mieux ?
18: On mange mieux ?
17: Qu'ailleurs. Vous parlez, vous me dites à Bordeaux, on mange bien. Enfin, on mange bien dans le sud, on mange bien un peu partout.
18: Ah
17: est-ce
18: ouais.
17: qu'il y a un endroit où tu t'es dit
18: En fait, on mange bien partout, ça dépend de ce qu'on aime manger, mais c'est vrai que tout ce qui est ça dépend. Si je veux un peu fruits de mer, tout ça, on va pas se mentir, tout ce qui est Saint-Malo, tout ce coin-là, la Bretagne, pour se faire un tour,
17: tu vas là-bas, quelques huîtres,
18: ça c'est pas mal.
17: Dinard, Kanka.
18: Tout ce qui est les Landes, si on veut prendre un peu de poids, c'est quand même assez formidable hein, pour ça, parce qu'on mange vraiment gras et bien.
17: Ouais.
18: Et puis si on veut une tomate burrata, bon, on peut aller dans le sud.
17: Ouais, mais t'es bien là.
18: Ouais, ça va.
17: Tu fais du sport ou
18: Je fais du stress.
17: Ouais. C'est pas mal ça. Je fais de la caféine. Je fais du stress. On va dans la Drôme.
18: Je connais un peu la Drôme.
17: Ah, tu t'es marié.
18: Je me suis marié dans la Drôme.
17: Tu t'es marié où?
18: À la Drôme provençale, à la Fontaine Minérale, qui est un endroit fabuleux, qui est tenu par des amis et qui est une grande guinguette, et c'est très très joli.
17: Et pourquoi t'as été te marier là-bas?
18: Parce que c'est des amis qui ont une guinguette magnifique.
17: Ça n'a rien à voir, je me suis dit, c'est peut-être les origines de sa femme.
18: Pas du tout, famille, non, c'était vraiment un coup de cœur pour un lieu, on s'est dit, tiens, ce lieu est sublime.
17: Redonne le nom du lieu, comment ça s'appelle?
18: La Fontaine Minérale.
17: Moi, j'ai repéré l'endroit. C'est une toute petite commune. J'ai eu 650 habitants.
18: Ouais, Pont-de-Barré.
17: Ouais.
18: Ouais.
17: 657 habitants recensés en 2023. Ils étaient tous invités, du coup.
18: Ils étaient tous.
17: C'est un peu l'événement. Arthur Junot qui se marie dans un.
18: Non, mais c'était. Il y a le bourg et puis un peu plus loin, il y a la guinguette.
17: 40 habitants au kilomètre carré. Une baignade dans le Roubion, il y a de la pêche,
18: oui.
17: Il y a un site d'escalade. Non, mais c'est juste pour se marier ou
18: je peux te raconter ce que tu veux, je connais pas du tout la région. mais en revanche, cet endroit est absolument magique.
17: Ouais. Où est-ce que vous allez avec ta femme maintenant, quand vous décidez de partir en vacances en France? C'est quoi vos petits coins de paradis à vous?
18: Eh bien, on essaye de voyager hors de France. Vu qu'on voyage beaucoup pour le travail en France, on essaye de se dire, tiens.
17: Et t'as forcément un endroit sympa ou aussi un endroit pour te ressourcer. Tu te dis, j'ai envie de me faire un.
18: Non, on a une maison familiale sur la presqu'île de Gien.
17: Alors voilà, je voudrais qu'on en parle parce que je sais que tu l'aimes beaucoup cette maison.
18: Et ça, c'est un endroit sublime. On est vraiment au bord de la mer. C'est-à-dire que tu prends ta main gauche, ta main droite, et voilà, tu fais 180 degrés, tu regardes, c'est l'eau, c'est la mer. Et moi, j'aime l'eau. Je m'en parlais du lac tout à l'heure, mais un lac, la mer, tout ça, j'ai besoin d'une rivière, j'ai besoin d'eau. Et ça, c'est extrêmement ressourçant. Waouh, quelle réalisation.
17: Alors, on est où là? On est sur la presqu'île de Gien. Ta plage à toi, elle est où?
18: Elle est. Alors, c'est plutôt des criques. Moi, je suis plus crique que plage.
17: D'accord,
18: ouais,
17: crique.
18: Ouais, moi, transat, plage, sable, tout ça, c'est pas. Non, j'ai besoin de sauter, de rocher, de grimper, de voir des poissons, des trucs.
17: Ça, c'est en tous les cas un endroit, voilà, dans lequel tu te sens bien et dans lequel tu peux aller assez régulièrement. Du côté de la presqu'île de Gien, tu fais un peu de bateau ou pas?
18: Je fais, bien sûr. Permis bateau, permis côtier, permis fluvial, je suis au taquet.
17: Et comme papa.
18: Non, il a pas
17: le permis bateau?
18: Si, bien sûr, mais pas le fluvial.
17: Ah, c'est quoi la différence?
18: Ah, ben, c'est sur les fleuves. En
17: ah oui, tu me diras, bah oui, évidemment.
18: J'ai le droit de piloter partout.
17: Et tu te verrais partir comme ça un peu à l'aventure? Tu as déjà pensé longtemps sur un bateau, par exemple? Te couper de toutes tes activités, de toutes tes co-directions?
18: C'est des fantasmes qu'on a tous. Après, je pense que j'adore le bateau, mais j'ai un peu le mal de mer. Donc, ça peut mal se passer.
17: Est-ce qu'il y a des endroits qui t'inspirent pour écrire? Là, il y a Tout Feu, Tout Flamme. Tu l'écris, tu joues, tu le mets en scène. Tu t'écris où, généralement?
18: Moi, il y a un endroit où j'adore écrire, c'est dans le train.
17: Donc, en parcourant la France.
18: En parcourant la France. Non, mais c'est parce qu'il y a un truc de... Il y a un bruit constant, on téléphone pas, on n'est pas trop dérangé, et quand on travaille beaucoup, qu'on fait beaucoup de trajets, il y a ce truc où on se dit, ah là, on perd notre temps, et tout d'un coup, c'est un endroit où moi, j'aime bien écrire.
17: Les réseaux sociaux? Ta vie, ton œuvre, ouais, tu t'en fous complètement.
18: Ouais, c'est vrai.
17: Non, ça, pas c'est vraiment. Parfois, ça peut être très intéressant.
18: Ah non, mais
17: tu vas découvrir pourquoi. Parce que si les réseaux sociaux prouvaient qu'ils peuvent avant tout être un véritable moteur de solidarité, voilà ce que je vais te montrer. Est-ce qu'on va entendre? Parce que depuis plusieurs mois, figure-toi, un homme cuisine régulièrement des dizaines de repas pour des sans-abri et partage ses recettes ainsi que ses distributions sur TikTok et sur Instagram. Cet été, il a d'ailleurs décidé de quitter sa cuisine parisienne et se balade un peu partout en France. On l'a rencontré au micro de Robin Bernot.
12: Un créateur de contenu s'est lancé dans un tour de France solidaire pour cuisiner pour les sans-abri.
13: Je trouve ça génial, faudrait continuer en fait.
12: Cet été, Manu Solidaire, c'est son nom sur les réseaux sociaux, a décidé de sillonner une partie de la France pour cuisiner et distribuer des repas aux personnes vivant dans la rue. Et cette tournée, il la partage sur les réseaux sociaux avec ses plus de 400 000 abonnés.
19: Lève tout le monde, les amis, c'est le tout début de soleil.
12: Ainsi, les internautes qui le suivent peuvent faire des dons qui serviront entre autres à financer les ingrédients et les différentes étapes du voyage. Il y a quelques jours, il était de passage à Avignon où il a préparé plus de 60 repas et notre journaliste Clara Baudard en a profité pour le rencontrer.
19: Aujourd'hui, c'est compliqué de se dire que les sans-abri, on veut juste pas les voir parce qu'en fait, ils existent, sont autour de nous. Toutes les personnes de la rue, elles ont besoin de manger.
12: Il faut savoir que début août, la mairie d'Avignon a adopté un arrêté municipal.

0: consacrée aux personnes les plus délaissées et les moins aisées dans la population. Donc je pense que c'est vraiment cool s'il y a des initiatives qui peuvent se faire de façon individuelle, quoi.
1: Des difficultés pour s'alimenter qui concernent évidemment les sans-abri, mais pas que, c'est ce que m'a rappelé Jade.
2: Enfin, moi je vois les étudiants aussi par exemple, ou les personnes comme ça qui ont besoin d'aide. Non, je trouve ça génial, il faut continuer d'être dans d'autres villes. Ils font que Avignon pour l'instant ?
1: Alors, pas tout à fait. En fait, Avignon faisait partie de tout un circuit organisé dans le Sud-Est. Manu Solidaire est entre autres passé par la Loire, la Lozère ou plus récemment à Marseille.
2: Ok, bah, qui passe en Bretagne. Je trouve que la question de la nourriture en ce moment, c'est compliqué.
1: Pourquoi c'est compliqué ?
2: Parce que les prix augmentent, tout augmente.
1: Grâce à cette initiative, Manu Solidaire crée du lien, une démarche qu'il souhaite poursuivre et continuer à partager sur ses réseaux sociaux, avec toujours cette même envie, celle d'être utile.
3: Et ben voilà, et c'est le mot d'ordre hein, d'ailleurs, tout au long de cette saison sur votre radio, ici, être utile. Robin Bernot, on se retrouve demain d'ailleurs avec toute l'équipe hein, sur ici et sur ici.fr pour mettre en avant toutes les bonnes initiatives un peu partout en France.
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2: Et si vous nous rejoignez, sachez que vous êtes en plein. Il n'y a pas que Paris dans la vie. Et il reste encore quelques jolies étapes avant la fin de cette heure. Cette semaine, Éric Bastien a rencontré des personnalités venues d'horizons très différents. Mais derrière leur métier et leur actualité, il y a toujours une histoire personnelle. Un village, une ville, une région, une maison de famille ou parfois simplement un paysage auquel on reste attaché. Parmi ces rencontres, celle de Gilles Attaf, à l'origine du label Origine France Garantie. Et avec lui, on parle forcément de famille.

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1: Vous sentez cet effet bleu-blanc-rouge autour de la certification Origine France garantie? Vous sentez la fierté des gens que vous voyez dans les usines? Il y a cet effet de ce que l'on sait faire, c'est nous qui le produisons, c'est nous qui le fabriquons, il vient de chez nous.
2: Absolument, ils sont très fiers d'ailleurs, c'est pour ça que lorsqu'on fait des remises de certification, à chaque fois on sent vraiment, je dirais que même la certification Origine France Garantie qui garantit aux consommateurs, on dit toujours Origine France Garantie, c'est le Made in France Garantie, puisque le Made in France étant déclaratif, régi par le code des douanes européens, nous on c'est une certification, et on sent que les gens, lorsqu'on fait une remise de certification, ont beaucoup beaucoup de fierté, et ça se ressent dans toute la société, dans toute l'entreprise, et moi c'est ce que j'aime le plus. Plus, je crois, c'est aujourd'hui de leur redonner cette fierté, quoi.
1: Comment
2: et on sent que le consommateur aujourd'hui a besoin de traçabilité, de savoir où c'est fabriqué, dans quelles conditions. Enfin, il se passe quelque chose autour de notre territoire, de la proximité. On a envie de proximité, et en fait, Origine France Garantie, c'est la proximité des territoires. Ouais. En fait, c'est ça.
1: Oui, c'est ce qu'on a dit, c'est le maillage,
2: c'est le maillage, c'est tout ça, et c'est ce qui manquait aujourd'hui de remettre en avant, voilà. Et aujourd'hui, j'ai vraiment une fierté, c'est que je trouve qu'on participe à remettre en avant. Cette fierté des producteurs.
1: Quels sont les critères justement pour certifier Origine France Garantie?
2: Alors les deux critères cumulatifs sont, le premier, il faut que toutes les caractéristiques essentielles du produit aient été prises sur le territoire français. En gros, ça c'est le terme exact, mais c'est que toute la fabrication doit être française, toute la transformation du produit. Et le deuxième critère cumulatif, c'est que 50% à minima du prix de revient unitaire sorti d'usine doit être français.
1: On a parlé de Limoges, on a parlé de Valence, on a parlé de ces ateliers, de ces usines que vous visitez, du nord de la France. Je voudrais qu'on évoque à nouveau la Corse, parce que on en a parlé dans les reportages, mais la Corse est un endroit que vous connaissez bien, dans laquelle vous allez, je crois, depuis 40 ans.
2: Absolument, sans interruption. J'aime beaucoup ce pays qui est absolument prodigieux, où à la fois on a des plages sublimes, des montagnes somptueuses, et puis une identité forte, et puis des gens qui sont attachés à leur terre. Et moi, j'aime beaucoup cette appartenance. Je trouve que il faut repartir de là. D'ailleurs, si on veut reconstruire une nation, il faut repartir sur l'appartenance. Et moi, je trouve ça très bien que les citoyens soient fiers de leur région. La région fait partie de la France, et c'est pour ça que j'aime beaucoup ce pays.
1: Quelques villes en Corse à citer, vous aimez? Je sais pas, Bastia, Saint-Florian, Ajaccio, vous fâchez avec personne?
2: Non, mais moi je vais historiquement toujours à Porto Vecchio, que voilà, c'est là où voilà, mes deux filles sans interruption y vont depuis qu'elles sont nées. Donc voilà, j'ai des attaches maintenant là-bas très fortes, et j'aime beaucoup ce pays. Ouais.
1: Si on quitte la Corse, qu'on retourne sur le continent, du côté de Marseille, je sais pas, moi la Provence, le Var, est-ce qu'il y a des plages qui vous parle, que vous avez peut-être visité, dans lesquelles vous allez passer des vacances? Elle est où votre plage, vous, Gilles Assaf?
2: À ma plage, c'est...
1: Sortie de la Corse, hein.
2: Ah, sortie de la Corse, sinon je vous aurais cité la plage, le golfe de Saint-Cyprien, et justement la partie du Cabanon Bleu qui est à l'extrémité de la plage Saint-Cyprien. dans ce cas...
1: Ça peut être un autre endroit. Votre plage, ça peut être en Bretagne, votre plage.
2: Alors peut-être je vais changer complètement, parce que j'aime beaucoup également l'île de Ré, vous allez dire j'aime bien les îles. Plage du Grosjean au Port-en-Ré alors.
1: Quelques questions comme ça et des réponses rapides. Le lieu des premières réussites, vous l'avez évoqué tout à l'heure, et le lieu de la remise en cause, vous l'avez évoqué. Le lieu en France qui vous fait un peu rêver?
2: Eh bien, je vais vous dire, c'est l'Aubrac.
1: Alors là, on va être copains parce qu'on y mange bien.
2: Alors on y mange super bien.
1: L'Aubrac, moi j'adore.
2: Et moi j'ai découvert l'Aubrac, alors pas du tout professionnellement, mais je l'ai découvert parce que chaque année je fais une partie du chemin de Compostelle.
1: Ah bon?
2: Et mon meilleur ami étant cordonnier, il m'a embarqué dans ce projet de faire Compostelle, et une semaine par an je marche, voilà.
1: C'est le Puy-en-Velay, hein, le départ.
2: Le Puy-en-Velay conque. C'est la première étape qu'on a fait, et on est passé par l'Aubrac, et ça a été un choc pour moi. J'ai trouvé que c'était assez incroyable ce qui s'est passé lorsqu'on a marché dans ces immensités absolument fabuleuses, avec des paysages à couper le souffle. Enfin, j'avais l'impression d'être dans un film. Et puis on mange très bien, et comme j'aime bien manger, c'est pas mal non plus, quoi.
1: On mange bien où d'ailleurs en France?
2: Ah bah on mange bien dans tous les territoires. Franchement, là pour le coup, on a cette chance de bien manger partout. On mange bien en Auvergne, on mange bien en Alsace, on mange bien voilà. Franchement, moi je suis trop gourmand pour citer un territoire par rapport à l'autre. Ouais, j'aime bien le cassoulet. Alors voilà, j'ai fait une petite escale dans les Pyrénées. Je suis passé par Carcassonne il y a 15 jours et j'ai mangé un super cassoulet.
1: Alors le lieu où vous aimez vous ressourcer, peut-être en dehors de Paris, un lieu en France où à un moment donné vous avez dit waouh, si vous pouvez.
2: Le Périgord.
1: Hein? Tiens, pourquoi?
2: Parce que j'ai de la famille dans le Périgord et que historiquement chaque Noël on va toujours se retrouver tous dans le Périgord noir aux Aisy de Taillac. Et pour moi c'est une... alors là pour le coup je me ressource vraiment parce que je suis au cœur de la France profonde avec des gens fabuleux et ça me fait énormément de bien et pour rien au monde je changerais et d'ailleurs mes filles m'en voudraient beaucoup si on changeait cette habitude, mais chaque année on va à Noël passer les fêtes dans le Périgord. Et pour nous, c'est absolument un moment qui est important et je pense que ça nous aide vraiment à passer le cap de l'hiver.
1: Vos plus belles vacances en France, peut-être que vous avez déjà évoqué le lieu, hein, je ne sais pas, mais est-ce qu'il y a des vacances inoubliables que vous avez vécues ici?
2: Je suis désolé, mais je vais revenir sur la Corse. Hein, donc voilà, c'est vraiment pour moi. Ouais, je pense que c'est là où j'ai vécu les plus belles vacances. Voilà, avec mes filles petites, ça a été fantastique.
1: Si on va à la montagne, vous avez un peu évoqué la montagne, mais la montagne vraiment pour skier. Vous me direz, les montagnes en Corse, mais. Si on va skier, on va où avec vous en France?
2: Ah, bah là c'est pareil, on va à Val d'Isère parce que
1: Val d'Isère,
2: parce que voilà la Haute Tarentaise, c'est quand même lorsqu'on aime le ski comme moi, parce que je fais du ski depuis que je suis petit, j'ai vraiment beaucoup de tendresse pour Val d'Isère, même si aujourd'hui ça a beaucoup changé et que bon c'est devenu une station un peu hors norme.
1: Gilles Attaf est votre invité encore quelques minutes sur ici les présidents certification origine France Garantie. Alors Gilles Attaf, si votre vie était une carte de France, on se balade hein, depuis tout à l'heure dans cette carte de France, quel serait le lieu central pour vous?
2: Le lieu central, c'est une très bonne question. Je dirais quand même Limoges.
1: Ah, on y revient. C'est peut-être la ville que vous avez citée le plus d'ailleurs.
2: Ouais, parce que ouais, j'ai vécu des moments exceptionnels à tous les niveaux, quoi, aussi bien des hauts que des bas. Donc émotionnellement, peut-être c'est la ville qui m'a le plus marqué, parce que émotionnellement, ça a été une période où vraiment j'ai tout connu en fait. Et c'est peut-être ça qui fait qu'aujourd'hui, effectivement, j'ai du mal à y retourner d'ailleurs.
1: Aujourd'hui, vous vivez, c'est en région parisienne que vous êtes aujourd'hui, c'est ça?
2: Oui, je vis en Seine-Saint-Denis, au Raincy.
1: Est-ce que vous voulez dire un mot sur le Raincy d'ailleurs? Est-ce qu'il y a peut-être à découvrir des choses, des images comme ça qui vous donnent envie d'évoquer ce soir?
2: Ah ben oui, le Raincy c'est un havre de paix et ça permet de faire comprendre que on peut très bien vivre en Seine-Saint-Denis. C'est une ville que j'apprécie beaucoup et on parlait beaucoup de tout à l'heure de gastronomie et c'est une ville où il y a énormément de commerçants absolument fabuleux avec des marchés, des maraîchers, des bouchers et moi je suis très attaché à cette ville.
1: Parler des marchés, pour vous, la réindustrialisation passera forcément demain par la vision régionale, territoriale, c'est ce que vous avez évoqué, hein, Gilles.
2: Alors moi, je pense qu'il faut repartir effectivement de cette... Pour moi, l'ADN d'un pays, c'est ses territoires et pour qu'on puisse embarquer autour d'un récit toute une société, il faut repartir de son ancrage, et son ancrage, il est en région, il est en territoire, et lorsqu'on a... moi, j'aime beaucoup ce que fait, par exemple, le produire en Bretagne, voilà, c'est fantastique. Et si on produit en Bretagne, on produit en France. Et donc, voilà. Mais je pense que aujourd'hui, le français, le citoyen, il a besoin de retrouver de la proximité, de l'ancrage. Et c'est de là qu'on peut rebâtir quelque chose, rebâtir une société plus juste, avec moins de fractures, et sortir de ces mégalopoles qu'on a voulu nous vendre pendant des décennies. Vous savez, on nous a quand même vendu que la France serait un pays de tertiaire et que l'atelier du monde serait en Chine. Donc moi, je me bats contre ça depuis
1: Et vous
2: faites
1: bien. Dernière question, un lieu que vous ne connaissez pas et vous rêvez de le découvrir, ou une région, vous dites, je suis jamais allé.
2: Alors c'est fait, j'étais dans les Pyrénées, je connaissais pas.
1: Ah, donc ça répond pas à ma question.
2: Non mais je voulais le dire parce que j'étais assez cet été,
1: j'ai fait
2: un petit passage dans les Pyrénées et j'avoue que j'ai été absolument un lieu que je connais pas et que il faut absolument que je visite, c'est le Jura.
1: Et ben voilà. Bon voyage dans le Jura et revenez nous en parler.
2: Avec plaisir. Grand plaisir.
1: Gilles Attaf était votre invité. Merci pour tout ce que vous faites. Saluez vos équipes. Et puis, on continuera bien sûr de s'intéresser à vos fonctions et surtout à cette certification dont vous êtes le président. Certification d'origine France Garantie. On a retracé votre carrière, votre parcours, Gilles.
2: Oui, bien sûr. Et puis surtout dire aux consommateurs, surtout regardez les étiquettes lorsque vous consommez. Acheter un produit origine France Garantie, c'est participer au modèle social français, à l'économie française. Derrière tout ça, il y a des emplois, il y a des territoires. Donc, cherchez le logo Origine France Garantie lorsque vous consommez.
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0: Dernière ligne droite pour cette heure ensemble. Et puisqu'on est samedi, on va terminer sur une chanson qui devrait facilement nous rappeler que nous sommes en week-end. Un duo, un tube mondial et une ambiance très estivale. Shawn Mendes et Camila Cabello, Señorita, sur ICI. Excellente soirée.

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4: Bonsoir à tous, rien de tel pour un samedi soir qu'une petite ambiance revival en musique. Alors direction les années 80, c'est jusqu'à 22h. Et ce soir, ça commence comme ça.
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0: Un extrait de la BO d'un film qu'on a tous adoré en 1986 et qui a fait de Christophe Lambert une star mondiale. Highlander, bien sûr. Oh, ce soir, c'est une nuit magique que vivent des milliers de spectateurs à la Plénitude Arena. En ce moment même, l'émotion est à son max dans la plus grande salle de concert d'Europe. Mais oui, ce soir, c'est le premier des concerts de Céline Dion. En 1983, elle connaissait son premier succès, d'amour et d'amitié.

C'était France Gall avec Résiste. Michel Berger écrit cette chanson pour France Gall au début des années 80. C'est vrai que c'est un vrai témoin des humeurs de l'époque. Ce Résiste est déjà un appel à vivre son existence dans la liberté, l'affirmation de soi, et c'est toujours d'actualité. À l'origine, ce titre était sur la face B du 45 tours de Tout pour la musique, mais bon, il s'est vite imposé comme un tube en puissance, et quand même à l'époque, il s'est vendu à plus de 500 000 exemplaires. Elle aussi, elle résiste pour être une femme libérée, toujours et encore. Femme libérée. Cookie Dingler.

0: Niagara, c'était Cheeky Boom. Le premier tube du groupe qui à ce moment-là n'était pas un duo mais un trio. Si vous avez encore la pochette du 45 tours, vous pourrez le constater, il y a Muriel, Daniel, mais aussi le troisième, le guitariste José Tamarin, disparu malheureusement en 2019. Lui aussi, il a beaucoup occupé les meilleures places du top 50. Dans un instant, on retrouve Daniel Balavoine avec Mon fils, ma bataille.
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0: Barbara Streisand à l'instant, c'était Woman in Love. 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
0: Quand l'une des plus belles voix du monde rencontre les plus grands faiseurs de tubes des années 80, ça donne une chanson composée par les Bee Gees pour Barbara Streisand à l'instant. Pour l'anecdote, en France, ce tube a été adapté sous le titre Une femme amoureuse pour Mireille Mathieu. Et là, je suis sûr que vous allez vous mettre à la fredonner et que demain encore, vous allez l'avoir en tête. Et ça, c'est très énervant, je sais. Allez, si vous avez envie de changer de rythme, pas de souci. Tout de suite, La Gitane, c'est Félix Rey dans 100% années 80.

Catherine Jackson et Piazzadora, c'était When the Rain Begins to Fall. Énorme succès mondial et numéro 1 en France en 1984. On est vraiment dans le son des années 80 avec ce duo légendaire. Et pour la traduction, ça donne « Et quand il commence à pleuvoir, tu chevauches mon arc-en-ciel dans le ciel ». Des fois, faut pas traduire les chansons. Allez, du coup, on va rester dans les couleurs quand même avec le Culture Club et son Karma Chameleon.

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1: On referme la boîte à tubes des années 80 pour ouvrir dans un instant celle des chansons 100% françaises. À demain, même endroit, même heure. 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
5: En 2009, Calogero traverse
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5: Il sort l'album L'Embellie et fait alors appel au service de Jean-Jacques Goldman pour le titre C'est dit.
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5: D'abord trop complexe, la chanson se simplifie sous les conseils du maître. Goldman pousse Calogero à épurer sa mélodie pour laisser place à l'essentiel. C'est ainsi qu'apparaît la phrase culte « On n'est riche que de ses amis ». Le succès est immédiat et redonne le sourire à l'artiste.

0: qui prouve que la simplicité et l'amitié sont les meilleurs remèdes au vague à l'âme.
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2: Saviez-vous que Louis Chédid est un véritable geek en matière de musique ?
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2: C'est dans le calme de sa maison du Luberon que Louis Chédid a façonné son titre « Je suis là ». Véritable mordu de technologie, c'est d'ailleurs lui qui informe son fils, Mathieu Chédid, des dernières nouveautés. Pourtant, derrière les machines, c'est l'humain qui reste au cœur de son single « Je suis là ». Cette mélodie saisissante rend hommage à ceux qui tendent la main et qui savent écouter. Face à une société souvent rude, l'artiste prône l'entraide et la bienveillance.

0: Je suis là, un titre qui nous fait du bien, porté par un musicien qui refuse de baisser les bras.
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2: Clarisse, 51 ans, de Romande. Je suis coach en men training. C'est de la recherche de personnes disparues avec les chiens. On va donner une odeur de référence à un chien, l'odeur d'un humain, et il doit partir le chercher.
3: Mais c'est un sport, c'est un exercice ?
2: Il y en a qui le pratiquent en sport, hein. Il y en a qui le pratiquent pour ensuite faire du réel, moi je le pratique pour faire du réel, et après il y a des gens qui viennent simplement passer une bonne journée avec d'autres gens, et avec leur chien.
3: Quand vous dites réel, c'est-à-dire ?
2: C'est-à-dire que je fais partie d'une association, on peut être appelé par la police, on peut être appelé par les familles aussi.
3: Pour trouver des gens ?
2: Tout à fait.
3: Que pour les chercher.
2: Exactement.
3: Et alors vous cherchez avec quel chien ?
2: Alors moi j'ai une Alano espagnole.
3: Et elle s'appelle comment ?
2: Macaille.
3: Et est-ce qu'elle était prédisposée justement à bien renifler, à utiliser sa truffe ?
2: J'ai pris ce chien-là parce que c'est un chien de chasse espagnol. Tous les chiens ont de l'odorat. Premier sens qui se développe chez eux, c'est le sens de l'odorat pour pouvoir trouver la mamelle. Après, il y a des chiens qui vont avoir plus de difficultés. Ceux qui sont très brachycéphales, le nez très écrasé. Parce que
3: petit bulldog, non ?
2: Voilà, c'est pas qu'ils ont moins d'odorat. Le problème, c'est qu'ils vont être moins capables de travailler sur des longues distances.
3: Ils ont le cou trop petit.
2: Non. Le chien est toujours tenu en longe. Cette longe, c'est un cordon ombilical. Donc si votre chien, il sent que vous n'êtes pas motivé à aller jusqu'au bout de la piste, il n'ira pas jusqu'au bout de la piste.
3: Quand vous dites la piste, c'est-à-dire que le chien doit retrouver une odeur.
2: En fait, il doit suivre le tracé qu'un autre humain a fait. Donc on lui donne l'odeur de cet autre humain et il doit suivre tout le tracé.
3: L'humain s'est frotté à des endroits stratégiques ?
2: Non, il a marché. En fait, là, vous voyez, vous et moi, tous les deux, on est en train de mélanger toutes nos odeurs. Et oui, l'air de rien, c'est pas...
3: J'ai mis du déo. Hein.
2: On mélange nos odeurs et on est en train de faire ce qu'on appelle un pool d'odeurs. C'est-à-dire que notre odeur, au fur et à mesure, là, elle grandit sur la place.
3: Alors nous, on ne le sent pas, mais le chien, oui.
2: Tout à fait.
3: Ah ouais.
2: Il est capable de parfaitement faire la distinction entre vous et moi, même si on est côte à côte.
3: Ça fait combien de temps que vous faites du men trailing ?
2: Ça fait un peu plus de 10 ans.
3: Et qu'est-ce qui vous a motivé au départ ?
2: J'avais un chien qui était sensible sur les humains, qui avait eu une mauvaise expérience dont je n'étais pas au courant. Du coup, il avait un peu peur de l'humain. J'ai commencé cette discipline pour qu'il ait un petit peu plus confiance en l'humain, en se disant, c'est sympa, en fait, l'humain me donne une récompense, même quand je le connais pas.
3: Mais un chien fifou et tout, ça peut lui faire du bien de faire ça ?
2: Oui, parce que ça va le canaliser. Et ça apprend aussi beaucoup au maître à rester concentré sur son chien. Aussi, ça leur apprend à lâcher prise. On a pour habitude de contrôler notre chien tout le temps. Sauf que là, en fait, on contrôle pas parce que c'est pas nous qui savons où est l'odeur, c'est le chien qui sait.
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4: Aujourd'hui, on part à la découverte d'une institution que tout le monde connaît sans vraiment la connaître, la Banque de France. Et figurez-vous qu'à Saint-Étienne, elle a une histoire incroyable. Pour nous en parler, on accueille Farid Mamrir. Bonjour Farid.
5: Bonjour.
4: Vous êtes médiateur culturel, service art et histoire à Saint-Étienne.
5: Exactement. Alors oui, la Banque de France à Saint-Étienne, c'est un vrai pan du patrimoine stéphanois. Elle existe depuis 1836, ce qui en fait la deuxième succursale la plus ancienne de France, après celle de Reims.
4: Ah oui, quand même. Et elle naît à une époque où Saint-Étienne est en plein essor industriel.
5: Exactement. On est en plein boom de la rubannerie, de la métallurgie et du charbon. Et son premier directeur, Henri Paliard, est un personnage haut en couleur, à la fois rubanier, maire de la ville et grand amateur d'art et de littérature. Il recevait les érudits chez lui comme on reçoit des amis.
4: Un banquier poète, en somme. Et le bâtiment qu'on connaît aujourd'hui, alors il date de quand ?
5: Il date de 1887. C'est le troisième bâtiment de la succursale et c'est un vrai bijou. Sa façade affiche fièrement une tête d'Hermès, le dieu du commerce, entouré de têtes de lion, symbole de puissance et de stabilité.
4: Est-ce qu'on peut dire que c'est un peu le muscle de la finance locale à l'époque ?
5: Tout à fait. Dans les années 1920, elle comptait 120 employés et jouait un rôle clé dans l'économie stéphanoise. Mais attention, derrière les murs, il y a aussi des recoins secrets.
4: Ah, alors là, ça nous intéresse encore plus. Quel secret, Farid ?
5: Par exemple, on trouve un abri anti-aérien de la Seconde Guerre mondiale. On y voit encore les affiches de la défense passive. Et juste au-dessus, l'appartement du directeur, 355 mètres carrés, lustre en cristal, cheminée en marbre, parquet à chevrons. Le grand luxe, mais le directeur devait toujours être armé et sur place, prêt à intervenir en cas de crise.
4: Une sacrée responsabilité. Et j'imagine que le coffre-fort n'est pas mal non plus ?
5: Oh oui, le fameux centre-fort. Une salle ultra sécurisée pour les billets et l'or. Il fallait deux clés pour y rentrer, celle du caissier et celle du contrôleur. En 1939, il a même abrité plus de 40 tonnes de pièces métalliques.
4: Et aujourd'hui, alors pour terminer, que fait encore la Banque de France chez nous ?
5: Elle ne manipule plus les billets, mais elle reste essentielle. Elle note les entreprises, accompagne les ménages en difficulté et mène des actions d'éducation financière, notamment dans les écoles.
4: Un héritage historique, mais toujours bien vivant. Merci beaucoup, Farid Mamri, pour cette plongée dans les coulisses d'un monument qu'on ne regardera plus jamais du même œil. À bientôt.
5: À bientôt. Merci à vous.
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1: Si on ne sait pas si quelque chose est vrai, on va le chercher sur quelque chose d'autre et on regarde s'ils en parlent aussi. Et peut-être que s'ils en parlent partout, peut-être qu'à un moment, il faudrait savoir si c'est vrai ou si c'est faux.
2: Bah, par exemple, il n'y a pas longtemps, on avait fait athlétisme et il y a Greg, le monsieur qui nous entraînait pour le sport. Il nous avait dit de taper sur Google des recherches de... champion de 4 mètres homme-femme.
3: Un champion de 4 mètres.
2: 400 mètres. Et du coup, on a fait ça et on a trouvé et c'était bon. Il nous a dit que c'était bon. Donc, Google, moi, perso, j'y crois. J'y crois à tout ce qui est sur Google.
4: Google est ton ami.
5: Moi, des fois, mes parents, ils disent pas chercher sur Internet, mais dans un livre.
6: Un livre, ça sert à quoi?
5: Bah, Internet, c'est dangereux comme dans les jeux vidéo. Parce que maintenant, il y a de plus en plus de personnes qui sont tuées à cause des jeux vidéo.
1: Moi, je pense que c'est dangereux parce qu'il y a des petits qui peuvent regarder Internet. Et s'ils regardent Internet, ils peuvent... je sais pas s'il y a des monstres, s'ils regardent une vidéo de monstres et qu'après, ils vont se coucher. Ils peuvent faire des cauchemars et du coup, tous les jours, ils y pensent. Ils pensent plus qu'à ça et ils sont traumatisés.
2: Quand on voit sur les informations qu'il y en a qui... tue des personnes, on va dire, à cause des jeux, parce qu'ils ont vu dans un jeu, se dit, on peut faire ça en réalité.
1: C'est comme Vladimir Poutine, à tout moment, quand il était plus petit, il a fait trop de jeux vidéo et des jeux vidéo qui étaient pas bien à son âge, et du coup, depuis, il croit qu'à ça, et il a déclenché une guerre.

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1: Bonjour à toutes et tous, bienvenue dans Affaires classées, le podcast. Nous consacrons cette semaine, cet épisode, au célèbre compositeur basque Maurice Ravel, le père du boléro. Savez-vous que cette œuvre magistrale remonte à 1928? Depuis son décès en 1937, d'étranges appétits se sont aiguisés autour de la manne des droits d'auteur. À qui profite-t-il? Réponse dans un instant.
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1: En mars 1875, Marie Deluard, une jeune basquaise mariée à Joseph Ravel, un ingénieur né en Suisse, accouche à la maison Estebania, une imposante demeure au style hollandais qui rappelle le glorieux passé de Cibourg et sa voisine Corsaire. C'est ici que vient au monde un garçon prénommé Maurice, qui sera baptisé peu après à l'église Saint-Vincent. Le couple quitte rapidement la côte basque pour rejoindre la capitale où il emménage dans le quartier pittoresque de Montmartre, où l'enfant grandit au milieu de musiciens et d'artistes qui détermineront pour beaucoup sa future carrière. Maurice révèle très tôt des talents de mélomane. Ses parents n'hésitent donc pas une seconde à l'inscrire au sein de grandes écoles où il apprend aisément le solfège. À force de travail, de passion, Ravel devient un compositeur de renom dont la notoriété dépasse vite les frontières de la métropole. Il a 54 ans en septembre 1929, quand sa ville natale lui rend hommage en baptisant de son nom le quai où il est né. Peu avant, la danseuse et mécène Ida Rubinstein lui a passé une commande qui va bouleverser la suite de son existence. Elle recherche pour sa troupe un ballet d'inspiration hispanisante et songe sans hésiter à Ravel afin qu'il mette en musique Iberia d'Albéniz, l'une de ses œuvres préférées. Mais les droits d'auteur ne sont pas libres. Alors, le compositeur basque est pris d'angoisse. Il n'a que 3 mois pour composer un ballet que l'on veut inédit, fulgurant, et dont la première est programmée à l'Opéra Garnier de Paris le 22 novembre 1928. Ravel se met au travail à la vitesse de l'éclair. Il compose un thème arabisant de 16 mesures, soit 2 mélodies uniques répétées chacune à 9 reprises dans un immense crescendo orchestral rythmé sur un air donné par un ostinato rythmique imperturbable. Ça y est, le boléro est né. L'œuvre est révolutionnaire pour l'époque car Ravel s'éloigne de la musique occidentale moderne et surtout, sa création fait appel à des sonorités nouvelles comme le saxophone.
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1: Dans ses notes ultimes, le boléro donne l'image de s'effondrer sur lui-même comme un château de cartes. Nous sommes un an avant la crise économique mondiale de 1929. Ravel pressent-il les incertitudes de ce fragile entre-deux-guerres à l'avenir si sombre? Le crescendo du boléro vaudra en tout cas de l'or. Au soir du 22 novembre 1928, le public se bouscule dans les couloirs et travées du Théâtre National de l'Opéra, au cœur du rutilant Palais Garnier, dans le 9e arrondissement de la capitale. Sous la baguette de Walter Straham, l'orchestre et les ballets d'Ida Rubinstein émerveillent le public dès la première. La critique parisienne vante sa somptuosité quand Le Figaro souligne, je cite, « les dons singuliers de Ravel » pour cet opus décrit comme puissant, coloré et lancinant. Mais si le public se régale de ce délice d'élégance, Ravel brille par son absence. Oh, non pas qu'il s'en désintéresse, mais le même soir, il donne un concert à l'ambassade de France à Madrid en l'honneur de l'inauguration de la Casa de Velázquez. Il est de retour à Paris pour la quatrième et dernière représentation au soir du 4 décembre. Le Boléro prend ensuite la route des plus grandes scènes de la planète. Milan, Vienne, New York, Monte Carlo. C'est un triomphe. De son chef-d'œuvre, Ravel dit humblement « Le Boléro, il est vide de musique. » Traduisez, ce ballet composé en moins de 3 mois utilise l'orchestre comme un laboratoire instrumental, mais il s'inscrit à contre-courant de la musique du moment. Célébré partout à travers le monde, il profite pourtant peu de sa soudaine fortune. Ravel vit reclus, en solitaire, au sein de sa maison de Montfort-l'Amaury dans les Yvelines, où il s'éteint 9 ans plus tard, le 28 décembre 1937, des suites d'une maladie cérébrale mal soignée. Ravel n'a aucun héritier. Et tandis que le Boléro poursuit son ascension vertigineuse, débute alors une extraordinaire saga judiciaire autour des droits d'auteur que génèrent les 17 minutes de l'œuvre musicale la plus écoutée sur la planète depuis bien longtemps.
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1: En France, le Boléro restera hissé à la première place du classement mondial des droits de la SACEM jusqu'en 1993. Chaque année, l'indémodable valse rapporte ainsi l'équivalent d'1,5 million d'euros dans les caisses de l'organisme français chargé de collecter les droits d'auteur. Un pactole qui va exciter la gourmandise de certains. À sa disparition, Ravel n'avait laissé aucun testament et c'est donc son frère cadet, Édouard, un industriel installé à Saint-Jean-de-Luz qui devient légalement l'héritier de l'œuvre. Il crée la fondation Maurice Ravel qui transforme son ancienne demeure appelée le Belvédère en un musée à sa gloire. Sage précaution. Mais en 1954, Édouard et son épouse sont victimes d'un grave accident de la route alors qu'ils se rendent à Lourdes. Le couple en ressort extrêmement diminué. Édouard fait la connaissance de Jeanne Taverne, une vendeuse de colibris de 48 ans qu'il embauche en qualité de masseuse. Mais 2 ans plus tard, Angèle, son épouse, décède des suites de l'accident. C'est Jeanne qui devient la gouvernante de maison. Mariée à Alexandre, un ancien mineur devenu chauffeur, elle s'installe dans la villa lusienne de son patron. Un dévouement sans doute intéressé, car Jeanne sait qu'Édouard Ravel est devenu immensément riche grâce à l'héritage de Maurice. Sa santé décline. Alors, que faire d'un tel magot ? Veuf, Édouard Ravel songe à mettre Jeanne, la gouvernante, et Alexandre, l'époux improvisé chauffeur, à l'abri du besoin, en leur cédant sa villa lusienne. Mais en 1958, l'Opéra Garnier organise un gala qui célèbre les 20 ans de la disparition du père du Boléro. Durant ce séjour dans la capitale, Édouard change d'avis. Il promet de céder à la ville de Paris 80% des droits d'auteur de son frère afin de créer un prix Nobel de musique. Quand il revient au Pays Basque, la gouvernante apprend la nouvelle. « Mais vous n'y pensez pas, monsieur » lance-t-elle, furieuse et surtout inquiète de voir ce magot s'évaporer ailleurs. Fragile de santé, Édouard Ravel va donc changer d'avis.
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1: Comme par enchantement, Jeanne Taverne devient sa légataire universelle. En attendant le décès du vieil homme, la bonne dame ne tient plus en place à l'idée de devenir un jour immensément riche. Mais il y a un hic. Jeanne devra d'abord acquitter de colossaux droits de succession. Une idée machiavélique germe dans sa tête. Jeanne pourrait se marier avec Édouard Ravel afin de diminuer l'addition. De quoi rendre la veuve très joyeuse le jour de son décès. Mais il y a un obstacle. Jeanne est déjà mariée avec Alexandre. Il lui faudrait donc d'abord divorcer d'Alexandre, se dépêcher de passer la bague au doigt de son patron avant qu'il ne décède. Jeanne se précipite chez un avocat bayonnais. Elle veut divorcer séance tenante. Quelques mois plus tard, et alors qu'Édouard Ravel, 81 ans, s'apprête à prendre la main de sa gouvernante, il décède une semaine avant le mariage. Patatras ! Sitôt Édouard inhumé, Jeanne et Alexandre Taverne vont aussitôt se remarier devant monsieur le maire de la cité lusienne. Jeanne n'est certes pas la veuve d'Édouard, mais elle est en tout cas sa légataire universelle. Malgré le joli chèque qu'elle doit signer au percepteur au titre des droits successoraux, elle hérite d'un fort joli pactole. Mais sur la côte basque, nul n'est dupe. Le couple Taverne est prêt à tout pour faire main basse sur l'héritage des droits d'auteur du célèbre Boléro. C'est alors qu'entrent en scène les époux Marc et Marcel Perrin. Ces deux lointains cousins de Maurice Ravel arrivent de Suisse. Ils sont donc héritiers naturels et ils vont réclamer leur part du gâteau en lançant un procès au tribunal de Bayonne contre les époux Taverne. Ils les accusent, je cite, « de captation d'héritage ». De recours en recours, l'instance durera 10 longues années. Mais, faute de démontrer qu'Édouard Ravel était sous la coupe de sa gouvernante, la justice les déboute. Pour les époux Taverne, c'est maintenant le rêve. Ils sont millionnaires et ils vont s'offrir enfin la luxueuse villa de leur rêve à Biarritz. Une villa qu'ils baptiseront le Belvédère, en hommage à celle qu'occupait Maurice Ravel dans les Yvelines lors de sa disparition.
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1: Le couple Taverne mène grand train, s'offrant de belles voitures, des chevaux de course. Ils vont malgré tout se donner bonne conscience en improvisant un musée Ravel au Pays Basque. Il sera inauguré en grande pompe sous les clichés de la presse locale avec des textes, des partitions, des objets personnels de feu Maurice Ravel. Jeanne Taverne décède en 1964 et c'est donc son époux Alexandre qui va hériter. Il pose en photo avec la canne à pommeau d'or du compositeur disparu. Héritant de 48,6 millions d'euros de droits d'auteur, il épouse à présent Georgette, une pétillante manucure teinte en blonde, native de Biarritz et qui s'installe à son tour au Belvédère. La fortune, c'est bien, mais la gérer intelligemment, c'est mieux. Entre alors en scène Jean-Jacques Lemoine, qui n'est autre que l'ancien directeur juridique de la SACEM. Le dossier Ravel, il le connaît sur le bout des doigts. Alléché par la cagnotte du Boléro, il prend sa retraite de la SACEM et devient avocat au barreau de Paris, mais surtout l'homme de confiance de l'ex-coiffeur devenu l'héritier de Maurice Ravel. Lemoine regorge d'idées. Afin de fructifier le magot, il crée une société offshore où il planque les droits d'auteur au soleil des îles Vanuatu et dans une pléiade de comptes anonymes au Panama, à Gibraltar ou aux îles Vierges. La valse des millions d'euros se poursuit, à l'image de l'enivrant crescendo du Boléro. Fuyant la France et ses impôts, Alexandre et Georgette s'exilent à Monaco. Alexandre Taverne décède en 1973, laissant sa moitié pour héritière. Un demi-siècle après sa création, le Boléro s'impose comme l'un des totems de la musique française. Les droits d'auteur donnent le vertige, 1 500 000 euros par an, dont 80% proviennent des États-Unis. En France, la manne de ces droits d'auteur s'est tarie en mai 2016, depuis l'entrée du Boléro dans le domaine public. Son increvable succès en fait un monument du patrimoine musical français dont les droits d'auteur auront profité à une savoureuse brochette de personnages. Une masseuse, un coiffeur, une manucure, un avocat. Et pourtant, à ce jour, aucun d'eux n'habite en France.
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1: Boléro et son interminable valse des millions, c'était l'épisode de ce jour dans le podcast. Dans un prochain numéro, nous irons très très loin dans le temps, 7 siècles en arrière, à la rencontre de Gaston Phébus. Vous savez de lui qu'il fut un puissant comte du Béarn. Ce que vous ne savez peut-être pas, c'est qu'un jour, il faillit échapper à un empoisonnement dans son château. Qui voulait donc sa disparition? La réponse est peut-être du côté de la province basque de Navarre. Le sanglant secret de la Tour Moncade, c'est notre prochain numéro dans Affaires classées, le podcast. À bientôt.
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Caro incarne une pop française électro-lumineuse et sincère. Elle invite à un voyage intérieur porté par le titre « Mon monde à moi » comme un hymne à la reconnexion à soi.

0: Mon monde à moi, Dame de Carreau. Un coup de cœur ici même. 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
1: Alors ça tombe bien parce que c'est rouge piéton et là, il y a un monsieur qui vient de poser un fauteuil. Je peux m'asseoir ?
2: Allez-y, allez-y, je vous en prie. Vous allez me dire s'il est confortable.
1: C'est quoi ce fauteuil ?
2: C'est un cadeau qu'on a offert à mon père, qui me le prête, qui me prête pour un shooting photo, pour une marque de collant que je suis en train de développer.
1: Ah, mais parlez-moi de ça.
2: Donc c'est une marque de collant pour femmes que je suis en train de développer avec des mots brodés dessus.
1: Oh, génial, quelle belle idée.
2: C'est quelque chose qui existe qu'à l'étranger, pas en France. Donc j'ai décidé de le lancer en France, ça devrait arriver d'ici quelques semaines. Et voilà, le shooting photo est prévu.
1: Moi je veux tout savoir, où est-ce qu'on va les trouver ces collants ?
2: Sur internet, ça sera uniquement de la vente en ligne pour l'instant, pour commencer.
1: Et le site, ça sera quoi ?
2: Ça sera Intense, avec un C.
1: Intense avec un C.
2: Voilà, exactement.
1: Et le shooting photo, vous allez le faire avec le fauteuil que vous avez offert à votre papa, mais que vous lui avez repiqué à nouveau.
2: Exactement, exactement. Voilà. Donc il a été content de me le prêter. Et puis voilà, il n'y a plus qu'à.
1: Comment elle vous est venue cette idée des collants ?
2: Parce que j'ai vu justement à l'étranger que mon site concurrent en quelque sorte fonctionnait vachement bien. Et je me suis dit que je voulais ajouter ma touche française et lancer ça dans notre beau pays.
1: C'est des collants opaques, il y a toutes sortes de collants et en fait on peut écrire ce qu'on veut ou il y a déjà des écritures ?
2: Non, ça sera totalement personnalisé, ça sera un texte sur la cuisse.
1: Ah, donc c'est quelque chose que vous allez faire coudre en fait
2: directement sur le collant. C'est un style de broderie.
1: Ouais, une sorte de tatouage et finalement comme on enlève le soir.
2: Ouais, exactement, on pourra avoir l'impression que c'est tatoué. Ouais.
1: Vous le faites où votre shooting photo là ?
2: Ça sera dans un studio à Clermont-Ferrand. Et après, je laisserai au mannequin libre choix de s'installer comme elle veut.
1: Sur ce très joli fauteuil.
2: Voilà, exactement.
1: Donc sur Intense, on verra le,
2: oui, bien sûr,
1: le fauteuil ?
2: Oui, bien sûr.
1: Maxence, bravo pour l'idée.
2: Bon,
1: Il me tarde de les voir, ces collants.
2: Bon, c'est sympa.
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1: Et puis on a également Jérôme Prodhomme qui vous prouve chaque matin que quand c'est Lorrain, c'est fin bien. Et aujourd'hui, c'est un gâteau qui fait la fierté de Liverdun et de Commercy, Jérôme.
2: Vous imaginez rencontrer une star, l'homme puissant de la contrée où vous vivez, le surprendre, lui faire plaisir et faire de votre prénom, aussi banal soit-il, un nom commun. Quel destin, hein, que celui de Madeleine Paulmier. Je ne m'en lasse pas, moi, de cette histoire de la Madeleine des Madeleines. La Madeleine à qui on doit ce bonheur doré, moelleux, dodu, qui fait la renommée de Commercy, de Liverdun, et qui ajoute à la renommée de la Lorraine. L'histoire nous dit que Madeleine Paulmier, c'était une jeune fille, une petite meusienne qui bossait dans les cuisines du château de Commercy, l'une des résidences de Stanislas. Alors, il faut rappeler que Stanislas, il avait plusieurs châteaux, hein, Lunéville évidemment, Inville aussi, la Malgrange, tiens, quand il venait à Nancy, et donc Commercy, le pendant de Lunéville, mais côté ouest de Nancy. Et comme toutes les stars, Stanislas avait la bougeotte et le caprice facile. Ça lui prenait, alors il arrivait à Commercy sans prévenir. Et alors ça agaçait terriblement son cuisinier du château de Commercy. Et ça peut se comprendre, hein, aller prévoir quand vous ne savez pas si le boss va venir. On n'achète quand même pas pour rien, quoi. Du coup, le bonhomme a fini par rendre son tablier quand, une fois de plus, Stanislas, le boss, est arrivé sans prévenir. Colère, le marmiton, et du coup dans les cuisines, il n'y a plus rien à servir au roi comme dessert et la catastrophe est annoncée. Et là, Madeleine Paulmier se dresse et elle dit un truc probablement du style « The show must go on », le spectacle doit continuer, avant de se lancer dans une recette qu'elle tenait, disait-elle, de sa grand-mère et qu'elle a arrangée avant de la servir au roi. Et Stanislas, comme nous aujourd'hui d'ailleurs, il adore cette recette. Et il demande qu'on lui amène le chef pour le féliciter. Sauf qu'on lui apprend que son chef est parti. Et que c'est Madeleine qui a fait le boulot. Alors on lui amène Madeleine. Et Madeleine, elle est persuadée qu'elle va se faire engueuler. On ne sert pas de vulgaires petits gâteaux à un roi de Pologne. Et là, Stanislas la félicite et il lui dit qu'il aimerait bien en remanger. Et qu'il faut donc lui dire le nom du dessert qu'il puisse recommander. Et Madeleine de dire à Stanislas, hop, il n'a pas de nom ce dessert, sire. Alors, Stanislas, de lever le doigt, il a l'habitude, et de dire, il s'appellera comme vous, Madeleine. À quoi ça tient, hein ? Cette histoire, elle nous prouve deux choses, en fait. Stanislas était gourmand. Enfin, ça, on le savait, il suffit de regarder sa statue dans ses hyènes. Mais il était aussi sympa, pas snob, quoi. Et surtout, la deuxième chose qu'on apprend, quand on a un problème de Jeanne d'Arc, à Madeleine, il y a toujours une Lorraine à passer par là et à nous sortir de la mouise. Eh oui, quand c'est une Lorraine, c'est fin bien.
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3: Wikizef, petit guide à l'usage des étrangers du sud du péage d'Arras en vacances dans notre belle région.
4: C'est les vacances, c'est l'été, et dire que vous pourriez être fin bénache installé sur votre transat, sur la terrasse du mobilhome à Berck. Et dans votre tête, l'ambiance, ça devrait être du genre... Samba. Mais là, on sait pas pourquoi, c'est plutôt... Eh ouais. Je sais pas, vous avez reconnu le Vianney anglais. Je braille quand je chante et je vends des disques à tous les maris brailleuses de la région. Et même en vacances, on peut être dans un jour où on n'est pas dans le mood, quoi. Vous voyez, il y a plein de gens électrisés autour qui courent à la piscine, le cul à l'air ou presque. Et vous, bof, trop de félicité, tu l'as félicité. Vous avez envie de traîner. Toutes les règles d'hygiène habituelles volent en éclats, tout part à volo. Vous allez macérer dans votre jus tout le jour. Et en plus, vous n'avez pas envie de faire à manger. Et votre camarade de transat, qui est dans le même état que vous d'ailleurs, il vous dit « T'inquiète, pour ce midi, je vais à la friterie, je vais prendre du filet américain !» Ne paniquez pas, Wikizef est là pour vous aider. Alors, filet américain, n'y voyez pas une importation américaine de produits étranges, pasteurisés, aseptisés, fadas et caoutchouteux. C'est pour ça que quand un Américain vous propose fromage-dessert, dites « dessert ». Entre deux mots, il faut choisir le moins pire. Et en plus, les Américains, ils n'aiment pas la viande crue, c'est trop naturel pour eux. Donc, le filet américain, qu'est-ce que c'est ?
5: Définition.
4: C'est de la viande crue, hachée. Voilà. Au début, c'était du encore vivant, mais on a arrêté parce qu'il court trop vite. Et on mélange la viande hachée de bœuf avec de la sauce. Quant au contenu de la sauce, personne ne sait, et je dirais même plus que personne ne veut savoir. Voilà, toutes les informations dont je dispose, c'est la couleur. C'est orange. On dirait qu'on a stabiloté la viande. Après, bon, c'est bien, on la voit dans le noir. Ça donne à la viande crue une légère couleur de petit pot pour bébé. Bah, attention, hein. Chapic. Ah, puis, dernière précision, c'est un Belge qui a inventé ça. Enfin, au fil de la susdite description, je sais même pas si c'était la peine de préciser.
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0: s'appelle la xénoglossie. Et sur le site de Babel, l'un des sites qui propose des cours de langue en ligne, eh bien, j'ai trouvé un article à ce propos. Alors, il y a plusieurs types de xénoglossie. L'article prend l'exemple de quelqu'un qui avait reconnu de l'hébreu dans son rêve, mais en cherchant bien, il s'était souvenu qu'il avait fait quelques cours d'hébreu quand il avait 13 ans, et que c'était probablement de là que ça remontait. Mais il est tout à fait possible de rêver dans une langue qu'on ne connaît pas du tout. Notez qu'on peut aussi penser que c'est cette langue-là, alors qu'il n'y a pas un mot qui est bon, c'est juste nous qui inventons un charabia en se disant que ça doit être du malgache ou du portugais.
1: Mais il y a aussi des cas cliniques beaucoup plus rares et plus impressionnants, hein.
0: Oui, qui se déclenche généralement après un accident grave ou un AVC. Par exemple, en 2015, en Chine, une ancienne prof d'anglais retraitée, âgée de 94 ans, est victime d'un AVC. À son réveil, après 2 semaines de coma, elle a totalement oublié le mandarin, sa langue maternelle, et ne parle désormais plus qu'anglais, qu'elle n'avait plus pratiqué depuis 30 ans. Autre cas, et cette fois c'est l'inverse, ça se passe en Australie. Un jeune homme de 21 ans, victime d'un accident de la route, se réveille à l'hôpital en étant totalement incapable de parler anglais. Il ne se souvenait plus que du mandarin qu'il avait étudié à l'école quelques années avant. Détail amusant, il est par la suite allé en Chine, où il est devenu présentateur d'une émission de télé sur place. C'est dire son niveau.
1: Ah bah dis donc, mais Arnaud, il y a une explication rationnelle à ça ?
0: Pour le cas des rêves, l'explication la plus plausible, c'est que le subconscient aurait retenu quelques bribes d'une langue sans qu'on s'en soit vraiment rendu compte consciemment. De quoi appeler Freud au secours. Pour les cas cliniques de gens ayant totalement oublié leur langue maternelle après un choc, l'explication se niche dans la latéralisation du cerveau. Et oui, vous n'êtes pas sans savoir qu'on a 2 hémisphères là-dessous. Or, notre langue maternelle est stockée dans l'hémisphère gauche du cerveau, quand les langues que nous apprenons par la suite sont stockées, elles, dans l'hémisphère droit. Ainsi, si la partie gauche du cerveau est atteinte par une lésion quelconque, dans certains cas, il est possible d'oublier sa langue maternelle. Vous ne vous souvenez plus alors que de celle qui se trouve stockée dans l'autre hémisphère, l'hémisphère droit qui n'a pas été atteint. Ça reste néanmoins fascinant et impressionnant, heureusement que c'est très rare. Mais voilà en tout cas un nouveau mystère du cerveau résolu, et sur ce, moi je vais me recoucher. Allez, omenaeme, ça veut dire à demain en estonien.
1: Ah bon, eh bien bonne nuit, j'ai envie de vous dire. Hein, Arnaud, ça me donnerait presque envie de bailler, c'est pas très gentil. Et j'espère qu'il m'arrivera rien, parce que si je dois parler anglais toute ma vie, autant vous dire que ça va être très difficile, parce que l'hémisphère droit n'a pas retenu grand-chose en anglais. La nécessaire minute côtoise, les infos insolites, mais des fois très intéressantes, hein, comme ce matin, à réécouter à tout instant sur l'application ici et puis également sur ici.fr Besançon.
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1: On part en Vendée ce matin à Bouin, tout près de Beauvoir-sur-Mer et Noirmoutier. Voici François, conteur d'histoire depuis 1987. Il transforme chaque balade en un voyage dans l'imaginaire. Il fait naître des histoires qui touchent petits et grands, mêlant tradition locale et émotion. Une passion présente depuis très longtemps pour François.
2: Ça vient de très loin, ça vient de ma grand-mère qui racontait des histoires à mon papa et de mon papa qui nous racontait des histoires quand on était petit. Notamment une histoire que ma grand-mère lui racontait. L'histoire de Jean sans peur. C'est l'histoire d'un petit garçon qui part de chez lui et qui rencontre le diable.
1: Oh
2: ouais. Et c'est la première histoire que j'ai racontée devant un public. Et en fait, c'est là que j'ai réalisé que j'avais un don pour le conte.
1: Ça se sent le fait d'avoir ce don pour raconter les histoires, c'est parce que c'est pas donné à tout le monde.
2: Alors pour moi c'est donné à tout le monde, mais c'est une passion et puis c'est un plaisir d'emmener des gens juste avec l'imaginaire, avec très peu de décors et juste avec les mots. Alors moi j'adore les mots, j'attache énormément d'importance aux mots, à leur sens, et quand j'invente une histoire, et ben je choisis mes mots avec beaucoup de rigueur.
1: On est d'accord, c'est votre métier, François.
2: Alors c'est mon métier, c'est devenu mon métier un peu après. Donc moi j'ai eu un parcours où j'ai vécu une vingtaine d'années à la montagne du côté de Bourg-Saint-Maurice et j'étais gardien de refuge. Ben je racontais des histoires au refuge aux gens le soir à la veillée. Et ils remontaient au refuge pour que je raconte mes histoires de colporteur d'histoires.
1: Quelle émotion justement vous recherchez à travers vos histoires, vous ?
2: Le rire, la joie. Et aussi, un des grands messages, c'est de dire qu'on peut toujours se relever. Que dans chaque épreuve de la vie, on peut trouver quelque chose qui va nous faire rebondir.
1: Alors, elle est où la part de vérité là-dedans ?
2: Alors, dans le conte, il y a toujours de la vérité. D'abord, la première vérité, c'est le vocabulaire.
1: Ouais.
2: L'autre vérité, c'est que, ben, effectivement, dans la vie, on peut toujours s'en sortir. S'émerveiller de quelque chose, même quand on pense que tout est fini, qu'il n'y a plus d'espoir. Qu'il y ait plein de vie, même dans un lieu qui est quand même assez rigoureux.
1: Comment la Vendée vous inspire, vous, pour vos histoires ?
2: Ah ben, la Vendée, c'est mes origines, c'est ma famille, c'est mes oncles et tantes chez qui je suis allé beaucoup en vacances, c'est les bisous de mes grands-mères. Quand, après 20 ans en Savoie, je suis revenu en Vendée, je suis allé boire un café sur la route, et là, j'ai entendu l'accent. Un accent vendéen qui est très maternel, qui est très affectueux, qui est très affectif.
1: Comment vous imaginez votre avenir, tout simplement, François ?
2: 56 ans, j'ai encore une trentaine d'années à travailler.
1: Ouais, vous êtes un jeune homme.
2: Voilà, je pense qu'à 90 ans, ben, j'aurai la barbe encore un peu plus blanche, les cheveux tout blancs, mais je pense que je continuerai à faire des balades comptées au port du Bec, au port des Champs, à la Couplace, etc. Parce que c'est pas un métier facile où on gagne des millions, mais ça c'est un choix. Et par contre, ben, c'est toujours le bonheur de faire rêver les gens, de les faire rire, énormément rire.
1: François, c'est un personnage attachant et généreux. Avec lui, une simple promenade devient un moment hors du temps.
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3: Dans l'agriculture, les pratiques évoluent avec notamment de plus en plus d'exploitations qui ont recours au semis direct. Et c'est le cas chez vous, Adrien Hirson. Bonjour.
4: Bonjour Olivier.
3: Alors aujourd'hui, justement, vous venez tout juste de recevoir un nouveau semoir. Décrivez-nous voilà, ce semoir qui est devant nos yeux.
4: On est sur un semoir de semis direct à disque, donc il y a deux types, à disque ou à dent. L'idée ici, c'est vraiment d'implanter des cultures dans l'ancienne culture ou dans les chaumes. Donc là, c'est ce qu'on va essayer probablement cet après-midi avec les semis de luzerne, en direct, directement après avoir passé la moissonneuse. C'est aussi un semoir qu'on pourra retrouver dans des semis avec des couverts vivants. Donc par exemple, dans des blés de colza, on va passer dans les repousses directement pour implanter le blé, sans travail du sol ou avec un travail assez limité.
3: Ça veut dire qu'il n'y a plus du tout de labour.
4: Alors l'objectif effectivement c'est de supprimer ou vraiment de n'avoir recours à la charrue qu'en cas de problème généralement de désherbage. Oui. L'idée c'est vraiment de ne plus bouleverser le sol, de laisser l'activité biologique prendre le dessus, notamment avec le développement des couverts. On a fait un test cette année en vallée où on voit vraiment que les sols derrière un couvert se sont restructurés naturellement sans travail du sol. En plus avec le changement climatique, je trouve que c'est assez important de ne pas bouleverser les sols puisqu'on vient en plus les assécher alors que là on préserve l'humidité des sols.
3: Et même toute la vie de surface, hein, les vers de terre, etc. Voilà, ils sont plus hachés par le labour.
4: Non, effectivement, on préserve la biologie et puis toute la faune du sol. L'idée, c'est vraiment que ce soit plus moi qui fasse le boulot, mais eux.
3: Et puis, c'est aussi un gain de temps, des économies de carburant, j'imagine.
4: Effectivement, on peut voir les consommations à l'hectare chuter en carburant, en temps également. Alors, c'est vraiment un SMI qui demande d'être assez précis, d'être plutôt lent comparé aux pratiques traditionnelles, mais c'est presque la seule intervention, si ce n'est qu'aujourd'hui pour des problèmes de ravageurs ou voilà, on peut être amené à retravailler le sol superficiellement ou avec un petit travail de fissuration, mais il faut vraiment le limiter et qu'il y ait un impact positif sur la structure.
3: Des agriculteurs qui font évoluer leurs pratiques. On voit aussi, par exemple, dans les champs de luzerne, des parties qui sont non fauchées pour la biodiversité, pour les abeilles. De plus en plus d'exploitations qui plantent des haies. C'est votre cas aussi?
4: Effectivement, aujourd'hui, on a implanté 1,5 km à peu près de haies. Donc, il y en a une partie là autour du bâtiment, comme vous pouvez le voir. Et on a deux bandes de 500 mètres à peu près qui sont implantées en plaine. L'idée, c'était vraiment une approche de biodiversité, premièrement, et puis deuxièmement aussi par rapport aux attentes sociétales. Je pense qu'on nous attend aussi sur ces sujets-là. Et de remettre un peu de verdure permanente et des points de repère dans les champs, pour moi, c'était important.
3: Les haies qui ont des avantages, ça fait un petit peu d'ombre, réserve pour la biodiversité, ça évite l'érosion, mais ça complique parfois un peu le travail alors.
4: Alors, ça peut compliquer, effectivement, on a essayé de les implanter à des endroits stratégiques, on va dire, mais effectivement, ça demande quand même de l'entretien, ça demande du temps.
3: Quelles sont ces espèces de haies, ces essences d'arbres?
4: Des essences locales, du bagnaudier, on a du noisetier, de l'aubépine, de la citise, du pommier sauvage, du prunier également.
3: Voilà, depuis l'exploitation Le Clos Saint-Denis sur les secteurs de Chouy et de Plivaux. Merci Adrien Hirson, agriculteur.
4: Merci Olivier.
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2: Bijoux. Alors voilà un mot bien plus breton que vous ne pourriez le penser. Et le nom de famille Bizien sera au menu du jour de ce petit cours. Bijoux. Alors suite au vol au musée du Louvre, eh bien ce mot est redevenu star sur les réseaux sociaux et beaucoup ont par la même occasion découvert l'origine bretonne de ce mot. Bijoux, ça vient de bise. Bise, c'est le doigt en breton. Bisillette, au pluriel, bise, bisillette. Et bisou, avec un Z au lieu du J, bon, comme un bisou si vous voulez, eh bien, c'est un des mots bretons servant à parler d'un anneau. Il y a deux mots, gualen ou bisou, mais ces deux mots servaient et servent toujours à parler d'un anneau, d'une alliance. On parle même de bis-bisou ou bis-valen pour l'annuaire, celui où l'on met un anneau pour montrer que notre cœur est pris. Donc bisou, c'est une bague ou un anneau. Et ce coup-ci, ce sont les Français qui sont inspirés de la langue bretonne et ont adopté un mot de notre vocabulaire. Bise, bisou, bis-bisou, l'annulaire, bisou, un anneau. Et au pluriel, c'est biseillère, pour des anneaux. Transition toute trouvée, vous allez voir, aujourd'hui, pour le patronyme Bizien. Alors, par déduction, vous pensez, j'imagine, que Bizien, bah, comme nom de famille, dérive de bise, le doigt. Eh ben, raté, pas du tout, c'est un faux ami. L'origine de Bizien est très ancienne. Elle vient même des origines de la Bretagne armoricaine, Marplich, car c'est une déformation de bud, B-U-D, en vieux breton, en gallois aussi, qui signifie victoire ou audace. Bizien est d'ailleurs attesté pour la première fois dans un manuscrit sous la forme de Budven, le guerrier victorieux ou audacieux, donc un nom très ancien ramenant à une époque où les guerres étaient récurrentes entre les grandes familles bretonnes ou entre les Bretons et les Francs. Les Bisiens pourront donc se vanter de porter le nom d'un ancêtre particulièrement doué sur le champ de bataille par ses victoires ou son audace au combat. Je vous dis à demain, Ken Varhoas, car Varhoas vaut Deis Roas. Eh ouais, demain, il fera jour.
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3: Direction la cuisine. Et peut-être que comme moi, vous les laissez tremper pendant des heures en espérant que ça disparaisse magiquement. Mais non. Les flammes basculaient un peu trop fort. Les débordements de sauce ou les projections d'huile sont souvent responsables d'une croûte foncée, un mélange de graisse brûlée et de restes calcinés bien fixés à l'arrière de vos poêles et de vos casseroles. Alors, est-ce qu'il faut absolument passer par la case ponçage intensif? Et c'est pas qu'une question esthétique, Cal, parce qu'une poêle encrassée, ça conduit moins bien la chaleur, son dos adhère moins bien au gaz ou à l'induction, et le nettoyage du plan de travail devient problématique. Ça, c'est toujours une galère, hein, quand on le pose comme ça. On a une jolie auréole bien brune.
4: Noir sur le plan de travail, c'est pas agréable.
3: Et le réflexe, c'est souvent de prendre le premier grattoir qui vous tombe sous la main et à s'acharner. Et puis on n'y arrive pas. Alors ma maman m'est tombée dessus la dernière fois, et parce que frotter trop fort, ça attaque l'émail, l'inox, le revêtement, ça laisse des rayures qui vont retenir encore plus de crasse. Alors comment faire? Ma maman a généreusement saupoudré de bicarbonate de soude le dos de la poêle humidifiée au préalable, hein, sinon le bicarbonate ça ne tient pas. Vous le laissez agir, pas quelques heures, quelques minutes, ça peut suffire. Et ensuite, vous frottez doucement avec le côté doux d'une éponge. Et ça élimine, sans trop d'effort, les dépôts noirâtres sans rayer la surface de vos casseroles, de vos poêles. Mais merci, ma maman.
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4: Vous chantez ça, Michel Rivérol, parce que vous chantiez des chansons polissonnes sur les scènes il y a quelques années.
6: Pendant très longtemps, effectivement, avec un pianiste. C'était un spectacle piano-voix. Et j'ai par ailleurs payé mes études en chantant et j'étais CPE.
4: Ah oui, voilà, parce que ça, on va en parler. Vous étiez CPE à quel endroit ?
6: Au collège de Launaguet. Puis, quand un poste s'est libéré au lycée Saint-Sernin, je l'ai demandé, j'ai eu la chance de l'avoir et d'y rencontrer des élèves en option musique.
4: Et deux garçons célèbres.
6: Big Flo et Oli. Effectivement, j'ai eu cette chance pendant mes 17 années passées dans ce lycée. Oui.
4: Vous faisiez tampon parfois, c'est-à-dire ?
6: Un enseignant, il doit faire passer un programme et quand ses élèves sont trop souvent absents, là, ça passe plus du tout. Et je me souviens de moments d'échange avec un professeur de mathématiques qui me disait « Non, mais là, ça suffit, il faut les coller maintenant, faut les punir, moi, j'en peux plus, ils sont jamais là. Mais je t'assure qu'ils sont malades. » Je me disais... En fait, je savais qu'ils faisaient une première partie à l'Olympia, donc bon, ils étaient déjà... vite, ils ont atteint une sacrée notoriété et mener les choses de front devenait difficile à ce moment-là.
4: Et vous aviez des contacts avec la maman aussi ?
6: Ah oui, ben la maman aussi. La maman voulait qu'ils aient le bac et elle a réussi. Elle disait sans le bac, non, je ne les lâche pas. Bon, après, elle était bien obligée de lâcher quand même, une fois qu'ils sont majeurs. Elle aussi, elle s'est retrouvée dans mon bureau à examiner les absences. Et vraiment, ils peuvent remercier Patricia, leur maman, qui m'a dit déjà, mais voyons, ça, ce n'est pas justifié, ça, ce n'est pas justifié. Ça, non, là, je compte sur vous, vous les punissez, ce n'est pas possible. Bon, et elle veillait au grain et elle avait bien raison.
4: Alors, il y avait de la complicité avec eux, au point d'ailleurs qu'ils vous ont demandé de tourner dans un clip.
6: Ils m'ont demandé de tourner dans un clip qui s'appelle « Pourquoi pas nous ?» Et pour dire deux malheureuses phrases, il a fallu, alors je pensais moi, du premier coup, avec mon expérience, pas du tout. Il a fallu recommencer et à un moment, c'est Florian qui me regarde complètement désappointé. Il me dit « Mais vous l'entendez pas, madame ?» Et là, c'était le renversement, quoi. Habituellement, c'est plus les adultes qui apportent aux élèves, effectivement. Et là, je les mettais dans l'embarras et je ne comprenais pas ce qui ne collait pas. Enfin, c'est une anecdote que je n'ai jamais racontée et je la raconte pour la première fois, là. Peut-être que j'avais ça au fond de moi, j'osais pas trop m'en vanter, entre guillemets. Et j'ai fini à la troisième fois, on m'a fait signe que c'était OK, j'ai applaudi, la scène était dans la boîte, voilà. Mais ils m'ont fait douter de mes capacités.

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1: À Peyrorade, de la maison Bartouille est spécialisée dans le saumon et le foie gras depuis 3 générations et a ouvert la maison du saumon. Notre guide, Pauline Bartouille.
2: C'est mon père, en fait, à la fin des années 90, qui a eu envie d'ouvrir une boutique dans nos ateliers et qui avait envie de communiquer sur le saumon de la Dour, son histoire, sa migration. La vocation de la maison du saumon, c'est réellement d'expliquer le territoire où l'on est. Donc on va suivre le parcours de migration du saumon de la Dour, parce que le saumon de la Dour, on ne se rend pas compte, mais en fait c'est fabuleux son épopée. Il reste à peu près une année, on va dire, en rivière, et quand il fait à peu près une vingtaine de centimètres, il part en mer, il va remonter les côtes françaises, Irlande, Écosse, Islande, et il va passer 3-4 ans dans la mer du Labrador, entre le Canada et le Groenland. Et quand l'appel de la reproduction se fait sentir, il fait exactement le chemin inverse et il vient se reproduire dans la rivière où il est né. C'est quand même une aventure assez incroyable que l'on explique en fait dans la maison du saumon.
1: Que vous expliquez à partir de quel support ?
2: Donc on a travaillé en fait, on a refait la maison du saumon il y a maintenant 2 ans. On a travaillé avec des scénographes qui ont notamment fait la cité du vin. Parce que nous, notre métier, c'est que, ben, vous savez, c'est de produire, on fait raconter nos histoires, mais justement, le mettre en forme, il fallait quand même quelqu'un qui a fait le métier. Donc, ils nous ont beaucoup aidés pour avoir des supports assez didactiques. Notre envie, c'est qu'on est des artisans, et des artisans, au fond, on travaille avec nos sens. C'est ça, pour moi, la vraie notion d'artisan. Donc, on voulait qu'à travers la visite, tous les sens des visiteurs soient un peu titillés, aussi bien visuels, sensoriels. Il y a un fumoir, on ouvre un fumoir, on sent la fumée, voilà, on va le toucher, on travaille vraiment avec tous les sens lors de la visite. Une visite qui est uniquement guidée, on a du panneau explicatif, des vidéos, du toucher vraiment, voilà, on va toucher les saumons, on a une table où en effet il y a des objets un peu cachés à trouver, voilà, on a essayé de travailler un peu tous les supports, on a une partie à l'intérieur, une partie à l'extérieur. On se promène aussi dans le jardin, on a reconstitué une petite barthe parce que les barthes, c'est très traditionnel des Landes. Et nous, on fume au bois d'aulne qui provient des barthes de la Dour. Et on trouvait important d'expliquer ce concept qui est assez connu quand même pour les locaux. Mais les gens extérieurs un peu des Landes et du Pays Basque ne connaissent pas du tout ce système qui est quand même assez incroyable et à préserver.
1: La maison du saumon est ouverte d'avril à octobre, 45 minutes de visite guidée, suivie d'une dégustation, mais disponible toute l'année pour des ateliers de groupe. Contactez simplement la maison du saumon à Peyrorade, recommandée par Ici Gascogne.
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7: Adichat, Diego et Lou.
8: Adieu.
9: Oui, qui va me parler de l'expression des Mourane et Mec. En français, qui veut dire en rester sans voix. Aujourd'hui, on va parler de l'expression des Mourane et Mec. En français, ça veut dire en rester sans voix.
8: Qui peut être utilisée dans plein de situations. Par exemple, quand on joue ou qu'on ne comprend pas ce qu'au carré, on peut l'utiliser dans plein de situations. Par exemple, quand on est choqué ou quand on ne comprend pas quelque chose.
9: Nous avons quand même un exemple. Par exemple, quand il y a eu à but la finale PSG contre l'Inter Milan, quand on a eu le score, qu'on se démourait de ce mec. Par exemple, quand j'ai vu la finale PSG contre Inter Milan, quand j'ai vu le score,
7: 5-0.
9: Je suis resté sans voix. 5-0.
8: Tu que t'arrives des mourats mecs
7: à la radio qui est bah zit des mourats mecs hein.
8: Qu'est-ce que
7: qui parle R et R et tu qui parle R ou non
8: R je t'aime
7: merci R
8: la plaisir
7: Adichat.
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10: Dans Toujours à la page, je vous emmène dans une forêt extraordinaire. Extraordinaire et inquiétante à la fois. Celle de Chimère tropicale, un dernier livre de Corinne Morel d'Arleux, paru chez Dalva. Femme politique repentie, écologiste convaincue, Corinne Morel d'Arleux a d'abord écrit des essais pour transmettre ses convictions, mais depuis quelques années, c'est aussi à travers le roman que cette drômoise a choisi d'exprimer sa fascination pour la nature. Et c'est en Inde du Sud, lors d'une résidence d'écriture, que l'autrice a imaginé cette histoire, l'histoire d'Ariane, infirmière en psychiatrie qui n'a jamais quitté ses montagnes, mais rêve de jungle. Alors le jour où un double accident d'avion improbable se produit dans une forêt tropicale éloignée, Ariane trouve l'occasion de rejoindre cet univers fantasmé. Un univers de moiteurs, de crocs, de mystères, de magie, où elle croisera un homme jaguar, des chamans, des morts inaccomplis et l'inquiétant Cadillac qui la poursuit comme une ombre. Vous l'aurez compris, la place de l'imaginaire dans le livre de Corinne Morel d'Arleux est centrale. Alors je lui ai demandé quelle était pour elle la place de l'imaginaire, son importance dans la vie.
11: Ouais, j'ai l'impression que c'est un sujet d'une actualité brûlante, cette question de la place de l'imaginaire. D'abord parce que j'ai l'impression qu'on est nombreuses et nombreux à avoir de plus en plus besoin de se réfugier dans l'imaginaire pour de temps en temps échapper au réel qui semble de plus en plus dystopique et difficile à affronter. Et ensuite, parce que l'imaginaire, c'est aussi ce qui nous permet éventuellement d'imaginer autre chose. Comment le monde pourrait être de manière différente, de cultiver une forme d'empathie aussi, de pouvoir se mettre à la place de l'autre, d'envisager qu'il puisse y avoir des réalités multiples et pas une seule manière d'aborder la vie, d'aborder les événements, les faits. Toute ma question, moi, c'est de savoir comment on nourrit nos imaginaires, qu'est-ce que ça nous permet de produire qui n'est pas encore là, qu'est-ce que ça peut faire advenir dans nos vies.
10: Alors dans ce que vous nous racontez, il y a de l'extraordinaire, il y a du magique, il y a cette jungle qui est presque hantée.
11: Oui, cette forêt tropicale, elle est à l'image de la symbolique de la forêt qui est à la fois dans l'imaginaire collectif, un endroit, un milieu qui attire et en même temps qui a souvent provoqué aussi la peur, la crainte, parce que c'est un lieu mystérieux, étrange, sombre. Parce que finalement, je trouve que c'est beaucoup à l'image de notre époque, de nos vies, d'apprendre à cheminer sur cette ligne de crête entre émerveillement et inquiétude. Et donc, c'est finalement assez logique que ça se soit retrouvé dans mon écriture et dans l'histoire de Chimère tropicale.
10: Chimère tropicale, c'est un objet littéraire étrange, un roman organique qui nous enlace, nous emporte, sans laisser voir ce qui relève de la réalité ou de l'illusion. C'est sûrement pour cela qu'il est présélectionné pour le prix Ouest France Étonnant Voyageur, verdict attendu le 24 mai 2026. En attendant, à vous de vous plonger dans ces chimères tropicales parues chez Dalva.
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1: Et je vous ai croisé au rond-point, vous êtes arrivé avant moi.
2: Bonjour.
1: Bonjour.
2: Un peu frais, mais ça va.
1: Mais oui, vous roulez par cette température.
2: Ouais, pareil, tout le temps.
1: Voilà, j'ai vu un Spider-Man débarquer sur le rond-point de Cornimont, là.
2: C'est ça.
1: C'est vous.
2: Ah, c'est moi.
1: C'est vous.
2: Bah, Spider-Man, moi, je ne le connaissais pas trop au départ.
1: Ah, d'accord.
2: C'était juste un défi d'un copain qui me disait de monter au nec, et puis j'avais que le déguisement là, et puis c'est parti comme ça. Quoi. Ça a amusé les enfants, donc je continue.
1: C'est ça. Ouais, c'est impressionnant quand on vous voit débarquer sur la route. On peut dire, mais c'est qui ce fou ?
2: Il y en a des fous, il y en a qui me disent, je suis fou, je suis pas bien, mais bon, le sourire des enfants, ben, c'est tout l'or du monde. Quoi.
1: C'est ce qui compte le plus.
2: Voilà, c'est ça.
1: Monsieur, c'est votre papa. Bonjour, monsieur, le père du fou.
3: Oui. Moi, c'est Christian, mais on m'appelle Pistoche. Moi, dans le temps, quand j'étais à la colonie de vacances, il y a 63 ans, alors, j'ai mangé de la glace à la pistoche, et puis, un jour, la cheftaine, elle dit, et toi, tu veux quoi ? Et puis, bon, la pistoche, et puis un jour, elle dit, et toi, pistoche, tu veux quoi ? Puis, ça m'est resté.
1: D'accord. Ah, c'est votre surnom. Bon, alors, donc, votre fils est devenu Spider Vélo.
3: Voilà. Puis avant, il faisait le lutin au Père Noël, parce que moi, depuis 84, je fais le Père Noël dans les Vosges. Hein. Maintenant, je fais moins, parce que je suis un peu handicapé, et puis, hein, les problèmes de santé. Dans les années 90, je faisais la tournée, je faisais 32 maisons de la nuit.
1: Dans la nuit du 24,
3: puis,
1: quoi.
3: Oui, oui. Tous mes enfants, mes 5 enfants, ils ont fait le petit lutin.
1: Donc, vous, en fait, votre truc dans la famille, c'est d'amuser les enfants, si je comprends bien.
3: Oui, oui, ben, c'était ça. Hein. Il y a 3 ans à peu près que j'ai arrêté. Ouais. Puis il y a une année, c'est lui qui l'a fait ici. Et puis une année, c'est son fils qui l'a fait ici aussi.
1: Et quand vous l'avez vu partir dans l'histoire de Spider Vélo, vous êtes dit quoi ?
3: Ben, c'était un peu un rêve comme moi de Père Noël, quoi. Donc, moi, je me déguisais à plein de trucs, toujours. Quand on avait des soirées, tout ça, on se déguisait. Moi, j'adorais me déguiser, quoi. Ben, quand tu as les héritiers de Georges de Perra au coulé, reprise textile de Cornimont, quoi.
1: D'accord. Ah oui, et vous avez travaillé là-bas ?
3: J'ai travaillé pendant 30 ans, et puis comme ça a coulé, ben, d'accord, automatiquement, moi, j'étais le premier à parler au micro, tout ça. J'étais déguisé à Bagnor et tout. J'allais dans les manifestations jusqu'à Paris, partout. Bon, ben, moi, c'était ça, j'aime bien me faire voir.
1: C'est moins gay que Spider Vélo, ça. Hein,
3: ah ben non, oui, ah, c'était si pas. Sûr. Oui, mais c'était. Je prouvais du plaisir à manifester à tout ça. Il y en a plein qui me disaient, ah ben oui, t'es déguisé, c'est pour te faire ton malin et tout ça. Puis je disais, ben non, je défends mon entreprise. Puis regardez les infirmières, quand elles défilent, elles sont toutes en infirmières avec les bras en corps et tout. Donc moi, c'était pour défendre l'entreprise en premier et puis pour me faire voir en deuxième.
1: Tout le monde connaît la famille dans la vallée de Cornimont.
3: Ah ben oui, oui. Ben,
1: parce que là,
3: oui, hein. Oui.
1: Mais on est d'accord que Spider Vélo 88, c'est pas votre métier.
2: Non, pas de métier, c'est juste loisir. Quoi.
1: Mais alors, attendez, c'est un vélo de course, quoi. C'est un bon vélo, quoi.
2: Vélo de route pour l'instant, oui. C'est une nouvelle carriole que j'ai rachetée sur Internet.
1: Ah ouais, et puis même à l'arrière, là, le porte-bagages.
2: Ah, le porte-bagages, voilà, je personnalise, c'est moi qui a fait les dessins, tout ça. Ah,
1: d'accord. Et donc, vous vous êtes baptisé Spider Vélo 88.
2: Voilà, c'est ça. En 2024, j'ai fait 15 000
1: km. 15 000 km ?
2: Ouais, c'est ça que c'est le record.
1: Qu'est-ce qui se passe alors ? Les gens vous connaissent ? Les enfants vous attendent ?
2: Il y a des gens qui s'arrêtent au bord de la route quand ils me croisent, et puis ils sortent leur appareil, et puis je m'arrête pour discuter un petit peu. Quoi.
1: Mais vous êtes cycliste à la base, alors ?
2: Non, pas du tout.
1: Moi, vos cuisses quand même ? Ouais, il y a de la cuisse. Hein.
2: Maintenant, ça s'est formé.
3: Avant, ils faisaient du gros, ils faisaient des 10 km à pied. Même un coup à Épinal, il avait fait les 10 km. Et puis, il y en a un qui avait du mal à faire le marathon. Il a repassé derrière, il a été avec le gars, il a fait le marathon avec. Alors.
1: Ouais, c'est un sportif, quoi, votre fils.
3: Ouais, oui, hein, aussi, il a fait beaucoup de sport.
2: Voilà, ouais. Bah, il y a aussi une course que j'affectionne particulièrement, c'est les 4 montées du haut du taux du RCPA de Remiremont aussi. Ouais, okay. C'est une montagne, tu montes 4 fois la montagne.
1: Ok, tranquille, quoi.
2: J'ai fait l'année dernière avec tout l'équipement, la charrette.
1: Mais vous connaissez pas la chanson, l'araignée ?
2: Non.
1: L'araignée.
2: Non, on me la chante des fois, mais voilà.
1: Et bah, ça va continuer ?
2: Oui, bah, ça va continuer, voilà.
1: Je vous prends en photo avec la charrette ? Là, ici, comme ça. Voilà, parfait. Ah, okay. Ah, génial. Bon, bah voilà, vous êtes avec votre papa.
3: Non.
1: Allez ! Non ?
3: Non,
1: ok.
3: C'est lui, c'est.
1: C'est lui la star, quoi, maintenant.
3: Voilà.
1: Vous êtes à la retraite.
3: Ouais, bah oui, c'est tu parles à 72 ans.
1: Et vous, je vous ai pas demandé.
2: Ah, bah moi, j'ai eu 24 ans le 2 janvier.
1: Là. Ah ouais, ça se voit pas.
2: 28 ans.
1: 28 ans.
3: 38
1: ans.
3: Quel âge
1: Bon, quel âge vous avez, la vérité?
2: 86, de 86, donc.
1: Mais 40 ans cette année, alors? Vous avez d'autres projets encore un peu fous, comme ça?
2: Pas spécialement pour l'instant.
1: On verra, quoi.
2: J'aurais un projet, un rêve, c'est de monter le Mont Ventoux. Mais bon, j'ai pas de permis, donc y aller en chariot, ça fait un peu loin, quoi. Mais bon, j'ai monté la planche des Belles-Filles. Lors du Tour de France, j'ai fait des dessins sur la route. Le col du Plaisir-Oiseul, pareil. Quand le Tour de France montait là-haut, et puis la Nessie, il repasse au Ballon d'Alsace, en passant par le Tillon, je serai sur les côtes du Ballon d'Alsace. Okay. Et le lendemain, il repasse le Marstein, tout ça. Donc, je serai sur la nouvelle piste cyclable qu'ils ont fait là, dans le col du Haït.
1: Mais ça veut dire, vous y serez, vous roulez avec eux?
2: Non, je serai au bourg pour encourager, quoi.
1: Oui, donc grand fan de vélo. Hein,
2: oui, oui, j'aime bien.
1: Bon, ben, je suis bien contente de vous avoir rencontré.
2: Ben, moi aussi.
1: Merci.
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4: Bonjour Julie, bonjour tout le monde.
1: Lucie, ce matin vous nous emmenez au sud de Nantes, pas très loin de Saint-Philbert-de-Grandlieu d'ailleurs, parce qu'il y a une commune au nom qui vous a interpellée.
4: Oui, la Limousinière. C'est rigolo comme nom, non? Je me suis demandé en fait si le nom de la commune pouvait avoir un lien avec la limousine. Vous savez, les grandes voitures de luxe qui transportent des stars. Et ce serait sympa, parce que dans ce cas-là, ça voudrait presque dire que les habitants de la Limousinière sont des stars.
1: Oui, parce qu'on les appelle les limousins, les limousines.
4: Tout à fait. Alors c'est parti pour l'investigation avec une petite désillusion. Pour commencer, voilà, il est possible que limousinière vienne du latin elemosineria, qui veut dire aumônerie. Et donc ça pourrait avoir un rapport avec la religion, rien de très funky. Mais il est possible, si on va chercher plus loin dans l'histoire, que limousinière vienne des Lemovis armoricains, un peuple qui vivait donc en Armorique et qui pourrait avoir un lien avec les Lemovis, un ancien peuple gaulois qui vivait dans le Limousin.
1: Petit aparté.
4: Lemovis, ça vient de Lemo, qui veut dire orme, et vis, qui vainque. Ce serait donc ceux qui se battent avec l'orme, en référence aux armes utilisées par ce peuple.
1: Fin de l'aparté.
4: En 1059, le nom de la commune de la Limousinière s'écrivait Lemovicina. Mot qui ressemble beaucoup au nom de cette ancienne tribu gauloise. C'est les Lemovis qui ont donné à la région du Limousin son nom. Le nom de la ville de Limoges vient aussi du mot Lemovis. Et la voiture, très longue et luxueuse dont on parlait tout à l'heure, la limousine, tient aussi par extension son nom de ce peuple gaulois, puisque c'était à l'origine une voiture tirée par des chevaux qui a été créée dans le Limousin. Il est donc possible, en farfouillant un petit peu, que la commune de la Limousinière et la fameuse limousine luxueuse aient la même étymologie. Et ça, c'est quand même la classe.
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1: Les petits bonheurs, généralement, ce sont des sourires qui se récoltent tous les jours au hasard des rencontres. Il suffit d'un micro ici, de ne surtout pas prendre de rendez-vous et de ne pas se présenter. Ça marche très bien à Megève, par exemple. Nous sommes donc en Haute-Savoie, sur les hauteurs de Megève, au Mont d'Arbois, pendant que des chevaux sont en train de monter dans une bétaillère.
2: Bonjour.
1: Matin de bonheur, venez vous occuper des bêtes.
2: C'est ça, on vient les mettre au chaud, ouais.
1: Ah, c'est-à-dire que là, ils quittent la montagne?
2: Ouais, ce coup-ci, ouais, c'est bon. Ce coup-ci, on va les ramener, on va les mettre en pension pour cet hiver, ouais. Ils ont passé tout l'été en montagne, donc ce coup-ci, ça y est. Ils vont aller se mettre au chaud pour l'hiver.
1: Ah oui, ils font toute la saison, hein, ici?
2: Ouais, ceux-là, ils font toute la saison ici. Il y en a qui sont là pour la monte, il y en a qui sont là pour l'attelage, et puis vu que nous, on est élevage, il y en a, ils sont juste là pour grandir.
1: Vous, c'est pas juste un loisir, c'est votre métier?
2: Ouais, moi, c'est mon métier, ouais. Je suis cocher palefrenier, ouais.
1: Quand vous dites pour l'attelage, c'est les calèches qu'on peut voir à Megève, par exemple?
2: Exactement, c'est ça.
1: Donc, les chevaux, quand ils sont pas attelés, on les voit ici, sur les hauteurs de Megève?
2: Ouais, c'est ça. Nous, on en a à l'Alpette, comme là en face, en haut de la côte 2000. On en a aussi au Mont d'Arbois, là, juste derrière. Et puis, après, au fur et à mesure de la saison, on les fait descendre petit à petit. Puis là, ils atteignent leur point le plus bas sur Megève. Puis après, on les change de département et puis voilà.
1: Donc là, ils montent dans le bus?
2: C'est ça, ouais. Ils montent dans le bus. Là, je vais en mettre 4. Là, après, j'ai mon patron qui va arriver. Il va prendre le reste. Et puis après, on va prendre un camion et une remorque. Puis on y charge tout dedans. Puis lui, il part cet après-midi.
1: Et là, ils partent où, hein, en résidence d'hiver?
2: Ils partent dans l'Allier, ceux-là. Ils partent dans l'Allier. Ils ont des gros champs de plusieurs hectares où c'est qu'ils ont du foin, des abris pour eux, de l'eau à volonté. Puis voilà.
1: L'Allier, donc en Auvergne, si je ne m'abuse, il fait pas beaucoup plus chaud qu'ici l'hiver.
2: Non, il fait pas beaucoup plus chaud. Mais par contre, ils auront plus d'herbe qu'ici, on va dire. Ils auront moins de neige, ils auront un peu plus de foin, un peu plus d'eau. Parce que nous, ici, c'est qu'on est tout de suite dans la neige. Et puis nous, on n'a pas assez de foin pour tous les nourrir l'hiver. Donc on préfère les mettre en pension. C'est beaucoup plus agréable pour eux. Puis pour nous, l'hiver, on a déjà bien assez de boulot comme ça. Donc au moins, ils sont un peu tranquilles aussi de leur côté.
1: Alors justement, vous faites quoi l'hiver si vous avez plus de chevaux?
2: Alors c'est pas qu'on en a plus, c'est qu'on en a moins. Toute la partie élevage en fait part tout en pension. Et en fait l'hiver nous on fait énormément de calèches. Sur Megève, on a des grosses calèches qui montent jusqu'à 12 personnes. C'est qu'on fait les fondus en calèche en soirée ou midi. Et on fait juste des balades en calèche.
1: Bon, vous, j'imagine que le cheval c'est une passion, on fait pas ce métier là par hasard.
2: Mon grand-père était déjà éleveur de chevaux. Là maintenant je bosse chez un ami de mon grand-père. Puis voilà, après on fait ça par passion. De toute façon c'est pas par l'argent qu'on va le faire, hein, comme dans tout métier agricole.
1: Même à Megève?
2: Même à Megève, l'agricole, ça reste l'agricole, à Megève ou pas.
1: Je peux vous demander votre prénom?
2: Moi, c'est Mathieu, moi.
1: Et c'est quoi le dernier petit bonheur de Mathieu, s'il vous plaît?
2: Mon dernier petit bonheur, c'est d'avoir fait un galop sur les crêtes de la côte 2000 en plein été avec le soleil couchant. Et ça, je pense que je m'en souviendrai jusqu'à ma mort.
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1: De tout temps, la différence, toute personne qui n'est pas dans la norme est souvent mise à l'écart, suscite même de la peur. Nos sociétés traditionnelles occitanes n'y échappent pas. Regarde qui est là, la Turchuda. C'est le diable, ne t'approche pas. Vous l'avez entendu, ce mot est de Turchu ou Turchuda pour une femme. Il y a des coins où l'on dit le mot torto pour nommer quelqu'un de tordu, physiquement, d'un peu difforme. Dans nos sociétés, un corps femme ou homme tordu ou difforme reflétait une personnalité forcément maléfique. Les tordus avaient mauvaise presse. On s'en méfiait, on ne les approchait pas. Il n'y a ni torchu ni boitu qui n'aille le diable ni le tue. Il n'y a ni tordu ni boiteux qui n'ait le diable dans le cul. Ah ! Un vieux proverbe occitan vient toutefois casser, heureusement, au moins tempérer ce préjugé. Branche torchude fait flamme dresse. Branche tordue fait flamme droite. Un corps difforme peut abriter une âme droite. Heureusement, aujourd'hui, ce genre de choses n'existe plus. Allez, adieu.
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2: Je rêvais d'avoir une maison à la campagne. Cette maison, c'est comme si j'y étais née. C'est ma maison de famille.
3: Ma maison s'appelle l'Ostao de la Mar.
4: C'est une maison un peu envoûtante.
5: Eh bien, vous voyez, des livres et trois fenêtres qui me donnent le paysage du pays, comme si c'était trois tableaux.
6: Ils ont vécu ici.
0: Thibaut Gaudry.
7: Alain Delon, vous l'aviez rencontré sur un tournage ?
8: Non, je l'ai rencontré dans la rue. Mais on a fait un film ensemble qui était Jeff et qui était un film qu'Alain désirait faire avec moi, donc ça a été aussi une rencontre.
6: En 1968, deux stars du cinéma français sont réunies pour la première fois à l'affiche de Jeff, un film qui ne restera pas dans les mémoires, contrairement à la grande histoire d'amour qui est en train de naître depuis quelques semaines. Mireille Darc et Alain Delon ne se quittent plus.
9: Alain Delon enchaîne les films, dont Jeff et Madly, sur lesquels il a comme partenaire l'égérie de Georges Lautner, Mireille Darc. Ils tourneront 8 films ensemble. Nouveau coup de foudre qui scellera une histoire d'amour qui le marquera à jamais. Il dira de Mireille, près de 40 ans plus tard, lors de sa disparition, « Elle était la femme de ma vie, ma moitié ».
6: 2 ans plus tard, alors que Delon est à Marseille pour tourner Borsalino et que le couple cherche un coin de soleil et de tranquillité, l'ami et agent de l'acteur, Georges Baume, leur fait découvrir Aix-en-Provence où il habite. Ils sont sous le charme et ne tardent pas à s'installer dans un hôtel particulier du quartier Mazarin, le plus ancien de la ville.
10: Pourquoi tu t'en vas ?
11: Parce qu'on est deux.
10: Je comprends pas.
11: Facile à comprendre. Un jour ou l'autre, il n'en restera plus qu'un de nous deux.
10: Faut mieux que je m'en aille avant.
11: On finira par se tirer dessus.
6: Dans l'hôtel de Boisgelin, aux belles pierres ocre, construit en 1650 et classé monument historique, ils louent le vaste rez-de-chaussée qui leur permet de profiter de l'adorable jardin avec son imposante fontaine à vasque. Ils y font même percer une porte dans l'un des murs afin de pouvoir sortir discrètement et éviter les éventuels groupies ou paparazzi. Et flâner dans les rues ou aller déjeuner aux Deux Garçons, la plus célèbre brasserie de la ville.
12: Tu sais où tu m'aimes ?
10: Sûr.
12: Même après que tu m'auras fait l'amour.
10: Ça dépend de toi.
6: Ils y mènent une vie paisible, en famille, dans cette ville qui est encore une belle endormie, qu'une polémique va réveiller un peu. Alain et Mireille aimeraient bien pouvoir se baigner au saut du lit et faire construire une piscine. Une faute de goût majeure pour les habitants du quartier et les défenseurs du patrimoine. Une polémique qui en créera une autre. Mireille Darc aime bronzer au bord de sa nouvelle piscine en tenue d'Ève, conduisant un voisin, dont la vue donne sur le jardin, à déposer une main courante pour offense aux bonnes mœurs. Une protestation qui n'empêche pas l'actrice de continuer à lézarder nue sous le soleil aixois.
12: Il faudra encore un peu de champagne.
10: Sommelier ?
12: Parce que vous avez besoin du sommelier pour me servir. Et doucement, le champagne c'est fragile. C'est mon père qui m'a appris ça.
10: Ah oui ?
12: Tiens, vous n'avez pas besoin du sommelier pour me tenir la main ? Vous ne voulez pas coucher avec moi en plus, là, tout de suite sur la banquette ?
6: Ils passeront 5 ans dans ce lieu dont la beauté laisse interdit, comme le dit Mireille. Et aujourd'hui, il n'y a aucune plaque pour rappeler aux nombreux touristes qui se baladent sur la jolie place des Quatre Dauphins que cet hôtel particulier a abrité l'une des plus fameuses idylles.
13: C'est un mot qu'elle m'a écrit, il doit y avoir 40 ou 35 ans, ou 35 ou 40, peu importe, qui résume à lui seul tout ce qu'est Mireille. Et c'est un mot que j'ai toujours avec moi depuis ces 40 ans et qui m'aide à vivre. Mon amour, il est 3 heures du matin et je n'arrive pas à dormir.

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1: Je représente la 7e génération de ma famille, donc c'est une certaine fierté. J'avais des ancêtres qui étaient tous cordonniers bottiers, mon papa était styliste en chaussures. Et donc moi j'ai fait ma carrière pour plusieurs marques françaises pour lesquelles je travaillais en tant que bureau d'études. Et je suis revenu donc dans la région en 2017 pour prendre la direction du bureau d'études des chaussures Weston.
2: Alors là, à Weston, vous aviez quand même un joli poste. Vous n'êtes pas parti fâché, on va dire.
1: Non, au contraire.
2: Et vous avez décidé à un petit peu comme beaucoup, ce moment Covid en fait a changé un petit peu la trajectoire de votre vie finalement.
1: Tout à fait, mais comme beaucoup en fait, le Covid a changé ma vie. C'est, je suis resté chez moi pendant 2 mois, puis s'en est suivi une réflexion sur mon avenir professionnel. Et c'est vrai que le désir de créer une marque qui me soit propre avec vraiment ce que je souhaite créer a été plus fort, et j'ai décidé donc de lancer cette marque un peu atypique où en fait on va fabriquer toutes nos baskets donc dans ce petit atelier qui est au centre-ville de Limoges. De la coupe au bichonnage, donc toute la fabrication est made in Limoges, c'est un peu ma fierté.
2: Ça vous tenait à cœur vraiment d'avoir un produit pour les Limougeaux, fabriqué 100% à Limoges et pas extériorisé?
1: Tout à fait, donc c'est le concept. Mon but, c'était vraiment de faire du local. Donc il faut savoir qu'on s'approvisionne au maximum en local. On rachète du cuir dans la région, pas forcément de tannerie de la région, mais on rachète à des entreprises de la région. Et le but, c'est que le Limougeau vient nous voir, demande sa basket telle qu'il la veut, on la fabrique, on lui livre, et c'est un circuit court et qui font partie vraiment de mes valeurs.
2: Oui, c'est aussi une des particularités d'Unica, c'est-à-dire que ce sont des baskets personnalisées, c'est-à-dire qu'en fait, on porte déjà une basket fabriquée ici, et en plus, qui nous correspond totalement, parce qu'on choisit les couleurs, on choisit comment ça se passe concrètement.
1: Oui, effectivement, donc basket personnalisable, alors je pense qu'on n'est pas les seuls à faire ça, personnalisable en illimité, c'est-à-dire qu'on a une technique d'impression sur cuir qui nous permet à la fois d'imprimer nos propres motifs, mais c'est-à-dire que monsieur tout le monde peut venir et nous dire, mais moi je veux un petit logo comme ci, je veux un petit logo comme ça. On peut faire carrément ses propres dessins. Notamment, on fait beaucoup de collaborations avec des artistes limougeaux qui nous font des œuvres sur les baskets. On les sort en série limitée et elles sont numérotées. Donc, c'est un peu la petite fierté de sortir quelque chose. C'est avant tout un produit local, mais en plus, on a une vraie valeur ajoutée où vous ne pourrez jamais retrouver la même basket.
2: Vos parents voient ce que vous faites? Qu'est-ce qu'ils en pensent? Comment ils réagissent? Parce qu'ils étaient dans le métier aussi.
1: Tout à fait. Alors, pour tout vous dire, de quitter une société comme Weston a été un petit choc pour eux quand même. Parce que c'est vrai que c'est une marque qui représente la France et qui est vraiment une belle entreprise. Je pense qu'il y a un peu de fierté maintenant. C'est vrai que j'ai commencé dans mon garage seul, maintenant on est 6 personnes, et j'avoue, je suis un peu fier.
2: Et si vous aviez l'occasion, si j'avais une petite baguette magique et que je vous donnais l'occasion d'aller voir vos aïeux, les autres, ceux qui malheureusement ne sont plus là aujourd'hui, qu'est-ce que vous leur diriez? Comment vous leur présenteriez la chose? Parce qu'ils étaient dans le métier aussi, rappelons-le.
1: Je n'ai rien inventé, on va dire, parce que je reproduis exactement le même concept que mes aïeux. En fait, j'ai fait exactement la même chose. Je n'ai rien inventé, sauf que j'ai créé cette basket qui est personnalisable, qui a une vraie identité. Et voilà, je les remercie pour m'avoir soufflé l'idée.
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1: Vous connaissez probablement la tour Zizim au cœur de Bourganeuf, mais savez-vous ce que c'était avant ? Nathalie ?
2: Je suis animatrice à l'office de tourisme Creuse Sud-Ouest. Les gens ont souvent l'impression que c'est une tour de château. En fait, pas du tout. C'était une prison bâtie entre 1484 et 1486 pour accueillir un prisonnier prestigieux. Il s'appelait Jem et c'était le fils de Mehmet II, le conquérant.
1: Et cette tour pour un seul prisonnier ?
2: Lui, c'était le prisonnier, mais comme c'était quand même une personnalité, il était là avec sa cour. On peut imaginer qu'il y avait peut-être une trentaine de personnes. Autrefois, on l'appelait pas la tour Zizim, mais on l'appelait la grosse tour. Tour Zizim, parce que Zizim, c'était un peu le surnom de ce sultan Jem. Ses proches, probablement qu'il l'appelait Jem Sim ou quelque chose qui ressemble à ça. Lorsqu'on met cette terminaison en Turquie, ça veut dire mon petit chéri, mon petit trésor. Voilà. Alors c'est un mot doux sûrement que sa famille et ses proches utilisaient pour l'appeler.
1: Il est resté combien de temps en prison ici ?
2: Alors ici, il n'est resté que 2 années. Entre le départ de Jem et la Révolution, on peut imaginer que les frères hospitaliers l'ont utilisé. On avait complètement changé de gamme de confort. Les prisonniers se retrouvaient à plusieurs dans ces petites pièces sombres, exiguës, sans confort.
1: Les prisonniers de la Révolution. Ici.
2: De la Révolution. Et après, pendant la Seconde Guerre mondiale, de nouveau, cette prison avec ses cloisons a été utilisée. Les Allemands ont enfermé ici des résistants. Alors, on a quelques petites traces qui sont visibles. Je vous accompagne. Par exemple, ici, c'est Roger Germouti. Il y a des petites dédicaces à sa sœur. Enfin, voilà, il y en a d'autres qui ont écrit pour leur maman. Voilà, des messages. C'est très émouvant. Avant, on n'entrait pas par la porte que nous venons d'emprunter. Tout simplement parce que là, tout autour de la tour, il y avait des douves. Alors, est-ce qu'on entrait en souterrain ou est-ce qu'on entrait plutôt en aérien ? On va lever les yeux et on voit 2 corbeaux qui sortent du mur. Et tout en haut, eh bien, on voit les vestiges d'une ancienne porte. Donc en fait, il y avait tout un cheminement. Il fallait rentrer par la commanderie, traverser la tour Lastic, monter au-dessus d'un gros mur, une courtine qui était là face à nous. Et quand on arrivait au bout de cette courtine, on lançait une sorte de passerelle en bois qui venait s'appuyer sur les 2 corbeaux et qui permettait d'entrer dans la tour.
1: C'est un escape game de l'époque. Maintenant, vous en savez plus sur la tour Zizim et ce qu'elle était avant.
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4: Bonjour Olivier, vous nous racontez une expérience professionnelle aujourd'hui.
3: Oui, linguistico-professionnelle. Mais blé. Aujourd'hui, je vais vous raconter l'histoire d'une jeune kiné qui s'est installée à Saint-Étienne, toute fraîche diplômée et persuadée que chez nous, tout le monde parlait comme dans les manuels de l'école de kiné. Le travail, pas de souci, elle en a d'abondes comme tous les kinés. Mais ce qu'elle n'avait pas prévu, c'était une aide pour les séances de traduction simultanée en gaga. Premier cas, un patient vient pour une rééducation à une prothèse de hanche. Il s'assied, soupire et déclare « Mon problème principal, c'est que j'arrive plus à m'acacasser. » « À vous quoi ?» qu'elle lui rebique, perplexe. « Ben, à mettre un cacasson, pardi. » Et là, notre kiné reste planté, croyant qu'il parlait d'un nouveau mouvement de yoga. Alors qu'en fait, bien sûr, il voulait juste s'accroupir. Deuxième séance de la matinée, deuxième quiproquo. Une patiente entre en se tenant le dos et lui dit « Ma sciatique, elle m'a fait kiné !» La jeune praticienne la regarde, ébahie. Ah, vous vous êtes découvert une vocation? Mais la patiente ne voulait pas dire kiné au sens de kinésithérapeute, mais bien kiné, Q-U-I-N-E-R, qui veut dire gémir, pleurer, couiner. La jeune femme s'imaginait qu'à peine arrivée, la patiente voulait lui faire de la concurrence. Troisième épisode, un monsieur arrive, pas très en forme, et déclare, j'ai du mal à me concentrer sur les exercices, j'ai le bas beau depuis quelques jours. Et la kiné de rebiquer, mais si vous avez le bas du corps qui est beau, c'est plutôt positif, non? Mais non, kiné ma blette, avoir le bas beau, c'est ne pas avoir le moral. Et pour finir, la palme de la consultation la plus confuse, une dame entre et lui dit « J'ai une consulte ». 5 minutes d'incompréhension plus tard, la jeune kiné découvre que « consulte », ici, ça veut dire « ordonnance ». La tatin, elle est allée la voir, la jeune kiné. Elle m'a dit qu'elle avait bien progressé, parce que après 2 mois à Saint-Étienne, la kiné lui a dit « Allez, on s'acacasse doucement, tâchez moyen d'y aller doucement pour pas kiner ». Moi, je suis été la voir, la kiné, pour lui remettre le diplôme du Gaga Lauréat.
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3: Elle est complètement dingue cette histoire, Hugo, et pourtant son nom ne vous dit rien. Je pense presque à personne. Marcel Chaumien, un homme discret devenu vauclusien d'adoption, maire d'un petit village quand même du Luberon, et en même temps l'un des personnages clés des services secrets français de l'après-guerre.
5: Il veut dire un maire espion.
3: Exactement. En fait, maire, c'était sa couverture. C'est quand même assez dingue cette histoire. Marcel Chaumien n'est pas né en Provence, il voit le jour à Reims, dans la Marne, mais tout change en 1944 lorsqu'il est envoyé en mission dans le Vaucluse en pleine Seconde Guerre. C'est là en fait qu'il découvre le territoire et qu'il va s'engager autour de la résistance locale, aux côtés de la résistance surtout vauclusienne, et qui ensuite s'installera après la guerre chez nous. Alors avant ça, Chaumien était un militaire d'élite, un parachutiste d'essai. C'était un métier assez risqué, puisqu'il consiste en fait à mettre au point les parachutes, les équipements, mais aussi les techniques de saut.
5: Et être sûr déjà que ça s'ouvre ou pas, en fait, c'est
3: ouais,
5: ça.
3: Oui, puis surtout les risqués. Ouais. Il pouvait sauter de nuit, dans les forêts, voilà. Donc c'est assez dur, et cette expertise va faire de lui en fait un homme clé des opérations clandestines.
5: Et c'est là qu'il bascule dans le renseignement.
3: Bah oui, parce que son CV est super beau, ancien résistant, parachutiste, membre du service action. Marcel Chaumien va travailler d'abord pour le SDECE, c'est l'ancêtre de la DGSE en fait. On le retrouve dans les années 40-50 sur des missions ultra sensibles, et en fait il va entraîner nos agents secrets dans le parachutage notamment. Il va participer aux opérations du rideau de fer en Afrique, en Europe de l'Est, et dans les archives son nom apparaît, alors son nom d'emprunt, puisqu'il avait un pseudo, vous imaginez bien, oui. Aux côtés de figures centrales, tiens par exemple Jacques Faucard, c'est le conseiller très secret du général de Gaulle, s'il vous plaît. Donc c'est quand même du très haut niveau. Chaumien qui circule entre ambassades, pistes africaines, aéroport parisien et réseau clandestin. Et pendant ce temps-là, notre Marcel, donc, il est élu dans le Vaucluse.
5: Et oui, incroyable ce parcours.
3: Exactement. C'est là que l'histoire devient fascinante. Marcel Chaumien devient maire de Viens en 1959. Il va le rester jusqu'en 1977. 3 mandats, 18 ans donc au service du village. Il faut s'imaginer, la journée, il va s'occuper d'assainissement, d'école, de voirie. Et régulièrement, il reprend l'avion pour Paris-Orly, Roissy, ouais. Pour retrouver les services secrets où il va mener cette double vie pendant des années.
5: Et on comprend mieux pourquoi on ne connaît pas son nom.
3: Oui, je vous ai parlé de Jacques Faucard, le conseiller très spécial de Gaulle. Il dira que c'est un homme très bien, courageux, un agent secret qui ne cherchait aucune reconnaissance. Marcel Chaumien meurt en 1979, décoré, respecté dans les cercles du pouvoir, mais finalement presque inconnu du grand public. Ce destin, c'est comme un roman d'espionnage, il faut le dire quand même. Et aujourd'hui, c'est Catherine Chaumien, sa fille, qui le raconte dans des conférences en Vaucluse. On a pas mal d'archives aussi qui existent, notamment au service historique de la Défense. On a des ouvrages sur l'histoire du service secret français, où il est nommé souvent.
5: Ouais.
3: Et aujourd'hui, je vous mets tous les documents et les photos grâce à sa fille Catherine, que je salue, sur notre appli. Ici, vous le voyez au bras de Gaulle et aussi pendant ses missions. Enfin, c'est juste exceptionnel ce discours et surtout ce destin de Marcel Chaumien.
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3: Bonsoir à toutes et tous. On termine tranquillement le week-end ensemble. Et pour finir la semaine en douceur, on vous propose de retrouver les meilleurs moments de Y'a pas que Paris dans la vie. Le principe, c'est que chaque soir, Eric Bastien reçoit une personnalité et part avec elle sur les routes de France. Les villes, les régions, les souvenirs d'enfance, les endroits qui comptent. Bref, une France très personnelle racontée par celles et ceux qui la connaissent le mieux. Et ce soir, on commence avec un invité qui défend depuis des années une certaine idée de notre alimentation et de nos produits. Le créateur de la marque C'est qui le patron ? C'était mardi au micro d'Éric Bastien.
4: Bonsoir Nicolas Chaban.
5: Bonsoir.
4: Comment ça va ?
5: Très bien. Alors je le dis pour ceux qui verront peut-être les images, mais pour les auditeurs, on va le décrire. Vous êtes venu presque avec votre bébé, j'ai envie de dire, à vos côtés. Vous pouvez nous dire ce qui est juste devant vous ?
6: Alors devant moi, effectivement, il y a cette brique de lait qui est née il y a 10 ans. Parce que nous, consommateurs, on a découvert que les producteurs étaient en immense difficulté. Puis on n'a pas juste découvert ça. On a découvert que si on rajoutait 8 centimes sur un litre de lait, leur vie changeait. Ouais. Voilà comment est née, sans agence, sans moyens traditionnels, cette brique de lait, qui est devenue, et c'est pas pour les chiffres, c'est pour le symbole et l'espoir, la brique de lait la plus vendue de France.
5: C'est extraordinaire.
6: Ça, c'est merveilleux. Je pense à chaque fois aux producteurs quand cette phrase résonne.
5: Alors, on parlera beaucoup des producteurs, de ce que vous avez fait pour eux. Vous les aidez au quotidien. Vous les avez même sauvés à plusieurs reprises. Et encore aujourd'hui, avec, je pense, à la période de sécheresse et de canicule qu'on a connue cet été. Mais alors, ce qui nous intéresse aussi ce soir, c'est de découvrir à quoi est dû ce succès. Comment il est venu. Et vous connaissez le principe de l'émission. C'est donc une balade, un parcours un peu partout en France. On va survoler cette France. Votre point d'ancrage, minime soit-il au début de votre vie, c'est Moulins.
6: Oui.
5: C'est là où vous êtes né.
6: Un point, un jour, suffit à ce que ce soit un ancrage très fort. C'est là, évidemment, où je suis né, en 1969. Dans des conditions particulières, c'est que on habitait en réalité à Madagascar.
5: Vous avez vécu jusqu'à l'âge de 7 ans à Madagascar après.
6: Et ma mère venait à Moulins, qui est un peu la région natale, quand il y avait des naissances. Et on repartait à Madagascar. Ouais.
5: Papa qui était dans la communication territoriale, maman commerciale dans l'immobilier, un petit peu plus tard dans sa vie. Très vite, vous quittez la France. Vous avez sans doute des souvenirs extraordinaires de Madagascar. L'esprit de l'entrepreneuriat, c'est un peu un esprit de famille. Parce que, racontez-moi cette histoire, qui est Jacques Bruno ?
6: Ah oui, Jacques Bruno, alors c'est mon grand-père. Et c'est vrai que j'ai pas tout de suite fait le lien entre ces aventures dans l'agroalimentaire, notamment les fruits et légumes pour essayer d'aider les producteurs. Et puis un journaliste m'a dit un jour, mais votre grand-père a fait toute sa vie dans l'agroalimentaire. Donc il était, lui, parti à Madagascar il y a bien longtemps. Et il le raconte comme ça, parce qu'il était d'une modestie, il était de cette famille des gens plutôt très modérés, qui se mettait pas beaucoup en avant, il n'aurait pas fait autant de communication qu'on a pu en faire. Il a eu cette chance, à un moment donné, d'importer en Europe
5: le poivre vert.
6: Et ça lui a donné le moyen, après, de faire bien d'autres.